0: savent me dire les choses. Et vous le savez, quand on parle dans un micro ou qu'on a notre tête à la télévision, on n'attire pas toujours les bonnes personnes et elles ne sont pas toujours là pour les bonnes raisons.
1: Et elles sont là pour vous dire les choses avec authenticité parce qu'elles vous connaissent depuis longtemps. Je connais. Vos parents n'étaient pas normands. Vous aviez un papa, il était corse. Hein.
0: Oui.
1: La Corse fait aussi partie d'ailleurs de votre enfance, des endroits où vous avez grandi. Puis vous avez une maman flamande. Elle était où? Elle était d'où d'ailleurs?
0: Oh là là. Elle était de la campagne, je crois, près d'Anvers, mais son nom. C'est Bande de Corne de la R.
1: Oui, alors là, on est dans les Flandres.
0: Donc, on est voilà complètement. Et mon père, en fait, est né à Marseille. Mais voilà, sa maman s'appelait Françoise Raffaelli. Et voilà, ça...
1: Ils se sont rencontrés où, vos parents?
0: Ils se sont rencontrés en Normandie. Vous dire pourquoi mes grands-parents respectifs sont arrivés en Normandie, je pense que la guerre a joué un grand rôle pour du côté de ma mère. Et pour mon père, je ne sais absolument pas pourquoi mon grand-père, à un moment, est venu de Marseille à Évreux. Parce que je pense qu'on y perd un peu au change.
1: Effectivement, c'est, comme on dit aujourd'hui, deux salles, deux ambiances. En tous les cas, voilà, il y a une maison familiale, il y a les grands-parents, vous l'avez évoqué. Alors, vous allez vivre une enfance qui est beaucoup à la campagne aussi. Je pense un lieu, c'est Guinchainville, c'est comme ça,
0: Guichainville.
1: Voilà, Guichainville, avec sa voie romaine, avec ses châteaux d'ailleurs. Ça, c'est un terrain de jeu de votre enfance.
0: Alors, c'est voilà, Guichainville est la commune, et moi, j'habite un petit village...
1: Encore aujourd'hui.
0: D'accord. Encore aujourd'hui, qui s'appelle Fumeson. Et c'est l'endroit de mon enfance. J'ai eu la chance de grandir à la campagne. Mes grands-parents étaient agriculteurs. Ils avaient aussi une cidrerie.
1: Dans laquelle vous allez travailler.
0: Oui, exactement. Donc, en fait, j'ai une enfance baignée de vélos de crosse, de cabanes dans la forêt.
1: C'est les liens refuges, ça, quand on est gamin, la cabane.
0: Et puis, voilà, j'avais déjà un peu un ego plus surdimensionné que les autres. Donc, j'ai monté une équipe de foot à 10 ans, 11 ans, et on affrontait les petits camarades.
1: Alors, c'était un peu la guerre des boutons, d'ailleurs,
0: exactement,
1: votre histoire.
0: Exactement.
1: Vous jouez au foot entre villages, quoi.
0: Exactement. Et je peux vous dire que c'était du sérieux.
1: Oui, mais pareil, c'est pas toujours vous qui gagnez. Hein. Vous avez des souvenirs où vous ne voyez pas tout le temps perdre.
0: On a beaucoup gagné.
1: Ouais. Ah, d'accord.
0: Oui. On a beaucoup. Dans mon souvenir, on était très bons.
1: Ouais.
0: Mais on a dû perdre une fois. Une fois contre Guichainville, justement.
1: Ouais,
0: le gros bled.
1: Et vous le vivez mal. Parce que vous m'en parlez encore aujourd'hui. C'est un souvenir particulier.
0: C'est marrant parce que je suis tombé sur. Je faisais un journal. Et je suis retombé il y a quelques années sur le journal que j'avais fait avec les photos de l'équipe et tout. C'était marrant.
1: On va continuer de se balader avec vous, Olivier Delacroix. On ne fait que commencer ce voyage qui, pour l'instant, est en Normandie et dans l'heure. On se balade aussi dans toute la France jusqu'à 21h. Il est temps d'ouvrir la revue des merveilles. Vous qui venez de parler un petit peu de nature et d'environnement. Benoît Prospero nous rejoint. Aujourd'hui, Benoît, vous nous présentez une herboriste.
2: Et est-ce que vous vous rendez compte de toutes les merveilles qui existent dans ce monde vivant dont nous faisons partie? Et pour le démontrer, on va simplement déguster ensemble une infusion. On vous présente avec ici Occitanie Dorian Herrera qui vit à côté de Toulouse à Brex et qui est herboriste. Enfin, pas vraiment.
3: Alors j'aurais pas vraiment le droit de dire herboriste, je suis cueilleuse de plantes sauvages qualifiée herboriste par l'école des plantes de Paris.
2: Eh ben oui, parce que herboriste, en fait, ça n'existe plus. Mais ceci est une autre histoire. Et donc, Dorian, elle a une passion dans la vie.
3: Moi, ce qui m'intéresse le plus, c'est d'aller chercher les plantes dans la nature, donc telles que le frêne, le noisetier, l'ortie, la fleur de sureau, etc.
2: Ce qui est quand même une passion très sympa, d'autant que Dorian ne fait pas que cueillir les plantes.
3: Une fois que j'ai récolté ces plantes, quand elles sont sous leur plus belle apparats, je les fais sécher dans mon séchoir suspendu, donc zéro énergie, qui se trouve dans mon atelier, puis ensuite je les assemble entre elles pour proposer toute une gamme de tisanes pour soigner les petits maux du quotidien.
2: Et vous savez quoi, j'ai envie d'aller chercher un plaid et un chat qui ronronne, mais quand même, avant ça, quand même, de rappeler qu'il faut bien connaître les plantes. Pourquoi ?
3: La majorité des plantes sont des plantes médicinales. Médicinales peut vouloir dire aussi qu'il peut faire du mal. Je rappelle que tous les médicaments proviennent de nos plantes. On va se méfier de certaines familles, comme la famille des apiacées, qui est la grande famille que vous connaissez sans doute, qui comprend les carottes sauvages, le fenouil, le céleri, etc. Et parmi cette grande famille, on va trouver la ciguë, petite et grande ciguë, qui sont, comme on le connaît tous, des plantes mortelles. Donc oui, il faudra quand même

0: Prospero, vous saluez les plantes, Olivier Delacroix ?
1: Alors, non. Mais c'est une très belle idée.
0: Vous avez la connaissance des plantes sauvages, justement?
1: Non, pas du tout. Pas du tout. C'est marrant parce que je pensais, en écoutant ce reportage, aux fougères, parce que j'ai toujours dans ce souvenir dans la forêt de Fumeson, qui était une grande forêt. On avait cette chance parce que Guichainville est en plaine, alors que Fumeson est vraiment baigné dans la forêt. Et j'adorais, avec mes copains, j'adorais que nous nous perdions dans les fougères.
0: On s'arrêtera à l'école Victor Hugo dans un instant. On va parler un petit peu de votre scolarité et puis voilà, de votre enfance, votre adolescence jusqu'à ce parcours que l'on connaît. Olivier Delacroix est votre invité jusqu'à 21h dans Il n'y a pas que Paris dans la vie. On salue les Normands parce qu'en ce moment on parle un peu de la Normandie avec Olivier. À tout de suite.

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2: Et mon invité Olivier Delacroix a rejoint le réseau RCF à la rentrée pour animer La Voix d'Olivier le soir à la radio, tout à l'heure, à 21h. Il fait l'amitié d'être sur ici. Ce soir, il continue de faire vivre des témoignages à travers ses interviews sur sa propre chaîne YouTube. La saison 15, on en parlera dans les yeux d'Olivier, va arriver là en 2027 sur France 2. Et son roman, Le syndrome de l'imposteur, a été publié en janvier dernier. Il est avec vous ce soir jusqu'à 21h. Je vous ai laissé dans l'heure, là où vous êtes né, à Évreux, là où vous vivez finalement aujourd'hui encore, en Normandie, là où vous avez grandi. Vous avez évoqué cet environnement lié à la nature, vos grands-parents aussi, qui avaient cette maison là-bas, et vous avez même dit qu'ils étaient agriculteurs. C'est toujours une chance de connaître ses grands-parents. Il y a des gens qui n'ont pas cette chance-là, qui n'en connaissent que deux ou trois, vous voyez, sur les quatre. Qu'est-ce qu'ils vous ont transmis?
3: J'ai même connu mon arrière-grand-père et mon arrière-grand-mère.
2: Ça, c'est génial.
3: Lorsqu'on a des grands-parents et arrière-grands-parents agriculteurs, ils vous transmettent les valeurs de la terre et des animaux, voilà, et le fruit aussi de son travail. Là, c'est plus la cidrerie dont je parle, parce que voilà, on allait ramasser les pommes, puis ensuite, voilà, ces pommes étaient broyées, mélangées, et au bout du compte, il y avait du cidre bouché qui sortait de ces pommes, puisque c'était du cidre brut et non pas doux, parce que je sais que la mode est revenue beaucoup aujourd'hui au cidre, mais à l'époque, en fait, voilà. Mes grands-parents étaient producteurs de cidre brut et voilà, moi j'étais embauché pour embouchonner, c'est ça, comme ça qu'on dit,
2: bouchonner. Alors là, je voudrais pas m'avancer.
3: Voilà, mais en tout cas pour mettre les bouchons, et mettre, vous savez, le fil de fer autour. Voilà, je garde les valeurs de travail.
2: Ça, c'est aussi, vous le devez aussi à votre papa. Il était peintre en bâtiment. J'imagine que vous l'avez observé. C'est quand même un travail manuel, difficile, qui demande d'un physique.
3: Alors, mon père était, je rectifie, il était à la tête d'une entreprise de peinture.
2: D'accord. Oui, il a mis à la pâte, j'imagine.
3: Oui, au début, ça a été le plus jeune patron de France à l'époque, puisque il a perdu son père, il devait avoir 16 ans. Il s'est retrouvé soutien de famille et a repris l'entreprise. À l'âge de 16 ans et demi, 17 ans.
2: Ah, c'est très jeune.
3: Très jeune. Mais il était à la tête de cette entreprise.
2: Très vite. Vous avez quand même l'exemple d'un papa pugnace qui
3: entreprend. D'une gentillesse extrême. Il m'a beaucoup inspiré. Je pense que je lui ressemble beaucoup.
2: C'est la plus belle chose que vous puissiez lui donner, de toute façon. L'école Victor Hugo, c'est une de vos écoles, c'est école primaire.
3: La toute petite école,
2: Quel souvenir vous gardez de l'école? Vous savez, des odeurs comme ça qui remontent parfois. Vous y repassez peut-être aussi? Elle existe toujours?
3: Je repasse souvent devant, parce que Évreux est une petite ville quand même. Et puis deux de mes très proches habitent tout près, donc je repasse devant. Le souvenir que j'en ai, c'est la découverte de l'école, des autres. Voilà, je trouve que c'est l'endroit où on réalise qu'on est pas tout seul sur cette terre. Et c'est là que je crois que j'ai appris, j'ai en tout cas réalisé qu'on apprenait de l'autre et que c'était une des valeurs fondamentales de la vie. J'ai toujours été attiré, moi, par les autres. J'ai toujours été un peu une pipelette. Donc, voilà, ce que je garde de l'école Victor Hugo, c'est aussi la cantine que je détestais.
2: Oui, on a tous des menus comme ça.
3: Voilà. Et là, vous savez, le truc là en entrée où il y a plein de mayonnaise et des petits pois.
2: Ah oui, la macédoine.
3: Je détestais ça. Ouais. Et on en avait très souvent.
2: Vous savez qu'à 21h, on va dîner après cette émission. La macédoine est au menu. Je plaisante évidemment, mais c'est vrai que ça va parler à plein de gens. On a évoqué tout à l'heure, cette île de beauté. Ce sont aussi vos origines. Vous alliez là-bas à la plage, vous baigniez dans les rivières, vous grappahutiez dans les montagnes. Ce sont aussi des cartes postales qui vous ont construit.
3: Oui, ma grand-mère, Françoise Raffaelli, était née à Zilia. Donc, qui est un petit village au-dessus, dans les hauteurs, qui surplombe Calvi. D'ailleurs, il y a une eau depuis. J'ai vu ça l'autre jour. Une eau commercialisée, qui s'appelle l'eau de Tilia, je crois. Et je garde un souvenir assez extraordinaire de ces moments passés dans ce petit village, parce que là, on est vraiment dans les années. Où il n'y a pas Internet, où il y a trois chaînes à la télévision.
2: Elle est encore plus préservée qu'elle ne l'est aujourd'hui, quoi, Lille, à ce moment-là.
3: Oui, là, et puis mes cousins qui tiennent la petite brasserie tabac. voilà, je garde un souvenir de la montagne, des rivières dans lesquelles on se baignait. Et je me souviens, surtout, c'est marrant, j'y pense souvent, à des petites grenouilles toutes vertes qui étaient dans la rivière. Non, je garde un très bon souvenir. Et puis, je crois que j'ai hérité de la Corse cette fierté d'appartenir à une région et puis de respecter la nature, un peu ce que je faisais en Normandie.
2: Alors vous avez un triangle quand même qui est l'Eure, qui est la Corse et qui est aussi le bassin d'Arcachon et le Cap Ferré.
3: Oui.
2: Je change de région.
3: Oui.
2: Ça aussi c'est des années intéressantes pour vous, on va dire 13 ans, 14 ans,
3: oui.
2: Découvrez le surf.
3: Oui.
2: Vous avez encore un peu le style hein, d'ailleurs du surfeur là aujourd'hui. Vous faites un peu éternel adolescent, on se le disait avant l'émission.
3: Je surfe toujours surtout.
2: Ben oui, vous surfez, alors c'est toujours sur Osgore, sur la Cano.
3: Ça a changé un peu parce que le niveau s'est élevé. Il y a beaucoup de monde à l'eau entre Osgore, partout sur de la Cano à en bas à Saint-Sébastien, et le niveau s'est beaucoup trop élevé pour moi, et donc j'ai la chance de pouvoir aller surfer souvent en Indonésie ou au Costa Rica où il y a moins de monde et où il y a des vagues partout aussi.
2: Donc, mais ça c'est votre adolescence surtout, avant tout ces endroits-là.
3: Alors mon adolescence c'est l'océan,
2: oui.
3: Du Cap Ferré.
2: Bien sûr.
3: J'avais la chance d'avoir un oncle et une tante qui avaient une maison à l'herbe qui était à côté du canon, et donc à partir de 14 ans je sais qu'on va plutôt là-bas en vacances et je découvre le surf. Et là, c'est une vraie révélation. Et j'y ai passé toute mon adolescence. Alors, au moment des vacances, j'y allais aussi à Pâques.
2: C'est les premiers amours.
3: Pardon ?
2: C'est les premiers amours.
3: J'ai toujours été un romantique. Donc, je me rappelle avoir vécu mon premier amour à l'école Victor Hugo, justement.
2: Ah, vous étiez plus jeune alors.
3: Et je me souviens même du nom et du prénom.
2: C'est la petite fille de CE2.
3: Exactement. Elle s'appelait Claire.
2: Claire. Vous
3: elle s'appelait Claire Bonamy. Et ça a été mon premier amour. J'étais très amoureux.
2: Mais vous la voyez encore ou
3: non.
2: Aucune nouvelle.
3: Je sais qu'elle est toujours à Évreux, mais elle est amie avec des amis à moi. Mais non, je l'ai jamais trop revue. Mais j'ai eu beaucoup de coups de foudre dans ma vie, moi, vous savez.
2: Voici un autre, le parfum. C'est le parfum, ça rappelle aussi souvent des souvenirs et une personne. Ouais, dès qu'on sent un parfum, ça nous rappelle quelqu'un, une odeur. Si on met du parfum, que ce soit une grande marque ou pas, et si pour une fois on choisissait un parfum créé pour nous personnellement, ça existe dans le Gard. Catherine Quicandon, et je vous emmène dans le Gard avec elle, vous nous faites découvrir ce fameux métier de nez aujourd'hui.
4: À Lézan, à 15 km au sud d'Alès, une gardoise joue avec ses tubes à essai.
5: Mais mes chimistes me disent tous que c'est sans danger.
4: Je vous le confirme, car Laurine Herbeau est née parfumeuse. Elle a monté sa propre entreprise, L'Opale Production, pour créer des eaux de toilette femmes et hommes, mais aussi des produits cosmétiques à base de ses parfums. Ses formules sont éthiques et courtes, ses ingrédients minutieusement choisis.
6: Soit on utilise des matières premières grassoises principalement, ou alors des matières premières françaises ou locales. Et après on utilise un alcool qui est 100% d'origine naturelle et biologique.
4: Laurine utilise des poudres, des cires, des résines, ça peut être aussi liquide. Bref, tout ce dont elle a besoin pour créer une fragrance avec une formule saine et végane. D'ailleurs, combien de temps ça prend pour créer un parfum ?
6: Alors c'est très long, on est sur des années de travail. L'étape principale, c'est la création. En fait, on va créer une formule type et ensuite on va supprimer des matières premières, en ajouter d'autres, en diminuer certaines, en augmenter d'autres. Enfin voilà, c'est l'étape la plus longue, ça peut durer des années à un an.
4: Tout ce temps explique en partie le prix des parfums. Oui, parce que je ne sais pas si vous avez remarqué, mais ça aussi, c'est de plus en plus cher. Mais pas seulement.
6: Alors, dans la fabrication d'un parfum, on va avoir des matières premières qui sont assez onéreuses. Tout ce qui est le jasmin, la rose, c'est des absolus de plantes, de fleurs qui sont très chers. Mais le plus cher dans un parfum, c'est le packaging, c'est le flacon, la boîte.
4: Oui, on s'en doutait un peu. Son format principal est le 100 ml à 39 euros. Mais comment Laurine est devenue nez ?
6: Alors moi, du coup, j'ai fait 6 ans d'études pour devenir nez parfumeuse. Donc j'ai d'abord commencé par des études de cosmétologie. Ensuite, j'ai fait des études de chimie, spécialisées dans la cosmétologie et la parfumerie. Et après, c'est vraiment de l'entraînement au niveau de l'odorat.
4: Laurine s'est lancée dans l'entrepreneuriat pour avoir la liberté de laisser libre cours à sa créativité et avoir la possibilité de prendre des décisions. Les débuts n'ont pas été simples car elle devait tout gérer, mais maintenant ça tourne. Vous pouvez acheter ses parfums sur son site lopalproduction.fr et dans quelques boutiques revendeuses. Merci à Issigar Lozère pour cette idée parfumée. Ici, ça entreprend dans le Gard avec l'Opale Production et des parfums qui sentent bon.
2: Merci beaucoup Catherine Quicandon et Olivier Delacroix qui écoutent justement ce reportage. Je dis que vous avez eu un parfum qui venait de Toulouse, fut un temps.
3: Oui.
2: C'est-à-dire que vous l'aviez fait faire là-bas ou avec
3: non,
2: une marque?
3: Non, pas du tout. En fait, moi j'aime les parfums boisés, comme j'ai été beaucoup en Inde,
2: ouais.
3: Le patchouli, mais je dirais subtilement, parfumé. Et donc j'avais trouvé un parfum comme ça, parce qu'on avait, voilà, la maison qui faisait mon premier parfum avait arrêté. Et puis ils ont arrêté l'année dernière ce parfum.
2: Mais là, vous
3: dont
2: en avez
3: tout le monde me demandait.
2: Ouais.
3: Et je disais jamais. Et le nouveau, ça y est, je l'ai trouvé. Et on me demande, mais c'est quoi ce parfum que tu as? Et il ne faut pas le dire.
2: Ne dites rien, je vais venir vous sentir si vous me permettez. Le temps d'une petite pause. On se retrouve sur ici avec notre invité Olivier Delacroix dans Il n'y a pas que Paris dans la vie. Le voyage continue jusqu'à 21h.

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13: Il est animateur, il est producteur, il est réalisateur. La nouvelle saison dans les yeux d'Olivier débute d'ici quelques semaines sur France 2. C'est Olivier Delacroix qui est notre invité, qui nous présente eh bien, aussi aujourd'hui son livre. Il est sorti au mois de janvier, on en parlera, le syndrome de l'imposteur. On pourra parler aussi de la version de Vie ma vie sur Novo 19. Ça fait aussi partie de son actualité, sans oublier la radio sur RCF tous les soirs à 21h. Je pense qu'on a retracé une partie de votre enfance, de votre adolescence, votre école, l'Eure, la Normandie, Osgore, le Cap Ferré, Arcachon. Bon, à 18 ans, vous montez à Paris.
14: Oui.
13: Bac en poche pour vos études. Connaissez des gens à Paris à ce moment-là?
14: Non.
13: Ou c'est vraiment l'inconnu total?
14: Non, je connais vraiment pas grand monde.
13: Ouais.
14: Au début, je me sens très seul à Paris et je fais l'aller-retour tous les jours.
13: Ah, oui.
14: Gare Saint-Lazare. Il y en a pour 55 minutes,
13: ouais, ça va.
14: Mais je préfère rentrer chez moi. Plus tard, je vais rencontrer celle qui deviendra ma fiancée, l'un des amours de ma vie. Et donc, je vais commencer à habiter à Paris et me sentir mieux, parce que je trouve un chez-moi. Première année, en fait, mon père va me chercher par la peau des fesses au Cap Ferret où je surfe, parce que je viens d'avoir mon bac et je suis parti comme une flèche sans trouver d'école pour la rentrée. Bon, je sais qu'il y a une école de commerce qui prend comme ça vite fait. J'y vais et j'y passerai un mois parce que le commerce, c'est pas du tout mon truc. Et puis voilà, je peux dire que là, cette année-là, j'ai pris une année sabbatique. Et ensuite, j'ai eu la chance de réussir le concours de l'Institut pratique de journalisme dont je suis ressorti diplômé à 23 ans.
13: Alors après, bah voilà, qu'est-ce qu'on fait d'un tel diplôme? On essaye de surfer comme on peut, de trouver des petits boulots. Ça va être votre cas, vous allez être régisseur pour Le Juste Prix,
14: oui.
13: Voilà, une émission il y a quelques années. Et puis il y a deux personnes qui jouent un rôle déterminant à ce moment-là, cette copine qui travaillait pour l'émission Ciel Montmardi.
14: Oui.
13: Donc déjà, elle a un rôle conséquent parce que elle vous raconte qu'on cherche quelqu'un pour aller dans des lieux border, vous allez
14: oui.
13: nous en parler.
14: Oui.
13: Puis la deuxième personne, bah, c'est le présentateur Ciel Montmardi
14: oui.
13: que vous allez rencontrer puis qui va vous embaucher, c'est Christophe Dechavanne.
14: Oui. Bah là encore, ça parle d'une histoire d'amour, vous voyez, parce que
13: cette jeune fille, c'était une histoire d'amour.
14: Oui, elle s'appelait Soso, Sophie,
13: ouais.
14: et elle était l'assistante de Christophe, et je vais faire 12 ans aux côtés de Christophe.
13: Non mais voilà. Au début, vous acceptez les lieux border, j'y reviens quand même.
14: Oui,
13: vous allez
14: oui.
13: dans des prisons, vous allez dans des milieux un peu underground,
14: hein, un peu interlope, ouais.
13: voilà, milieu de la nuit, milieu de la prostitution, pas évident.
14: Pas évident, mais je pense que lorsque Christophe a cherché ce profil, Sophie lui a dit, bah, écoute, moi je connais quelqu'un qui a le contact facile, qui n'a pas peur, qui est plutôt aventurier, voilà, et qui surtout a une facilité dans le contact avec les gens.
13: Et donc, vous voilà. qui avez été, pardon Olivier, protégé un petit peu dans un milieu, on l'a entendu, sympa,
14: ouais.
13: Souriant, vous arrivez à Paris, vous m'avez dit que c'était déjà un espèce de choc pour vous, même si vous y faites grâce à vos amours, entre autres.
14: Mm-hmm.
13: Mais là, vous découvrez des milieux, on est loin de votre enfance dans l'Eure. Hein.
14: Oui, mais il faut que vous sachiez une chose, c'est que j'ai grandi à Évreux, et Évreux est une ville extrêmement compliqué. J'y ai été souvent confronté à, comme j'étais un fils d'un patron d'une entreprise, j'étais un bourgeois. Et je me suis confronté dès l'âge de 13 ans jusqu'à mon départ pour Paris, hein, vers 19 ans, finalement à une espèce de ségrégation, alors que je faisais de la musique, que je me fondais, en tout cas que j'essayais de me fondre dans la jeunesse hébroïcienne. Il y a toujours eu une séparation, ouais. et j'en ai souffert d'ailleurs, mais ça m'a aussi blindé, et ça a fait de moi une personnalité plutôt solide.
9: Vous devenez proche de Christophe de Chavannes, vous avez beaucoup voyagé avec lui, proche. Notamment à Saint-Rémy de Provence. Voilà, en tout cas, vous voyagez beaucoup dans le sud de la France. Ce sont des souvenirs marquants, j'imagine aussi, de cette rencontre. Et puis, il y a une autre rencontre qui compte, c'est Bruno Gaston. À l'époque, je l'ai connu à la radio, sur Europe 1. Vous avez travaillé d'ailleurs, mais il était patron de France 4. Il est séduit par votre travail, notamment des docs que vous aviez fait sur des supermarchés de Manille. Encore une fois, on était sur des documents particuliers. Ouais. C'est aussi tout doucement comme ça que votre aventure commence et que le public va vous découvrir sur France 4 et sur France 2.
14: Mais il me découvre avant sur Canal+.
9: Oui, absolument.
14: Voilà, dans Lundi Investigation, où je réalise les supermarchés de la Défense et où je réalise les Daniers de Manille. Non, c'était en Belgique et en Hollande, les supermarchés de la Défense et les Daniers de Manille à Manille. Et en fait, il y a beaucoup de caméras cachées parce que ce sont des documentaires où c'est dangereux. Et donc, on me voit beaucoup à l'écran, puisque ce sont des caméras cachées. Là, Bruno. Mais Bruno, qui était fan des Black Maria, puisqu'il m'avait vu deux fois au Rex Club. Donc, du coup, il me connaissait aussi par la musique.
9: Alors, je vous arrête un instant, parce que j'avais l'intention d'en parler. D'ailleurs, je l'ai évoqué tout à l'heure. Effectivement, la musique fait partie de votre vie. Parler des Black Maria, je suis désolé.
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9: Je laisse un instant le parcours à télé. C'est les potes d'Evreux, ça, hein, Black Maria.
14: Ouais, c'est mon groupe à Evreux, qui a gagné d'abord les sélections pour aller à Bourges.
9: Au printemps de Bourges.
14: Voilà, au printemps de Bourges. Et puis, à partir du printemps de Bourges, on a été signé par un premier label belge, grâce à Dominique Sonic, notre regretté Dominique Sonic. Et puis après, tout s'est emballé. On a été signé par Dansetaria en France.
9: Quatre albums.
14: Et puis ensuite, Sony.
9: 500 concerts. Ouais. Même pensé. Il y a des dates comme ça, des lieux. Vous avez parlé de Bourges, qui vous reviennent, des endroits, des festoches un peu qui vous ont marqué.
14: Ah oui, bien évidemment. Il y a les Eurocaines de Belfort, où on a joué devant 12 000 personnes.
9: De la place Corbis.
14: Oui, il y avait un festival tout près de Bordeaux aussi. J'ai tellement vécu en Bretagne, dans le nord de la France, des moments extraordinaires, en Savoie, un peu partout, avec des publics. J'ai eu cette chance de monter sur scène. Et je crois qu'avec le surf, il n'y a pas de plaisir, je vais presque parler d'orgasme, en fait, parce que monter sur scène, c'est vraiment, et quand vous emmenez les gens, c'est quelque chose comme une vague qui vous pousse, en fait.
9: En quelques minutes, on va retourner un peu partout en France, non pas lié à la musique, mais comme on a évoqué votre rencontre avec Christophe de Chavannes, avec Bruno Gaston, Canal+, France 4 et France 2, on en arrivera à votre émission Dans les yeux d'Olivier, 15e saison, une émission qui vraiment va vous conduire partout en France. Coup de projecteur, on en parle avec vous, Olivier Delacroix, d'ici quelques minutes. Je vous emmène encore ailleurs, là. Zoom sur les sapeurs-pompiers aujourd'hui, vous en avez sans doute rencontré, c'est certain. Une nouvelle fois, sapeurs-pompiers en première ligne face aux incendies qui ont marqué le pays cet été, ne relâchent pas leurs efforts en cette rentrée. Bien au contraire, pour être toujours plus performant et surtout répondre aux besoins des prochaines années, des formations sont actuellement dispensées et celles que nous allons vous faire découvrir risquent de vous étonner. C'est un reportage de Robin Bernot et Théo Baucher dans le Grand Est.
15: En Moselle, les sapeurs-pompiers s'entraînent à conduire des camions de 14 tonnes sur des pentes à 50%.
16: Peut-être qu'ils sont moins sollicités dans leur région et du coup ça permet à ce qu'ils aident les autres, qu'ils s'entraînent entre eux, quoi, en fait.
15: Parce que oui, combattre le feu ça s'apprend, mais conduire un camion de pompiers dans un milieu périlleux aussi. Et c'est ce à quoi se sont attelés 190 pompiers du SDIS de la Moselle depuis le début du mois de septembre. Le lieutenant Michael Stefano, référent départemental conduite au SDIS de la Moselle, insiste auprès de notre reporter Théo Baucher sur l'importance de cette formation.
17: La spécialité de conduite, elle est présente sur toutes les interventions. J'aime à dire que c'est la seule spécialité qui est présente sur 100% des interventions. On dit que des fois les pompiers roulent vite. Le but n'est pas de rouler vite, le but est et d'anticiper de façon à arriver dans le meilleur état pour nos équipes sur les lieux d'intervention pour la meilleure prise en charge de la victime.
15: Ces formations sont utiles aux sapeurs-pompiers mosellans, notamment lorsqu'ils sont envoyés en renfort sur des interventions dans toute la France, comme cet été par exemple, lorsqu'ils sont partis en renfort dans le Var ou en Gironde. Être formé à la conduite tout terrain pour pouvoir intervenir sur un feu de forêt ou dans des milieux périlleux, ici en Moselle, ça marche, mais vous, qu'en pensez-vous? On va en discuter avec Karina.
18: Je pense que les pompiers, un peu comme toute la fonction publique, manquent de moyens certainement. Donc les formations, c'est super, mais il faudrait aussi peut-être rajouter des effectifs et embaucher peut-être plus de monde et plus de pompiers. Parce qu'il y a des pompiers volontaires, c'est très bien, mais peut-être aussi plus de pompiers professionnels.
15: Puis je me suis aussi demandé si cet été, avec la multiplication des incendies, il n'y avait pas eu une prise de conscience collective sur l'importance d'avoir suffisamment de pompiers et surtout des pompiers suffisamment formés.
18: Non, mais je pense que déjà les gens, je pense qu'ils savent qu'on a besoin des pompiers. Enfin voilà, on sait tous qu'on a besoin des pompiers. Tout n'est pas perdu. On voit que la solidarité est là. Donc je pense que oui, en effet, je pense que les gens, ils veulent s'investir quoi, pour la collectivité, pour le collectif.
15: Chaque année en Moselle, une trentaine de sapeurs-pompiers sont formés à la conduite en milieu périlleux pour être prêts à intervenir dans les situations les plus difficiles.
9: Pour vivre cette formation en immersion à l'intérieur des camions de pompiers, rendez-vous sur les réseaux sociaux d'ICI. Où nous avons partagé d'ailleurs le reportage vidéo de Théo Baucher. Ça vous inspire les sapeurs-pompiers? Vous en avez forcément rencontré, Olivier Delacroix?
14: Oui. Et j'ai tourné un Dans les yeux d'Olivier qui sera diffusé d'ailleurs dans la saison 15, où j'ai rencontré un colonel. C'est un Dans les yeux d'Olivier sur la reconstruction des visages. Et il a été brûlé partout. Et en fait, j'y ai appris que ce ne sont pas que les flammes qui sont dangereuses. Les plantes, justement, dont on parlait tout à l'heure, produisent un gaz inflammable qui peut d'un seul coup, si ça se passe à 300 mètres, vous arrivez en 2 secondes sur vous, quoi. Donc ce métier est extrêmement héroïque et dangereux, bien évidemment. Et moi, j'ai une grande admiration pour les soldats du feu.
9: Et on salue tous les sapeurs-pompiers et tous ceux et celles qui ont agi aussi pour ce qui s'est passé en Gironde. Et je fais un clin d'œil amical à ICI Gironde, qui s'est vraiment mobilisé cet été pour vous rendre service au quotidien. Olivier Delacroix, vous parlez dans les yeux d'Olivier. Justement, on va en être question d'ici quelques minutes avec tous les tournages aussi qui vous ont marqué. Puis on parlera de votre livre, de l'avenir et de la nouvelle saison. Et puis de votre voyage qui continue. On a encore des lieux à découvrir avec vous, Olivier Delacroix, et votre invité jusqu'à 21h.

0: jusqu'à 21h.
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2: Journaliste pour le vrai journal de Carl Zéro, début des années 2000 sur Canal+. Il deviendra réalisateur, documentariste pour Canal, pour France 4, pour France 2. Et réalisera plus tard une collection de documentaires pour France 5 aussi. Le parcours des combattantes ou encore Femmes du Nord. Il fait bouger les lignes, c'est très clair. Il est notre invité, un homme de radio, un homme de scène. Il s'apprête à reprendre la 15e saison de l'émission Dans les yeux d'Olivier. Début 2027, c'est Olivier Delacroix qui est avec vous jusqu'à 21h. Dans les yeux d'Olivier. Ça a débuté en 2011, cette émission qui vous conduit un peu partout en France. C'est une rencontre avec les Français. On y croise tout le monde, une jeune infirmière à Bordeaux, Céline, une maman de 4 enfants qui quitte Paris pour la Bretagne, Florence, une ancienne championne de ski qui a ouvert un hôtel en Haute-Montagne. Bon, je pourrais y consacrer des heures et des heures. Ce sont des blessures. Vous parlez aussi d'héritage, d'amitié toxique, de maltraitance, d'adoption, de crime. C'est une émission qui est lourde pour celui qui la produit, qui la présente. Ça laisse des traces.
3: Ça laisse évidemment des traces, car tous les soirs, c'est ce que je dis en début d'émission sur RCF Notre-Dame, nous ressortirons plus riches de l'heure et demie que nous passons ensemble. Nous ressortirons tous les deux plus riches de ce que nous avons échangé. Bien évidemment, cette émission m'a apporté beaucoup, mais surtout, en fait, elle m'a révélé combien nous avions une énergie en nous, chacun d'entre nous, qui, au moment de l'épreuve, au moment où on peut être percuté par l'épreuve qui peut s'avérer être très grave, eh bien, vous permet de mettre en place un plan, en tout cas, quelque chose qui peut vous sortir, vous réélever et vous sortir de l'ornière. Et souvent, les gens me disent que, voilà, ils mettent leur boîte de Kleenex à côté avant de regarder dans les yeux d'Olivier. Mais au final, il y a toujours, à la fin, la lumière, à la fin de ces histoires, parce que nous ne racontons que des histoires où les gens ont finalement réussi à s'en sortir. Et c'est bien évidemment une émission purement service public et qui m'a permis d'aller partout.
2: Et justement, à la 15e saison, vous l'avez un tout petit peu évoqué, vous avez des souvenirs de tournage, on va aller où? On va rencontrer qui? Dans quelle région?
3: On va rencontrer des gens sur le fil, c'est-à-dire des gens qui finissent le mois avec parfois 10 euros et qui calculent l'essence à l'euro près. Donc on va aller en Bretagne, on va aller en Auvergne, on va aller en Savoie. Il y a des agriculteurs aussi qui m'ont beaucoup marqué lors des derniers tournages. Mais vous savez... il y a tellement de gens qui me marquent à chaque fois que, vous voyez, vous m'avez, je me souviens de tous, mais...
2: J'en ai évoqué quelques-uns qui pourtant, c'est alors, déjà quelques années.
3: Eh bien, je me souviens de tous, toutes celles et tous ceux que vous avez évoqués, mais si vous me demandiez de retracer voilà, tous les gens que j'ai rencontrés, j'en serais incapable. Par contre, si vous m'en parlez, je me souviens d'eux et je me souviens de leur histoire.
2: Ce sont donc des rencontres que l'on retrouvera à partir de 2027. On sait quand ça démarre d'ailleurs.
3: Non, parce qu'en fait, pour la première fois, France Télévisions a décidé de ne plus faire de salve, mais de diffuser Dans les yeux d'Olivier après une fiction qui puisse en fait coller au thème. Ouais. Donc du coup, ce sera égrené durant l'année 2027. Et je crois que début novembre, il y a la projection d'un nouvel inédit, parce qu'il reste 6 films à diffuser sur cette saison.
2: Vous parliez de la Bretagne. À titre personnel, je crois que c'est aussi une région qui vous a attiré, qui vous a plu, dans laquelle vous avez découvert des choses.
3: Oui, alors, bien évidemment, en fait, la Bretagne, c'est une terre très musicale.
2: Ça a un peu un physique de breton, en fait. Je trouve, alors, je sais pas si c'est les yeux bleus, mais des fois, je vois deux Kersauzon en face de moi. Vous savez, à côté. Non, mais c'est vrai.
3: On m'a toujours dit
2: oui,
3: ça.
2: Oui, j'imagine, vous savez, ce côté, vous êtes carré, vous êtes comme lui, vous avez les yeux bleus, des visages un peu marqués aussi par cette maturité, et par cette expérience de vie. Mm-hmm. C'est un côté breton.
3: On m'a souvent dit ça, c'est marrant. Mais bon, voilà, je suis souvent allé en Bretagne jouer. Avec Black Maria, on a fait les transmusicales de Rennes. Il se trouve que Dominique Sonic, dont je parlais tout à l'heure, était le producteur de mon premier album. J'adore Étienne Dao, qui est de Rennes. J'ai aimé Marc Itzad, Marc Seberg ensuite. La Bretagne est non seulement une terre de musique, mais elle est aussi une terre très habité. Vous voyez, quand je vais en Bretagne, je sens quelque chose qui, comme quand je vais en Inde ou au Maroc, il y a quelque chose qui remonte par les jambes et qui envahit tout mon corps. Et puis, j'ai aussi découvert une côte bretonne aux diverses couleurs, rochers, senteurs. Et la Bretagne est une région magnifique.
2: Il y a la Bourgogne.
3: Il y a la Bourgogne aussi.
2: Vous avez des amis qui font du vin là-bas.
3: Oui, j'ai des amis qui font du vin, ce qui, je pense, a un rapport direct avec les valeurs que m'ont transmis mes grands-parents. Et j'aime vraiment cette région et voir ces vignes à l'infini avec le soleil qui se lève ou lorsqu'il se couche ou lorsque la lune est pleine. C'est une région qui me marque par ses étendues-là. Le froid qu'il fait, parce que je suis un viking aussi un peu, et je préfère le froid au chaud. L'été me rend plutôt un peu dépressif, donc j'adore aussi la Bourgogne.
2: Je vais vous emmener à très froid. Je vais vous emmener à la montagne si vous avez froid, parce que autant vous aimez pas la Macédoine, vous nous l'avez dit tout à l'heure, Olivier Delacroix, autant vous aimez la raclette.
3: Oui. Alors, votre collaboratrice m'a demandé...
2: Non mais la France, c'est aussi la France gastronomique de notre invité.
3: Oui, bien sûr.
2: Qu'est-ce qu'on mange avec vous? Qu'est-ce que vous aimez? Quelles sont les régions qui vous parlent par rapport à l'assiette?
3: Alors, bon, je vais... Vraiment, moi, je dis la vérité. Je suis pas très bouffe, en fait.
2: Okay.
3: Voilà, c'est pas quelque chose de très important pour moi de manger. Il y a même des jours où j'oublie de manger. Donc, bon, c'est mon corps qui me rappelle qu'il faut que je mange quelque chose. Mais voilà, si j'ai une bonne faim, eh bien, comme votre collaboratrice me l'a demandé l'autre jour, c'est vraiment une bonne raclette qui va me faire envie. Donc,
2: Katharina, on va la saluer.
3: Ouais, Katharina, qui est vraiment charmante, en l'occurrence, et qui est très professionnelle.
2: Elle nous fait des signes.
3: Et qui m'a, en fait, demandé ça parce que, ouais. Et en plus, ça, j'ai un souvenir d'une raclette mémorable parce que j'ai été tourné en Haute-Savoie où j'ai eu la chance, donc, de manger une raclette avec des fromages qui avaient été fabriqués là-bas.
2: Ah, commencez pas à me parler de fromage, il est bientôt 21h, là. Donc, commence un petit peu à avoir faim.
3: À tirailler.
2: Olivier Delacroix est votre invité. Vous l'avez dit tout à l'heure, vous continuez d'aller à La Cano, à Osgore, ça fait partie de ces lieux où vous continuez d'aller, de cette France que vous avez connue, voilà, maintenant il y a longtemps. C'est-à-dire que ce sont des points d'ancrage importants, des points d'attache. Vous vivez toujours là où vous êtes né, vous retournez là où vous avez grandi. Est-ce que vous avez une explication à ça, ou est-ce que vous n'êtes pas du tout fermé, au contraire, à ouvrir sur d'autres régions et à découvrir d'autres pays, indépendamment de vos tournages, je parle?
3: Alors, je retourne là-bas parce que j'y ai des attaches. J'ai deux ou trois amis très précieux. Et c'est surtout pour ça que j'y retourne. Je vais à Soulac de temps en temps, voir Michel Morinière qui a travaillé avec moi, et qui est comme mon âme sœur. Je retourne voir Doudoune qui habite tout près d'Osgore, marin pêcheur, ex-marin pêcheur et surfeur. J'ai beaucoup beaucoup voyagé. Je voyage encore beaucoup.
2: Et justement, vous n'êtes pas tombé amoureux à un moment donné d'une région pendant vos tournages?
3: S'il y a une région dont je suis tombé amoureux, c'est la Corse.
2: Oui, mais là, votre père est corse, donc si vous l'avez connu gamin...
3: La Corse est tellement magnifique.
2: Vous avez du sang corse.
3: Oui, j'ai du sang corse, mais la Corse est tellement magnifique. Elle propose l'air des hauteurs, la vision des bergers, une âme des hommes et des femmes corses particulières, et puis cette mer et cette côte aussi, aux diverses couleurs. Voilà, c'est... C'est une région que je chéris, et ça n'est pas parce que je suis à moitié corse que je dis ça. C'est que, mais la France est belle, c'est un beau pays. J'aime pas moi faire des, vous savez, des classements, c'est toujours compliqué. On me demande souvent, et d'ailleurs, je pense que vous allez peut-être me le demander.
2: Oh bah non.
3: Quel est le marquage qui
2: Je demande souvent le lieu central, ouais. S'il fallait en retenir, hein, c'est vrai, je demande souvent ça.
3: Mais non, mais le film, souvent, on me demande, vous voyez, quel est le numéro dans les yeux d'Olivier qui vous a le plus marqué. Et c'est difficile parce que j'ai tellement brassé de destin, d'histoire, que c'est compliqué de faire un classement. C'est comme si vous me demandiez quel est votre artiste préféré entre Nick Cave, le Gun Club, Sonic Youth. Je serais incapable en fait de vous dire. Il y a tellement de choses que j'aime.
2: Je vous le demanderai pas. Malheureusement, le temps sera pas assez pour parler de ce roman, Le syndrome de l'imposteur, qui est sorti en janvier chez Fayard. J'espère que tous les anonymes que vous rencontrez vous ont appris à relativiser de vos doutes en lien avec le titre aussi de
3: un
2: ce
3: peu,
2: récit.
3: Tant mieux. Peu. C'est quelque chose qui ne vous quitte jamais, mais on l'apprivoise. Et le syndrome de l'imposteur a la vertu aussi de justement parce que vous pensez que vous n'allez pas bien faire, de faire mieux.
2: Nouveau 19 pour Vie ma vie, encore sociétal et encore les autres que vous mettez en avant dans les yeux d'Olivier à partir de 2027 sur France 2, le livre chez Fayard, toujours disponible. Il vous reste 5 minutes pour prendre un mototaxi et aller à RCF du côté de la Gaîté Montparnasse.
3: Ça va aller vite.
2: Pour aller retrouver vos auditeurs. Merci, j'étais heureux d'être dans vos yeux.
3: Moi aussi, merci.
2: Et vous souhaitez
3: très agréable.
2: Les oreilles, finalement, ce soir des auditeurs de Ici, Olivier Delacroix. À très bientôt.
3: À très bientôt, merci.
2: Merci pour le voyage. Ici.fr pour écouter l'émission. On se donne rendez-vous demain, avec grand plaisir. Portez-vous bien. Salut.

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2: Salut à toutes, salut à tous et bienvenue dans Décibel. On est ensemble en direct jusqu'à 20h. Merci de nous avoir choisis les amis, bravo pour votre bon goût. Au rayon anniversaire, il y aura Jerry Lee Lewis. Le Blind Test sera consacré à des chansons belges qui parlent de Belgique. Et c'est bien normal puisque ce soir, notre invité est un Belge illustre que vous avez découvert en 2022 avec cette chanson délicieuse.
3: Docteur, un jour je marierai en ange.
2: Son premier album était celui des rêves. Le deuxième qui vient de sortir, Ave de Mar, c'est la réalité. C'est qu'est-ce qui se passe dans la vie de ce jeune artiste qui décolle, qui compose et qui découvre sa vie et aussi lui-même. Pierre de Mar est de retour, un retour gagnant. Ave de Mar, on en parle ce soir avec lui et on vous l'offre tout à l'heure au Blind Test. Alors n'hésitez pas à nous appeler dès maintenant au standard, le numéro 055 056. Ça doit être écrit sur un post-it, mais j'ai perdu le post-it. Bref, appelez le standard pour jouer avec nous. On va démarrer avec l'actu du jour. C'est Étienne Dao qui s'apprête à célébrer un double anniversaire. Les 40 ans de Pop Satori, son troisième album, et les 30 ans d'Eden, son sixième album. Alors, pour faire ça comme il faut, parce qu'on sait qu'Étienne Dao ne fait jamais deux fois la même chose. Il a décidé de réinterpréter ses deux albums lors de 5 grands concerts anniversaires. Ça va se passer en janvier prochain à Lyon, Antibes, Bruxelles, Liège et Paris. C'est un peu la guerre pour avoir des places. On espère que le succès immédiat de la mise en vente de ces concerts va motiver Étienne Dao pour peut-être nous proposer une petite tournée. On aimerait bien. En attendant, on écoute un des grands moments de Pop Satori, c'est Duel au soleil. C'est tombé

0: Tombé pour la France, c'était le premier single issu de Pop Satori, ce troisième album d'Étienne Dao, qui sera donc célébré par Étienne. Une belle série de concerts. Il a mis toutes les infos, comme d'habitude, parce qu'il aime communiquer directement avec son public sur ses réseaux sociaux.
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0: Le grand public a découvert Chloé Mons au moment où elle s'est mariée avec Alain Bashung. Elle avait joué aussi dans un de ses clips. Donc on avait découvert cette fille au physique absolument incroyable, renversant hollywoodien. Et puis Bashung, qui était tellement amoureux d'elle, ils faisaient de la musique aussi ensemble. Ils avaient sorti notamment un album magnifique qui s'appelait Le Cantique des Cantiques. Alors, Alain Bashung est mort. Chloé Mons est la gardienne du temple. Hein. C'est elle qui a les droits de toutes les chansons d'Alain Bashung, qui accepte ou pas des reprises, des participations, etc. Et elle s'occupe aussi de sa carrière musicale perso. Et là, elle va sortir le 16 octobre prochain un album que je trouve super réussi, qui s'appelle A Drink with Burt. Donc, boire un verre avec Burt. Le Burt en question, c'est Burt Bacharach. Elle est toujours accompagnée par Yann Péchin, qui était le guitariste fétiche de Bashung. Donc, sur ce disque. Et il y a un premier extrait que j'avais envie de partager avec vous. Vous allez me dire ce que vous en pensez, mais je trouve que c'est très, très réussi. C'est la chanson Rain Drops Keep Falling on My Head, qui avait été adapté en français par Sacha Distel en 70, Toute la pluie tombe sur moi. La version de Chloé Mons reste en anglais et elle est super réussie. Chloé Mons, Drink with Burt, ça sortira le 16 octobre et c'est notre coup de cœur.

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1: Ave de Mar.
2: Ave, Émilie, comment ça va?
1: Qu'est-ce que je suis contente. Pierre de Mar est de retour. L'album, il est incroyable.
2: Merci.
1: Franchement, il est aussi incroyable que son titre. Ceci dit, avec un titre comme ça, t'avais intérêt quand même à faire un très bon album.
2: Bien.
1: Bah oui, Ave César, c'est quand même comme ça qu'on saluait l'empereur de Rome et de la moitié de la planète. Donc oui, effectivement, derrière, tu peux pas faire petit machin.
2: Mais rassure-toi, Émilie, je n'incarne pas un empereur. J'incarne un ado sur le tard, tout à fait maladroit, qui part à la conquête, mais pas du tout de nouveaux territoires. Il part à la conquête de lui-même surtout,
1: oui.
2: De nouvelles sensations, et j'incarne cet ado, mais cet ado c'est moi, hein. C'est-à-dire que je m'incarne moi-même, enfin c'est ma vie qui a commencé un peu tardivement, je dirais que ma vie a recommencé à 18 ans, et donc c'est à ce moment-là que je vis les premières amours, les premières ivresses, enfin, tout ça, et c'est ce que je compte du premier au dernier titre de l'album.
1: De cet album, ouais. Alors c'est vrai que le premier album, Regarde-moi, immense succès, hein, disque de platine, et puis victoire de la musique de la révélation masculine de l'année en 2023, et puis plein de concerts. Enfin voilà, elle a eu vraiment, il a eu une belle histoire ce premier album. Mais tu y racontais beaucoup tes rêves. D'ailleurs, un jour je marierai un ange, etc. Voilà,
2: un jour
1: beaucoup
2: je serai
1: dans le fantasme.
2: Superstar. C'était ouais, c'était que de l'ordre de la projection. C'est comme si j'avais fait une, je sais pas, une wish list pour l'avenir. Tu
1: c'est
2: vois.
1: C'est ça. Les trucs à faire avant 30 ans.
2: Exactement. Et ils sont plus ou moins faits. Enfin non, j'ai pas épousé un ange. Bon, enfin ceci dit,
1: t'en as croisé quelques-uns.
2: J'en ai croisé. J'ai des superbes histoires et tout ça. Et puis je sais pas à quel point je suis devenu célèbre, mais je fais ce que je veux de ma vie, enfin je fais ce que j'aime surtout de ma vie. Et donc non, là ici il s'agit d'histoires vraies,
1: réalité.
2: Plus de projections, mais d'histoires vraies. Je vous raconte sans trop de pudeur du tout. Il y a pas de filtre, tu vois, quelquefois. Je sais pas, j'incarne une espèce de souillon en amour qui fait tous les mauvais choix, mais c'est pas très grave, faut pas s'inquiéter, parce que ça finit bien, le disque finit bien.
1: Il y a un happy
2: end. Sur une note tout à fait pleine d'espoir, et puis sur une histoire d'amour heureuse et réciproque.
1: Alors je me suis souvenu que tu m'avais dit que ta chanson préférée du premier album c'était celle-là. Enfant 2, et en fait, pour le coup, celle-là, c'était la plus proche de la réalité. Donc en fait, même dans
2: le premier album, déjà les prémices, t'as raison.
1: J'avais déjà envie.
2: Je dressais un portrait de famille tout à fait caricatural, mais pas du non tout à fait, non, c'était proche de bon, mon père n'est pas un énorme sauvage, tu vois, il n'est pas toréador, et ma mère n'est pas aussi sainte que la divine
1: n'empêche.
2: Sainte Marie, mais carrément, t'as raison. Et Enfant 2, je trouve qu'on retrouve un peu dans Enfant 2, dans ce disque, même dans la musicalité, dans la contagion, il y a un truc, tu sais, je pense à vous, c'est quand même une hymne joyeuse, quoi, il y a une espèce d'ode à la joie, je trouve, et qui est très contagieuse, et c'est pas facile de faire un morceau pop joyeux qui tombe pas dans les facilités qu'on connaît. Et donc j'en suis fier. Et c'est drôle parce que peut-être que dans 5 ans, je te dirais, je pense

0: Ça, c'est la chanson du retour, la chanson où tu t'adresses au public.
1: Absolument.
0: Hyper bien reçue. Maintenant, l'album est sorti.
1: Ouais.
0: Tu peux me dire à quel point ça a été difficile ou pas de l'aborder, ce deuxième album? Surtout quand le premier a cartonné, mais parfois on se dit « Merde, j'ai eu de la chance !» Comment je vais faire pour le deuxième?
1: En fait, quand j'ai rendu mon premier disque, j'étais tellement persuadé le jour où je l'ai rendu au label que je pouvais faire 100 fois mieux. C'est bizarre de dire ça et je le renie pas du tout. Moi, je l'aime beaucoup le premier disque, mais c'est un disque qui a été fait en 6 mois parce qu'il fallait rebondir sur un succès. Donc, un jour, je me marie un ange. Il fallait, fallait rapidement sortir un truc, quoi, derrière. Ouais. Et donc, j'ai eu 6 mois. Ça veut dire que j'ai fait 15 maquettes. J'en ai gardé 12. Très peu de marge pour l'erreur. Et donc, en le rendant, je savais déjà que j'étais capable de mieux si il m'était donné plus de temps. Et donc j'ai pas abordé le deuxième avec beaucoup de crainte, tu vois. Même s'il y avait un succès autour du premier disque, c'est plutôt, en le faisant, j'ai pas pensé une seule seconde. J'ai juste pris mon temps. Là, j'ai eu 3 ans, ça n'a rien à voir. J'ai eu beaucoup de nuits de sommeil, de recul.
0: Ça, c'est un cadeau du succès du premier, c'est d'avoir
1: luxe.
0: Le temps.
1: Non, mais carrément, bien sûr, c'est un luxe, c'est de se dire que, je vis suffisamment bien que pour prendre 3 ans pour faire un deuxième disque, et d'avoir la chance aussi d'avoir une équipe qui comprend ça, qui sait que j'ai la nécessité d'avoir du temps. J'avais ce besoin d'avoir du temps, et je l'ai eu. Et donc ça fait un disque que j'aime beaucoup beaucoup plus, et là en le sortant, je me dis pas que je saurais faire beaucoup, j'en sais rien, tu vois. Moi, je pense que je ferais mieux si je reste curieux et si j'écoute plein de choses encore, parce que c'est en découvrant des références et en étant inspiré qu'on fait des choses encore meilleures, tu vois. Entre les deux albums là, j'ai redécouvert tellement de choses, tellement de musique. Il y a des influences, je te parlais dans Je pense à vous, dans un peu de Christine, mais il y a aussi du R, je sais pas, il y a plein de choses que j'aime. Sébastien Tellier sur la dernière, je m'en souviendrai.
0: Ouais.
1: Et tout ça, je connaissais pas il y a 2 ans, en fait. Et donc plus tu découvres de choses et plus ta musique a des chances d'être bonne.
0: Et là, elle est très bonne. Ave de Mar, deuxième album de Pierre de Mar. On va écouter J'aurais fini par te plaire, justement, si vous avez envie de savoir comment se sont passées les premières amours de
1: tout
0: Pierre.
1: Tout à fait.
0: Eh bien, parfois, elles ne se sont pas passées, mais c'est pas grave.
1: C'est comme ça chez beaucoup de monde. C'est rassurant de le savoir, non?
0: C'est vrai.

0: j'aurais fini par te plaire, Pierre de Mar. Plaire aux autres, plaire aux hommes, plaire au public, plaire à la presse. C'est quelque chose qui t'envahit parfois.
1: Ah ouais, ouais, ça peut être tout à fait.
0: Tu fais pas le métier nocif. Le plus planqué. Hein,
1: bah non, mais ça. C'est un métier de gens qui veulent plaire. De toute façon, c'est un métier de gens qui ont besoin d'impressionner pour séduire, qui ont besoin d'impressionner pour se faire des copains.
0: Ouais, mais parfois, ça dévore. C'était quoi.
1: Ouais, mais ça peut dévorer. Enfin, je sais que par exemple, c'est horrible là, mais je suis très mauvaise humeur si je sors un disque et qui marche pas. Enfin, tu vois. Et donc, pour l'instant, tout va bien. Je suis très heureux. Mais,
0: non, mais là, c'est un exemple. Mais imagine, je sais pas, tu te fais très beau, tu t'attends à des compliments, on te fait pas de compliments. Là, ça va, ça
1: je m'en fous.
0: Tu t'en fous
1: le physique et tout ça, alors je m'en fous complètement, mais c'est
0: sur
1: plus
0: les chansons,
1: des trucs de bah les chansons et encore Jean-Marc, c'est drôle parce que Jean-Marc, je reçois plein de très très gentils mots, alors quand c'est des gens vraiment qui prennent le temps, qui font des... ça me fait énormément plaisir, mais autour de moi, les copains, les amis, ça me fait plaisir, mais ça me fait peut-être moins d'effet que sur le premier. Soit c'est l'habitude, ou soit c'est plutôt la bonne nouvelle que j'ai fait ce disque pour moi, tu vois.
0: Oui. Et
1: je
0: pas
1: me
0: pas
1: dis
0: pour
1: en
0: plaire,
1: fait un peu moins pour plaire, donc ouais. C'est plutôt une bonne nouvelle, mais j'ai très envie qu'il marche quand même, tu vois, c'est un peu paradoxal.
0: Parfois pour plaire, on doit se métamorphoser et c'est pas toujours une bonne idée. C'est ce que tu chantes avec Lara Luciani dans la chanson
1: Exactement.
0: Quasiment parfait.

0: Tu avais chanté au concert de Clara Luciani à Bercy. On sent que vous êtes copains. On a même vu des photos de bord de piscine cet été. C'est ton amie, c'était important qu'elle vienne sur ton disque.
1: Oui, après, j'invite pas tous mes amis sur le disque, parce que sinon, il serait très mauvais. C'était important, oui, parce que... Alors déjà, comment est-ce que je connais Clara? Avec Clara, on partage notre meilleure amie. On a une chose en commun, c'est notre meilleure amie, qui s'appelle Eddie Blanchard, qui a réalisé pour moi plusieurs clips, notamment Je pense à vous.
0: Ah, mais c'est la fille de Philippe Catherine.
1: Absolument.
0: Mais entre oui, autres, elle est très talentueuse.
1: Hyper talentueuse. Elle a écrit un livre, elle sort des clips, enfin, elle réalise des clips, elle chante aussi très bien. Elle était venue chanter à Mont Zénith. Et donc, bref, c'est Eddie qui m'a présenté Clara.
0: Okay.
1: Et Clara est une femme hilarante, hein,
0: oui,
1: faut le savoir.
0: Très drôle.
1: Et donc, on s'est très bien entendu assez vite et on est devenus copains comme ça. Et j'ai composé un jour quasiment parfait et très vite, je pense au bout de quelques heures que j'étais en studio et je me suis dit, mais c'est pour Clara, quoi. Ça sonne vraiment pour Clara. Oui. Le refrain, le tout est beau, tout est quasiment parfait, ça sonnait tellement Clara. Et donc, je l'ai envoyé à Clara un peu plus tard. C'est un jour où tous les deux, on avait tout perdu aux Victoires de la musique.
0: Ah, 2023.
1: Soirée de la Louse.
0: Je m'en souviens très bien. 2023, c'était pas pour elle, c'était pas pour toi.
1: Bah, non, je pense que c'est un an plus tard parce que 23, j'ai gagné ma première victoire.
0: 24.
1: Je pense que c'est celle d'après.
0: C'est 24. Où t'étais nommée, elle était nommée.
1: Exactement. Et puis, c'est drôle. Enfin, bref, on rigolait beaucoup. Et je lui dis, bah, tu sais quoi, j'ai un lot de consolation. Il y a ce morceau qui existe. Est-ce que tu aimerais poser ta voix dessus? Et plus que ça, elle a écrit ses paroles. Et j'adore ce qu'il raconte, le morceau. C'est un dialogue. En gros, moi, je lui dis, comme tu disais tout à l'heure, j'ai tout changé chez moi pour te plaire. J'ai repeint mon visage, j'ai dessiné mon abdomen à l'encre indélébile. Voilà, je suis digne de vous, de votre drôle de goût. Et puis, il me dit, mais c'est pas du tout comme ça que je vais t'aimer, en fait. Genre, c'est quand tu transpires que je te trouve digne d'être aimé. Et j'aime bien quand elle me dit ça.
0: La sagesse de Pierre Demar et Clara Luciani. La chanson est superbe, quasiment parfaite. Ça fait partie des grands moments de Ave Demar, nouvel album de Pierre, dont on parle ce soir dans Décibel, qu'on vous recommande et qu'on vous fait gagner tout à l'heure au blind test. Vous pouvez appeler Alexandra au standard. Ça y est, j'ai retrouvé mon post-it. J'ai le numéro 0810 055 056. À tout de suite.

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0: Caillou avec Quand je creuse, un coup de cœur ici de Romardèche.
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2: Décibel en direct jusqu'à 20h. Notre invité de ce soir, Pierre Demar, était fait pour la grande vie.

0: C'est la voix de Eva qu'on entend avec toi en duo sur cette chanson La Grande Vie, deuxième invitée de l'album.
1: Je suis trop content de l'avoir.
0: C'est vrai?
1: Ouais, je suis hyper content parce que je trouve qu'elle sublime le morceau. Enfin, on l'entend chanter là, c'est quand même assez angélique.
0: Et puis c'est un morceau très étonnant pour celles et ceux qui nous connaissaient, et on était tous dans ce cas-là, que ton premier album.
1: Ouais, c'est vrai, t'as raison.
0: Là, c'est l'aventure sonore et sonique.
1: Oui, c'est vrai. Et pourtant, c'est une prod que j'ai fait tout seul, quoi, pour le coup, que moi sur cette production. Et je l'aime beaucoup. Enfin, je trouve qu'elle est langoureuse, elle est sensuelle, il y a un truc très qui rebondit bien. Et
0: Non, t'avais jamais entendu là-dessus.
1: Non, t'as raison. Non, il y a un truc presque R&B. Ouais. Moi, je fais des trucs genre.
0: Tu fais des vibes comme
1: je
0: Amel.
1: Je vibe
0: Bent.
1: Un peu, presque autant qu'Amel. Et ouais, la prod traînait sur un disque dur depuis longtemps. Je l'adorais, mais je savais pas quoi en faire. J'avais ce début de texte, mais qui disait pas grand-chose, si ce n'est que je suis venu pour la grande vie, le soleil et la maille. Mais c'est un peu vain.
2: On aime bien.
1: Et on aime bien, mais c'est léger. Et puis, je sais pas, on écoutait avec ma petite sœur Eva, il y a pas si longtemps. Il y a 6 mois, quoi. Et on se dit, mais attends, mais c'est trop bien. Il faut que ça soit Eva sur le disque, sur La Grande Vie. Et donc, je lui ai écrit. Elle m'a répondu tout de suite. On s'est vu, je pense, dans la semaine. Et elle a écrit son texte qui, je trouve, donne beaucoup de profondeur au texte et qui dit, mais en fait, La Grande Vie, c'est pas si génial. Peut-être qu'on peut en avoir peur aussi. Et elle le chante hyper bien avec cette voix tellement cristalline, quoi. Enfin, je suis très heureux de l'avoir, vraiment.
0: Il y a de ça. Et puis, du coup, aussi, voilà, les deux personnages féminins, que ce soit Clara Luciani, qu'on a entendu tout à l'heure, ou Eva, qui, en fait, viennent mettre un peu de raison parfois dans tes délires en chanson.
1: La sagesse féminine, hein, c'est souvent comme ça. Les femmes sont plus matures à cet âge-là.
0: C'est mieux que des chansons sur l'hystérie, des féminazies, ça fait plaisir. Voilà. Merci Pierre, merci beaucoup.
1: Quand même.
0: Allez, c'est l'heure du questionnaire des choix cornéliens.
1: Ah, j'adore, dis-moi. Oh,
0: mais oui. Paris ou Bruxelles?
1: Ah, c'est le pire que tu vas me
0: je
1: faire.
0: Je sais, c'est dégueulasse.
1: C'est le pire. J'habite Paris parce que tout s'y passe, et essentiellement quand on travaille dans la culture. Mais ma famille est à Bruxelles, mon chat est à Bruxelles, le studio est à Bruxelles. Oh. Donc je pense que mon cœur est à Bruxelles, mais la vie est à Paris.
0: Fashion Week ou festival?
1: Festival, à 100%. Il y a 3 ans, j'aurais pas dit ça.
0: Ouais.
1: Mais là, maintenant, festival à 100%, parce que j'ai appris à aimer me produire sur scène, et j'ai appris à un peu désaimer les défilés. Donc, voilà.
0: Je comprends. Reconversion professionnelle, Pierre Demar, tu deviens DJ ou animateur radio?
1: Animateur radio, 100 fois. Quoique DJ, tu fais plus de thunes. Mais animateur radio, c'est un peu davantage. Je chante mieux que je mixe. Je parle mieux que je mixe, pardon.
0: Les paparazzis te piègent, Pierre. Tu préfères que sorte une photo de toi très mal habillé ou tout nu?
1: Très mal habillé. J'ai un peu de pudeur quand même.
0: Plutôt famille nombreuse ou adulte only?
1: Ah, c'est dur. En fait, famille nombreuse, mais qui commencerait à 40 ans, ce qui est un peu tard, parce qu'à 40 ans, c'est dur. Pour moi, je sais pas si j'aurai la forme. Non, mais parce que c'est marrant.
0: T'as pas prévu de mourir?
1: J'ai plusieurs amis qui ont eu des enfants à 39, 40 ans, et qui me disent juste, ah putain, c'est exténuant quand même, tu vois. Et donc, je capte. Moi, j'ai aucune pression. Enfin, je veux dire, je peux le faire à n'importe quel âge, mais il y a ce truc de, c'est fatigant, quoi. Donc, je sais pas. Aujourd'hui, je me projette pas du tout d'avoir des enfants. Peut-être que dans 10 ans, je saurais. Mais si j'en ai, par contre, c'est pas un ou deux, c'est une tribu, tu vois. Ah, j'en veux 10.
0: Oh.
1: Ah ouais.
0: Oh wow.
1: Faire un truc énorme, genre un hôtel,
0: on s'éclate. Foot.
1: Ah ouais, équipe de foot.
0: J'adore. Rencontre amoureuse.
1: Mm-hmm.
0: En soirée, au travail, sur une appli.
1: En soirée, ce serait l'idéal. Moi, j'en peux plus des applis. Enfin, j'en peux plus de rencontrer des gens qui sont pas dans la vraie vie, quoi. C'est quand même trop. Toutes mes histoires d'amour sont nées sur Inge. Mais c'est drôle. Donc, j'ai vécu des belles histoires d'amour depuis. Enfin, grâce à Inge. Mais j'aimerais tellement te dire que j'ai rencontré telle ou telle personne. Je sais pas, moi, en club
0: ou en soirée.
1: Exactement, dans un parc. Oh, le rêve, quoi.
0: À la maison de la radio.
1: J'adorerais. Et travail, pourquoi pas. Mais travailler en couple, je l'ai fait. C'est pas facile non plus. Enfin, tu vois, c'est un challenge quand même.
0: Tu préfères te teindre les cheveux en blond ou faire une crise d'acné?
1: Teindre les cheveux en blond 100 fois. J'ai fait les deux en même temps quand j'avais 15 ans. Et j'étais plutôt fier de mes cheveux que de mes boutons.
0: Vivre sans amour ou vivre sans wifi?
1: Ah bah sans wifi, on s'en branle l'internet. On n'en peut plus.
0: On coupe. Et enfin, tu préfères un amoureux pas joli mais gentil ou très beau mais très cruel?
1: Je pense que plutôt gentil. Après, moi, ce que je veux par-dessus tout, c'est d'être drôle. C'était cruel, mais hilarant, ça me va. C'était hilarant et très moche, ça me va aussi. Mais alors, pas drôle, et il peut être aussi charmant, gentil, beau, qu'il veut, ça m'intéresse pas trop.
0: Ok. Et s'il a un petit couteau pour te percer le cœur, comme dans Opinel?
1: Bah, alors ça ne pas refaire chez vous. Dans Opinel, c'est la chanson qui sort le matin, qui est le single actuel que j'adore. Je dis, voici mon cœur et un Opinel, ne me le rends pas sans l'abîmer, ou bien ne me le rends pas du tout. Et en gros, ça veut dire, si tu romps avec moi, tu t'en vas. Sois un salaud plutôt qu'un saint, parce que si t'es trop gentil, j'aurais beaucoup de mal à t'oublier et à sortir de ma période d'amour, quoi.
0: Voilà. L'amour selon Pierre de Mars, ça se passe avec Opinel.

0: il est parfaitement bilingue, Pierre Demeure.
1: Presque bilingue.
0: Et l'invité de Décibel, son deuxième album, Ave Demeure, est disponible. Et il est vrai que les amours contrariés, compliqués, difficiles, ça fait des meilleures chansons que quand tout va bien.
2: Ça fait des très bonnes chansons. Ça fait des chansons qui respirent, je pense, une vérité, qui transpirent un truc, une nécessité d'être écrite. Ouais. Mais ceci dit, tu vois, je m'en souviendrai qu'elle est la dernière. Oui. Je trouve que c'est presque l'une des plus belles du disque. Enfin, pour moi, c'est peut-être ma préférée. Je te disais, je pense à vous tout à l'heure, mais c'est parce qu'il vient de sortir, j'aime ouais. toutes. Mais,
0: non, je m'en souviendrai, elle est très belle.
2: Elle a été écrite dans un moment de plénitude.

0: le générique de fin.
1: Ouais, de ouf,
0: l'album.
1: C'est vraiment ça. Si, si, t'as raison, puis on dirait un peu un chant de moine aussi, mais.
0: Alors, j'avais pas senti le.
1: Pas de moine, mais un truc religieux. Je très.
0: Ah, non, mais oui, un truc
1: c'est
0: un peu habité.
1: Hyper aérien,
0: un peu
1: quoi. Hyper aérien, un peu cosmique, je sais pas, je vois de ça, moi, un peu des choristes, un peu de tellier, un peu de farmer, je sais pas, plein de choses que j'aime. Et justement, à ce moment-là, bah, c'était voilà, c'est une histoire d'amour qui était très heureuse tout du long. Et la chanson me plaît. Donc, je me suis aussi rassuré en me disant, tiens, Pierre, tu peux être heureux, écrire une chanson qui reste et qui te plaît.
0: Mais oui, elle s'appelle
1: Je m'en souviendrai,
0: elle est très belle. Après, quand tu fais des conneries, ça fait des bonnes chansons aussi. Je pense à Mon Amour Fuck, par exemple.

0: Carole.
1: Merci.
0: C'est une chanson de chanteuse, je trouve.
1: Ah, tu trouves,
0: je
1: l'ai.
0: Oui.
1: C'est-à-dire oui. que moi, je trouve qu'elle est très agréable à chanter. Il y a un truc où plutôt elle donne envie de chanter.
0: Alors, il y a de ça, mais ce que je veux dire, c'est qu'elle montre aussi une vulnérabilité qu'on ouais. entend rarement chez un homme.
1: Ah oui, ah, d'accord, ok, intéressant.
0: C'est pour ça que je te dis une chanson
1: ah,
0: de chanteuse.
1: Okay,
0: et à
1: okay.
0: la fois une chanson de chanteuse qui serait assez courageuse pour raconter ça.
1: Ouais,
0: parce
1: ouais,
0: qu'on aurait
1: fait.
0: Tendance à la juger. Et...
1: C'est vrai, c'est vrai. Bah là, oui, je raconte vraiment le fait d'être un peu trop l'esclave de mon désir, quelquefois, ouais. et de faire les mauvais choix à cause de ça. Ça m'est arrivé hein, d'entretenir des relations. Juste parce que sex was good, tu vois, et après tu te fais marcher dessus, alors c'est idiot parce que l'intimité est belle, mais en fait l'intimité ça veut rien dire, enfin c'est très important, mais ça veut aussi rien dire. Et mais oui, mais je te dis, moi dans ce disque il n'y a pas vraiment de pudeur parce que moi je suis pas un homme très pudique, enfin physiquement, oui, mais dans mes émotions, déjà sur le premier, je disais je suis un exhibitionniste, les sentiments, et il y a ce truc qui est vrai où quand il m'arrive quelque chose un peu moche, un peu traumatisant, moi la première chose que je fais c'est de le raconter partout autour
0: mais
1: de
0: c'est
1: moi.
0: C'est génial, ça,
1: c'est comme ça
0: t'évite
1: que je
0: d'avoir.
1: Digère.
0: Honte.
1: Ouais, j'ai aucune honte de rien,
0: mais
1: et
0: c'est super. La honte, c'est un poison.
1: La honte, ça vous mange de l'intérieur, donc il faut surtout pas avoir honte.
0: Et puis, alors, est-ce qu'on peut remettre, s'il vous plaît, cet extrait de Mon Amour Fuck ? Parce que maintenant qu'on a bien fait le sens, le fond, la forme est très intéressante, et ce petit piano sautillant
1: oui.
0: Qui a dû rendre plein de gens jaloux, ça me fait penser, tu sais, à certains titres, même d'Elton John.
1: Oui, t'as raison. Speak out, mon amour. C'est vrai, un peu de Mika, Delton.
0: Alors, il faut quand même qu'on parle de ça, les musiques de ce disque. T'es allé beaucoup plus loin
1: ouais,
0: que
1: ouais.
0: sur le premier album.
1: Déjà, on a enregistré les musiciens, première chose. Ouais, je suis allé plus loin, Émilie. Bah, moi, j'adore produire. C'est ce que je préfère faire sur un disque. J'aime bien écrire les textes, mais vraiment la partie musicale, c'est moi qui programme toutes les batteries. Les musiciens, on les a en studio. Je suis hyper impliqué tout du long. Et là, il était. C'est marrant. J'ai appris un truc déjà. C'est que le moins, le mieux en production. Souvent, tu vois, d'avoir une production lisible. Oui. C'est en écoutant en réécoutant le premier disque de Christine and the Queens, ou bien R, l'album Talkie Walkie qui est génial avec Cherry Blossom Girl. Tout ça, c'est les belles
0: c'est
1: guitares.
0: Beau.
1: C'est hyper beau.
0: Ah, oui.
1: Et en fait, il y a pas grand-chose. Il y a une guitare, il y a une très très belle voix du chanteur, et puis il y a des petites boîtes à rythme. Mais en fait, c'est lisible. Vous écoutez la chanson, puis vous savez ce qui se passe, vous comprenez ce qui se passe, oui. et c'est assez agréable. Kanye West, c'est souvent la même chose. Et donc, ça m'a vachement inspiré pour le disque. Et je me suis aussi permis des moments des respirations musicales où je ne chante pas. Le premier morceau, tu vois, il termine 45 secondes de guitare, batterie, congas, mais je ne chante pas. Et je pense que c'est une belle évolution de ma part parce qu'avant ça, j'avais peur d'ennuyer les gens. Et là, c'est pas que l'album est chiant, tout du contraire.
0: Non.
1: C'est que je me permets de ne pas chanter partout, de laisser la musique respirer,
0: oui.
1: et puis ça rend le tout plus digeste. Je pense que l'album est beaucoup plus digeste que le premier, j'ai l'impression.
0: En tout cas,
1: ça.
0: Il respire, on peut ouais. le dire. Ave de Mar, qui va commencer sa vie sur scène tout bientôt, au mois de novembre. Des concerts donc pour le mois de novembre à Reims, Strasbourg, Grenoble, Lyon, Arc-en-Senant, Metz, Nîmes, Bordeaux et Angoulême. Puis en décembre à Bruxelles, Lille, Liège et Paris. L'Olympia les 8 et 9 décembre. Et puis ensuite en 27, c'est reparti pour un tour à Dijon, Genève, Brest, Rennes, Rouen, La Roche-sur-Yon, Toulouse et Nantes. Et puis on t'espère en festival. Hein.
1: Bien sûr, on sera là. Festival,
0: c'est
1: promis, dès mai prochain, on fera, je pense, une trentaine de festivals. J'ai envie d'en faire beaucoup. Ma seule crainte, ce sont les canicules, mais pour le reste, ça va être très cool.
0: Eh bien, après avoir écouté et aimé ce Ave de Mar, je te dis bravo, Demar.
1: Merci, Émilie, merci beaucoup.
0: Et à la prochaine.
1: Merci infiniment,
0: merci.
1: À la prochaine, c'était une joie. À très vite.

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1: Et c'est l'heure du blind test. On reste en Belgique. Pierre Demar est parti. Mais voici venir Paul et Eric. Bonsoir à tous les deux.
2: Bonsoir Émilie.
3: Bonsoir Paul.
1: Pour gagner l'album de Pierre Demar et pour jouer avec des chansons belges qui parlent de Belgique. Comme ça, le clou est définitivement et parfaitement enfoncé. Paul, comment ça va? Comment s'est passée la journée?
3: Oh, mais très bien, comment retraiter, vous voyez.
1: Oh, mais on aime beaucoup les petites journées de retraité. Est-ce que, à la retraite, l'envie de grasse mat revient?
3: Oh non, non, moi je me lève toujours... Toujours vers les 8h, il n'y a pas de souci.
1: C'est fou ça. Mais non, mais je comprends, hein, parce que moi, même en vacances, quand je me souviens, quand j'étais ado, je dormais jusqu'à 11h30, midi. Et là, ça n'est plus possible. Même quand je peux pas faire de grasse mat. C'est fou.
3: Pour l'anecdote, Émilie.
1: Oui.
3: Vous savez que vous parlez un ancien belge.
1: Ah bon, Paul?
3: Oui, oui, tout à fait.
1: Dans quelle ville?
3: J'étais à Liège.
1: Ah, Liège, formidable. Je connais bien Liège, il y a un super, super festival là-bas qui s'appelle Les Ardentes.
3: Mon épouse m'a fait venir sur Tarbes.
1: Ah ben je comprends, par amour on peut quitter Liège, je comprends.
3: Voilà.
1: Eric est avec nous aussi, comment ça va Eric?
4: Ben ça va bien, merci.
1: Ça va.
4: Je ne suis pas vraiment à la retraite par contre.
1: Non, pas encore, donc pas de grasse mat non plus?
4: Non, la grasse mat, non.
1: Non.
4: Le réveil avec ici Poitou le matin, mais
1: ça, pour démarrer une journée. C'est la meilleure façon de démarrer la journée, c'est avec votre radio ici, on est bien d'accord. Eric et Paul, je vais vous passer trois chansons belges qui parlent de Belgique. Il faut retrouver le plus rapidement possible le nom de l'interprète de la chanson. Et à la fin, tout le monde gagne l'album de Pierre Demar, parce qu'il n'y a pas de raison. Vous êtes là, vous jouez, donc forcément, vous gagnez. D'accord?
4: D'accord.
3: Pas de souci.
1: Petit point de règlement, je vous demande s'il vous plaît, Paul et Eric, de bien donner votre prénom avant de proposer la réponse, pour que je sache lequel de vous deux a été le plus rapide. On y va avec
3: une
1: première chanson, interprète belge, thème belge, qui chante ça?
5: On n'a pas les tours.
4: Eric.
1: Eric.
4: Angèle.
1: Oui, bravo.

0: premier point pour Eric. On reste en Belgique et on cherche l'interprète de cette chanson.
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0: Paul,
2: Eric, hein. Le son marié, mais je suis pas sûr.
0: Mais c'est complètement lui, bravo.
2: Ah, bon, merci.

0: jupe et sans maillot, chantait Stromae. Bravo, Paul a un point, Eric aussi. On écoute un troisième Belge, mais quoi qu'il arrive, messieurs, vous avez gagné.
1: Avec
2: Eric.
1: La mer
2: Eric.
1: Du Nord.
2: Eh bien, Jacques Brel.
0: Eh bien, oui.
1: Des vagues de l'Italie.
3: Je l'avais aussi bien sûr.
0: Ah bah,
3: je n'en doute pas.
0: Jacques Brel.
1: Frida la blonde. Quand

0: Pays, chanté par Jacques Brel. Paul l'avait, Eric a juste été un poil plus rapide. De toute façon, vous avez tous les deux gagné l'album de Pierre Demar. Je suis ravie de vous l'envoyer. Et merci d'avoir joué avec nous.
1: Ben merci à vous surtout, merci Émilie, merci Paul.
0: Merci.
1: Ici Poitou, ici Poitou, ici Poitou.
0: Ouais, vous revenez quand vous voulez pour jouer avec nous. Le blind test, c'est tous les soirs de la semaine, du lundi au vendredi. Et le numéro du standard, vous pouvez le mettre en appel rapide sur votre téléphone, hein, ça marche. 0810 055 056. Alors, il y a un chanteur belge que j'adorais, qui nous a quittés il y a quelques années. Il s'appelait Arnaud. Il avait sorti un album en 2010 qui s'appelait Brussels, qui était la prononciation néerlandophone du nom de la ville de Bruxelles. Et il y a une chanson qui s'appelle Brussels, parce que là, c'est la prononciation anglaise du nom de la ville de Bruxelles. C'est une chanson dans plein de langues différentes, où il déclare son amour pour Bruxelles et ses habitants. Une vraie merveille, cette chanson. Rock, mais pas que, il y a un sacré synthé. Brussels, donc, chanté par Arnaud pour célébrer ce beau pays voisin et ami.

0: Ouais, des moules crues. Il était comme ça, Arnaud. Il nous a quittés en 2022, mais de temps en temps, faites-vous du bien, replongez-vous dans un de ses albums. Franchement, c'est du grand rock et c'est de la grande et belle belgitude.
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0: Alors, l'anniversaire du jour. Bon, c'est l'anniversaire de la naissance de Jerry Lee Lewis. Et là, où est-ce que je me trouve ? J'adore la musique de Jerry Lee Lewis. Je n'aime pas trop lire les biographies de Jerry Lee Lewis, où je me rends compte que c'était un type absolument atroce, abominable. Il a tout fait. Quand il avait 22 ans, il a épousé sa cousine, la malheureuse, elle avait 13 ans. Mari violent, drogué, alcoolique, soupçonné des meurtres de sa quatrième et de sa cinquième épouse. On est vraiment sur une catastrophe. Mais d'un autre côté, je me dis, une fois qu'il est mort, c'est beaucoup plus facile de séparer l'homme de l'artiste. La nature s'en est chargée, voyez-vous. Donc, j'ai pas tellement de problèmes à partager avec vous une chanson de Jerry Lee Lewis qui était née donc un 29 septembre en 1935 parce que finalement on a beau lui faire de la pub, ça changera pas l'état dans lequel il est maintenant. Et cette chanson, elle est incroyable, elle s'appelle Great Balls of Fire et elle a vraiment changé beaucoup de choses parce qu'elle a rendu le piano aussi rock'n'roll que la guitare.

0: This is great balls of fire.
1: Une chanson qui aura 70 ans l'année prochaine. Elle est sortie en novembre 1957. C'est dingue, hein, parce qu'on n'a pas du tout l'impression d'écouter une vieillerie. Great Balls of Fire. C'était Jerry Lee Lewis. Et c'est terminé pour ce soir, Décibel. Merci à l'équipe de l'émission. Il y avait Julien Demoulet, Antoine Greffin à la technique, Alexandra Sackberg au standard, Iris Guitonnier à la réalisation, Thierry Boffa et Thomas Demol à la délégation musique et à la programmation des invités et au web, Mélodie Chaïb. Ne ratez pas Décibel. Demain soir, on sera avec une Belge. Ouais, double dose cette semaine, Axel Red.
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1: Bonjour à tous, j'espère que vous allez bien. Bienvenue sur ICI, c'est votre nouveau rendez-vous. ICI, on parle bon plan, vie quotidienne, arnaque à éviter, santé. Nous sommes là pour vous rendre service parce qu'on vous doit bien ça. Et c'est le titre de ce nouveau rendez-vous quotidien depuis la rentrée. Et nous sommes ensemble jusqu'à 13h. Moi, je m'appelle Enora Malagré et voici la bande qui m'accompagne, ma Aude Razo, madame anti-arnaque. Coucou ma chère Aude.
4: Coucou, coucou tout le
1: Comment
4: monde.
1: Comment allez-vous, chère Aude?
4: Ça va très bien.
1: Valère Coréard et ses bons plans conso. Bonjour Valère.
5: Salut Enora, bonjour à toutes et tous.
1: La forme?
5: Très bien, vous aussi?
1: Oh là, pleine balle, comme disent les jeunes. Et mon amie, ma journaliste préférée, Elsa Wolinski. Bonjour Elsa.
6: Bonjour à tous.
1: Alors aujourd'hui, très gros dossier. Vous allez déjà pouvoir, dès demain, je crois, prendre vos billets de train pour Noël. Alors est-ce que c'est une bonne idée ou pas? Nous sommes là pour répondre à cette éminente question. Et puis laissez-nous des messages vocaux, appelez-nous, c'est gratuit, c'est sur notre WhatsApp 0810 055 056. Nous sommes là pour vous. Vous pouvez aussi nous laisser des messages vocaux comme l'a fait Bruno aujourd'hui.
7: Bonjour la team, ici. J'entends parler autour de moi de cashback. Ça m'a l'air un peu compliqué, vous pouvez m'aider?
1: Oui, alors ça, on va vous aider. Puis moi aussi, parce que je ne sais pas ce que c'est.
5: Oui,
1: ça,
5: c'est pas
1: pour
5: mal.
1: Vous, Valère
5: Correa. Oui, mais le cashback, c'est pas mal. Mais il y a quand même quelques précautions à prendre. Je vais vous expliquer.
1: On y répond dans une trentaine de minutes. 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Et il est midi 6 et je l'ai dit en préambule, demain ouvre la billetterie SNCF pour Noël. Déjà, on est encore fin septembre. Alors, bonne idée ou mauvaise idée de prendre ses billets de train?
5: Ah bah oui, c'est une bonne idée, mais c'est pas forcément le seul moment pour faire de bonnes affaires. Ouais. L'année dernière, pour vous donner une idée, parce que les Françaises et les Français sont des gens intelligents, attention, et bien informés, 1,6 million de billets ont été vendus à l'ouverture des billets de Noël.
1: Ah oui, quand même.
5: Et au top des ventes, on était à 10 TGV remplis par minute.
1: Oh, c'est pour vous dire c'est énorme.
5: Ouais, c'est énorme.
1: Il n'y avait pas Elsa et moi, parce qu'on n'est jamais au courant des bons plans.
6: Non, c'est ça.
5: Donc là, vous mettez dans vos agendas pour demain matin, ou vous mettez un réveil, si vraiment c'est important pour vous de prendre le train. C'est-à-dire c'est une contrainte. Pour aller passer vos vacances ou Noël en famille, pour avoir les meilleurs tarifs, il faut se lever tôt. C'est à partir de 6h demain matin.
1: Mais il n'y aura pas, vous savez, comme ces fameuses. On fait des files d'attente pour les concerts, pour les avoir en avance. Il n'y aura pas une affluence qui fait que ça va bugger.
5: Je ne sais pas. Je pense qu'ils sont bien organisés. Ouais. Mais même si c'est le cas, vous vous mettez dans la file d'attente, ça vaut quand même le coup.
1: D'accord.
5: Je vais vous expliquer pourquoi.
1: Bon, Elsa, 6h du mat, on s'y rappelle toutes les deux.
6: De toute façon, c'est mon horaire de réveil.
5: Il y a une règle en matière d'achat de billets de train, c'est qu'au plus une rame, et je suis vraiment vieux, un wagon, au plus une rame est vide, au plus les prix sont bas.
1: D'accord.
5: Et donc, au plus elle se remplit, au plus la demande est importante sur une rame, un train, un horaire, une date, au plus les prix montent. C'est une tarification dynamique. Donc, quand vous arrivez très tôt, les trains sont vides. Et là, vous avez notamment les Ouigo, qui sont l'offre discount de la SNCF.
1: Ouais.
5: Mais vous avez aussi, quand vous êtes équipé d'une carte de réduction, accès aux tarifs réduits, que ce soit la carte Avantage ou d'autres cartes.
1: Ok,
4: Drazo. Juste,
8: oui, gros point de vigilance parce que.
4: J'adore quand elle dit ça.
8: Valère Correa.
4: Pardonnez-moi, mais
5: elle va faire redescendre le truc.
4: Exactement. Et elle va nous parler des petits malins dans un instant, vous allez voir.
8: Bon, oui, alors les petits malins, justement, parlons-en. Parce que les petits malins, effectivement, qui dit ouverture de la billetterie SNCF pour Noël, dit aussi vague d'arnaque. Je vous le dis parce qu'en fait, ça loupe pas tous les ans. Okay. Exactement. À cette date, à partir de cette date, on a toute une vague de mails frauduleux qui se font passer pour la SNCF. Et Valère parlait de la carte avantage. Eh bien, je rebondis là-dessus parce que l'arnaque numéro un, c'est le faux mail SNCF qui vous fait miroiter une carte de réduc à prix cassé. Et là, vous dites, c'est génial. Ouais. Je vais prendre la carte de réduc et ensuite, je vais réserver les billets pour Noël. Ça va être génial. Je vais payer rien du tout. Donc, ça donne quoi le mail? Donc, il est super bien fait. Hein. C'est vraiment, on a vraiment l'impression que c'est un
4: avec
8: mail
4: l'entête SNCF.
8: Voilà. Ça ressemble vraiment au mail officiel. Donc ça vous dit quoi? Carte avantage, 2,49€ au lieu de 45€ la carte. Offre valable pendant 48 heures. Et puis donc avec cette carte avantage, après toute l'année, vous pouvez voyager à prix cassé. Quand je dis faux mail SNCF, attention, certains me disent des fois, oui, bah, ça va, moi c'est bon, j'ai l'habitude de faire connaître un vrai mail SNCF d'un faux mail SNCF. Attention, pas du tout, je vous le dis tout de suite, parce qu'en fait... Il est tellement bien fait que moi, j'ai énormément de gens autour de moi. Je peux vous citer des dizaines de gens qui sont proches de moi qui se sont fait avoir.
4: Voilà, ah non,
8: qui
4: mais ont vous cliqué nous faites flipper.
8: Et qui
4: moi,
8: ont pris, voilà.
4: Flipper,
8: donc, maman. C'est pour ça qu'il faut vraiment faire très attention. Donc, qu'est-ce qui doit vous alerter? L'adresse mail. Toujours regarder l'adresse mail qui vous écrit. Est-ce que c'est bien la SNCF? Si l'adresse, elle est bizarre, si c'est du Gmail ou un truc un peu, un Yahoo, un Wanadoo, je sais pas quoi, c'est poubelle.
4: D'accord,
8: c'est pas du tout, du tout la SNCF. Qu'est-ce qui doit vous alerter encore? C'est l'offre qui est trop alléchante. Moins 95% sur la carte avantage, honnêtement.
4: Non, c'est pas crédible.
8: C'est pas crédible du tout. Et deuxième alerte aussi, c'est l'offre qui expire très vite. Vite, vite, vite, attention, vite, vite, il faut absolument... Ça, ce que je vous dis, ça vaut pour plein de choses. Hein. Ça
4: bien
8: vaut
4: sûr.
8: Aussi pour les soldes, ça vaut aussi pour plein de trucs, ce genre d'arnaque.
4: Et ça, je serais tombée dans le panneau, mais comme d'habitude, comme à chaque fois. C'est et les soldes, hein, rassurez-vous, il y aura de larges émissions consacrées aux soldes.
8: Et donc, dernier tips, pour voir si effectivement il y a des promos sur les cartes avantages ou autres, vous allez sur le site de la SNCF pour vérifier s'il y a bien des promos en cours. Au moins, comme ça, vous êtes sûr de savoir si c'est bon ou si c'est pas bon.
4: Valère.
5: Oui, d'autres astuces pour payer moins cher le train, en fait, hein, et notamment là pour les vacances de fin d'année. Il y a les alertes petit prix. Ça, c'est une fonctionnalité qui est hyper bien. C'est sur le site de la SNCF, donc c'est sncf-connect.com. Vous allez dessus et vous renseignez. Alors, il faut créer un compte, mais enfin, ça prend 3 minutes et c'est gratuit. Vous renseignez un trajet qui vous intéresse, un tarif que vous visez, et quand il y a dans cette tarification dynamique un tarif bas, vous recevez un mail de la SNCF qui vous dit, tiens là, l'aller-retour
4: là,
5: à 39
4: bonne...
5: euros, il est
4: maintenant,
5: c'est là sur cette date.
4: Un vrai mail, hein, là. cette
5: un
4: fois-ci.
5: Vrai mail, une alerte. Et ça, c'est hyper intéressant parce que ça vous permet de savoir sur un trajet qui vous intéresse, si vous êtes un peu flexible sur les dates, qu'il y a un tarif, qu'il y a un prix très bas qui est proposé. Et autre chose, notamment pour demain matin, ce sont les options. Posez gratuitement une option et vous avez une semaine pour réfléchir.
4: Ah, ça c'est bien.
8: Par contre, moi, j'oublie après que j'ai posé une option.
5: Alors, vous recevez un rappel et vous vous mettez de la SNCF.
4: Et sur son petit téléphone,
5: sur
4: on peut
5: votre
4: se
5: mail,
4: un rappel,
5: voilà. Et puis vous mettez un rappel dans votre agenda.
4: Voilà.
5: Et ça, c'est top parce que vous avez une bonne opportunité, mais vous savez pas si voilà quelqu'un de votre entourage peut y aller. Vous mettez une option et vous avez une semaine pour réfléchir.
4: Vous l'avez compris, hein, des bons plans, des arnaques à éviter, c'est votre émission. On vous doit bien ça sur ici. Réagissez. Est-ce que vous allez faire partie de cette vague de malins, justement, qui allaient prendre vos billets dès demain matin à 6h? Appelez-nous 0810 055 056. Plus tard, Elsa Wolinski nous parlera aussi de Noël avant l'heure. Oh, allez, un petit goût de paillettes et de Père Noël dans l'émission. Mais pour l'heure, on va écouter Edwyn Collins, A Girl Like You. On est ensemble jusqu'à 13h dans votre nouveau rendez-vous quotidien. On vous doit bien ça.

0: You sur votre radio. Ici, on est ensemble jusqu'à 13h.
1: Tous les jours, midi 13h,
0: on vous doit bien ça sur Ici. Et oui, c'est votre nouveau rendez-vous quotidien depuis la rentrée. On est très très heureux d'être

0: la grande braderie parce que ça s'ouvre beaucoup plus à l'avance en fait pour les avions. On n'est pas dans la même logique. Okay. Par contre, on est dans la même logique de tarification dynamique.
1: Okay.
0: Un point pour les avions. Si vous n'avez pas peur, alors moi j'ai peur de l'avion, donc je prends qu'une compagnie dans ma vie, sinon je crois que tout va tomber, mais c'est personnel.
2: On
0: s'en fiche.
2: Mais
0: si vous êtes ouvert sur les compagnies d'avions, non, je vous recommande une chose avant de réserver vraiment, utilisez des comparateurs et au moins deux différents. C'est très important, je l'ai testé cet été, ça allait du simple au double.
1: Ah oui, d'accord. Hein, vraiment.
0: Okay. Mais autre chose aussi, attention aux options payantes. Parfois, le prix du billet est très bas. Et puis dès qu'on rajoute un bagage, ça coûte une fortune. Dès qu'on veut un siège, un truc, on n'est pas à côté. Enfin voilà.
1: Puis bon, de toute façon, chers amis, vaut mieux prendre le train, l'avion. Ça pollue. Changeons nos habitudes pour préserver notre belle planète. Aude Raso, bonsoir, ça va ?
3: Oui, ça va très bien. Non mais en fait, je me posais la question. Ouais. C'est une fois qu'on a réservé le trajet, une fois qu'on est là-bas, est-ce qu'il y a des bons plans ? C'est parce que je me tourne toujours vers Valère. J'ai envie d'avoir un bon plan pour me loger. En fait.
1: Le bon plan encore du jour.
0: J'ai un bon plan ultime.
1: Oh là là.
0: Ultime pour la partie logement, ça s'appelle l'échange de maison. C'est en train de se démocratiser en France.
4: C'est comme dans le film là qu'on adore.
0: Je sais pas, c'est extraordinaire. Pourquoi ? Parce que ça marche aussi pour les locataires, je le précise tout de suite, avec autorisation du proprio, donc ça on le met de côté, et bien sûr en tant que propriétaire. En gros, vous vous mettez sur une plateforme, et je pense que vous allez nous expliquer pourquoi dans un instant, il vaut mieux passer par une plateforme. Oui. Donc vous avez par exemple Home Exchange, Switch Home, par exemple, pour en citer deux. Vous faites comme si vous allez louer votre maison, mais en fait vous allez gagner une monnaie virtuelle en louant votre maison, d'accord ? Donc mettons des guest points, comme pour Home Exchange. Et avec ça, vous irez gratuitement loger dans une maison de vacances d'une personne qui pratique aussi l'échange de maison. Ce qui veut dire que ça peut être en même temps ou en décalé.
1: La personne peut venir aussi chez vous à la place ?
0: Oui, mais pas forcément en même temps, ça peut être en décalé.
1: D'accord.
0: Moi je l'ai fait par exemple, j'ai donc prêté ma maison
1: deux semaines. Et on vous rend pas votre maison Craspec, tout ça, et ça ferait peur, moi.
0: Beaucoup moins, pourquoi ? Parce que c'est un peu familial, c'est-à-dire que tout le monde se respecte, on est dans ce deal de l'échange. Donc on se fait des petits cadeaux, on a des attentions, on s'occupe des chats, on s'occupe du poisson rouge, on fait le jardin.
1: C'est pas mal, ça.
0: On est dans quelque chose de beaucoup plus, il y a pas de monnaie en fait.
1: D'accord.
0: Donc il y a pas cette logique de service payant, c'est beaucoup plus convivial et d'ailleurs, il y a peut-être des auditeurs qui l'ont fait, j'aimerais bien
1: savoir. Si vous l'avez fait, s'il vous plaît, partagez votre expérience avec nous hein, chers amis, 0810 055 056.
4: Et on j'adore l'amour aussi, sachez-le.
1: Non mais c'est comme dans le film The Holiday. Regardez Valérie Holiday, Cameron Diaz, Kate Winslet, Jude Law, et la personne susnommée dont j'ai oublié le nom, il me pardonnera, de toute façon, il est américain. C'est vachement bien, j'étais très amoureuse de Jude Law, voilà, ça n'a rien à voir.
3: Ah, pardon, Aude Raso. Je suis très terre à terre, hein, excusez-moi.
1: Faites bien.
3: Je reviens sur ce que disait effectivement Valère sur les échanges de maisons. Effectivement, il faut passer bien par des plateformes.
1: Plateformes
3: sérieuses. Certifiées.
1: Évitez de faire ça particulier à particulier.
3: Exactement,
1: c'est ça.
3: Donc on a parlé de Home Exchange, People Like Us, Intervax, Switch Home, etc. En fait, pourquoi je dis ça ? Parce que quand vous passez par une plateforme d'échange d'habitation, ça sécurise votre expérience en cas justement de problème. Pour devenir un membre vérifié, chaque utilisateur doit fournir justificatif d'identité, justificatif de domicile, et c'est seulement comme ça qu'on peut entrer en contact avec d'autres personnes. Faites-le parce que, et ça vaut aussi échange de maison, ça vaut pour Booking, ça vaut pour Abritel, ça vaut pour Airbnb, restez toujours sur les plateformes certifiées, c'est très important parce que s'il y a un problème, s'il y a un problème de paiement, si l'annonce est frauduleuse, vous pouvez vous retourner ensuite.
1: Voilà
3: vous êtes bien resté. Messagerie sécurisée toujours de la plateforme et règlement
1: et
3: par la plateforme, même si
1: vous l'aurez
3: un tout petit peu
1: dans le baba. Pardonnez cette expression un peu familière. Alors, des bons plans, décidément, ce matin, c'est la foire, c'est merveilleux. On prend son petit billet de train demain matin à partir de 6h. Ça coûtera moins cher. On échange les maisons. Valère vous donnera encore d'autres bons plans. On va accueillir Amandine qui nous écoute via Ici La Rochelle, que j'embrasse, qui a une conciergerie sur l'île de Ré, pas mal ça. Bonjour Amandine.
5: Bonjour, bonjour Nora, bonjour toute l'équipe.
1: Bonjour. Comment allez-vous chère Amandine ?
5: Ça va très bien.
1: Alors, vous avez une conciergerie sur l'île de Ré, c'est pas mal ça, dites-nous tout.
5: Oui, j'ai une petite conciergerie sur l'île de Ré et ça fait maintenant pas mal de temps, c'est vrai qu'on loue, moi-même j'ai des biens en location, donc je loue. Donc voilà, je voulais vous transmettre un petit peu le petit bon plan d'expérience depuis plus de 20 ans.
1: Ouais.
5: Et ça vient un petit peu croiser ce que vous dites. Alors, le petit bon plan, c'est qu'effectivement, comme j'entendais Aude, qui est toujours très vigilante, merci à elle pour nous donner tous ces petits bons plans.
3: Ça me fait plaisir, merci. Oui.
5: Ah bah oui. Donc c'est vrai que c'est très important de rester vigilant sur l'existence toujours de la location que l'on prend. Mais c'est vrai que les plateformes, le problème que l'on a avec les plateformes, c'est qu'elles prennent une commission qui est très, très

0: importante. Et du coup, d'un point de vue budget, ben, c'est 15 à 20%
1: oui, bien sûr.
0: De commission. Donc, effectivement, ça grève clairement le budget.
1: Alors, du coup, c'est quoi votre bon plan ?
0: Ben, moi, le bon plan, c'est de rester entre particuliers. Vous avez des sites qui sont spécialisés pour ça, qui sont reconnus, et vous avez aussi les offices du tourisme qui sont de très très bons relais. Effectivement, il faut savoir que les propriétaires doivent être enregistrés, ils doivent aussi avoir un numéro de SIRET, etc. Ils doivent être enregistrés sur certains. Alors chez nous, c'est effectivement le cas. On doit avoir un numéro d'enregistrement sur l'île de Ré. Et donc, vous pouvez toujours comparer, aller chercher sur Internet aussi pour
1: bien sûr, Amandine. Valère va vous répondre.
2: Oui, Amandine, merci beaucoup pour ce témoignage très intéressant. Alors, une vigilance quand même, c'est la question des assurances et du contrat. Quand on passe en direct, pourquoi pas? Mais attention à avoir une assurance qui est bien pensée, qui est bien adaptée à cette situation, parce que quand vous passez par une plateforme, vous avez des assurances et des services qui sont quand même là. Et puis le contrat, ne le faites pas avec ChatGPT vite fait, faites un contrat vraiment sérieux, voilà. Merci. Attention à la caution, à tous ces aspects-là, parce que sinon ça peut être un peu le revers de la médaille.
1: Merci Amandine pour ce très bon plan aussi. On vous souhaite une très belle après-midi. Merci beaucoup Valère, on va continuer de dérouler les bons plans, hein, chers amis, jusqu'à 13h. Elsa Wolinski tout à l'heure nous parlera un petit peu de Noël avant l'heure, parce qu'apparemment ça commence déjà. J'adore, ça me fait toujours rire. Et puis, pour l'heure, on va s'écouter un peu de Boulevard Désert. Ça va faire du bien. Ça, c'est pas si facile sur votre radio ici.

0: C'est pas si facile, boulevard désert, sur votre radio, ici, dans On vous doit bien ça.
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0: Et il est midi 26, on est en direct dans votre nouveau rendez-vous quotidien, on est ensemble jusqu'à 13h, avec Valère Coréard, Aude Razo et Elsa Wolinski. On vous distille des bons plans pour payer moins cher les trains pour vos vacances de Noël, si vous avez la chance d'en avoir, des bons plans logement aussi, on a parlé échange de maison. Vous êtes très nombreuses et très nombreux à réagir au 0810 055 056, vous avez aussi beaucoup de questions, c'est le cas de Daniel, bienvenue Daniel, qui nous appelle via Ici Occitanie. Citanie, coucou les amis. Bonjour Daniel.
3: Bonjour Nora et toute l'équipe. J'adore votre émission.
0: Oh, merci.
3: J'attends midi tous les jours pour l'écouter et j'adore tous ses conseils.
0: Oh là là, là là. Moi je vous adore Daniel, en plus avec votre accent chantant. Oh là là, quelle merveille. Oui. C'est un bonheur. Alors, ma chère Daniel, c'est votre émission. Vous aviez une petite question, me semble-t-il.
3: Oui. Alors, mon fils, il prend le train deux fois par semaine. Est-ce que ça vaut le coup de prendre la carte avantage ?
4: Oui, ça vaut le coup parce qu'il le prend régulièrement. Après, vérifiez quand même qu'il y a suffisamment de trains éligibles à la carte avantage sur les trajets et les jours. Parce que le problème de la carte avantage, c'est que ça ne s'applique pas sur tout le temps. Donc, c'est ce point qu'il faut vérifier. Je crois qu'après, il y a aussi une carte, il faudrait que je vérifie, mais sur les voyageurs très réguliers. Je me demande si elle ne s'appelle pas fréquence ou un truc comme ça.
0: Ah,
4: donc,
0: oui.
4: À vérifier quand même. Vous avez sur le site de la SNCF toutes les cartes. Mais à mon avis, la carte avantage, quand on le prend aussi si souvent, oui, c'est un bon plan.
0: Voilà, ma Danielle, ça vous va ?
3: Très bien.
0: On vous fait un gros bisou, Danielle. C'est un peu familier, mais j'ai envie de vous embrasser.
3: Et moi, je peux vous poser une question ?
0: Bien sûr.
3: Alors, je n'arrive pas à m'inscrire sur le site, ça ne me prend pas.
0: Ah bon, sur ici.fr ?
5: Pour le jeu ?
3: Oui.
0: Pour le jeu. Alors, vous allez parler avec notre chère et tendre Sadika au standard. Elle va vous décrire exactement la marche à suivre. Parce que normalement, il y a une page dédiée qui est au fond du site, là, tout en bas. Mais elle va vous réexpliquer. Voilà. On vous fait un gros bisou, Daniel. On va lire aussi une petite question très rapidement, Aude Razo.
5: Oui, c'est Claude qui avait commandé pour ses deux enfants deux billets Metz-Paris en Ouigo.
0: Ouais.
5: Il nous a laissé un message, il m'a dit le Ouigo a été annulé, j'ai dû repayer deux nouveaux billets, 144 €. Est-ce que la SNCF, Valère, était en droit de m'imposer de racheter un nouveau billet ?
4: Il y a sans doute un décalage entre le remboursement du premier billet et l'achat du deuxième. La vraie question, c'est si le deuxième a coûté plus cher que le premier, il faut faire une réclamation.
0: Ok, merci beaucoup Valère.

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2: Midi 32 sur votre radio, ICI, bienvenue dans votre nouveau rendez-vous quotidien. On vous doit bien ça, c'est son titre. Je m'appelle Enora Malagré, je suis avec Aude Razo, Valère Coréard et Elsa Wolinski. On vous a parlé bon plan vacances. Si vous avez des questions à nous poser, 0810 055 056, c'est votre antenne. Vous êtes ici chez vous, on est ensemble jusqu'à 13h, un peu plus tard, dans un court instant d'ailleurs même. Aude et Valère nous parleront rappel de voiture, mais pour l'heure, c'est Bruno qui nous a laissé un message sur notre boîte vocale.
3: Bonjour la team, ici je suis Bruno de Talence à côté de Bordeaux et j'entends parler autour de moi de cashback permettant de récupérer de l'argent sur les achats. Ça m'a l'air un peu compliqué, vous pouvez m'aider ? Merci.
2: Cashback, pardon, je ne sais pas du tout ce que c'est.
4: Moi non plus, je ne sais pas ce que c'est.
5: Le cashback, c'est des programmes de fidélisation ou d'achat qui vous permettent de récupérer un petit peu d'argent, une petite somme à chaque fois que vous achetez chez des enseignes partenaires. Donc ça peut prendre la forme d'une application notamment ou d'une petite extension sur votre navigateur
4: SNCF,
5: internet.
4: Mais sur SNCF d'ailleurs, on nous demande ça parfois.
5: Oui, parce que vous avez peut-être une application installée. Mmh. Alors, en gros, vous achetez un billet SNCF 100 euros et puis vous avez 3% de cashback dessus. Ça veut dire que sur les 100 euros, vous allez récupérer 3 euros. Mmh. Ça va rentrer dans une cagnotte. Et dès que vous atteignez les 20 euros, ça va sur votre compte bancaire.
2: Okay.
5: Ça, c'est pas mal. Moi, je vous conseille de le faire. Souvent, c'est connecté aussi avec votre compte en banque, en fonction des écritures et de là où vous faites vos achats. Et vous récupérez comme ça un petit peu de sous. Mais, il y a un mais, bien sûr, c'est qu'on vous sollicite beaucoup sur des promotions, sur du cashback supplémentaire. Donc je trouve que ça pousse un peu à la surconsommation.
2: À la conso, ouais.
5: Voilà. Et le problème, c'est que pour cumuler 20 euros, il faut quand même faire pas mal d'achats ou être hyper vigilant. Et puis à la fin, on vous propose tellement que vous risquez de tomber dans le piège d'acheter quelque chose dont vous n'aviez pas vraiment
2: besoin.
5: Donc si vous le faites, vous le mettez en sourdine, vous le laissez filer. Et quand c'est prêt, eh ben vous récupérez vos 20 euros. J'en profite d'ailleurs sur ce type de système. Vous avez aussi l'arrondi épargne. Ça, je trouve ça pas mal. Chaque fois que vous achetez, mettons, que c'est pas un chiffre rond, en dessous, mettons, de 2 euros, 3 euros, eh ben, le petit surplus, vous le placez sur un compte en banque. Vous faites vous-même vos petits arrondis.
2: J'aurais dû épouser Valère Coréard.
4: J'allais dire, non, en fait.
5: Et vous faites vos économies.
4: On vivre avec vous.
5: Et puis, je rajoute encore une couche. Vous pouvez même le placer.
2: Il est inarrêtable.
5: Sur des placements, alors certes risqués, mais qui peuvent aussi être intéressant. Bon, voilà,
2: c'est
5: en reparlera.
2: Incroyable. Et en parlant d'argent, tout au long de l'année, je booste votre pouvoir d'achat. C'est 200 euros à dépenser dans une grande enseigne. Et c'est Nathalie qui s'est inscrite sur le site ici.fr. Bonjour Nathalie.
6: Bonjour Enora.
2: Oh là là, cette petite...
6: Là, j'en reviens pas.
2: À vous.
6: Mais carrément pas.
2: Ouais, je vous écoute. Ouais. Vous habitez Aisanville, donc vous écoutez via ICI Paris Île-de-France. Vous êtes fonctionnaire, vous avez deux grands garçons et un petit enfant.
6: Oui.
2: Et c'est gagné, Nathalie.
6: Bravo. Oh, mais quel dingue.
2: Bah ouais.
6: Ah non, mais je réalise pas. C'est incroyable.
2: Vous le méritez, Nathalie. C'est votre émission, c'est votre rendez-vous. Voilà, ça va vous aider un tout petit peu. On est là pour ça et on vous doit bien ça. Merci, Nathalie. On vous embrasse très, très fort. On va s'écouter un petit Nino Ferrer, La maison près de la fontaine. On est ensemble jusqu'à 13h, midi 36.
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0: Nino Ferrer, la maison près de la fontaine. Sur votre radio ici, on est ensemble jusqu'à 13h. 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
0: Oui, c'est vrai, on vous doit bien ça. C'est votre émission, votre rendez-vous. Vous avez des questions, on a les réponses. 0810 055 056, c'est votre numéro. C'est gratuit, évidemment, c'est un WhatsApp. Il est midi 39. Et on va parler avec Valère Coréard et Aude Razo du rappel de voiture. Alors, je ne suis pas motorisée, je ne sais pas ce que c'est.
2: Alors, Aude Razo. Déjà, pourquoi j'en parle? Parce que Volkswagen vient d'annoncer qu'elle rappelait plus de 2 millions de voitures dans le monde et que Audi, filiale de Volkswagen, rappelle près de 700 000 voitures pour un risque de corrosion du système de direction. Donc on rappelle la voiture, en fait, il faut l'emmener au garage, il faut l'emmener chez le concessionnaire pour faire une réparation, pour checker, voilà. Donc évidemment, ça concerne des modèles bien précis. Donc là, si on parle de Volkswagen Audi, c'est les Golf, les Tiguan, les Touran, les Caddy, les Q3 pour Audi, par exemple. Attention, c'est pas toutes, ça dépend aussi de la date à laquelle elles ont été fabriquées. On parle en fait d'un souci dans la fabrication.
0: Si vous êtes concerné, 0810 055 056, appelez-nous.
2: Alors, évidemment, vous dites, j'ai pas de Volkswagen, j'en ai rien à faire. Non, attention. En fait, je vous donne un petit chiffre. Sur le site Rappel Conso, depuis janvier, déjà, il y a eu plus de 200 campagnes de rappel de véhicules recensées. Mmh. C'est énorme. En fait, il y a celles qui font beaucoup de bruit, comme celle de Volkswagen la semaine dernière. Ouais. Puis il y en a d'autres qui se font un peu à bas bruit. Alors, ça peut être pour plein de choses. Ça peut être une batterie qui surchauffe. Ça peut être une fuite de carburant dans le moteur. Ça peut être une défaillance logicielle. Ça peut être un module qui est défectueux. Que sais-je? Bon. Il y a eu quand même beaucoup de grosses campagnes de rappel ces dernières années. Vous vous souvenez des airbags Takata, extrêmement dangereux, ces airbags défectueux. Il y a eu aussi les moteurs PureTech, les marques les plus rappelées. On a Stellantis, on a Volkswagen. C'est pas mal de vérifier, en fait, si on est concerné ou pas. Et ça, c'est vraiment très important, se dire, on peut de temps en temps aller faire un petit tour, voir s'il n'y a pas un petit souci sur ma voiture.
3: Oui, d'ailleurs, à ce propos, il y a une procédure très simple pour vérifier si vous êtes concerné par un rappel, parce que parfois, ça peut avoir des conséquences dramatiques. Il faut vraiment écouter ces rappels. C'est, en fait, vous allez sur le site du constructeur de votre voiture, donc, je sais pas, c'est Audi ou Volkswagen, qu'on vient de citer, ou n'importe qui. Et là, vous avez normalement une rubrique rappel sur leur site.
0: D'accord.
3: Vous y entrez ce qu'on appelle le VIN de votre voiture pour savoir si vous êtes concerné par ce rappel. En fait, le VIN, c'est le numéro d'identification unique du véhicule. C'est 17 caractères et il est généralement gravé sur le véhicule et surtout, il est indiqué à la case E de la carte grise.
0: D'accord.
3: Donc, vous prenez votre carte grise, case E, c'est le VIN. Vous allez sur le site de la marque de votre voiture et vous vérifiez si ça fait l'objet d'un rappel. Parce que Aude l'a pas encore dit, mais dans certains cas, il y a des conséquences dramatiques de ne pas suivre un rappel.
2: Je précise qu'on est prévenu, évidemment, si la voiture fait l'objet d'un rappel, mais on est prévenu à condition quand même que l'adresse sur la carte grise soit à jour.
3: Exactement.
2: Est-ce que vous avez bien mis à jour lors du dernier déménagement, vous avez bien prévenu que vous aviez déménagé? Parce que du coup, on va essayer de vous contacter via l'adresse qui est écrite sur votre carte grise. Donc ça, très important aussi, avoir bien son adresse mise à jour sur la carte grise. Sur effectivement les différentes sortes de rappels, la plupart du temps, c'est le plus classique, c'est un rappel de sécurité. Vous prenez rendez-vous avec le concessionnaire, le garage, pour faire la réparation. Et puis, vous avez le stop drive. Le stop drive, ça, c'est un mot qu'on a beaucoup entendu quand il y a eu notamment l'affaire des airbags Takata, extrêmement dangereux. En fait, ça veut dire qu'on vous demande de ne plus conduire.
0: D'arrêter
2: immédiatement. Vous contactez le constructeur pour organiser la prise en charge. C'est vraiment pas du tout à prendre à la légère. Il y a un automobiliste qui est mort à Annemasse en début d'année. Il avait une C3. Sa voiture faisait l'objet d'un stop drive à cause de son airbag de marque Takata. Il avait reçu une lettre recommandée pour le prévenir. Il avait été prévenu aussi lors du contrôle technique. Il ne faut pas prendre à la légère tous ces avertissements. Et donc, j'en profite parce qu'il y a ce rappel Volkswagen, mais évidemment, ça peut être à n'importe quel moment. Donc, bien être attentif si vous êtes concerné ou pas.
0: Et si vous avez des questions sur le rappel de votre voiture, ça se passe au 0810 055 056. Pour l'heure, on va écouter un Amerloc, Weezer, Iceland. Oh là là, Island in the Sun. Je suis désolée, je suis bretonne, je n'ai pas l'accent anglais. Que voulez-vous, chers amis? Tout de suite.

0: Island in the Sun sur votre radio. Ici, on est ensemble jusqu'à 13h.
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0: Midi 46, en plein cœur de votre nouveau rendez-vous quotidien. Enfin, en plein cœur, il nous reste malheureusement un petit quart d'heure. Ça passe à une vitesse folle, cette histoire. Tellement on est bien ensemble. Vous avez énormément réagi au 0810 055 056, notamment sur les bons plans vacances. Nous avons tout de suite Anne-Marie que nous allons prendre à l'antenne. Bonjour, chère Anne-Marie.
3: Bonjour, l'équipe d'ici.
0: Bonjour. D'où vous nous appelez, Anne-Marie ?
3: Du Mans, dans la Sarthe.
0: Du Mans, eh bien, on embrasse tous les habitants de la Sarthe. Alors, vous aviez une question à nous poser, on vous écoute.
3: Oui, j'aurais voulu savoir si, lorsqu'on prend des billets pour la SNCF, oui, il était préférable de prendre deux allées ou de prendre systématiquement un aller et un retour.
0: Oh, quelle bonne question, chère Anne-Marie, merci beaucoup de l'avoir posée.
4: Bon, quand on regarde, en vérité, il faut comparer les deux. En général, l'aller-retour est optimisé. Je vous conseille aussi de vérifier les conditions des billets, parce que dans un aller-retour, c'est un package. Quand vous faites deux allées, ça peut un petit peu changer. Mais vous avez raison, c'est une bonne idée. Moi, je ne l'ai jamais fait, mais pourquoi pas tester les deux allées. Peut-être qu'avec la tarification dynamique, ça peut vous ouvrir une petite réduction. Ça prend un tout petit peu plus de temps, mais c'est pas mal. C'est
0: merci, malin. Valère Coréard. Elsa Wolinski, il y a aussi un bon plan. C'est où aller, oui, au fond, en vacances?
5: Mais hors des sentiers battus. Vous avez, voilà, les régions les moins visitées, effectivement, de France. Vous avez la Creuse, le Morvan, la Loire, le Pays de Bray, l'Alsace du Nord. Allez-y.
4: Elle a raison,
5: n'ayez pas peur.
0: Non, on a tellement un beau pays, et je vous recommande d'ailleurs le guide du routard spécial hors sentier battu. Il y a toute une liste de nos territoires français, comme l'a dit Elsa, qui sont moins visités, qui sont absolument magnifiques, mirifiques, Audrazo. Nous avons un auditeur, place aux auditeurs, Jean-François, qui nous appelle d'ici Pays d'Auvergne d'ailleurs. Oh là là, l'Auvergne, qu'est-ce que c'est beau aussi, qu'est-ce qu'on y mange bien, mon Dieu, j'ai faim. Jean-François, bonjour.
6: Oui, bonjour.
0: Comment allez-vous ?
6: Ça va très bien.
0: Mais ben, c'est parfait, on vous écoute, cher Jean-François, c'est votre antenne.
6: Et ben, c'est pour faire part d'une expérience.
0: Oui.
6: Que j'ai écouté tout à l'heure qu'il fallait absolument réserver par les plateformes. Et il nous arrivait une petite mésaventure, oui, aux États-Unis en 2017.
0: Mm-hmm.
6: C'est-à-dire que nous avions prévu d'aller voir l'éclipse totale de soleil aux États-Unis.
0: Mmh, ouais.
6: Et nous sommes arrivés le soir à l'hôtel, et nous avions réservé par je peux le citer,
0: oui, bien sûr, allez-y,
6: Booking, et disons l'établissement n'avait pas notre réservation.
0: Ah.
6: C'est-à-dire qu'on avait réservé pour $125 à l'époque deux chambres, et bizarrement il leur restait deux chambres, mais par contre à $450 la chambre.
7: Oh là là. Et vous avez pu vous retourner, Jean-François ? Comment vous avez fait ? Est-ce que Booking vous a remboursé ?
6: Eh ben, c'est justement ce que je veux dire, c'est que Booking nous a dit prenez-les. De toute façon, il y avait rien de réservable à 100 km à la ronde. Donc ils nous ont dit réservez-les et on vous rembourse.
7: Ah, oui.
0: Alors,
7: donc voilà, d'où l'importance, effectivement, dont parlait Jean-François, de passer par les plateformes de location, parce que ça sécurise en cas de problème. Là, Jean-François, merci, parce que du coup, on a un très bon exemple. J'en profite, puisqu'on parle à nouveau d'arnaque et de Booking. Vous avez peut-être entendu parler, cet été, il y a eu une vague énorme d'arnaques,
0: ouais,
7: liées à Booking. Attention,
0: ouais,
7: je précise, c'est pas Booking.
0: Spécialement.
7: En fait, vous réserviez, alors il n'y a pas de raison qu'il y ait passé à Noël, elle a tout ça. Il y a eu cet été, il n'y a pas de raison qu'il y ait passé à Noël. Vous réservez sur Booking un hôtel, et dans la foulée, vous recevez un WhatsApp avec votre nom, la date de réservation, le nom de votre hôtel, etc.
0: Mm-hmm.
7: On vous demande de régler le plus rapidement possible. Là-dessus, énorme vigilance. Il y a une auditrice, Morgane, qui m'avait envoyé tout le détail des messages WhatsApp qu'elle avait reçus. C'était hyper bien fait. En fait, globalement, c'est l'hôtel qui s'est fait pirater. Il a récupéré les noms des clients,
0: d'accord,
7: les dates de réservation, et après, leur téléphone, et il leur écrit directement pour leur dire, allez, payez maintenant. Sauf qu'en fait, vous ne payez pas l'hôtel,
0: dingue,
7: vous payez l'escroc, tout simplement. Donc, attention à ces messages WhatsApp qui arrivent dans la foulée d'une réservation.
0: Merci, cher Audrazo. Merci aussi à notre auditeur Jean-François, 0810 055 056. C'est votre antenne. Vous avez des questions, ça tombe bien, on a les réponses. À tout de suite sur votre radio ici.
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0: Midi 52 sur votre radio Ici. Pardonnez-moi, je ricane parce qu'Elsa Wolanski vous a préparé une chronique.
5: Essaye.
0: Il faudrait mettre la photo sur le site ici.fr. Elle vit tellement ses chroniques qu'elle a un accessoire.
5: Exactement.
0: Elle a un déguisement. Parce que vous allez nous parler de Noël.
5: Imaginez à Noël que ça va vraiment
0: mon
5: être.
0: Dieu. Elle va venir déguisée en reine dans le studio. Ça va être divin.
7: Elle a un petit paquet cadeau sur la tête.
0: Voilà, exactement. En serre-tête. C'est sublime.
5: Alors, si je vous fais écouter ça. C'est à quoi ?
0: Noël !
5: Évidemment, le sapin, les guirlandes, les cadeaux, Maria Carré décongelée,
0: oh
5: et les téléfilms où une femme surmenée quitte New York, retourne dans son village natal, qu'elle a,
0: oui.
5: et dans une maison qu'elle a sûrement échangée d'ailleurs,
0: oui.
5: et tombe amoureuse d'un menuisier qui fabrique des jouets en bois. Mon rêve, je vous assure. Il y a quelques années encore, les téléfilms de Noël commençaient au début du mois de décembre. Aujourd'hui, ils débarquent dès la mi-octobre. Noël, sauf qu'il y a quand même un petit problème. On est en septembre, on n'est même pas encore en octobre. On est bien d'accord, parce que visiblement, il y a comme une amnésie temporelle. Je ne parle pas du climat, je parle de l'amnésie temporelle. Alors, je parle de Noël. Effectivement, Noël est déjà là. Chez Action, Emma, partout, les décorations ont débarqué dès le début du mois de septembre. À Lille, une boutique entièrement consacrée à Noël a ouvert les portes le 11 septembre. Chez Ikea, les collections de Noël sont arrivées le 25, soit à plus de 100 jours du réveillon. Plus de 100 jours quand même. On n'a même pas fait Halloween qu'on est déjà en train de fêter Noël, les amis. On n'a pas encore creusé une citrouille qu'on nous vend déjà des boules pour le sapin. D'ailleurs, dans certains magasins, les deux cohabitent. Les citrouilles, les fantômes, les squelettes et juste à côté, les reines, les lupins et le Père Noël. On est dans une espèce de grand embouteillage de fête. Alors attention, attention. Moi, j'adore Noël. Vraiment.
0: Ça se voit.
5: Je fais partie de la team qui installe son sapin très tôt et qui le garde jusqu'au mois de mai. Plus. À ce stade-là, d'ailleurs, ce n'est plus un sapin de Noël, c'est comme un membre de la famille, je vous assure. Donc, je ne vais certainement pas me plaindre qu'on me propose des guirlandes. Mais septembre, quand même. Alors, à ce rythme-là, l'année prochaine, on achètera nos boules de Noël avec notre crème solaire, évidemment. Alors, pourquoi Noël arrive-t-il toujours un peu plus tôt ? Maintenant, chaque année. D'abord, parce que les enseignes se livrent une véritable course de vitesse. Il faut être la première à installer Noël pour être la première à nous donner envie de l'acheter. Ensuite, parce que toutes ces décorations sont déjà là. Elles ont été commandées parfois un an à l'avance, fabriquées malheureusement notamment en Chine, transportées par bateau et livrées dans les entrepôts à la fin de l'été. Et stocker, ça coûte cher. Donc, plutôt que garder des milliers de cartons de guirlandes, ils n'ont pas vos bons plans, Valère, et de rennes pendant deux mois, autant les mettre tout de suite en rayon.
0: D'accord.
5: Et puis, il y a le Black Friday. Évidemment, je ne l'ai pas très bien dit. Le
0: On est de la même équipe. Friday.
5: À l'origine, c'est un vendredi de promotion à la fin du mois de novembre. Aujourd'hui, il s'étale pratiquement sur tout le mois et c'est devenu l'un des grands moments où on achète ses cadeaux de Noël. Résultat, les achats commencent plus tôt aussi parce qu'on a peur que les produits les moins chers soient dévalisés. Et puis, évidemment, quand le budget est serré, acheter les cadeaux en septembre, octobre, novembre permet d'étaler effectivement les dépenses au lieu de tout payer en décembre. Et puis, il y a une dernière explication. Cécile Désonnet, qui est directrice d'études chez Futurible, un centre de réflexion sur les évolutions de nos sociétés, et aussi autrice de La Société des Besoins, parue chez Gallimard en 2025, explique qu'on vit dans une époque, et on le sait, très anxiogène, où effectivement les bonnes nouvelles et les occasions de se faire plaisir semblent parfois de plus en plus rares. Alors, on peut se dire quand même que commencer Noël plus tôt, et surtout le faire durer plus longtemps, ce serait aussi une manière de se rassurer. Et là, je comprends beaucoup mieux. Parce qu'au fond, quand on achète Noël en septembre, peut-être qu'on n'achète pas seulement des boules et des guirlandes, on achète aussi un peu d'enfance, un peu de douceur, un peu de lumière, la promesse qu'il va se passer quelque chose de joyeux. Et peut-être que c'est aussi pour ça que les téléfilms de Noël fonctionnent si bien. On connaît l'histoire, on connaît même la fin. Au bout de 4 minutes, on sait déjà qui va tomber amoureux de qui. Alors oui, Noël en septembre, c'est beaucoup trop tôt, octobre aussi, mais finalement, si on a tellement envie d'allumer les guirlandes avant l'heure, c'est peut-être simplement parce qu'on trouve qu'il fait un peu trop sombre
8: dehors.
0: Oh là là, voilà. Merci Elsa Wolinski, merci infiniment.
7: J'ai une confession, j'adore les téléfilms de Noël.
0: Oh là là.
7: On connaît tout dès la première seconde, on a tout compris, mais je trouve ça très réconfortant.
0: Je vois Valère Coréard qui pique du nez.
4: Non, parce qu'elle a donné des bons plans. Elle a donné des bons plans budget en disant qu'il fallait étaler tout ça. Je vois qu'elle vient sur mon périmètre.
5: Je viens, un petit peu, je me grignote petit à petit.
0: Merci infiniment Elsa Wolinski, on parle de Noël avant l'heure. C'est un petit peu le cas sur l'antenne d'ici. On vous doit bien ça tous les jours, parce que c'est 200 euros que je vous offre deux fois dans l'émission, dans votre petite poche à dépenser dans une grande enseigne. Profitez-en, parce que la semaine prochaine, ça sera qu'une seule fois dans l'émission. Nous allons accueillir notre gagnante, je crois qu'elle s'appelle Anne. Bonjour Anne.
9: Bonjour.
0: Oh, quelle voix enchanteresse et pleine de pêche. Vous nous appelez d'où, Anne?
9: Des Landes.
0: D'accord, très bien. Eh bien, on embrasse tous les Landais et les Landaises, quelle belle région. Et sachez-le, chère Anne, c'est gagné.
5: Bravo.
0: Bah oui.
9: Je suis trop contente. Je suis trop contente de vous avoir au téléphone aussi.
0: Mais moi aussi, je suis contente.
9: Vous regardez dans le magazine de la santé et tout, c'est trop bien.
0: Merci.
9: Je suis trop contente, en fait.
0: C'est
9: vous
0: très gentil.
9: Vous m'avez appelé tout à l'heure, j'étais à l'espace jeu avec les petites. Et là, elles sont en couche, elles attendent d'aller se coucher.
0: Eh bien, écoutez, on booste votre pouvoir d'achat. C'est ça qui est merveilleux dans cette émission. On vous embrasse très très fort, Anne. Prenez soin de vous. J'embrasse du coup mes chers collègues du magazine de la santé. J'ai ramené mon Valère Coréard d'ailleurs dans l'aventure. C'est tous les jours entre 15h et 16h, voilà, sur France 2. Parce qu'on aime beaucoup France Télévisions, vous le savez. Demain, figurez-vous, on va parler des maisons fissurées, chers amis. Émission très importante. Si vous avez malheureusement votre maison qui a été fissurée, notamment à cause de la sécheresse, appelez-nous 0810 0 55 0 56. Gros dossier, on reçoit même une spécialiste, chère Aude Razo, pour parler précisément de ce sujet. Merci ma Céline pour la réalisation de cette merveilleuse émission. Merci Julien à la technique, Sadika au standard, Gwenel à la préparation. Merci à ma merveilleuse équipe, Elsa, Valère, Aude Razo, pardon. Quant à moi, je vous dis à demain.

0: Ici dès 5h avec Julie Pietri. Ève, lève-toi de bonne heure à 4h58 sur Ici. Soyez les bienvenus ce mardi matin 5 octobre. On fête les Bruno aujourd'hui. Bonne fête à tous les Bruno qui se réveillent avec nous.
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0: Bonjour Cyril.
3: Bonjour Louis, bonjour à tous. Bonjour à tous, bonjour à toutes et à tous. Ça commence bien.
0: Mais ça commence très bien, vous en faites pas. Ce matin ici, vous révèle les résultats d'une enquête qui concerne directement nos assiettes. Retrouve-t-on des PFAS, ces polluants éternels, dans les œufs que nous mangeons, Cyril?
3: Eh bien oui, sur 91 œufs analysés partout en France, près de 60% contiennent des PFAS et 1 sur 4 dépasse même les seuils réglementaires.
0: On va en parler bien sûr avec vous dans le tour de l'actualité dans quelques secondes et tout au long de cette journée entièrement dédiée à ça sur nos émissions avec cette investigation entre Radio France et nous tout au long de la journée. Ici, dès 5h, c'est toute une équipe bien entendu avec Sarah, la rédaction en chef aujourd'hui, Iki à la réalisation de l'émission et Saveria qui vous accueille au standard.
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0: Mardi 6 octobre, excellent réveil, il est 5h. C'est parti pour le tour de l'actu avec vous, Cyril Ardo-Redon. Qu'est-ce qu'il y a vraiment dans nos œufs ?
3: Plus de la moitié des œufs que nous consommons contiennent des PFAS, des polluants éternels. Pire encore, un quart dépasse les seuils réglementaires. C'est le résultat édifiant d'une étude du réseau ICI et de la cellule investigation de Radio France que l'on vous dévoile ce matin. Il s'agit pourtant d'un aliment que nous adorons, pas cher et plein de qualités nutritionnelles. Mais donc, Flavien Groyer, leur consommation peut s'avérer dangereuse.
4: Oui, si les seuils réglementaires qui s'appliquent en France sont franchis et que vous en mangez très souvent, il y a un vrai risque pour la santé. Ces polluants sont néfastes pour le système immunitaire et peuvent provoquer des cancers et des maladies cardiovasculaires. Il faut donc éviter de consommer ces œufs avec des taux élevés de PFAS. Pour nous aider à y voir plus clair, une autorité européenne a publié plusieurs recommandations en 2020. Un enfant de 20 kg ne devrait pas consommer par semaine plus d'un œuf contenant la quantité réglementaire de PFAS. Pour un adulte de 70 kg, pas plus de 4 œufs par semaine, quelle que soit leur cuisson. Pour savoir si vos œufs sont pollués, renseignez-vous sur des contaminations au PFAS détectées récemment auprès des agences régionales de santé ou faites analyser les œufs directement dans un des 4 laboratoires agréés en France.
3: Et les résultats complets de notre étude sont à retrouver sur notre appli et notre site ici.fr. Des nouvelles rassurantes face au Covid-19. La reprise de la circulation du virus constatée en France depuis plusieurs semaines n'a pas jusqu'ici eu un impact sanitaire nécessitant d'avancer la campagne de vaccination. C'est en tout cas ce qu'indique le ministère de la Santé. La vaccination doit démarrer mi-octobre. Elle sera couplée comme les années précédentes à celle de la grippe et elle reste recommandée particulièrement pour les personnes les plus fragiles.
0: Mobilisation des lycéens, acte 3 aujourd'hui.
3: Avec des dizaines de milliers d'adolescents attendus dans les rues partout en France. Hier, près de 1000 personnes ont été interpellées à travers tout le pays. Alors faut-il s'attendre aujourd'hui à de nouvelles scènes de débordements et d'interventions policières? Le ministère de l'Intérieur espère un calme relatif, car aujourd'hui, les syndicats de l'éducation nationale seront présents dans les cortèges aux côtés des lycéens. Yannick Falt.
5: Une source policière résume l'état d'esprit des forces de l'ordre avec les syndicats qui entrent dans la danse. Le mouvement devrait être plus structuré. Un haut gradé de la police abonde. Les organisations syndicales ont l'habitude avec leurs propres services d'ordre. C'est plutôt rassurant. Mais derrière ce constat, une crainte demeure. Celle de Black Bloc en tête de cortège à Paris, mais aussi dans les bastions de l'ultra-gauche. Nantes, Rennes, Toulouse, Lyon, Strasbourg notamment. Le renseignement territorial anticipe aussi d'éventuels pillages de magasins et d'y surveiller la situation dans les petites villes où les effectifs de policiers et gendarmes seront moins importants. Enfin, au-delà des éventuels débordements, c'est la mobilisation qui sera scrutée aujourd'hui avec la participation des enseignants et parents d'élèves, des étudiants mais aussi de collectifs disparates contre les violences policières, mouvances pro-palestiniennes, gilets jaunes. Deux scénarios sont envisagés au ministère de l'Intérieur. Une bascule bascule du mouvement ou au contraire une pression qui retombe grâce aux syndicats.
3: Et depuis le début de la mobilisation lycéenne, plus de 5000 personnes ont été placées en garde à vue, en très grande majorité des mineurs. Selon le gouvernement, 715 membres des forces de l'ordre et 215 élèves ont été blessés. 10 enquêtes ont été ouvertes par l'IGPN, la police des polices. Justement, une enquête administrative ouverte à l'encontre d'un policier de Perpignan dans les Pyrénées-Orientales. Il est accusé d'avoir tenu des propos racistes et sexistes lors d'une manifestation lycéenne. Sur une vidéo, on voit l'agent arborer des écussons attribués à des milieux néo-nazis. À une jeune fille qui se plaint des gaz lacrymogènes, on l'entend aussi évoquer les racailles et les blédards qui veulent, je cite, la violer. La couverture d'un livre réalisé par Salvador Dali, dérobé dans un musée privé à Issoire, dans le Puy-de-Dôme. Ça s'est passé dans la nuit de dimanche à lundi. Le parquet qualifie cette œuvre de pièce exceptionnelle et unique. L'enquête est confiée à la brigade de recherche de gendarmerie de Clermont-Ferrand.
0: Et puis en foot, les Bleus renversants.
3: La France s'impose 4 buts à 1 face à la Belgique après avoir pourtant été menée 1-0. Match pour le compte de la 4e journée de la Ligue des Nations. Et Julien Froment, on doit ce magnifique revers à 3 hommes, Désiré Doué, Ryan Cherki et Michael Olysee.
6: Un coaching payant pour prolonger l'état de grâce. Zinedine Zidane, à l'heure de jeu, a envoyé la cavalerie quand les Bleus étaient mal en point. Ryan Cherki, Michael Olysee et Désiré Doué, 3 joueurs qui ont tout changé pour le plus grand plaisir d'Alexandre.
7: Ah bah là, ce soir, c'est ce qui s'est passé. Hein. Les entrants ont fait la différence. La feuille de match au début, on n'y était pas trop. Et quand ça a rentré, ça a marqué. C'était vraiment super.
6: Avec un joueur qui a impressionné François, c'est bien sûr Michael Olysee, auteur d'un doublé.
8: Il a prouvé ce qu'il valait. Moi, je pense que ça sera le leader de l'équipe de France.
6: Même constat pour Zinedine Zidane, subjugué par le numéro 11 des Bleus.
9: Olysee, bon, ben voilà, j'ai rien à dire. C'est juste exceptionnel ce qu'il fait.
6: Auteur de 4 buts et 2 passes décisives sur ce rassemblement, Michael Olysee a endossé le rôle de leader, laissé vacant par Kylian Mbappé, et démontré que les Bleus, même sans leur attaquant star, même avec un Ousmane Dembélé très décevant, ont encore d'innombrables ressources en stock.
3: Et cette victoire permet aux Bleus de finir largement en tête de leur groupe de la Ligue des Nations. Premier rassemblement donc réussi pour Zinedine Zidane. La météo, Louis, c'est un temps sec et ensoleillé ce matin.
0: Oui, avec des nuages le long de la côte atlantique en début de journée. Pour les températures, à 5h05, nous avons 9 degrés dans le Loiret, nous dit Thierry sur notre page Facebook. 17 en Vendée, nous dit Sylvie. En milieu de matinée, les températures, elles, grimpent progressivement. À Paris et Orléans, 18 degrés. À Chambéry, 19. Pour Avignon et Marseille, 21 degrés cet après-midi. Un temps changeant avec des averses et parfois même des averses orageuses qui gagnent du terrain à l'est avec des pluies attendues en Nouvelle-Aquitaine, en Occitanie, en Auvergne-Rhône-Alpes. Et pour les maximales, ce mardi après-midi, elles restent encore une fois très élevées. 26 dans le nord à Rennes, jusqu'à 27 degrés à Tarbes et à Biarritz cet après-midi.
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0: Soyez les bienvenus. Tous les matins, avant 6h, on vous donne la parole avec notre rendez-vous. Je recherche un auditeur qui, ce mardi 6 octobre, c'est la journée nationale des aidants, des personnes qui accompagnent au quotidien un proche, un malade, une personne âgée ou en situation de handicap. Alors ce matin, avec vous Cyril, eh bien on recherche aujourd'hui un auditeur
3: qui... Eh bien, un auditeur qui aide un aidant ou une personne aidée qui aimerait adresser un joli message.
0: Un message d'encouragement, par exemple, de soutien. Merci, vous pouvez nous appeler dès à présent au 0810 055 056. Ici dès 5h, c'est toute une équipe avec vous. Et bien sûr, on vous donne la parole. On est ensemble jusqu'à 6h. On va retrouver Stéphane Bern dans 3 minutes. Et bien entendu, vos chansons préférées qui accompagnent peut-être votre premier café ou votre trajet en voiture ce matin avec les Bee Gees.

0: fièvre du samedi soir avec les Bee Gees sur ici. À 5h10 ce matin, on va retrouver Stéphane Bern qui nous emmène en Auvergne.
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0: Et plus précisément, même au Puy-en-Velay, Cyril.
3: Avec la fameuse lentille verte du Puy-en-Velay, cultivée depuis l'époque gallo-romaine et que l'on surnommait le caviar du pauvre. Une anecdote peu commune racontée par Stéphane Bern à 5h25.
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0: Et dans Ici, ça entreprend, on découvre parfois comment transformer ce qu'on jette en bonne idée. Et c'est le cas aujourd'hui avec les pépins et les noyaux qui finissent à la poubelle la plupart du temps. Aujourd'hui, Catherine Quicondon, dans le Vaucluse, vous avez trouvé comment les réutiliser et en plus pour notre bien-être.
4: À Avignon, avoir des pépins, c'est plutôt une bonne chose.
5: Il y a un pépin, Pierre ? Répondez-moi franchement, il y a un pépin ?
4: Oui, oui, il y a un pépin, et pas qu'un seul, chez la première marque française de produits cosmétiques naturels centrés sur les pépins et les noyaux de fruits, qui s'appellent logiquement pépins. Myrtille Shekhar et son conjoint Dino vous proposent des huiles, des crèmes, du sérum, des masques et des savons.
6: Alors nous, les deux coproduits qu'on utilise, c'est les pépins et les écorces, pour l'instant de grenade. À terme, j'espère qu'on ira plus loin dans la démarche parce que c'est vraiment ce qui nous anime et qu'il y a plein de choses qu'on peut récupérer. Après, ce qui est plus compliqué, c'est la transformation de ces éléments. Donc c'est pour ça que pour l'instant, on s'est concentré sur les pépins, les écorces de grenade aussi parce qu'on

0: et d'une envie plus large.
1: Nous, on veut prolonger le travail des agriculteurs. En ce moment, on le sait, le monde de l'agriculture, on n'est pas au top. Mmh. Les vignerons aussi. Et du coup, c'est une façon pour nous de soutenir ce secteur à notre manière, en prolongeant leur travail, en utilisant leurs coproduits.
0: Et c'est tout à leur honneur. D'ailleurs, pour cette entreprise, Myrtille a reçu le prix du dynamisme entrepreneurial de la CCI Vaucluse. Les produits pépins sont disponibles dans une dizaine de points de vente du département, dont des pharmacies et des domaines viticoles. Il y a aussi leur nouvelle boutique ouverte cette année à Bédouin. 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Merci à Ici Vaucluse pour cette idée qui prend soin de nous. 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
2: Et sans Pépin, Catherine, on vous retrouve demain à 5h15.
3: Et les pépins, même les gros problèmes des agriculteurs après un été de sécheresse, cette solution que certains ont trouvée pour essayer de surmonter leurs difficultés, louer leur bétail, ne plus être propriétaire de leurs vaches. Reportage à suivre dans quelques instants.
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2: Soyez les bienvenus ce mardi matin, l'écoute d'ici 5h14. Le sommet de l'élevage ouvre ses portes aujourd'hui près de Clermont-Ferrand.
3: Plus précisément à Cournon d'Auvergne. Un salon une nouvelle fois dans un contexte de crise agricole. Les éleveurs ont des difficultés de trésorerie après la sécheresse de l'été. Il va falloir notamment acheter du fourrage pour nourrir le bétail. Alors pour soulager les trésoreries d'Ormarguier, certains décident de louer les vaches.
6: Comme dans n'importe quel bâtiment d'élevage, les vaches sont en train de ruminer. Particularité ici, les deux tiers du troupeau ne sont pas la propriété de l'éleveur. Ce sont des vaches en location.
7: On fait comme si c'était les nôtres, après ça ne change pas grand-chose, c'est juste une question d'écriture.
6: Benjamin Pelleret loue 95 vaches à une société qui s'ajoute à la cinquantaine qu'il possède. Ça lui permet d'avoir le nombre de bovins nécessaires pour produire le gros million de litres de lait qu'il doit livrer chaque année à sa laiterie.
7: Ça reste assez cher quand même d'acheter des vaches. Autour de 2000 euros la bête, ça commence à faire une belle somme d'argent.
6: Quand il s'est agrandi il y a une dizaine d'années, il a préféré louer ses animaux. Il a pu consacrer les 200 000 euros qu'ils valent à la modernisation de sa ferme.
7: Pour faire l'agrandissement, on a refait une salle de traite et tout. Les banques ne suivaient pas à l'époque, puisqu'on venait de traverser une crise du lait et tout. Donc comme les banques ne suivaient pas, on a repris plus de vaches en contrat pour garder la trésorerie pour faire les travaux.
6: Bien entendu, en échange des vaches, l'agriculteur doit verser un loyer. Il est de 28 euros par mois et par animal qu'il paye à la société propriétaire, l'entreprise Élevage et Patrimoine Maille-Marguerite. Karl Darginov est l'un des représentants. Avec la crise actuelle, il multiplie les contrats.
8: C'est plus de 1000 éleveurs aujourd'hui partenaires, plus de 20 nouveaux éleveurs, 20 à 30 nouveaux éleveurs par mois qui nous rejoignent. Donc une forte accélération, tout ça notamment parce que des investisseurs français nous affectent une partie de leur patrimoine pour qu'on puisse acheter ces vaches.
6: L'argent vient en effet de particuliers qui payent 2300 euros pour une vache.
8: Ça permet à cet investisseur d'être réellement propriétaire d'une vache, qui va nous confier, il va nous donner un contrat de délégation de gestion pour qu'on puisse la mettre à la disposition d'un éleveur. On se chargera de collecter les loyers, on déduira les charges de fonctionnement et on distribuera le rendement. En fait, si vous deviez comparer, ça ressemble beaucoup à ce qu'on fait dans l'immobilier. Lorsque vous achetez un produit immobilier que vous confiez à une agence, qui se charge de vous trouver un locataire et de gérer les loyers. Eh bien, c'est le même principe.
6: Il assure que l'investissement est amorti en 10 ans avec un taux d'intérêt non garanti autour de 3% par an.
3: Un reportage sur une exploitation laitière de l'Orne signé Édouard Marguier.
2: Dans 3 minutes, c'est la télé avec Patrice Gascoigne. Ce matin, on va retrouver un champion du monde 98 pour son jubilé, Robert Pires, qui nous raconte les coulisses de la Derde Robert. C'est diffusé ce soir sur Canal Foot. On en parle juste après Axel Red sur Ici. Et cette chanson sortie en 93, issue de son album Sans plus attendre, voici Le monde tourne mal. Bon réveil.

0: Axel Red avec Le Monde Tourne Mal à l'écoute d'ici 5h20. 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C'est le duel des auditeurs à 5h38. 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Et le plus proche de la bonne réponse remporte sa radio ici.
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0: C'est Saveria qui attend vos appels ce matin au 0810 055 056. Venez jouer avec nous et bonne chance à vous.
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0: Au tour de Patrice Gascoigne ce matin de nous éclairer avec sa lampe torche dans les coulisses TV. Aujourd'hui, Patrice, vous avez rencontré Robert Pirès, champion du monde 98, à l'occasion de son jubilé diffusé ce soir sur Canal Foot.
4: Robert Pirès, c'est l'un des plus beaux palmarès du foot français. C'est bien sûr un champion du monde 98, mais c'est aussi quelqu'un de gentil. Peut-être trop gentil.
5: Robert, tu s'assois à droite et à gauche. Pas de problème. Tu viens, provocation, tu es emmerdé, tu sais jouer au football. Ça, muscle ton jeu, Robert. Si tu muscles pas ton jeu, fais attention. Je t'assure, tu vas voir. Tu vas avoir des déconvenues parce que t'es trop gentil.
4: Cette tirade devenue culte du sélectionneur de l'équipe de France, Aimé Jacquet, est extraite du documentaire Les yeux dans les bleus. La scène a été tournée dans le vestiaire des bleus juste avant la Coupe du Monde 98 que la France allait remporter. Et bien ce soir, devant les caméras de Canal Plus Foot, Robert Pirès fête son jubilé. Un jubilé avec une pluie de stars, dont Aimé Jacquet. Et tout cela se déroule à Saint-Symphorien, à Metz. Vous allez assister à 3 matchs de 30 minutes chacun. Matchs dans lesquels on retrouvera des anciens du FC Metz, mais aussi de Marseille, d'Arsenal ou de l'équipe de France. Lui qui totalise 79 sélections avec les Bleus. Alors juste avant d'aller faire la fête, j'ai demandé à Robert Pirès s'il s'apprêtait à ressentir une émotion particulière à l'occasion de son jubilé. Robert Pirès.
6: Écoutez, une émotion particulière, oui. C'était important aussi mettre en avant le club du FC Metz qui était extrêmement important dans ma vie professionnelle, dans ma vie aussi privée à l'époque. Donc voilà, c'est pour ça que ce soir, on se retrouve ici à Saint-Symphorien et surtout que l'on ait en tête une seule chose, s'amuser et faire la fête.
4: Est-ce que c'est important que ça soit diffusé sur Canal+, cette soirée ?
6: Écoutez, pour moi, oui. Aujourd'hui, comme vous le savez, depuis 6 ans, je suis consultant en Première Ligue sur la chaîne Canal+. On leur a proposé ce que l'on voulait faire. Ils ont accepté.
4: Vous êtes hyper affûté pour le match de soir. Est-ce que tous les autres joueurs vont l'être comme vous ?
6: Merci en tout cas pour le compliment. Mais oui, ils sont tous affûtés. Je les ai prévenus. J'avais 2 questions. Est-ce que tu es disponible ? Ils m'ont dit oui. Et est-ce que tu seras affûté ? Ils m'ont dit oui. En plus, je leur ai mis un petit peu la pression, surtout qu'à partir du moment où je leur ai dit que le match serait en direct sur Canal+, je peux vous dire que les mecs, ils se sont mis au travail, ils ont perdu quelques kilos, moi aussi. Et surtout, c'est de faire plaisir aux gens qui sont là, au stade Saint-Symphorien, puis aussi les gens qui vont pouvoir regarder le match en direct sur Canal+.
4: Émotion en vue ce soir à partir de 20h45 sur Canal+ Foot avec la DER de Robert, le jubilé de Robert Pirès.
0: Merci Patrice, on quitte le ballon rond pour une petite lentille, Cyril.
1: Oui.
0: Ça date de quand vous, à votre dernier plat de lentilles ?
1: Oula, c'est pas mon plat préféré, donc...
0: Et lentilles vertes du Puy-en-Velay, parle de la bonne lentille.
1: Bien sûr, non mais toujours, on consomme local évidemment. Je sais qu'en plus vous êtes auvergnat, donc vous y tenez énormément aux lentilles.
0: Vous savez que j'allais vous attendre là-dessus en plus.
1: Mais non, moi les lentilles c'est pas mon plat préféré, donc ça fait quelques mois que j'en ai pas mangé.
0: Bon, on va essayer de vous convaincre ce matin, c'est la lentille verte du Puy-en-Velay à l'honneur. Avec Stéphane Bern que nous allons retrouver dans moins de 3 minutes puisque tout de suite vous allez profiter d'une nouveauté musicale aux côtés de Teddy Swims. Voici Mr. Know It All.
1: Monsieur, merci. Je sais tout.
0: Exactement.
1: C'est tout.
0: Allez,
1: moi.
0: Écoute, d'ici, c'est tout vous. Profitez, bon réveil avec nous, 5h25.

0: Nouveauté musicale à l'instant sur ICI avec Teddy Swims, mardi 6 octobre. Bon réveil avec nous, comme d'habitude avant les infos de 5h30. Un petit peu d'histoire aux côtés de Stéphane Bern. Ce matin, on voyage avec vous, Stéphane, dans une terre où une petite graine verte d'Auvergne valait presque de l'or dans nos assiettes.
1: Bien avant les avocats bio et les graines de chia, il y avait la lentille du puits. Le super aliment préféré de nos ancêtres, le Mbappé des légumineuses. Velay, époque gallo-romaine. Bien avant les labels et les chefs étoilés, les habitants cultivent déjà une petite lentille sur les terres volcaniques de la région. Les anciens volcans lui offrent une couleur vert bleuté et une peau particulièrement fine. Comme quoi, certaines catastrophes naturelles ont le sens du service après-vente.
2: Un volcan s'éteint, un être s'éveille.
1: Les Romains l'apprécient pour une raison très simple, elle pousse facilement, se conserve longtemps et nourrit bien. En clair, c'est le couteau suisse de l'alimentation antique. Le truc qu'on a toujours dans un coin du placard et qui te sauve un repas à la dernière minute.
3: Allez Lucien, il y a urgent, je te demande ça comme un service perso.
1: Quand la viande manque, la lentille est là. Quand les récoltes sont compliquées, la lentille est là. Quand l'église interdit la viande pendant les jours maigres, elle est encore là. La lentille, c'est un peu la collègue exemplaire qui ne pose jamais de RTT. Au Moyen-Âge, elle devient la meilleure amie des petites bourses. Les nobles mangent du poisson, les paysans mangent des lentilles. Peu à peu, elle hérite d'un surnom flatteur, le caviar du pauvre.
4: La montagne des caviars. Attention, hein. Gros grain, tu sais.
1: Une formule un peu optimiste, certes. Pas sûr que le caviar apprécie, ni les pauvres d'ailleurs. Mais pour des générations de Français, cette petite graine représente une bien belle sécurité alimentaire.
5: En triant des lentilles.
1: Les empereurs romains ont disparu, les royaumes aussi. Mais la lentille du puits est toujours là. En histoire, les héros ne portent pas toujours une couronne. Parfois, ils tiennent dans une cuillère.
0: 8 degrés, tiens, au Puy-en-Velay, tout de suite ce mardi matin. Votre météo complète, c'est juste après les infos, puisque tout de suite, il est 5h30. Voici l'actualité en France et dans le monde en 90 secondes. C'est avec vous, Cyril Ardo-Redon.
6: Un acte 3 sous haute tension, des dizaines de milliers de lycéens attendus une nouvelle fois dans la rue un peu partout en France pour dénoncer notamment l'insalubrité des bâtiments et le non-remplacement des professeurs. Aujourd'hui, les syndicats de l'éducation nationale appellent à se mobiliser à leur côté. Jusqu'à maintenant, plus de 700 policiers et gendarmes et plus de 200 manifestants ont été blessés. On vous dévoile ce matin les résultats de notre étude sur les œufs. Plus de la moitié contiennent des polluants éternels. Un quart dépasse les seuils réglementaires. Cette pollution provient notamment des sites industriels, des boues, des stations d'épuration ou de l'incinération des déchets. Les députés ont adopté hier une des mesures phares de la proposition de loi intégrale de lutte contre les violences sexistes et sexuelles. Ils se sont prononcés en faveur d'unités spécialisées au sein de la police judiciaire. Une mesure à plus d'1,5 milliard d'euros selon le gouvernement. L'examen du texte doit se poursuivre jusqu'à vendredi. C'est la journée nationale des aidants, ces personnes qui apportent une aide régulière à un proche âgé ou en situation de handicap. Ça concerne 8 à 11 millions de Français, pour la plupart des femmes. Orange débranche son réseau téléphonique 2G dans la moitié des départements. Avant l'autre moitié, dans deux semaines, les opérateurs veulent se concentrer sur la 4 et la 5G, mais il reste en France plus d'1 million de cartes SIM compatibles uniquement avec la 2G. Et puis le foot, après avoir été mené 1-0, les Bleus s'imposent finalement 4-1 face à la Belgique en Ligue des Nations. But de Désiré Doué, Ryan Cherki et Michael Olise.
0: Passe tout de suite à l'info du jour avec vous, Cyril. Plus de la moitié des œufs que nous consommons contiennent des PFAS.
6: Oui, les PFAS, ce sont ces polluants éternels. Pire encore, un quart des œufs dépasse les seuils réglementaires. C'est le résultat de notre étude du réseau ICI, de la cellule d'investigation de Radio France, que l'on vous dévoile ce matin. Et des centaines d'œufs ont été testés partout en France. Et le plus mauvais résultat concerne les Ardennes. Anne-Laure Barral, vous avez rencontré un couple d'exploitants sur la commune d'Arrecourt, près de Nancy.
7: Sardaigne.
8: Pour Anne Abraham et sa famille, plus question de manger les œufs de leur poule. Pourtant, vivre dans la nature, c'était ce qui avait conduit cette infirmière belge, son mari et leurs 4 enfants à s'installer dans les Ardennes pour cultiver la terre.
9: Le projet, c'était de faire du maraîchage local,
7: sur petite surface, juste pour faire de la vente directe, sans produits chimiques. Et donc, on se trouve dans une situation où, sans rien utiliser, tout est pollué.
8: En effet, depuis que la préfecture leur a confirmé en janvier la très forte contamination de l'eau de leur puits et de leur production, tout est à l'arrêt, explique Sébastien, le mari de Anne.
9: On vendait aussi des œufs en direct aussi lors des ventes de fruits et légumes. Donc oui, on a une grosse consommation aussi personnelle, enfin surtout mon épouse et les enfants. Et voilà, ici, ben, on doit tout jeter.
8: Les Abraham ne s'attendaient quand même pas à avoir autant de polluants éternels dans leurs œufs, bien plus que ceux prélevés dans le couloir de la chimie près de Lyon.
7: C'est interpellant parce que quand vous êtes venu prélever pour votre enquête, on avait changé le système pour les alimenter en eau, donc déjà depuis plus d'un mois, donc on constate que les taux sont toujours trop élevés.
8: Les Abraham ont porté plainte contre X en mars dernier pour mise en danger de la vie d'autrui parce que cette pollution vient en grande partie de bouts de papeterie que le propriétaire précédent épandait comme fertilisant sur ses sols. Une pratique légale, mais dont Anne regrette de ne pas avoir été mise au courant au moment où elle a acheté la ferme.
7: Jamais personne nous a dit que des épandages au bout industriel avaient été effectués ou avaient été autorisés. Donc on ne pouvait pas savoir. Sans doute qu'on se serait posé la question, en le sachant, de soit analyser les terres, soit pas acheter du tout.
8: Il existe un fonds d'indemnisation pour les agriculteurs victimes de pollution liées aux épandages de boues, mais Anne craint que cela ne couvre pas l'ensemble des 500 000 euros investis par la famille. Elle espère surtout retrouver de l'eau potable avant de pouvoir envisager toute nouvelle activité sur l'exploitation.
6: Un reportage d'Anne-Laure Barral et cette étude sur les PFAS dans les œufs est à retrouver dès maintenant sur notre appli et notre site ici.fr.
0: Merci Cyril. 5h34, tout de suite la météo de votre mardi à 6 octobre avec un temps sec et ensoleillé hein, ce matin. Quelques nuages en début de journée, notamment le long de la côte atlantique. Pour les températures, 9 degrés dans le Loiret, nous dit Thierry sur notre page Facebook. Alors que Sylvie, elle, nous dit déjà 17 degrés du côté de la Vendée. Des températures qui vont monter naturellement en milieu de matinée à Paris et Orléans 18 degrés, à Chambéry 19, pour Avignon et Marseille ce matin 21 degrés. Cet après-midi, une météo changeante avec des averses et parfois même des averses orageuses localement dans le sud qui gagne du terrain à l'est avec des pluies attendues notamment en Nouvelle-Aquitaine, en Occitanie ou encore en Auvergne-Rhône-Alpes au cours de l'après-midi. Pour les maximales, elles restent encore très élevées. Hein. On a 26 degrés attendus dans le nord à Rennes aujourd'hui, dans le sud 27 à Tarbes et à Biarritz.
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0: À 5h45 sur ici, votre rendez-vous en Tiernac, c'est avec Aude Razeau. Ce matin, attention aux mails frauduleux qui se font de plus en plus nombreux et qui se font passer pour nos banques ou de grandes enseignes. Aude Razeau vous donnera les bons réflexes justement à adopter pour les démasquer facilement. Et puis, le duel des auditeurs autour de l'actu, c'est pour vous dans moins de 3 minutes avec une information croustillante qui allie, vous allez voir, covoiturage et libertinage.
6: Ah oui.
0: Je vous en dis pas plus,
6: c'est un grand écart.
0: Je vous l'accorde. C'est à écouter et à découvrir juste après Daniel Balavoine, Vivre ou survivre sur ici.

0: Daniel Balavoine, vivre ou survivre sur ICI, 5h39 tout de suite, le duel des auditeurs autour de l'actu.
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0: Exactement. Aujourd'hui, on va parler covoiturage et libertinage. Mais avant, on dit bonjour à Monique qui est avec nous.
3: Bonjour Monique.
4: Bonjour.
0: Monique, petit coup de fil ce matin des Alpes-Maritimes et en plein rangement de papier en plus.
4: Exactement.
0: Pour délaisser cette dure tâche, Monique, quelques instants, puisqu'on va jouer. Avant, on dit d'abord bonjour à Geneviève qui est avec nous.
3: Bonjour Geneviève.
5: Bonjour, Oui, bonjour Monique.
0: Geneviève, vous nous passez un petit coup de fil. Vous êtes d'où, vous ? Mes yeux ne portent pas assez loin, je ne vois pas.
5: Moi, je suis à Barneville-Carteret, dans le département de la Manche.
0: Parfait, en plein petit déjeuner. On va jouer ensemble avec une question autour de l'actualité et cette information plutôt insolite repérée par nos confrères d'ICI Alsace. On connaissait le covoiturage pour aller travailler ou partir en vacances. Eh bien, deux entrepreneurs alsaciens viennent de lancer le covoiturage, mais cette fois-ci pour se rendre dans des clubs libertins. L'application s'appelle Liberticar. Elle est présentée comme un mélange entre Tinder et Blablacar. Vous créez votre profil et puis vous covoiturez. En gros, le concept est assez simple. Selon vous, la question que je vous pose ce matin est relativement insolite. Combien de personnes se sont inscrites sur cette application en un petit peu plus d'un mois ? Il me faut un chiffre et c'est moins de 10 000. Geneviève ?
5: Je dirais bien 500. Hein.
0: 500 pour Geneviève. Monique, vous en pensez quoi ?
5: Ben, c'est plutôt difficile. c'est délicat.
0: C'est le moins de le
5: Donc,
0: dire.
5: Donc, moi, je dirais 501.
3: 501. Eh bien, vous avez la réponse, vous, oui, Cyril. J'ai la réponse. C'est Monique qui est la plus proche, mais vous êtes quand même très loin. C'est 5300 personnes.
0: Ah, il fallait rajouter un petit zéro et c'était bon. Monique, bravo.
5: C'était plus facile de passer en deuxième, n'est-ce pas? Eh oui.
0: 5300. Et on a quelques explications, Cyril.
3: Oui, l'application a été lancée le 16 août dernier. Ses créateurs expliquent que 90% des clubs libertins se trouvent dans des endroits excentrés, ce qui complique les déplacements lorsqu'on n'a pas de voiture ou qu'on ne souhaite pas conduire après la soirée. C'est vous qui m'avez écrit ça, Louis, et je vous entends vous marrer quand je lis ce que vous me faites lire.
0: Ça m'a fait rire, tout simplement. Monique, merci d'avoir joué avec nous. C'était un plaisir de vous avoir ce matin. Reprise des rangements.
5: C'est moi qui vous remercie.
0: Et Geneviève, je vous souhaite un très bon petit déjeuner. Merci aussi. Dans quelques instants, enfin, vous allez voir, c'est Aude Razo et votre rendez-vous anti-arnaque. Votre rendez-vous anti-arnaque avec Aude Razo qui va nous parler des permis de conduire, les fameux permis roses qui vont passer dématérialisés, des arnaques bien entendu qui se font de plus en plus nombreuses et qui pullulent. On vous apprend justement à les démasquer dans quelques instants. Et puis le duel des auditeurs autour de l'actualité, c'est votre rendez-vous juste avant 6h. Aujourd'hui, ce mardi 6 octobre, c'est une journée particulière, c'est une journée consacrée aux aidants, la journée mondiale des aidants. L'occasion avec vous, Cyril, de rechercher un auditeur qui souhaite délivrer un joli message.
3: Oui, un aidé ou un aidant qui aimerait effectivement adresser un mot d'encouragement, de soutien ou un simple merci. Il nous appelle tout simplement au 0810 055 056.
0: C'est Saveria qui attend vos appels ce matin. Un petit bonjour et venez délivrer votre message personnel lors de cette journée ô combien importante et symbolique qui concerne un grand nombre de monde. Dans quelques instants, votre rendez-vous anti-arnaque et puis la musique d'ici, bien entendu, avec vos chansons préférées. On aura le plaisir d'écouter dans quelques instants Bill Withers à l'écoute de votre radio ici. Bill Withers dans quelques instants. Pour l'instant, on va discuter vous et moi, mon cher Cyril.
3: On n'a pas encore le disque, c'est pour ça.
0: Ah, non, on peut.
3: Allez, on peut.
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0: Bill Withers. Sur ici à 5h47, tout de suite, Aude Razo et votre rendez-vous anti-arnaque.
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0: Aude, bonjour. On reçoit beaucoup de mails mensongers sur des achats qu'on n'a jamais fait. On va voir ensemble justement comment les démasquer et les arnaques se font de plus en plus nombreuses.
2: Oui, et pour ça, je commence avec l'exemple de Daniel. Daniel, c'est un auditeur, il m'a transféré un mail assez fou, je dois dire ultra crédible, c'est à s'y méprendre, me dit-il. Il a raison. Au premier coup d'œil, je vois le logo CTLM. On dirait vraiment un mail CTLM. On parle à Daniel d'un paiement inhabituel chez But, l'enseigne But, 1321,98 €. Il y a même en pièce jointe un récapitulatif de paiement avec la photo d'un lit. Oui, c'est là que Daniel découvre qu'il aurait acheté deux lits, 1321,98 €. Le piège, franchement, il est très, très bien fait, si ce n'est l'adresse mail de l'expéditeur. Regardez bien, elle est tout à fait fantaisiste. Mais sinon, il y a le nom, prénom et l'adresse postale de Daniel. Il y a un numéro de téléphone, un numéro d'assistance, soi-disant, au cas où notre auditeur n'aurait pas fait cet achat.
0: Mais Aude, que se passe-t-il quand on appelle ce numéro de téléphone ?
2: Eh bien, ça continue et je dirais même que l'arnaque devient encore plus crédible. Ça, je le sais grâce à Mireille, une autre auditrice. Elle aussi a reçu un mail à peu près du même genre. Elle a appelé le soi-disant numéro de secours et elle se retrouve en ligne avec un soi-disant conseiller de la Banque de France. Oui, oui, tenez-vous bien, il lui envoie carrément un mail pendant la discussion. Vous êtes actuellement en ligne avec l'un de nos conseillers Banque de France. Merci de suivre attentivement ces instructions. Point. Sauf que le monsieur n'est conseiller de rien du tout et que Mireille tique, heureusement, quand il lui demande son numéro de carte bleue pour annuler la commande. Elle a bien fait tiquer. On ne donne jamais son numéro de carte bleue, même à un pseudo-banquier.
0: Merci Aude pour ces conseils précieux et votre chronique, bien sûr, vous la retrouvez directement sur notre site internet ici.fr, rubrique C'est pas vrai pour démêler des arnaques. Dans l'actualité en ce moment, on parle bien entendu des lycéens, mais vous allez voir, les étudiants ne manquent pas d'originalité. Trouver une alternance n'est pas chose facile et parfois un petit peu d'originalité peut faire la différence.
3: Oui, comme passer une annonce directement au micro d'un TGV entre Paris et Toulouse, un étudiant a tenté sa chance.
0: Est-ce que ça lui a permis de décrocher son alternance? Réponse dans 5 minutes aux côtés de Robin Bernot. Sur ici, d'ici là, bon réveil avec nous et une nouvelle voix. Voici à Zao de Sagazan, la symphonie des éclairs.

0: Éclairs. Belle journée sur ici avec la voix de Zao de Sagazan. C'était la symphonie des éclairs. Trouver une alternance en 2026, sujet compliqué, difficile. Alors un étudiant a une idée originale pour se faire remarquer, passer son annonce directement dans un TGV entre Paris et Toulouse. Robin Bernot nous raconte.
1: Pour décrocher une alternance, il passe une annonce dans un TGV entre Paris et Toulouse.
2: En vrai, je trouve ça très très bien.
1: Trouver un stage ou une alternance peut s'avérer être une véritable galère. Alors, il y a quelques jours, un étudiant normand a fait preuve d'originalité et d'un peu de culot. Dans un TGV reliant Paris à la Ville Rose, voici ce que l'on pouvait entendre.
3: Et je suis actuellement en recherche d'alternance sur la région de Toulouse. Je vous souhaite un très bon voyage et vous souhaite une bonne journée. Au revoir.
1: Une annonce dans laquelle le jeune homme décrit où et dans quel domaine il cherche son alternance. Cet étudiant, nous l'avons retrouvé. Il s'appelle Alexandre, il est en école de commerce et raconte à Lucie Jalabert comment il s'est retrouvé à prendre le micro du TGV.
2: J'allais en direction de Toulouse depuis Paris et je passe devant un contrôleur SNCF. Dans ma tête, je me dis, oh, est-ce que je pourrais lui demander de passer une annonce pour me présenter, dire ce que je recherche. Donc il me dit, venez me voir en voiture 14, 30 minutes à peu près après le départ.
1: La question que vous vous posez sans doute, est-ce que son téléphone a sonné après cette annonce ?
2: Alors mon téléphone a sonné une fois, oui, effectivement, pour une boîte qui travaille avec des avocats dans l'IA, faut que je les recontacte.
1: Alors ici ça marche, mais vous, qu'en pensez-vous ? Je suis allé en discuter avec Pablo, qui lui aussi est étudiant, il trouve que c'est une très bonne initiative, mais...
4: Et en même temps, ce que je trouve triste, c'est qu'on en soit là à devoir demander comme ça sur la place publique pour trouver une alternance. C'est-à-dire que vraiment c'est dur et que c'est compliqué aujourd'hui de trouver une alternance. Aujourd'hui, c'est quasi impossible. Moi, je connais des gens pareil qui devaient chercher une alternance et qui ont galéré. Et aujourd'hui, la plupart du temps, ça marche sur contact, malheureusement. Ou alors, tu te retrouves en alternance chez McDo ou chez Burger King et c'est pas le top, quoi.
1: Mais alors, Pablo, est-ce que tu serais capable, toi, de faire pareil pour trouver une alternance ?
4: En vrai, ouais. Hein. Franchement, ça peut m'aider, ouais. Hein. Moi, je cherche un stage, du coup. Je suis en études de cinéma. J'ai la chance de connaître du coup des gens qui ont de la famille, qui sont dans le cinéma ou des choses comme ça. Ou même du coup dans mon école, avoir des profs qui peuvent me passer des contacts. J'ai cette chance-là, mais je sais que pas tout le monde l'a. Et j'espère trouver assez rapidement quelque chose qui me plaît.
1: Bon, il faut dire que ce type d'annonce reste marginal, puisque la diffusion d'un message personnel au micro d'un train dépend uniquement de la bonne volonté de l'agent présent à bord. Mais franchement, je pense que ça vaut le coup de tenter, non ?
0: Ça vaut le coup, effectivement, Robin Bernot et à Lucie Jalabert. À 5h55 sur ici, voici pour vous Stevie Wonder. Ici, c'est vos chansons préférées tout au long de la journée. Bon réveil avec nous et excellente journée.

0: mardi à 6 octobre, journée nationale des aidants. Merci à tous d'avoir été là. À 6h, vous avez rendez-vous avec l'actualité de vos régions. À 6h30, vous retrouvez Cyril Ardo-Redon.
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0: Et voici toutes les équipes d'ici matin qui sont là ce mardi. Je vous souhaite une belle journée à tous qui commence ici.
2: Évidemment qu'on est là, c'est ici Bourgogne, bonjour la Côte d'Or, bonjour la Saône-et-Loire, bonjour la Bourgogne, bonjour le reste du monde. On vient mettre des gougères et de la sauce meurette dans le petit-déj ce matin. Bonjour dans la balette.
3: Eh ben dites donc, ça commence bien Nicolas.
2: Faut avoir l'estomac solide.
3: Ouais mais ok, ça me va. Hein.
2: Ouais mais après, vous allez voir la journée qu'on passe. Après avoir mis de la sauce meurette dans le petit-déj, vous allez voir à quel point on est en forme.
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2: Vous écoutez ici Bourgogne, nous sommes le mardi 6 octobre, il est 6h.
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2: C'est l'heure de votre journal, Anne-Laure. Des dizaines de milliers de lycéens vont de nouveau manifester ce mardi partout en France.
3: Ils réclament plus de moyens dans l'éducation nationale et une nouvelle place pour la jeunesse. Ils seront accompagnés d'enseignants, de fédérations de parents d'élèves, mais aussi de salariés de la fonction publique. Chez nous en Bourgogne, cette manifestation se fera sous haute surveillance, car depuis le début du mouvement lycéen, la tension ne parvient pas à baisser entre les jeunes et les forces de l'ordre. À Dijon, hier, deux mineurs de 15 ans ont été interpellés. Placé en garde à vue pour violence avec arme. D'après la préfecture, une jeune manifestante a aussi été légèrement blessée par des débris provenant d'une bombe lacrymogène. En Saône-et-Loire, à Chalon-sur-Saône, trois mineurs et un majeur ont été placés en garde à vue. D'après la préfecture, à Mâcon, des individus hostiles et cagoulés, étrangers au mouvement lycéen, ont lancé des pierres et des objets incendiaires sur les policiers. À Blanzy, un groupe d'individus cagoulés a aussi volontairement détruit un abribus.
2: Face à ces débordements et ces violences, la justice dijonnaise a décidé d'être intransigeante.
3: Et hier, un jeune majeur a été jugé devant le tribunal correctionnel. Il a été condamné à 6 mois de prison ferme pour avoir allumé un mortier d'artifice devant son lycée, le lycée Hippolyte Fontaine, jeudi dernier. Ce même mortier a surtout blessé un autre élève dans l'enceinte du lycée. Pour maître Marine Cataneo, l'avocate de l'élève qui a été blessé, la justice a voulu faire un exemple de cette histoire. Et aujourd'hui, ce qui importe, c'est ce qui va se passer pour son client, le jeune blessé.
6: Mes clients, ils sont pas attachés à la lourdeur de la peine qui a été prononcée. Ils sont pas dans la vengeance. Voilà. L'idée, c'est que l'auteur des faits soit empêché de nuire et de recommencer, que ça serve d'exemple aux autres jeunes et qu'ils mesurent les conséquences de leurs actes. Mais surtout, ce qui inquiète mes clients pour leur fils, c'est de savoir dans quelle mesure il va pouvoir s'en remettre et quelles seront les conséquences des blessures qu'il a subies sur sa vie d'adulte. Il y a des brûlures au second degré à deux endroits. Il y a des plaies. Effectivement, il y a de la peau nécrosée. Et puis le retour au lycée, ça va être aussi dans un deuxième temps, mais c'est assez perturbant aussi moralement d'être la cible de tirs de mortier et puis de se retrouver sur le théâtre des violences qui ont été exercées.
3: Et dans cette affaire, le jeune homme qui a été condamné écope aussi de 3 ans d'interdiction de manifester et de 5 ans d'interdiction de port d'armes. Hier, à 8h moins le quart, notre invité était une lycéenne côte-dorienne. Aujourd'hui, on reçoit un policier. À 7h45, on demandera à Cédric Beauvris du syndicat Alliance Police en Côte d'Or comment ça se passe justement sur les blocages de lycéens. Quand et pour quelles raisons les forces de l'ordre décident d'envoyer des gaz lacrymogènes? Qui donne les ordres dans les groupes de policiers? Y a-t-il des limite également. On voit tout ça avec lui à 7h45. Alors ce mardi, jour de grosse mobilisation, comment se sentent les jeunes qui s'apprêtent à rejoindre les rangs avec les adultes? Est-ce qu'ils se sentent soutenus d'avoir du monde avec eux dans le cortège? Ici Bourgogne a posé la question à Lou, une élève de terminale.
7: Nos professeurs, il y en a certains qui nous soutiennent concrètement. Après, je sais qu'ils ont peur de l'effet de les gens vont dire que c'est eux qui nous instrumentalisent, alors qu'en vrai, non. Hein, c'est un moment lycéen, on est capable de, je pense, réfléchir par nous-mêmes et d'avoir nos propres convictions et revendications.
8: Grosse journée de mobilisation qui s'annonce, beaucoup de soutien de la part des syndicats, vous en pensez quoi?
7: Moi, je pense que c'est bien parce que honnêtement, nous, on nous écoute pas. Donc, s'il faut des adultes pour nous aider à nous faire écouter, autant que ce soit les syndicats et les profs, quoi.
3: Et ça commence dès ce matin. Une assemblée générale est organisée à partir de 9h à la Bourse du Travail à Dijon. Les syndicats enseignants de Force Ouvrière et le SNES du lycée Eiffel de Dijon appellent aussi au rassemblement en début d'après-midi à 14h devant le rectorat. Ce matin, les cours doivent aussi reprendre au lycée du Castel à Dijon. Hier, ils ont dû être suspendus à la mi-journée en raison de plusieurs tentatives d'incendie à l'intérieur de l'établissement, dans les toilettes notamment. Des feux artisanaux, mais jugés assez grave pour que la proviseure du lycée indique à Ici Bourgogne son intention de porter plainte.
2: Des polluants éternels présents dans les œufs que nous mangeons.
3: Et ça, c'est ce que révèle ce mardi le réseau Ici et la cellule d'investigation de Radio France. Ils ont fait tester 91 œufs prélevés un peu partout en France, chez des particuliers et dans le commerce. Et les résultats montrent que 57% des œufs analysés contiennent ces fameux PFAS et que 25% dépassent des seuils réglementaires. Et donc, on ne devrait pas consommer ses œufs. Ici en Côte d'Or, un œuf prélevé se révèle positif. On y a trouvé deux sortes de PFAS dans des œufs prélevés chez des habitants d'Athée, près d'Auxonne. Anne Auger, vous nous racontez justement cette histoire.
9: Si nous avons voulu aller en plaine de Saône pour participer à cette vaste opération de détection des PFAS dans notre alimentation, c'est parce que la rivière est sensible sur ces questions. Des contaminations en amont, en Haute-Saône, ont déjà mobilisé les autorités et en 2024, on avait prélevé de l'eau du robinet à Saint-Jean-de-Laune qui contenait effectivement des PFAS. Cette fois, on a trouvé des particuliers à Athée, près d'Auxonne, qui ont accepté de nous confier deux œufs de leur poule élevés en totale liberté dans le jardin. Le résultat est tombé. Il y a deux polluants dont l'un dépasse légèrement la norme autorisée. Difficile d'avoir une explication précise, il n'y a pas d'usine problématique à proximité, pas d'incinérateur, pas de boue d'épandage. Mais on a une piste. Au moment du prélèvement en avril dernier, l'eau que ces habitants d'Athée donnaient à leur poule venait de récupérateurs d'eau en plastique, pas de première jeunesse. Elle buvait aussi dans de vieilles marmites en fonte. Depuis, leur propriétaire nous a confié avoir changé tous les récipients et leur donne désormais de l'eau du robinet.
3: Allez, concernant les autres œufs analysés provenant d'un éleveur de Corcelles-Lémon, les résultats ne montrent pas de présence de PFAS. Pour retrouver toute cette enquête sur les polluants éternels dans nos œufs, rendez-vous sur ici.fr. Et on continue d'en parler à partir de 9h dans l'émission Ici, c'est vous, avec cette question. Aujourd'hui, avez-vous confiance en les aliments que vous mangez, que ce soit les œufs ou autre chose, hein ? Qu'est-ce qui fait que vous avez des doutes parfois ? Vous avez la parole dès maintenant sur le WhatsApp, ici Bourgogne, 03 80 42 15 15.
2: De nouvelles fuites constatées sur le canal du Centre à Chagny, en Saône-et-Loire.
3: Des riverains ont alerté les services de VNF, les voies navigables de France, quand ils se sont aperçus qu'ils avaient de l'eau dans leur cave. Le niveau du canal a immédiatement été abaissé, tout s'est arrêté. Reste maintenant à faire de nouvelles expertises pour savoir ce qui se passe sur cet ouvrage qui collectionne quand même, il faut bien le dire, les problèmes de fuite, et ce depuis un an et demi. Encore une belle journée qui nous attend, Nicolas. Ouais,
2: le soleil qui va dominer le ciel aujourd'hui en Côte d'Or et en Saône-et-Loire. Aucun nuage à l'horizon avant ce soir, nous dit Météo France. Pour les températures, il fait actuellement entre 8 et 14 degrés. On attend maintenant vos commentaires météo avec la température qu'il fait chez vous en commentaire sur la page Facebook ici Bourgogne. Pour les températures de cet après-midi, il fera entre 23 et 27 degrés. Demain mardi, il y aura des éclaircies le matin et des averses l'après-midi avec des températures qui perdront 3 à 4 degrés selon Météo France.
3: Et c'est le calme plat sur nos routes. C'est très calme.
2: Oui, absolument. 03 80 42 15 15. En revanche, c'est le numéro qu'il faut composer si vous êtes témoin d'une difficulté inhabituelle ce matin ou que vous soyez en Côte d'Or ou en Saône-et-Loire, quel que soit votre mode de transport. On est là pour passer le message à tous ceux qui sont derrière.
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2: On vous réveille dans le bon tempo ce matin sur Ici Bourgogne. Il y aura Cassie and the Sunshine Band, il y aura Rose avant l'admi. Et tout de suite, c'est Alain Bachung, Gabi. Oh, Gabi, sur Ici Bourgogne.

0: Vos chansons préférées toute la journée. C'est ça l'esprit, ici Bourgogne, tous les matins à partir de 6h avec Alain Bachung. À l'instant, Gabi. Oh Gabi, bonjour.
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0: C'est mardi, aujourd'hui nous sommes le 6 octobre. C'est l'anniversaire du chanteur Nicolas Perrac, qui fête ses 77 ans.
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0: Et là vous dites, tiens, c'est marrant, il devient quoi Nicolas Perrac? Bah bien qu'il a sorti son 21e album studio en 2024. Il s'appelle D'ici et d'ailleurs, et a priori ce sera le dernier album, hein. Il n'y en aura plus après a priori. Remarquez, quand on a commencé sa carrière en 1974, on a le droit, hein, de partir à la retraite sans rougir. Joyeux anniversaire Nicolas Perrac, joyeux anniversaire à vous également à la maison. Soufflez bien des bougies. Lui, il est silencieux en revanche, c'est notre foi. Notre foi, faut qu'on en parle parce que les maladies dont il est victime sont souvent un petit peu insidieuses. Et c'est ce que viendra nous dire le docteur Kirzek dans quelques secondes.
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0: Toutes et à tous, le foie, c'est notre usine de traitement de tout. Il filtre, il transforme, il stocke, il fabrique. Et comme tous les bons employés, il ne se plaint jamais jusqu'à ce qu'il ne soit trop tard. Et c'est bien là le problème. Les maladies du foie sont silencieuses. Alors demain, 7 octobre, c'est la journée mondiale du foie. Et à Strasbourg, il y a le congrès annuel de l'Association française pour l'étude du foie. C'est au Palais des Congrès. Et de 10h à 17h, il y a une journée de sensibilisation et dépistage des maladies chroniques du foie, ouverte au public, sur le parvis du Palais des Congrès. Il y aura au moins deux camions dédiés au dépistage avec le fibre Scan, ça permet de dépister des maladies du foie. Et puis, il y aura un dépistage des hépatites virales aussi. Il n'y a rien, on ne va pas vous mettre des seringues, etc. Mais le FibroScan, c'est une sorte de test de fermeté du foie. Ça permet de mesurer sa rigidité. Et puis après, il y a des actions nationales un peu partout en France que vous pourrez voir. Parce que les chiffres sont préoccupants. Dans une cohorte française, 44% des maladies chroniques du foie ont été découvertes trop tard, à un stade sévère, une cirrhose décompensée, un cancer du foie, ou au moment où il fallait simplement greffer. Or, c'est dommage parce que plus on dépiste tôt, plus on peut guérir tôt, et ça, c'est important.
1: Alors, du coup, docteur, qui doit se faire dépister? Et surtout, comment? Il n'y a pas que ceux qui boivent, n'est-ce pas?
0: C'est un vieux préjugé. Si le foie est malade, c'est l'alcool. Ben non, il y a trois grandes causes. Alors, bien sûr, il y a l'alcool, mais il y a aussi les hépatites virales, B et C. Et puis, il y a la maladie du foie gras, cette fameuse stéatose hépatique métabolique. Un peu de surpoids, un peu de diabète, un peu de cholestérol, un peu d'hypertension. Ben, il y a le foie aussi qui devient un peu gras. Et d'après l'assurance maladie, ça touche un adulte sur six en France. C'est énorme. Le problème, c'est que le repérage, comme je le disais, arrive trop tard. Pourtant, il y a des outils tout simples. Le FIB4, par exemple, c'est un score qu'on calcule gratuitement à partir d'une prise de sang de routine. Il y a les transaminases, le bilan hépatique, les plaquettes, et le laboratoire va calculer. Et si ce score est élevé, on va faire le FibroScan, ce fameux appareil comme une échographie qui mesure la rigidité. Donc le message, c'est faites-vous dépister. Si vous avez un diabète, un surpoids, un gros tour de taille, un cholestérol élevé, bah, demandez à votre médecin de faire un bilan du foie s'il ne l'a pas fait. Il n'est jamais trop tard. Puis évidemment, les repères sur l'alcool, c'est pas plus de 2 verres par jour, pas plus de 10 par semaine, et 0 verre, c'est encore mieux. Donc si vous êtes à Strasbourg demain, allez-y, c'est au Palais des Congrès de 10h à 17h, et puis les autres, prenez rendez-vous avec votre médecin, et d'ici là, portez-vous bien.
1: Merci beaucoup docteur Kerzek, vos conseils sont sur ici.fr et sur l'application. Ici, la transition va pas être évidente, mais après vos conseils pour maintenir un foie en bonne santé, on va parler de houblon et de brasserie dans un instant du côté de Malin. On n'a pas de pétrole là-bas, mais on a du houblon, et c'est ce que on va découvrir avec Cyril Hinault dans sa série de reportages Mon plus beau village de Bourgogne. C'est dans un instant après, je vous l'ai promise. Voici Casey and the Sunshine Band, cette chanson qui nous fait du bien ce matin. That's the way I like it sur ICI Bourgogne, 6h16.

0: That's the way I like it. C'était Cassie and the Sunshine Band sur ICI Bourgogne. Il y a un croissant chez Dominique, un croissant de lune sous lequel il se réveille, nous dit-il sur la page Facebook ICI Bourgogne. Il fait 11,7 degrés. Il y a Marie-Jeanne qui nous annonce également à Chamson 11,7 degrés. Pareil, hein. Merci de ces messages. Merci de vous réveiller avec nous sur la page Facebook d'ICI Bourgogne. Mon plus beau village de Bourgogne s'arrête cette semaine à une vingtaine de minutes de Dijon. À Malin, l'idée est de découvrir là-bas les activités et les gens qui y vivent. Halte aujourd'hui à la microbrasserie de la Roche Aiguë. C'est pas très loin de la gare, hein, Cyrilino. Il y a découvert l'univers d'une brasserie locale.
1: Malin, mon plus beau village de Bourgogne, parce que j'y fais du houblon, de l'orge et de la bière locale. Bonjour, je suis Jennifer Langlois. Je suis brasseuse. Donc, j'ai créé une brasserie artisanale en 2017 sur la commune de Malin.
2: Et vous faites quoi comme bière alors ?
1: Alors, j'ai toute une gamme de bières qui va en couleur de la bière blonde à la bière noire, ouais. Passant par ambrée, blanche, voilà. Donc, bière de blé, stout, pale ale. Je peux aller vous chercher des bouteilles et vous montrer ça. Voilà.
2: D'accord, ah oui.
1: Là, on a l'Irish Red Ale qui est une amblée, la bière de blé, la bière blanche. On pourra avoir la pale ale en bière blonde.
2: Et la différence entre toutes ces bières, c'est quoi ?
1: Alors, c'est la recette, hein. C'est pas le même assemblage de malt d'orge, pas les mêmes houblons. Et selon les orges qu'on va mettre, on va avoir plus ou moins de couleurs. Je peux vous montrer. Voilà, là, vous avez un malt clair. Et là, par exemple, un malt qui est très foncé.
2: Ah oui,
1: qui va nous servir pour faire des stouts ou des bières brunes. Tous les ingrédients sont issus de Côte d'Or.
2: Voilà, vous faites
1: que ce
2: du local.
1: Soit l'orge ou le houblon, c'est 100% Côte d'Or. Et il y a une partie qui pousse aussi à Malin. Voilà, sur la commune, on a du houblon, on a une houblonnière. Et je suis sur un lieu collectif où il y a un paysan meunier boulanger qui fait du blé pour le pain, mais qui me fait aussi de l'orge brassicole, qui est ensuite malté à la malterie de Bourgogne à Dijon et qui revient à la brasserie pour être transformé en bière.
2: Comment vous en êtes arrivé, vous, à la bière ?
1: Moi, j'ai fait des études dans le domaine de l'alimentation, tout ce qui touche à la perception sensorielle. Et en fait, j'avais vraiment envie de retrouver un métier artisanal, manuel, autour de l'alimentation. Après, il y a eu, je pense, le déclic est venu de ce que je disais, je ne suis pas toute seule installée. J'ai l'activité de brasserie, mais on est sur un lieu collectif installé avec d'autres paysans, paysannes. Voilà, où on partage des valeurs assez fortes autour d'une agriculture bio, respectueuse de l'environnement. J'ai parlé de ce projet-là, ils ont dit « Ah, mais ce serait chouette qu'il y ait aussi de la bière sur le lieu ». Je crois que ça m'a donné la dernière petite impulsion pour me dire « Allez, je m'installe ici et je me lance dans cette activité ».
0: Les bières de cette microbrasserie sont disponibles sur place à Malin ou dans une AMAP ou alors sur les marchés, dans les épiceries et les cavistes du coin. Et vous votez maintenant pour mon plus beau village de Bourgogne. Peut-être avez-vous envie de voter pour Malin. Si c'est le cas, rendez-vous maintenant sur l'application ICI et sur ICI.fr. Dans un instant, l'horoscope de Catherine Viguier. En attendant, voici la liste. C'est Rose qui vous réveille ce matin en Côte d'Or et en Saône-et-Loire. Allez.

0: ça le plus important. 6h26 avec Rose à l'instant sur ICI Bourgogne. 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
0: Les prévisions des astres et des planètes, c'est l'heure de votre horoscope avec vous, Catherine Viguier. Bonjour, est-ce que vous avez des précisions aujourd'hui pour nos amis lions ?
9: Ils sont toujours très en vogue et c'est passionnant pour tous.
10: Bélier, toujours des occasions de vous mettre en valeur et d'avoir du succès.
11: Taureau, le foyer est au centre d'intérêt et de préoccupation, vous vous investissez pleinement.
12: Gémeaux, vous partez à l'aventure intellectuellement ou physiquement.
13: Cancer, tout se joue côté argent, il faut trouver le bon équilibre entre excès et frustration.
14: Lion, cette journée favorise votre épanouissement, alors foncez, osez rêver.
15: Vierge, alors il vous faut faire l'effort de ralentir, de résister à une société qui va trop vite.
16: Balance, d'un côté vos finances, d'un autre des soutiens, les deux sont liés et c'est très positif.
17: Scorpion, vous prenez une décision qui influence votre vie professionnelle et personnelle et c'est sérieux.
18: Sagittaire, vous avez besoin de vous changer les idées et vous en aurez la possibilité.
19: Capricorne, il peut y avoir une douce guerre sur le plan financier, soyez conciliant.
20: Verseau, un ou une autre vous pose problème, mais ce n'est pas forcément négatif.
21: Poisson, vous voulez bien faire, peut-être trop faire.
22: Préserver votre santé est une priorité.
23: Et pour nous tous, on lui explique qu'on a des limites.
0: Ben oui, on lui dit, et puis il ou elle comprendra évidemment. Merci beaucoup Catherine Viguier, vos horoscopes sont à écouter sur ici.fr et sur l'application ICI. La musique de la prochaine demi-heure avec Christophe Maé, avec Jeannette et avec Étienne Dao. On commence la journée sur ICI Bourgogne.
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0: Et la journée démarre en Côte d'Or, en Saône-et-Loire. On est tous ensemble ce matin, réunis sur votre radio locale. Depuis 6 heures, tous les jours, on est connectés à tout ce qu'il se passe autour de chez nous. Bonjour Anne-Laure Labalette.
25: Bonjour Nicolas et bonjour à tous.
0: Alors bien sûr, on va reparler avec vous de cette mobilisation des lycéens, dont ça risque d'être la plus grosse journée de la semaine. Et puis les PFAS, les polluants éternels qu'on retrouve dans nos œufs, selon une enquête Radio France, jusque dans le Val-de-Saône. On en parlera aussi tout au long de cette matinée. Et puis bien sûr, le jeu bien honnête qui est de retour tout à l'heure à 7h. Un mystère caché dans une nonnette, à vous de trouver ce dont il s'agit aujourd'hui. On va l'inaugurer cette nonnette, on n'a pas encore eu l'occasion de jouer, mais je vous donne le premier indice. Déjà, on va chercher un lieu déjeuner. À vous de trouver lequel. Vous nous appelez, vous essayez d'avoir un indice de plus et vous me faites une proposition. Le premier ou la première qui trouve remporte ses places pour le concert des Goldman. Concert hommage à Jean-Jacques Goldman, ce sera ce dimanche au Zénith de Dijon. On joue ensemble évidemment, le jeu bien honnête, c'est tout à l'heure à 7h15 sur ICI Bourgogne. En attendant, il est 6h30, Anne-Laure Labalette, l'info d'ici en Bourgogne. C'est la journée de mobilisation nationale aujourd'hui pour défendre les services publics.
26: Et l'éducation aussi, car on va retrouver des dizaines de milliers de lycéens dans cette manifestation. Ils seront soutenus par des adultes, des profs, des parents d'élèves, des salariés du public également. L'idée, c'est d'éviter de nouveaux affrontements avec les forces de l'ordre. Des polluants éternels, des PFAS dans les œufs que nous mangeons. Révélation du réseau ICI et de la cellule investigation de Radio France qui ont fait analyser 91 œufs prélevés partout en France. France. 57% contiennent des polluants. Chez nous, en Côte d'Or, sur deux lieux ciblés, l'un est très légèrement pollué, mais pas l'autre. 4-1, ça c'est le score de la France hier soir face à la Belgique au Stade de France. C'était la 4e journée de Ligue des Nations. Premier bilan plutôt positif pour le sélectionneur des Bleus, Zinedine Zidane. Mais pour l'heure, le point sur l'actualité en France en 90 secondes avec vous, Cyril Ardot.
1: Des concentrations de polluants éternels largement au-dessus de ce qui est autorisé pour des œufs pondus par exemple. Et dans les Vosges, les Pyrénées-Orientales, le Rhône ou les Ardennes. On vous dévoile ce matin notre enquête sur les PFAS. Plus de la moitié des œufs que nous avons testés en contiennent. Matignon appelle à une mobilisation dans un cadre pacifique à l'aube de l'acte 3 du mouvement des lycéens. Depuis le début des actions, 215 élèves et 715 policiers et gendarmes ont été blessés. L'intersyndicale de l'éducation nationale appelle aujourd'hui à se joindre aux adolescents dans les cortèges. Après un été de sécheresse et alors que les agriculteurs attendent des moyens, le sommet de l'élevage s'ouvre aujourd'hui près de Clermont-Ferrand en Auvergne. 2000 animaux sont exposés, 120 000 visiteurs attendus, dont de nombreuses personnalités politiques à quelques mois de la présidentielle. Pas besoin d'avancer la vaccination contre le Covid-19, dit le ministère de la Santé, alors que le virus circule en France depuis quelques semaines. La campagne de vaccination doit démarrer mi-octobre. Elle reste recommandée, particulièrement pour les personnes les plus fragiles. 8 hommes jugés dès aujourd'hui à Reims, soupçonnés d'être impliqués dans le vol d'une centaine de monnaies anciennes et rarissimes dans les réserves des musées rémois entre 2022 et 2023. Des pièces retrouvées en partie en Russie, un butin qui dépasse le million d'euros. Et puis, Olysée, c'est juste exceptionnel ce qu'il fait, dit Zinedine Zidane après la victoire 4-1 de la France face à la Belgique en Ligue des Nations. Le joueur du Bayern a inscrit un doublé.
26: Et l'actualité chez nous en Bourgogne, c'est aussi la grosse journée de mobilisation. Ce mardi, manifestation en soutien au mouvement lycéen. Une intersyndicale CGT, FO, Sud Éducation avec le SNES, FSU et l'UNSA appelle à venir soutenir les jeunes qui demandent plus de moyens pour leur avenir. Une AG lycéenne est prévue à Dijon d'ailleurs ce matin devant la Bourse du Travail avant un rassemblement devant le rectorat aux alentours de 14h. Thomas Nougaillon, cette manif est aussi l'occasion pour les adultes d'apporter leur soutien aux plus jeunes.
2: Ce mardi, ça fait donc une semaine que les lycéens côte-doriens sont entrés dans la contestation. Face à eux, un dispositif policier démesuré et l'utilisation massive de gaz lacrymogène, pestent les syndicats. Dans cette période un peu troublée, ont-ils au moins le soutien des adultes, des parents, des profs? Réponse de Charlotte, élève en terminale au Castel.
3: Souvent, quand on se fait gazer, etc., pendant qu'il y a des gens qui courent, il y a beaucoup de gens qui nous aident, qui nous font entrer dans les bâtiments, qui nous proposent de l'eau, etc. Mais par contre, je dirais que des parents, du plus que j'ai vu, généralement, les parents, ça leur fait peur. Généralement, ils ne veulent pas accepter le fait qu'on puisse être des enfants en colère.
2: Des manifs où certains profs viennent au soutien des lycéens, poursuit la jeune femme. Parmi eux, Marine Bignon, elle est enseignante en biochimie au lycée Le Castel.
4: On est présent depuis mercredi, le jour du premier blocage du Castel. Ce matin, on était bien entre 20 et 30 enseignants du lycée et le but, c'est qu'il n'y ait pas de recours à la force du point de vue des forces de l'ordre.
2: Malheureusement, ça ne marche pas à tous les coups, poursuit l'enseignante.
4: Il y a eu quand même des gaz lacrymogènes, des courses-poursuites ou en tout cas des choses que nous déplorons parce que c'était des jeunes qui avaient 15, 16, 17 ans et en fait qui étaient là pour exprimer leurs revendications.
2: Les syndicats comme la CGT se mobilisent, eux aussi, explique Geneviève Duc, secrétaire générale de la branche Santé et Action Sociale.
5: Écoutez, nous, notre objectif, quand on est allé devant le lycée Le Castel, comme devant le lycée Hippolyte Fontaine, c'était de sécuriser les enfants. Donc, on a distribué à peu près 600 petits sacs dans lesquels on avait mis 4 pipettes de sérum fille, des masques et un conseil si jamais ils sont arrêtés par la police et qu'ils sont mineurs. Voilà. En fait, il faut qu'ils se taisent, qu'ils soient respectueux, qu'ils demandent un avocat, qu'on appelle leurs parents ou éventuellement un médecin s'ils sont porteurs d'une maladie chronique. Voilà.
2: Géraldine est mère d'une élève de terminale au Castel. Elle ne croit pas au pouvoir de la grève et des manifs.
6: Personnellement, non, c'est pas trop mon mode d'action. Je pense qu'à un moment, il faut penser à aller voter et voter correctement pour que les politiciens se réveillent un peu et pensent peut-être aux jeunes.
2: Et ça tombe bien, début 2027, ma fille aura le droit de vote, dit Géraldine. J'espère qu'elle ira voter justement et qu'elle repensera à tout cela, conclut la mère de famille, encore étonnée par l'ampleur prise par ce mouvement lycéen. En à peine une semaine.
26: Thomas Nougaillon pour Ici Bourgogne et l'intersyndicale de Côte d'Or déclare aussi condamner sans réserve toutes les violences et mises en danger des personnels et des élèves depuis le début de la mobilisation. Pour ce qui est de la météo, Nicolas, On va avoir une belle journée remplie de soleil aujourd'hui.
0: Ouais, du soleil toute la journée pour tout le monde en Côte d'Or et en Saône-et-Loire. C'est ce qu'annonce Météo France. Aucun nuage à l'horizon. Pas avant ce soir en tout cas, hein, a priori. Selon Météo France, on attend cet après-midi à Saint-Bernon 23 degrés. À Saulieu, il fera 24. À Dijon et Chenôve, 25. À Châtillon-sur-Seine, à Autun, à Arnay-le-Duc et à Mont-Soleil-Mines, 25 degrés également. À Bonne-Auxonne, Chalon-sur-Saône et Semur en Auxois, 26 degrés. Enfin, à Montbard, 27 degrés. Inutile de vous redire une nouvelle fois hein, que les températures au-dessus des moyennes, tout ça. Demain mercredi, il y aura des éclaircies le matin et des averses l'après-midi, des températures qui perdront 3 à 4 degrés hein, par rapport à celles d'aujourd'hui.
26: Bon, ben nous, on n'a rien à vous signaler non plus sur les routes. Hein.
0: Non, pour l'instant, on circule bien, tout va bien sur le réseau secondaire et autoroutier en Côte d'Or. Si ce n'est pas le cas, vous nous appelez maintenant pour passer votre message en direct à l'antenne sur votre radio locale. On est à vos côtés toute la journée. 03 80 42 15 15, c'est notre numéro. A tout de suite.
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0: Faites pas trop mal hein, quand vous circulez dans la maison là qui est encore pas tout à fait éclairée avec les yeux qui sont à moitié ouverts, à moitié fermés là. Bon réveil et faites attention à ne pas tomber pour la France. Voici Étienne Dao ce matin sur Ici Bourgogne, 6h37. Bientôt.

0: Très bon début de journée avec Étienne Dao sur Ici Bourgogne. Il est 6h40 et on a plein de choses à vous raconter ce matin.
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0: Des animaux à adopter, abandonnés et recueillis dans nos refuges en Bourgogne, malheureusement, il y en a de plus en plus. Et comme ça nous touche à Ici Bourgogne et qu'on est sûr que ça peut aussi vous faire craquer, ben on vous les présente, ces animaux, on parle d'eux tous les matins. Ce mardi, on a donc rendez-vous avec un joli petit chat qui s'appelle Paillette. En attendant, nous sommes au Goulier. Les Gouliers, c'est le nom de cette ferme paysanne bio dans laquelle Stéphane Conchon s'invite cette semaine. Il a rendez-vous avec Jean-Baptiste et Anne-Sophie, les paysans boulangers qui ont les mains dans la pâte.
2: On perd pas de temps ici, hein. On rentre dans le vif du sujet, à Marcilly-Ionny, dans l'Aussois, avec des paysans boulangers en plein boulot.
3: C'est ça.
2: Jean-Baptiste, c'est journée de pétrissage alors ?
3: C'est grosse journée de boulange, pétrissage, façonnage aujourd'hui pour des pains qui vont être cuits demain matin. De bonne heure, on cuit, on part livrer sur le Dijonnais, son Bernonnais.
2: Quand vous faites une fournée, c'est quelle quantité chez vous ?
3: Le mercredi, on va faire 120 kilos de pain. Entre le jeudi et le vendredi, on va en faire entre 300 et 400 kilos.
2: Même si on est dans le monde de la boulangerie, c'est pas une boulangerie classique.
3: Ah ben non, on maîtrise l'intégralité de la chaîne de production. Donc on travaille les farines qu'on a fait pousser sur nos terres, déjà. Et après, nous on travaille 100% levain pour les pains. Donc ça, c'est un mode de boulange un peu particulier de ce fait-là. Et en plus, nous on est sur des fermentations longues, ce qui nous permet de faire du pain sur plusieurs jours pour l'organisation du travail et pour la qualité des produits derrière.
2: C'est ce qu'on appelle le pain de garde, c'est ça ?
3: Ben, ça peut s'appeler comme ça, oui, c'est ça. On a des pains, y en a qui les appellent des oubliés. Enfin, il y a différentes dénominations, mais oui, nous on fait du pain sur une fermentation qui va durer presque 24 heures. Ce qui permet au pain de mieux se conserver, de développer ses arômes. Comme ça, nos clients, ils peuvent manger que de notre pain et en avoir du pain comestible toute la semaine.
2: Vous les rendez addicts alors ?
3: On essaye.
2: Et vous avez élaboré vos propres recettes ?
3: Oui, après on s'est inspiré de ce que faisaient d'autres collègues qui travaillent un peu selon les mêmes méthodes que nous. Et puis on s'est adapté à ce qu'on avait entre les mains, ce qui sort du moulin chez nous, ce qui arrive à pousser sur les terres chez nous. Et voilà, on fait des pains qui se plaisent à pousser chez nous.
2: C'est quoi la forme de pain que vous faites là ?
3: Alors là on façonne de la baguette.
2: C'est de la grosse baguette alors ?
3: Non, c'est ce qu'on appelle nous la fine de l'Auxois. Donc elle est un peu plus lourde que de la baguette que vous avez l'habitude d'acheter, la petite comme on dit ici. Et je m'étais juré de pas faire de baguette au début. Je m'étais dit je ferai que des grosses pièces, c'est pratique, ça va vite, on gagne du temps, c'est vite façonné, c'est vite enfourné. Et puis bah, les gens ils aiment la baguette. Alors du coup ils nous ont demandé de la baguette. Puis maintenant on en fait peut-être pas loin de 300 baguettes par semaine.
0: La terre à la table. C'est le rendez-vous des circuits courts qui valent le détour en Bourgogne. Et c'est aussi à réécouter sur ici.fr.
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0: On le dit, on le répète tous les matins, Ici Bourgogne s'engage pour trouver des familles d'accueil aux animaux qui ont été abandonnés, laissés de côté en Bourgogne et qui, pour l'instant, attendent, patientes, dans les refuges SPA de Bourgogne. Clément Lebas.
6: Mettez-moi des paillettes dans la vie. C'était une humoriste qui disait ça, mais c'est ce qui va se passer ce matin. Bonjour Fabienne.
7: Bonjour Clément.
6: Vous nous présentez des chats et des chattes à l'antenne d'Ici Bourgogne avec le refuge de Jouvence à SPA de Messigny-les-Ventoux en tant qu'administratrice bénévole. C'est Paillette. Oui, c'est bien son nom que vous nous présentez ce
7: Exactement.
6: matin.
7: Exactement. Bon, elle brille pas de mille feux, mais en tout cas, elle est vraiment mignonne. C'est une petite chatte de 4 mois. Donc, sevrée, qui peut être complètement indépendante et un peu timide. Mais je pense que une fois la timidité passée, elle devrait justement montrer ses petites paillettes et puis exploser de joie et faire pas mal de choses avec ses propriétaires. Donc ça peut être vraiment vraiment sympa.
6: Appartement, maison ?
7: Plutôt appartement, mais bon, ça peut être maison au cas où. Alors pareil, on les laisse sortir progressivement. Au départ, on les laisse dans la pièce principale de la maison, dans la cuisine. Et puis, on ouvre pour qu'ils puissent respirer les odeurs de l'extérieur. On surveille, bien évidemment, pour pas qu'ils se sauvent, parce qu'après, ils sont perdus. Et puis, les choses se font facilement. Après, si c'est un appartement avec balcon, c'est nickel.
6: Et quand on va, par exemple, dans le jardin la première fois, il faut l'attacher, du coup, quelque part alors, dans le jardin, pour que ça se balade sans que ça va aller trop loin?
7: Alors, on peut le faire, mais d'abord, il faut habituer le chaton avec un harnais.
6: Donc, c'est ça d'abord.
7: Voilà, c'est d'abord la priorité, parce que si d'emblée on met le harnais, ça va être la panique totale. On sort, ça va être pareil. Alors là, ça va être l'enfer pour la bête et elle va être terrorisée. Donc à l'intérieur, on commence à mettre le harnais tout doucement, on le laisse une minute, deux minutes, après trois minutes, un peu plus longtemps. Et puis une fois que l'animal est bien habitué, eh ben, on peut effectivement mettre une laisse avec une grande longe et le laisser un peu vadrouiller dans le jardin.
6: Elle est là justement pour vous donner du sourire dans votre famille. Elle est jeune, vous l'avez compris, seulement 4 mois, Payette. Vous pouvez la retrouver à la SPA de Messigny avant tout. Merci beaucoup.
7: Avec grand plaisir.
6: Au revoir Fabienne.
7: Au revoir Clément.
0: Les photos des chats et des chiens candidats à l'adoption sont aussi à retrouver, à partager sur ici.fr. Vous allez craquer, j'en suis sûr. Et voici le nouveau Christophe Maé. Il sera en tournée dans toute la France très prochainement. Il passera au Zénith de Dijon le 9 février prochain. Voici Il n'y a que de l'amour chez toi.

0: J'ai parlé du 9 février 2027, mais Christophe Maé sera aussi en concert au Zénith de Dijon le 18 octobre prochain. Bah ouais, c'est tellement près que du coup, je l'avais pas vu. C'était Il y a que de l'amour chez toi, son nouveau single sur ici Bourgogne. On vous attend maintenant sur la page Facebook de notre radio, de votre radio locale, avec la température du petit matin. Il fait 11,7 degrés à Champson, par exemple, chez Marie-Jeanne. C'est notre monsieur cadeau, notre monsieur rencontre, notre monsieur bonne humeur de la fin de matinée. C'est Cyril Hinault qui est avec nous. Bonjour.
1: Salut Nicolas, bonjour tout le monde.
0: Animateur de la tournée des Grandes Ducs, notre nouveau jeu de fin de matinée, qui est un jeu itinérant. Vous allez à la rencontre des Bourguignons pour jouer avec eux.
1: Bah alors complètement, vous avez exactement hyper
0: bien résumé. Ouais. Parce que j'ai écouté
1: Bravo.
0: Quand même.
1: Eh oui, non mais merci.
0: C'est vachement bien. Sauf que pour pouvoir diffuser cette semaine, par exemple, le jeu qui se déroule du coup à Talent,
1: oui.
0: Vous êtes allé enregistrer l'émission à Talent.
1: Bien sûr, on ne ment pas, on dit la vérité. Bien sûr, on passe une semaine dans une commune à la radio, entre 11h et midi tous les jours dans la tournée des Grands Ducs, mais on enregistre une seule fois, ça fait une grande soirée de spectacle dans les villes, dans les villages où on arrive. Alors on installe des micros, on installe un grand studio, comme à la radio en fait, on fait de la radio directement chez vous, dans les lieux où il y a de la vie. En général, c'est des salles des fêtes, on va dans les mairies, dans les assos, dans les clubs, etc. On s'installe tous les mardis et on vient faire de la radio avec vous, vous poser des questions, vous offrir des cadeaux.
0: Voilà. Me dites pas qu'on est mardi.
1: Ah bah si.
0: On est mardi donc. Vous allez où ce soir alors?
1: Bah écoutez, ce soir on sera à Chevigny-Saint-Sauveur.
0: Okay.
1: C'est vraiment le rendez-vous qu'on voudrait vous donner. Vous habitez Dijon, la métropole, Chevigny ou les alentours. Venez jouer avec nous à partir de 18h30 à la salle Simone Veil.
0: Ok.
1: Voilà, on va vous poser des questions sur la Bourgogne. À chaque fois, les gens me disent « Ouais, moi, j'y connais pas grand-chose. » Et en fait, c'est pas grave. Parce
0: qu'on va vous donner les réponses dès maintenant. Alors.
1: Oui, alors, réponse 1, réponse 3, réponse 2.
0: Non, mais pourquoi c'est pas grave de pas connaître toutes les réponses?
1: Parce qu'on peut souffler dans le public. Premièrement,
0: okay.
1: La soufflerie est autorisée dans la tournée des Grands Ducs.
0: La soufflette, ouais.
1: Voilà, et parce qu'en plus, je donne des propositions quand il faut, parce qu'on est là pour s'aider, les candidats aident. Moi, j'aide aussi un petit peu. Le principal, c'est de s'amuser, d'apprendre quelques trucs, et puis surtout de gagner des cadeaux. Et ce soir, je viens à Chevigny-Saint-Sauveur à 18h30 avec des invitations pour aller voir la Madeleine Proust. C'est à Talent le 15 novembre prochain. C'est le spectacle à voir au mois de novembre. Vous savez, quand il fait pas beau, là, quand il y a le brouillard qui est revenu sur la Bourgogne, elle met du peps, la Madeleine Proust, et vous la gagnerez donc tout à l'heure à 18h30.
0: Donc rendez-vous ce soir à Chevigny-Saint-Sauveur à 18h30. Donc vous l'avez dit, à la salle Simone Veil. Merci Cyril Hinault. Hola, ¿qué tal? Je sais pas pourquoi, j'ai envie de parler espagnol. Et d'écouter l'espagnol, tiens aussi. Voici Jeannette sur ICI Bourgogne. ¿Por qué te vas?

0: Jeannette Polquet-Eva sur ICI Bourgogne. Ce matin, on vous parle beaucoup des PFAS présents dans les œufs qu'on consomme tous les jours. On va détailler ça dans l'actu locale à 7h. Mais juste avant, on va s'amuser avec les œufs. Qui de l'œuf ou de la poule nous fait rire en premier? Réponse avec Fernand Reynaud et Florent Père dans moins de 2 minutes.
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0: Ouais, la musique, on est en train de la préparer d'ailleurs dans les prochaines minutes. On écoutera Mylène Farmer et pour la bonne humeur, voici l'humour en tubon, les cuisines au plat, dur à la coque, en omelette ou même en meurette ici en Bourgogne. Sans œufs, pas de gâteau, mais dans l'humour en tube. Aujourd'hui, Fred Ballard, n'a pas mis tous ses œufs dans le même panier pour nous faire marrer.
6: Bonjour Madame la Crémière. Vous avez des œufs? Qu'est-ce que vous avez comme œufs?
7: Ah oui, on savait rire avec pas grand-chose à l'époque, ma brave dame. Un Fernand Reynaud un peu nigaud, des œufs un peu fêlés, et on oubliait tous nos soucis du moment. Bon, faut dire qu'à l'époque, les poules pondeuses se fendaient la poire dans les basse-cours, et pas que la poire d'ailleurs.
6: J'ai pété mon œuf. Oh, je vais en faire un autre, allez. J'ai fait un autre œuf, les copines, vous êtes là, j'ai fait un autre œuf. Oh, la bonne journée.
7: Ah bah oui, les temps changent, hein. Faut vivre avec son époque. Les poules de 2006 réclament l'égalité coq-poule dans les poulaillers. Elles cocoricotent quand elles produisent en masse et elles n'oublient pas la sororité entre gallinacées.
6: Oh, il y a une nouvelle. Bonjour la nouvelle. Ça va, on se fait la bise? Ça va? Bah bienvenue chez nous, hein, on est là. Ah bah il faut faire des œufs, il faut travailler. Ah bah moi je ponds, par-ci, par-là, je fais ce que je veux, comme ci, comme ça, c'est pas un problème. Oh, il y a le coq. Oh, qu'il est beau, oh, qu'il est beau. Oh, le coq. Oh, il m'a regardé.
7: Voilà, bah maintenant vous verrez votre œuf à la coque différemment, hein. Vous penserez à Florent Père avant de tremper la mouillette. Et vous aurez droit de rire jaune, hein, en battant votre omelette.
0: Oh, elle est pas mal celle-là. Merci beaucoup Fred Ballard. 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Et en parlant d'œufs, je vous rappelle que le championnat du monde de l'œuf en meurette, ce sera ce week-end au château du Clos de Vougeot avec le chef étoilé et meilleur ouvrier de France, Jean-François Piège, qui sera l'invité d'honneur. 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
0: Nous sommes le mardi 6 octobre aujourd'hui, soyez les bienvenus, c'est l'heure du journal, il est 7h.
8: Matin, Nicolas Mollaret.
0: Avec Anne-Laure Labalette, nouvelle journée de mobilisation lycéenne aujourd'hui partout en France.
8: Mais les jeunes réclament plus de moyens dans l'éducation nationale et une nouvelle place pour la jeunesse. Dans les cortèges, ils seront accompagnés d'enseignants, de fédérations de parents d'élèves, mais aussi de salariés de la fonction publique. Des associations sont également solidaires de leur mouvement, comme la Maison Phare dans le quartier de la Fontaine d'Ouche à Dijon. Elle sera fermée d'ailleurs cet après-midi pour être aux côtés des lycéens. Des jeunes qui ont prévu de se rassembler à partir de 14h devant le rectorat de Dijon. Ce rassemblement, on le sait, sera sous haute surveillance au regard des violences et des affrontements qui ont eu lieu depuis la semaine dernière entre les forces de l'ordre et les jeunes. Hier à Dijon, deux mineurs ont été interpellés et placés en garde à vue pour violence sur un policier avec attroupement et une arme. D'après la préfecture, une jeune manifestante a aussi légèrement été blessée par des débris provenant d'une bombe lacrymogène. À Chalon-sur-Saône, en Saône-et-Loire, là, ce sont deux mineurs et un majeur qui ont également été interpellés. Mais c'est à Mâcon que la situation a été la plus compliquée. Selon la préfecture, des individus hostiles, cagoulés et étrangers au mouvement lycéen ont lancé des pierres et des objets enflammés sur les forces de l'ordre. Deux véhicules de la police nationale ont également été endommagés.
0: Lors de ces affrontements, il faut bien le dire, la tension monte très vite.
8: Oui, c'est ce qui s'est passé d'ailleurs hier à Dijon, au lycée du Castel. La proviseure a décidé de suspendre les cours l'après-midi à cause de plusieurs départs de feu dans l'enceinte du même lycée. Le reportage de Thomas Nougaillon.
9: Baptiste est élève en hôtellerie-restauration au lycée du Castel. En ce début d'après-midi, ce lundi, comme quelques dizaines d'élèves, il quitte le lycée avec sa valise à roulettes derrière lui.
10: Les cours sont annulés à cause de tout ce qui se passe et bah, du coup, je préfère rentrer chez moi.
11: Vous êtes un peu déçu ou vous comprenez un peu ce qui se passe?
10: Moi, je ne suis pas trop d'avis là-dessus. Je suis un peu dans les deux camps. Mais juste, ceux qui foutent trop le bordel, pour moi, je trouve que c'est un peu inutile. Quoi. Ça peut vraiment nous mettre en danger. Quoi.
9: Colin est élève en seconde générale. Il raconte sa drôle de matinée.
12: Bah, ce qui paraît, il y a des gens qui ont mis le feu intérieur des toilettes du lycée. Et on m'a dit qu'il y avait certains alarmes qui n'avaient même pas sonné en fait. Le manque de moyens, elles ne marchaient même pas. Du coup, il y avait la moitié qui n'était même pas au courant qu'il y avait le feu.
9: Non, les alarmes n'ont pas dysfonctionné, explique la direction du lycée. Et cet enseignant Bruno Aberkorn, un prof de maths.
13: Ce que j'ai compris, c'est que c'était un truc technique. C'est que comme ils avaient constaté que le feu était éteint, ils avaient coupé l'alarme incendie. Mais nous, on ne le savait pas, comme on n'avait pas d'information. Du coup, on a sorti les élèves un peu en mode panique dans la cour pour qu'ils soient mis à l'abri. Quoi. C'était un peu la panique ce matin.
9: Ouais. Bruno Aberkorn qui confirme, il y a eu plusieurs départs de feu ce lundi matin.
13: Ouais, une dizaine apparemment. C'est une troupe de gamins qui se battent dans les locaux, qui foutent le feu aux poubelles et aux toilettes. Quoi.
9: Des départs de feu à chaque fois, vite maîtrisés, selon la proviseure, dans un message aux parents.
8: Et l'approviseur du lycée du Castel qui a confié à Ici Bourgogne son intention de porter plainte. Dans son message sur le logiciel Pronote, elle explique qu'avec le mouvement de grève annoncé aujourd'hui et la mobilisation des lycéens qui se poursuit, eh bien les parents pourront décider de mettre ou non leurs enfants au lycée ce matin. Les lycéens qui tentent encore et toujours de se faire entendre, ils veulent montrer qu'ils sont là, qu'ils méritent qu'on les prenne au sérieux. Le problème, c'est que lorsque ça dérape, notamment avec les forces de l'ordre, eh bien la justice dijonnaise se montre intransigeante. Au tribunal correctionnel de Dijon hier, un élève à peine majeur a été jugé et condamné à 6 mois de prison ferme pour avoir allumé un mortier d'artifice devant son lycée, le lycée Hippolyte Fontaine. Ce mortier a ensuite gravement blessé un autre élève. Dans cette affaire, le chef d'établissement a porté plainte en son nom et en celui de l'établissement. Maître Raoul Guipon est son avocat et pour lui, la condamnation de ce jeune doit être un exemple.
14: C'est une décision qui est juste parce que il n'a pas de casier, parce que c'est un jeune homme qui était scolarisé, qui avait des bonnes notes, et de toute évidence, aller au-delà aurait été, à mon sens, assez sévère, mais en même temps, vous avez un quantum de peine qui est important, et un jeune homme qui va être mis à l'épreuve dès aujourd'hui, et le but a aussi été pour le tribunal de faire en sorte que ça ne se renouvelle pas en lui interdisant donc toute manifestation.
15: Vous les sentez marqués après cet événement ?
14: Très marqués, et ça je crois que c'est un constat qui est plutôt national de toute l'équipe pédagogique, c'est de dire, on se sent un peu trahi parce qu'ils sont quotidiennement présents pour les jeunes et les défendent et encore une fois partagent le constat que ça va mal aujourd'hui pour les écoles françaises. Et quand on se prend finalement des tirs de mortier ou autres de la part des élèves qu'on défend, il y a un profond sentiment de trahison.
8: Hier, ce jeune lycéen a aussi été condamné à 3 ans d'interdiction de manifester et 5 ans d'interdiction de port d'armes. Notre invité dans 3 quarts d'heure s'appelle Cédric Bovris. Après avoir écouté les craintes des lycéens qui ont peur pour leur avenir et pour leurs études, hier, eh bien, on reçoit ce matin un policier du syndicat Alliance en Côte d'Or. On demandera notamment à Cédric Bovris comment et quand les policiers décident d'envoyer des sommations lors des manifestations de lycéens. Ont-ils des restrictions ou pas? Rendez-vous avec lui à 8h moins le quart.
0: Et si on s'empoisonnait lentement en mangeant des œufs ?
8: Nouvelle révélation ce mardi avec cette enquête du réseau ICI et de la cellule d'investigation de Radio France. On a fait tester 91 œufs prélevés un peu partout en France chez des particuliers et dans le commerce. Et on les a fait analyser. Résultat, 57% des œufs contiennent des PFAS et 25% dépassent les seuils réglementaires. Ce qui veut dire qu'on ne devrait plus les consommer. Alors chez nous en Bourgogne, sur nos deux prélèvements, un seul réalisé à AT près d'Auxonne s'est révélé légèrement positif aux polluants éternels. Mais au fait, pourquoi c'est si important justement d'étudier les œufs pour en apprendre plus sur ce que nous mangeons ? Écoutez la réponse de Louis Delon, directeur de l'Institut éco-citoyen du territoire lyonnais. Il se bat contre les PFAS depuis des années.
16: Les œufs sont finalement un bon indicateur de la contamination globale de l'environnement au PFAS. Il y avait la problématique de la contamination de l'eau, mais il y avait aussi la problématique de contamination des sols. En fait, ce qui se passe, c'est que les poules, notamment les poules de particuliers, elles sont dans le jardin et picorent le sol pour aller chercher des vers de terre, pour aller manger un certain nombre d'insectes qui eux-mêmes peuvent être contaminés. Et quand les sols sont contaminés, les poules se contaminent en ingérant à la fois des particules de sol, mais aussi en ingérant des insectes qui vivent dans ce sol et qui eux-mêmes sont imprégnés. Donc, c'est un peu comme les dioxines et les polluants de type dioxine. Si vous avez une contamination des sols aux dioxines, vous allez avoir une contamination des œufs aux dioxines, parce que les œufs ont la capacité comme ça d'accumuler ce type de polluants environnementaux.
8: Et en Côte d'Or, l'autre prélèvement d'œufs a été fait à Corcelles-les-Monts chez un éleveur et les résultats ne montrent pas la présence de polluants. Pour connaître tous les résultats de cette grande enquête, ça se passe sur ici.fr et sur votre application ICI. Et vous, justement, est-ce que vous avez toujours confiance en ce que vous mangez au quotidien, que ce soit les œufs, les légumes, l'eau minérale que vous buvez ? Est-ce que vous craignez d'absorber des polluants, des substances dangereuses ? Comment vous achetez aussi votre nourriture ? À quoi vous faites particulièrement attention ? Venez nous raconter tout ça dès maintenant sur le WhatsApp ICI Bourgogne au 03 80 42 15 15 et on en parle bien sûr tous ensemble dès 9h dans l'émission ICI c'est vous. Et c'est une belle journée en Bourgogne aujourd'hui, Nicolas.
0: Tout à fait, le soleil va dominer aujourd'hui en Côte d'Or et en Saône-et-Loire, où que vous soyez. Vous allez peut-être à nouveau bronzer et parfaire ce teint hâlé qui vous va si bien. Pour les températures, en revanche, elles sont toujours au-dessus des moyennes de saison. À Saint-Bernon, il fera 23, à Saulieu 24, à Dijon et Chevigny-Saint-Sauveur 25, à Châtillon-sur-Seine, Autun, Arnay-le-Duc et Montaut-les-Mines 25 degrés également, à Bonne-Auxonne, Chalon-sur-Saône et Semur-en-Auxois 26 degrés, à Montbard 27 degrés. Demain mercredi, changement de temps avec des éclaircies le matin et des nuages porteurs d'averses l'après-midi.
8: Et sur nos routes, ça va plutôt bien là.
0: Oui, on roule très bien ce mardi matin. Si c'est pas le cas pour vous, appelez-nous maintenant, ou que vous soyez sur la route ou dans les transports en commun. On veut tout savoir. 03 80 42 15 15. S'il y a une galère à signaler sur l'état du trafic et de la circulation ce matin en Bourgogne, votre radio locale est là pour ça.
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0: On va mettre ça entre guillemets, c'est la citation du jour. Anne la Balette, c'est une belle journée. C'est vrai, vous l'avez dit il n'y a pas si longtemps que ça, il y a quelques secondes.
8: Oui.
0: Et c'est Mylène Farmer qui confirme tout ça. Ici Bourgogne, elle a toujours raison, Mylène. Excellent début de journée, vous écoutez votre radio locale en Côte d'Or et en Saône-et-Loire. Bonjour, bienvenue.

0: Mylène Farmer, c'est une belle journée sur ICI Bourgogne. Il est 7h12.
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0: Il y a des doutes.
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0: Il y a des doutes, il y a des doutes, il y a des doutes sur les œufs du poulailler. Vous l'avez entendu avec notre enquête là que l'on vous dévoile ce matin sur la présence de PFAS dans les œufs que nous mangeons au quotidien. David Ossiou va nous en parler, nous en dire davantage encore dans quelques minutes. Et puis l'une des meilleures idées de sortie du week-end, c'est le concert des Goldmen au Zénith de Dijon dimanche après-midi à 17h30. Et on vous y invite. Et oui, en jouant maintenant à un jeu bien honnête, un mystère caché dans une nonnette, à vous de trouver ce dont il s'agit. Aujourd'hui, on cherche un lieu dijonnais. À vous de trouver laquelle. Vous nous appelez, vous nous appelez et vous essayez d'avoir un indice le plus précis possible afin d'affiner vos propositions. Le premier ou la première qui trouve emporte ses deux places. Donc, pour ce concert des Goldmen, hommage à Jean-Jacques Goldman, dimanche au Zénith à Dijon. Mais alors, de quel lieu dijonnais s'agit-il? Je vous redonne un indice supplémentaire. C'est un lieu dans lequel il y a beaucoup de vie. Beaucoup, beaucoup de vie. 03 80 42 15 15, je vous en dis pas plus, on mène l'enquête tous ensemble dans quelques minutes sur ICI Bourgogne.
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5: Il est 7h15, on démarre la journée tous ensemble avec Mon œil de David Aussy, où des PFAS ont été retrouvés dans près de 60% des œufs analysés dans une enquête menée par Ici et Radio France.
6: Des PFAS à la coque, des PFAS sur le plat. Décidément, ils peuvent être partout. Les PFAS, ce sont ces substances chimiques utilisées pour rendre les produits résistants à l'eau, à la graisse, à la chaleur. Le problème, c'est qu'elles se dégradent très peu, elles restent dans l'eau, dans les sols, dans notre organisme. D'où leur surnom, polluant éternel. Et maintenant, les voilà dans les œufs, même ceux du poulailler au fond du jardin. Surtout cela, la poule qui gambade, qui gratte la terre, qui mange quelques graines, l'image du produit sain. Et si c'est du bio, eh bien ça change rien du tout. Le bio encadre simplement l'alimentation et les conditions d'élevage, mais il ne garantit pas que la terre sous les pattes de la poule soit vierge de PFAS. Les polluants éternels peuvent se retrouver dans le ver de terre mangé par la poule. Aux Pays-Bas l'an dernier, les autorités sanitaires ont même conseillé de ne plus manger les œufs des poules élevées par des particuliers. Alors pas de panique après votre œuf à la coque. Le problème, c'est surtout l'exposition répétée et l'accumulation dans le temps. Mais il y a quand même une petite ironie. On entend souvent que la France et l'Europe croulent sous les normes. Eh bien, celle-là, tant mieux qu'elle existe, parce que les œufs vendus dans le commerce sont soumis à des seuils réglementaires. Et lorsqu'un dépassement est détecté, ils ne peuvent pas être mis en vente. Dommage pour ceux qui ont une ou deux poules à la maison, des œufs frais, du circuit ultra court, une alimentation naturelle. Ils pensaient avoir vraiment tout bon. Et puis les PFAS arrivent jusqu'à là. Comme disait Calimero, c'est vraiment trop injuste.
7: Alors ça, c'est injuste. C'est vraiment trop injuste.
5: Merci beaucoup, David Aussy. Dans quelques minutes, il y aura Céline Dion. Et tout de suite, Supertramp, The Logical Song sur Ici Bourgogne, à Dijon, et dans le Morvan également. On est bien ensemble.

0: Bertrand, The Logical Song sur ICI Bourgogne. Dans un instant, ICI ça marche, on va vous emmener sur le canal de Bourgogne à la rencontre de la péniche Cancale, un lieu bien connu des habitants de Dijon qui s'apprêtent à reprendre vie. Deux Dijonnais qui ont décidé d'ailleurs de le remettre à flot et à en faire un nouveau lieu d'événements et de rencontres. Rendez-vous donc dans la nouvelle version de la péniche Cancale dans quelques instants sur ICI Bourgogne. En attendant, nous sommes à Dijon, tiens justement on y reste, avec Christian. Bonjour Christian.
1: Bonjour.
0: Il y a à gagner ce matin dans un jeu bien honnête, deux places pour le concert des Goldmen dimanche après-midi à 17h30 au Zénith de Dijon. Si vous trouvez ce lieu mystérieux que nous avons caché dans cette nonnette, à vous de trouver lequel. Un lieu dijonnais dans lequel il y a beaucoup de vie, Christian. Avant de me faire votre proposition, vous pouvez me poser une question pour avoir un indice supplémentaire.
1: Eh bien, est-ce qu'on peut y entendre de la musique ?
0: Oui, on peut y entendre de la musique, oui. Vous pensez à quoi, Christian ?
1: Je pensais à l'auditorium de Dijon.
0: Ce n'est pas l'auditorium de Dijon. Désolé, mais merci de cet indice
1: merci,
0: supplémentaire.
1: Au revoir.
0: À bientôt, Christian. Au revoir. Bonjour, Thérèse.
2: Bonjour.
0: À Saint-Apo, comment ça va ?
2: Ça va bien.
0: Bon. Est-ce que vous avez une question, vous aussi, à me poser afin d'avoir un indice supplémentaire pour trouver ce lieu dijonnais ?
2: Est-ce que je peux me baigner dans ce lieu ?
0: Alors, la question est intéressante. Matériellement, oui, on pourrait se baigner dans ce lieu, Thérèse, mais c'est vraiment pas fait pour. C'est vraiment pas conseillé d'ailleurs. Ok ?
2: Oui.
0: Vous pensez à quoi ?
2: Eh ben, je pense au lac Kir.
0: Non, c'est pas le lac Kir. C'est pas le lac Kir. Donc, c'est pas l'auditorium, c'est pas le lac Kir non plus.
2: Est-ce que je peux dire un tout petit mot ?
0: Alors, si vous voulez.
2: Alors, bonjour à tous les auditeurs et à toute l'équipe d'ICI Bourgogne.
0: Eh ben, bonjour à vous, Thérèse. Merci de ce petit mot et de cette petite pensée pour tout le monde.
3: C'est gentil.
0: Et vous retentez votre chance pour emporter ces places pour les Goldmen dans une heure. Un jeu bien honnête revient à 8h20 sur ICI Bourgogne, ok ?
2: D'accord.
0: À tout à l'heure peut-être, Thérèse. Au revoir. Donc si on résume, c'est un lieu dijonnais dans lequel il y a beaucoup de vie, dans lequel on peut jouer de la musique, ou en tout cas on peut entendre de la musique, mais les deux sont possibles. On peut techniquement s'y baigner, mais vraiment c'est pas fait pour. Donc ce n'est pas l'auditorium ni le lac Kir. Vous avez des indices à demander davantage ? Ouais, bah rendez-vous dans une heure sur ICI Bourgogne. Toutes les belles aventures et les idées qui valent le détour en Bourgogne, on les met en lumière tous les matins. Et aujourd'hui, Florence Galice, plein phare, c'est le cas de le dire, sur un bateau bien connu des Dijonnais.
4: Une péniche culturelle, ça marche. La péniche Cancale avec Romain et Anne-Florence qui ont repris et vont faire revivre cette péniche. Ça, c'est une bonne nouvelle parce que c'est vrai que dans le port du canal, quand il a été annoncé que la péniche n'y serait plus, tout le monde finalement a été triste. Et c'est marrant, je parie Anne-Florence qu'il y a même des gens qui n'y ont jamais mis les pieds mais qui s'en sont émus.
5: Oui, je pense. En tout cas, dans les personnes qui nous ont dit qu'ils étaient heureux de revoir revivre la péniche, certains nous ont dit qu'il n'y avait effectivement jamais été.
4: Quand est-ce que vous avez décidé, Romain, de racheter cette péniche ?
6: Eh bien, alors on l'a rachetée en février de cette année. Et en fait, alors nous on avait vu un premier article, c'était en 2023, je crois, quand ils cherchaient repreneur. Et ensuite, alors nous au début, non, ça nous a pas trop tenté. On avait d'autres projets. Et en fait, là, c'était en octobre. Je crois, en août de l'année dernière, on voyait que la péniche était encore... l'article, c'était qui allait racheter la péniche Cancale. Et avec Anne-Florence, on s'est dit, allez, pourquoi pas, quoi. Je pense que c'était le moment d'y aller. C'était le moment de le faire, quoi. Donc après, on s'est un peu renseigné sur les différentes choses, sur l'entretien d'une péniche, des choses comme ça, sur les coûts.
4: Qu'est-ce que vous avez envie de créer ? C'est de créer du lien aussi entre les gens ?
5: Ouais, mais ça va avec la culture, ça va avec le spectacle vivant. Le spectacle vivant, il y a un lien entre les artistes pour créer quelque chose. Il y a un lien avec le public, et puis il y a le lien entre le public. C'est un lieu de partage, de lien. Et puis il y aura toute la partie bar aussi, qui est donc forcément un endroit où on peut échanger, on peut discuter avec des gens qu'on connaît, avec des gens qu'on connaît pas. En tout cas, c'est ça qu'on a vraiment envie d'avoir. À la fois le spectacle vivant et à la fois la partie bar.
0: Voilà, la péniche Cancale qui se refait donc une beauté. L'émission Ici ça marche qui lui est consacrée est à réécouter sur ici.fr. Et tout à l'heure, à 10h, l'invité d'Ici ça marche sera Marie-Françoise Barbeau pour son nouveau roman Feel Good, Le sang des vignes. Et évidemment qu'il lui sera question de Bourgogne. 7h25, on écoute Céline Dion tout de suite dans son sur Ici Bourgogne.

0: Les mots de Jean-Jacques Goldman et la voix de Céline Dion dans son sur ici Bourgogne. Et rendez-vous maintenant sur la page Facebook pour continuer à bien se réveiller avec tout le monde, hein, avec vos commentaires météo, vos observations du petit matin. Il fait 12 degrés à Drambon chez Corinne ce matin. Il fait 9 degrés à Ampilly-le-Sec avec un ciel bien étoilé, nous dit Chantal, qui nous souhaite une belle journée à tous. Elle joint son message d'ailleurs la photo du croissant de lune qu'on voit bien là en cette fin de nuit. Et puis l'étoile qui a l'air de briller juste sous le croissant de lune, c'est Jupiter. Voilà, c'est même pas une étoile, c'est carrément une planète. Merci de ces petits détails. Merci Chantal. Et puis il fait 10 degrés avec un ciel étoilé chez Michel à Navi. Tous ces messages, on les partage maintenant sur la page Facebook d'ici Bourgogne. On se réveille tous les matins avec vos commentaires également. Vos plus belles photos de notre si belle région. Dans un instant, l'actu d'ici, l'actu locale à 7h30.
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0: 17h30, l'info d'ici en Bourgogne, Anne-Laure Labalette. C'est cette grosse journée de mobilisation qui se prépare partout en France.
5: Journée de mobilisation lycéenne où les jeunes seront soutenus par les adultes, des syndicats, des enseignants, des salariés de la fonction publique. L'idée, c'est d'éviter de nouveaux affrontements avec la police. On retrouve Lucas Chelminiac devant un lycée de Chenauve dans quelques minutes. Des polluants éternels dans les œufs que nous mangeons, c'est ce que révèle une enquête du réseau ICI et de la cellule investigation de Radio France. Chez nous, en Côte d'Or, après Anna analyse, un œuf est légèrement positif au PFAS, l'autre n'en contient pas. De nouvelles fuites constatées sur le canal du centre à Chagny, en Saône-et-Loire. Des habitants ont été inondés dans leur cave. De nouvelles expertises doivent être menées par les voies navigables de France. Mais tout de suite, le point sur l'actualité, le 90 secondes avec vous, Cyril Ardoux.
6: Des polluants éternels dans plus de la moitié de nos œufs et dans un quart des cas avec des concentrations au-delà des seuils réglementaires. C'est le résultat édifiant d'une étude du réseau ICI, de la cellule investigation de Radio France que l'on vous dévoile ce matin. Toutes nos régions sont touchées. 5000 personnes placées en garde à vue, 750 membres des forces de l'ordre et 250 élèves blessés depuis le début de la mobilisation des lycées. Nouvelle journée d'action. Aujourd'hui, c'est l'acte 3 avec un appel à se joindre au cortège lancé par l'intersyndicale des enseignants. Matignon appelle de son côté à des revendications portées dans un cadre pacifique pour renouer avec, je cite, une contestation encadrée, légale et démocratique. C'est une œuvre exceptionnelle et unique selon le parquet. La couverture d'un livre réalisé par Salvador Dali a été volée dans un musée privé à Issoire dans le Puy-de-Dôme. Ça s'est passé dans la nuit de dimanche à lundi. On estime qu'ils sont entre 8 et 11 millions en France, des femmes pour la majorité. C'est la journée nationale des aidants aujourd'hui, ces personnes qui apportent une aide régulière à un proche âgé ou en situation de handicap. Le Gard et l'Hérault placés en vigilance orange, pluie, inondation et orage. Dès ce soir, 22h, c'est ce qu'indique Météo France. L'alerte restera en vigueur toute la nuit et jusqu'à demain matin, 10h. Et puis le foot, après avoir été mené 1-0, les Bleus s'imposent finalement 4-1 face à la Belgique en Ligue des Nations. But de Désiré Doué, Ryan Cherki et Michael Olysée.
5: Et l'actualité chez nous en Bourgogne, c'est la grosse journée de mobilisation des lycéens ce mardi partout en France pour défendre leur avenir et demander plus de moyens dans l'éducation nationale. À Dijon, un gros rassemblement est prévu aux alentours de 14h cet après-midi devant le rectorat. Mais avant ça, les lycéens se préparent. Bonjour Lucas Chelminiac.
7: Bonjour Anne-Laure, bonjour à tous.
5: Vous êtes devant le lycée Roland Caraz de Chenauve. Alors, est-ce que déjà il y a du monde et surtout, quel est le programme de ces jeunes ce matin?
7: Eh bien écoutez Anne-Laure, pour répondre à votre question, déjà il y a absolument personne. Alors, est-ce que c'est le calme avant la tempête? J'en sais rien, je peux pas vous le dire. Mais écoutez, pour être tout à fait honnête, ça fait déjà quelques minutes. Hein, j'ai fait plusieurs fois le tour de l'établissement et il y a personne. Là, les lampadaires viennent de s'éteindre. Le jour se lève, mais aucun lycéen n'est présent pour l'instant devant le lycée. Le programme de la journée, c'est un petit peu quand les adultes se mêlent aux enfants aujourd'hui. Hein, vous l'avez dit, grosse oui. journée de mobilisation attendue pour tout le service public dans un premier temps, mais aussi la cause lycéenne qui va venir se greffer un petit peu à toutes les revendications du climat qui règne, un petit peu le climat ambiant ces dernières semaines. Alors, à voir ce que ça va donner. En tout cas, on a eu plusieurs appels au calme déjà depuis hier et encore un petit peu ce matin. Pas de débordement, en tout cas, on l'espère. C'est ce que nous disaient certains lycéens de ces derniers jours sur ici Bourgogne. Ils nous disent, eh bien nous, on manifeste pour une cause qui nous semble être légitime, mais elle est un petit peu salie par tous ces débordements, ces casses, ces tirs de gaz lacrymogène, comme on a pu le voir hier, ou même ces tirs de mortier. On le rappelle, vous en parlez depuis ce matin à Nord, mais les cours avaient même dû être suspendus hier après-midi au lycée Le Castel. On espère que tout va se dérouler dans le calme et sans trop de bazar, si je peux le dire comme ça.
5: Eh bien, merci beaucoup, Lucas Chelminiac, en direct donc du lycée Roland Carras de Chenôve, qui est encore très très calme. Les abords sont encore très très calmes ce matin. Et dans quelques minutes, justement, on va continuer de parler de cette mobilisation lycéenne. Nous serons avec un policier dijonnais, membre du syndicat Alliance en Côte d'Or. Pour la météo, c'est du soleil toute la journée, Nicolas.
0: Ouais, du beau temps, c'est ce qu'annonce Météo France. En Côte d'Or et en Saône-et-Loire, aucun nuage à l'horizon. Actuellement, il fait entre 8 et 14 degrés. On prévoit cet après-midi entre 23 et 27 degrés selon Météo France, avec 25 degrés annoncés à Dijon, 25 également à Châtillon-sur-Seine et Arnay-le-Duc, 26 degrés à Beaune, Chalon-sur-Saône et Semur-en-Auxois. Demain mercredi, il y aura des éclaircies le matin et puis des averses l'après-midi. Changement de temps, hein. Donc à partir de demain mercredi, les températures perdront 3 à 4 degrés par rapport à celles d'aujourd'hui.
5: Et sur la route à 7h35.
0: Eh bien, ça commence à se densifier sur la Lino. On est donc dans l'agglomération dijonnaise depuis la sortie de la tranchée couverte de D jusqu'au rond-point d'A8. Là, il y a quelques ralentissements. Et puis ailleurs, pour l'instant, ça se passe bien dans cette agglomération. Je descends dans le sud. Il y a à Beaune une circulation qui est parfaite ce matin. Et puis à Chalon-sur-Saône, ça commence à se densifier aussi. Hein. Du coup, du côté de Château-en-Bresse, en direction du rond-point des Orlans, c'est vraiment le point névralgique hein, tous les matins, là où il y a le plus de ralentissements possible. Dans le sud de l'agglomération chalonnaise, mais ailleurs dans la traversée de la ville, par exemple par la nationale, ça se passe plutôt bien ce matin, pourvu que ça dure évidemment. S'il y a le moindre souci, on est là pour en parler, quel que soit votre mode de transport ce matin en Côte d'Or, en Saône-et-Loire. On va pouvoir vous dire et pouvoir dire aux autres qui sont derrière d'éviter le secteur s'il y a des difficultés. Ça se passe en direct au téléphone, c'est de la solidarité bourguignonne, 03 80 42 15 15.
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0: Imaginez qu'un jour on arrive avec un micro ici Bourgogne devant vous en pleine rue et qu'on vous demande de nous parler de nos fiertés régionales. Vous auriez quoi à dire? Eh ben, ça dépend des gens. Mais en tout cas, on adore vous écouter, vous nous parler de la place du Barrezé ce matin, direction donc le cœur du centre-ville de Dijon. Une place, la place du Barrezé, la place François Rude, la belle Bourgogne. Et on en parle dans un instant après Renaud, Miss Maggie sur ici Bourgogne.

0: on est tous d'accord. On est tous d'accord là-dessus. Renault, Miss Maggie, franchement, pour démarrer la journée, c'est pas mal, hein.
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0: C'est moi. Il y a Thibaut qui réalise l'émission également, que vous ne voyez pas, que vous n'entendez pas, mais il est là, bien réveillé. Il y a Anne-Laure Labalette également, la voix de l'info ce matin. Et puis Stéphanie qui vous attend au standard d'ici Bourgogne. Voilà, je vous ai fait les présentations de toute l'équipe d'ici matin, ce matin. Puis à vous aussi, hein, de l'autre côté du smartphone, de l'ordinateur, de la tablette, vous prenez le petit-déj et vous commentez avec nous la météo du moment. Il fait 9 degrés à Bourbonne-les-Bains chez Annick ce matin. Et il y a également Geneviève qui nous annonce une petite fraîcheur avec 4,6 degrés, dites donc, dans le fond de sa vallée à Saint-Hélier, donc en plein cœur de la Côte d'Or. Merci Geneviève. Et puis il fait 11 degrés à Molhomme chez Christine, qui nous souhaite un très bon mardi. Prenez soin de vous tous. Bisous. Bah voilà, bah bisous à vous aussi Christine. Merci de faire la météo avec nous sur la page Facebook d'ici Bourgogne. À bientôt 7h42. Si vous le croisez dans la rue, hein, ne le rembarrez pas. Non, soyez gentil avec lui.
2: Bah oui, soyez sympa avec moi quand même.
0: Bonjour Stéphane Conchon.
2: Salut Nicolas, bonjour tout le monde.
0: Vous voilà avec votre label Bourgogne, cette récompense qui valide chaque jour l'une de nos fiertés bourguignonnes.
2: C'est pour ça qu'il ne faut pas me renvoyer balader. C'est du sérieux. Et ce matin, ça se passe dans Dijon, place François Rude, connue aussi sous le nom de place du Bas Rosé.
3: Ah, vous saviez ? C'est la place du Bas Rosé ici, me dit monsieur.
2: Me dit le gentil monsieur,
0: oui,
2: même.
0: S'il vous plaît.
2: Alors sur cette place, il y a des façades en bois magnifiques, il y a le manège, le carrousel et une fontaine. On peut pas la rater.
4: Ah, la fontaine, oui. La fontaine, oui, c'est la voie.
2: Et le petit bonhomme au-dessus de la fontaine, vous le voyez ?
4: Non, oui, oui, bien sûr. Il est nu, il fait du porno.
2: Il a une petite feuille de vigne quand même. Hein.
4: Ah bon,
2: légère,
4: d'accord.
2: Toute petite.
4: Ah, toute petite, oui. Mais l'hiver, il faut le mettre quand même en manteau. Hein.
2: Oui, parce que les hivers sont rudes, François.
0: Oh, oui.
2: Bon, notre bonhomme, la statue en bronze au-dessus de la fontaine, c'est la star de la place. En fait, il s'agit d'un vendangeur, habillé léger, c'est vrai, parce qu'il est représenté en train de faire un truc. Mais alors, qu'est-ce qu'il fait ?
4: Pipi. Non, il fait pas pipi.
2: Mais
4: il
2: non,
4: fait quoi ?
2: Mais non, il foule le raisin. C'est un vendangeur, je vous l'ai dit. Il le piétine, à moitié à poil, comme ça se faisait dans le temps en Bourgogne.
0: Ouais.
2: Peut-être que ça donnait du goût au grand cru. Un goût de cru, hein ? Mais à force de piger le raisin, on imagine qu'il a les jambes rouges.
4: Eh ben, bon, parce qu'il ne fait pas du vin blanc, il fait du vin rouge. Voilà, c'est ça. Et vous, vous aimez les vins rouges ?
2: Mais depuis quand c'est vous qui posez les questions dans la rue ? Non, mais je disais donc, ça lui fait les bas rouges, les bas rosés, en vieux bourguignon.
0: Ah, d'accord.
2: Et paf, nous voilà sur la place du Bas Rosé, avec une jolie statue au-dessus de la fontaine.
3: Et la fontaine, elle a du raisin, elle a du vin dessous.
2: Mais bien sûr, et la marmotte, elle met le chocolat dans le papier d'alu. Dans tous les cas, c'est validé, c'est Bas Rosé, le vendangeur de la place François Rude. C'est la belle Bourgogne.
0: Merci Stéphane Conchon. Nouvelle journée de mobilisation des lycéens aujourd'hui. On attend des manifestations plus importantes que ces derniers jours. Mais alors, quid du maintien de l'ordre et de l'usage de la force et des gaz lacrymogènes, par exemple, face à des lycéens ? On a évidemment plein de questions à poser à notre invité. Dans un instant, le représentant du syndicat Alliance Police en Côte d'Or, ce sera dans 5 minutes.
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0: Et la musique autour du petit-déj, il y aura François Fellman dans quelques minutes et Adèle Castillon tout de suite. C'est Été avec toi sur votre radio locale en Côte d'Or et en Saône-et-Loire. C'est ici Bourgogne. Bonjour.

0: Été avec toi, c'est Adèle Castillon qu'on écoute ce matin sur Ici Bourgogne à 7h48.
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0: Aujourd'hui mardi, c'est la grosse journée de mobilisation autour de la grogne des lycéens. Ils sont appelés à se mobiliser avec les syndicats enseignants, les fédérations de parents qui vont notamment encadrer les actions des jeunes et éviter les affrontements avec la police. Ce matin, on pose la question du maintien de l'ordre, des face-à-face souvent tendus avec les policiers lors des manifestations lycéennes. Anne-Laure Labalette, vous recevez le représentant du syndicat Alliance Police en Côte d'Or.
3: Bonjour Cédric Bovris.
4: Bonjour.
3: Alors, ces mouvements lycéens, ces mouvements de jeunes, vous en avez déjà connu pas mal dans votre carrière. Est-ce que vous avez le sentiment que cette fois-ci, il est un petit peu différent, un peu plus compliqué même que les autres mouvements ?
4: Oui, tout à fait. C'est en fait, on a pas mal de jeunes. C'est un mouvement qui est structuré par les réseaux sociaux. On a des tas de petits groupes épars qui se réunissent devant différents établissements scolaires, qui sont très mobiles, qui se déplacent. Et malheureusement, comme dans beaucoup de mouvements qu'on voit maintenant, il y a des individus qui n'ont aucun lien avec les revendications et aucun lien avec les problématiques que rencontrent ces jeunes, qui s'agrègent au mouvement et qui provoquent des dégradations, des violences.
3: Ce sont ces individus-là qui sont vraiment dangereux à vos yeux.
4: Cela, voilà, qui nous pose problème, pas la manifestation ou les déambulations des lycéens, qu'ils aient des revendications, il n'y a aucun problème, on a le droit de s'exprimer, il n'y a pas de problème là-dessus.
3: Ce week-end, la préfète de Côte d'Or a réfuté l'usage systématique des gaz lacrymogènes. Alors, pour bien comprendre, la règle pour les policiers sur le terrain, c'est quoi ? Il faut qu'il se passe quoi précisément en face de vous pour que vous décidiez d'envoyer des lacrymogènes ?
4: Alors, concernant donc l'usage des gaz lacrymogènes, en règle générale, ce qui se passe, c'est soit il y a à un moment une manifestation ou un attroupement, dans le cas présent, à disperser, auquel cas ça intervient parce que il y a des exactions qui sont commises, ça peut être des incendies, des dégradations.
3: Donc trop de jeunes et pour qu'ils s'éparpillent, on envoie les gaz.
4: Et aussi, il faut pas oublier que les gens soient éparpillés ou que, comme on a l'autre jour, des plusieurs centaines de jeunes devant un établissement scolaire, s'il n'y a pas de dégradation, s'il n'y a pas de violence envers les forces de l'ordre, ça pose pas de problème. En règle générale, pour les mouvements auxquels j'ai pu assister, il y a de toute façon des sommations qui sont faites. Justement, ça, c'est systématique. Les sommations sont faites pour que, justement, les jeunes qui sont dans ce mouvement-là et qui souhaitent pas se mêler aux exactions, quoi que ce soit, puissent s'écarter. Et d'ailleurs, c'est le commandement qui est fait, on demande aux gens de se disperser. Oui. Et auquel cas, quand les sommations sont faites et que les gens en face n'obtempèrent pas aux sommations, à ce moment-là, l'usage peut être possible. Il y a également la possibilité d'user du gaz lacrymogène s'il y a un risque immédiat, un risque envers des fonctionnaires de police. Je pense à certains collègues qui sont notamment trouvés là, encadrés par des jeunes qui étaient violents, là encore, qui s'en prenaient aux forces de l'ordre, qui leur jetaient des projectiles. Et à ce moment-là, pour se désencercler, les collègues ont utilisé une gaz lacrymogène pour pouvoir s'extirper et ne pas être victime de ces violences.
3: Ça veut dire que si un policier se sent en danger pour lui, il a le droit, sans avoir d'ordre de quelqu'un d'autre, d'envoyer un gaz lacrymogène, ou est-ce qu'il y a un chef, si je puis dire, dans tous les policiers qui donne l'ordre et qui dit, voilà, là, la situation ne permet plus d'être en sécurité, on envoie. Et là, tous les policiers ont le même ordre au même moment.
4: Alors, il y a effectivement, comme je vous l'ai dit, les sommations qui sont faites, et à ce moment-là, il y a un tir de gaz lacrymogène qui est fait pour faire reculer les individus. Bien souvent, c'est comme je vous l'ai dit, soit des individus qui jettent des projectiles sur les forces de l'ordre, qui tentent de mettre le feu. Récemment, il y a eu un usage de gaz lacrymogène avec il y a deux types de grenades. On a des grenades à main et des grenades qui sont propulsées par un lanceur. Oui. C'est selon la distance. Et on avait notamment usage de gaz lacrymogène parce qu'il y a des jeunes qui étaient en train d'essayer de mettre le feu à des poubelles qui étaient à poser sur la porte d'un établissement scolaire. Donc là, il y avait un risque grave et de dégradation et pour les gens présents autour. Donc c'est à ce moment-là que l'usage des gaz lacrymogènes qui est réglementé est utilisé.
3: Ça peut aller très vite en fait finalement, parce que c'est vrai que chez les lycéens on entend pas mal, on bouge pas ou on arrive à peine et hop, ça part très vite en fait du côté des policiers.
4: Comme je vous l'ai dit, après les sommations sont faites, une fois que les sommations sont faites, à ce moment-là, de toute façon, nous ce qu'on invite les personnes qui veulent manifester, revendiquer, bien évidemment, c'est un droit essentiel, que ces gens-là se tiennent éloignés des individus qui posent problème. Parce
3: vous
4: que déjà,
3: pour eux-mêmes,
4: leurs revendications, elles ne sont plus entendues. On parle globalement toute la journée des dégradations, des incendies, des personnes blessées, on parle de tout ça. La base du mouvement, on l'oublie. Donc nous, les gens qui veulent vraiment manifester, revendiquer quelque chose, qui se tiennent le plus possible à l'écart. Récemment à Dijon, c'est une intervention que j'ai vue, on a des jeunes qui sont au contraire rapprochés des forces de l'ordre et s'éloignés justement de ça. Ils n'ont pas du tout été incommodés par les gaz, quand les individus qui étaient à l'auteur de ces dégradations étaient entre guillemets visés par le gaz lacrymogène. Voilà, parce qu'à ce moment-là, le but c'était de faire cesser ces dégradations et ces violences.
3: Maintenir l'ordre avec les jeunes, on sait que c'est une tâche particulièrement difficile pour vous. Est-ce que vous avez le sentiment d'être assez préparé, d'être accompagné aussi pour faire face à ces mobilisations ?
4: Alors, Concernant le maintien de l'ordre, justement, c'est une question qu'on a, c'est que nous avons des unités qui sont dédiées. Je pense à des collègues à Dijon de certaines unités, la brigade d'intervention notamment, qui sont un peu spécialisées, qui ont des formations pour tout ça. Il y a également les forces mobiles, les CRS, les gendarmes mobiles qui sont venus nous renforcer ces derniers jours à Dijon. Ces gens-là ont une formation. Après, malheureusement, la situation faisant, des fois on a des collègues, notamment qui sont
3: envoyés, tout
4: qui
3: le monde.
4: Sont envoyés, voilà, face à l'ampleur de ce qui se passe. On a des collègues qui sont envoyés. Alors certes, ils ont une formation, il faut pas la nier non plus, mais ils sont moins, c'est pas dans leur quotidien d'intervenir. Donc, mais par contre, ces collègues-là, je tiens à le dire, sont aussi encadrés par des gens qui ont de l'expérience. Ils font pas n'importe quoi non plus. Et après, ces collègues-là, d'ailleurs, on le voit qu'interviennent. Pour certains, sont même pas équipés des équipements adéquats. Donc ça aussi, c'est aussi des choses qu'il faut voir. Quand ça part en nombre, mais on a toujours, bien évidemment, des encadrants. Dijon, là, je pense à certaines personnes qui sont au fait de tout ça, qui savent encadrer des effectifs.
3: Très rapidement, Cédric Bovris, les adultes ont prévu aujourd'hui de se mobiliser avec les lycéens, d'être là aussi pour les encadrer. Vous trouvez que c'est une bonne idée? Ça peut éviter des débordements?
4: Ah oui, ça peut éviter les débordements. Si ces adultes-là sont également là pour empêcher justement que certains individus, comme je vous l'ai dit, s'agrègent à la manifestation ou aux revendications lycéennes, commettent des dégradations ou des violences, effectivement, si ces personnes-là interviennent pour faire cesser ça, nous, il n'y a aucun problème. Il y a des tas de manifestations qui se passent, il n'y a aucun souci, bien évidemment, parce que en fait, c'est ça qui est le problématique que nous, on a. C'est pas que les jeunes manifestent, bien au contraire. Qu'ils aient des violations dans Dijon, il n'y a pas de souci. Le problème qu'on a, c'est quand arrivent justement ces dégradations et ces violences.
3: Merci beaucoup, Cédric Bovris, d'avoir été avec nous ce matin, représentant du syndicat Alliance Police en Côte d'Or. Belle journée à vous, merci.
4: Merci à vous.
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0: Changement d'ambiance dans quelques minutes avec Stéphane Bern qui va nous raconter l'histoire des lentilles du Puy-en-Velay. Changement d'ambiance, je vous l'avais dit. Ce sera après François Fellman, rien que pour toi sur Ici Bourgogne.

0: François Fellman, rien que pour toi, 7h57 sur Ici Bourgogne, c'est l'heure de notre rendez-vous avec l'histoire. Et Stéphane Bern, bonjour.
1: Bonjour à tous.
0: Ce matin, on voyage au temps où une petite graine verte d'Auvergne valait presque de l'or dans les assiettes.
1: Bien avant les avocats bio et les graines de chia, il y avait la lentille du puits. Le super aliment préféré de nos ancêtres, le Mbappé des légumineuses. Velay, époque gallo-romaine. Bien avant les labels et les chefs étoilés, les habitants cultivent déjà une petite lentille sur les terres volcaniques de la région. Les anciens volcans lui offrent une couleur vert bleuté et une peau particulièrement fine. Comme quoi, certaines catastrophes naturelles ont le sens du service après-vente.
2: Un volcan s'éteint, un maître s'éveille.
1: Les Romains l'apprécient pour une raison très simple, elle pousse facilement, se conserve longtemps et nourrit bien. En clair, c'est le couteau suisse de l'alimentation antique. Le truc qu'on a toujours dans un coin du placard et qui te sauve un repas à la dernière minute.
3: Allez Lucien, il y a urgence, je te demande ça comme un service perso.
1: Quand la viande manque, la lentille est là. Quand les récoltes sont compliquées, la lentille est là. Quand l'église interdit la viande pendant les jours maigres, elle est encore là. La lentille, c'est un peu la collègue exemplaire qui ne pose jamais de RTT. Au Moyen-Âge, elle devient la meilleure amie des petites bourses. Les nobles mangent du poisson, les paysans mangent des lentilles. Peu à peu, elle hérite d'un surnom flatteur, le caviar du pauvre.
4: La montagne des caviars. Attention, hein, gros grec.
1: Une formule un peu optimiste, certes. Pas sûr que le caviar apprécie, ni les pauvres d'ailleurs. Mais pour des générations de Français, cette petite graine représente une bien belle sécurité alimentaire.
5: En triant des lentilles.
1: Les empereurs romains ont disparu, les royaumes aussi. Mais la lentille du puits est toujours là. En histoire, les héros ne portent pas toujours une couronne. Parfois, ils tiennent dans une cuillère.
0: Attendez, j'ai un truc dans l'œil. Ah, c'est une lentille. Merci beaucoup Stéphane Bern, on vous réécoute sur ici.fr.
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0: Bienvenue, bon début de journée, nous sommes le mardi 6 octobre, c'est l'heure du journal, il est 8h.
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0: Journal présenté par Anne-Laure Labalette. Des dizaines de milliers de lycéens vont de nouveau manifester aujourd'hui partout en France.
8: Ils réclament plus de moyens dans l'éducation nationale et une nouvelle place pour la jeunesse aussi. Ils seront accompagnés d'enseignants, de fédérations de parents d'élèves, mais aussi de salariés de la fonction publique. L'idée de la mobilisation de ce mardi, c'est que ce soit plus calme que la semaine dernière vis-à-vis des affrontements avec les forces de l'ordre. C'est pour ça donc que les adultes vont accompagner des jeunes dans les cortèges. C'est le cas d'une délégation de la CGT en Côte d'Or, dont fait partie Sandrine Mouret. Pour elle, pas question de récupérer le mouvement des jeunes.
9: C'est leur combat, c'est leur manifestation et c'est eux qui décident. On l'a dit, même nationalement, on sera toujours aux côtés, à leur côté. C'est eux qui s'organisent. S'ils ont besoin de moyens de tirer des tracts, d'imprimer, de lieux de réunion, on leur offre ces lieux-là pour eux. Et bien évidemment, à aucun moment donné, on tentera de récupérer. Par contre, leurs revendications sont celles qu'on peut porter également pour l'ensemble de la population. Moins de services publics, on voit que c'est gravissime quand il s'agit des jeunes et qu'on sacrifie presque la génération, notre jeune génération. Pour certains, ça pourrait être mes enfants, mes petits-enfants. Bien évidemment, on est à leur côté. On les protège également et on les accompagne. Et on les conseille si besoin, s'ils demandent.
8: Voilà, et avant le rassemblement de 14h devant le rectorat de Dijon avec l'intersyndicale, une assemblée générale lycéenne est organisée à 9h ce matin devant la Bourse du Travail. Chez nous en Bourgogne, cette manifestation se fera bien sûr sous haute surveillance, car depuis le début du mouvement lycéen la semaine dernière, la tension ne parvient pas franchement à baisser entre les jeunes et les forces de l'ordre. À Dijon hier, deux mineurs de 15 ans ont été interpellés et placés en garde à vue pour violence avec armes. En Saône-et-Loire, à Mâcon, des individus hostiles et cagoulés et étrangers au mouvement lycéen ont également lancé des pierres et des objets incendiaires sur les policiers. Et puis à Blanzy, un groupe d'individus cagoulés a également détruit volontairement un abribus.
0: Face à ces débordements et ces violences, la justice dijonnaise a décidé d'être intransigeante.
8: Hier, un jeune majeur était jugé devant le tribunal correctionnel. Il a été condamné à 6 mois de prison ferme pour avoir allumé un mortier d'artifice devant son lycée, le lycée Hippolyte Fontaine. C'était la semaine dernière, jeudi dernier. Ce même mortier a surtout blessé un autre élève dans l'enceinte même du lycée. Des faits jugés extrêmement graves, Stéphanie Perrenon.
5: Le but n'est pas qu'il paye pour tous les autres, mais les faits qu'on lui reproche sont très graves et on ne peut pas les tolérer. Ce sont les mots du procureur dans ses réquisitions, car de l'autre côté de la grille du lycée, ce tir a gravement blessé l'un de ses camarades, un élève de 17 ans en terminale, rappelle la présidente du tribunal, brûlé au second degré par endroits dans le dos avec des plaies nécrosées qui lui valent aujourd'hui 30 jours d'ITT, explique son avocate à la barre, et qui remettent en cause son avenir d'adulte, poursuit Maître Cataneo. Dans le box, le jeune accusé reconnaît toutes les violences, mais pas d'avoir allumé le mortier. Il n'arrive pas vraiment à s'expliquer, mais reconnaît une grosse erreur et s'excuse. Pour son avocat, Maître Rodriguez, il a été victime de l'effet de masse et d'imitation. Son casier judiciaire est vierge. C'est un bon élève aux bons résultats scolaires, ce qu'il a fait est très grave. Mais la peine la plus lourde qu'il attend, c'est sans doute l'exclusion à venir de son établissement. D'où la demande de son avocat d'aménager sa peine pour qu'il ne retourne pas dormir en prison. C'est ce qu'ont finalement décidé les juges, qui l'ont condamné à 6 mois de prison ferme sous bracelet électronique. Une peine à effectuer au domicile de ses parents.
8: Et dans cette affaire, le jeune homme qui a été condamné écope également de 3 ans d'interdiction de manifester et de 5 ans d'interdiction de port d'armes. Notre invité, juste avant 8h, c'était Cédric Bovris, policier à Dijon et membre du syndicat Alliance en Côte d'Or. On l'a invité pour savoir comment ça se passait justement quand il y avait des affrontements avec les lycéens lors de ces mobilisations. Qui tire en premier, qui donne les ordres côté policier? Cédric Bovris a répondu à nos questions. Vous retrouvez d'ailleurs son interview complète en replay. Ça se passe sur votre application ici.
0: Des polluants éternels présents dans les œufs que nous mangeons.
8: Ça, c'est ce que révèle ce mardi le réseau ICI et la cellule investigation de Radio France. Ils ont fait tester 91 œufs prélevés un peu partout en France, chez des particuliers et dans le commerce. Et les résultats montrent que 57% des œufs analysés contiennent des PFAS et que 25% dépassent les seuils réglementaires. Et donc, on ne devrait pas consommer ces œufs. Alors ici en Côte d'Or, un œuf prélevé se révèle positif. On y a trouvé 2 sortes de PFAS à l'intérieur. Des œufs qu'on a prélevés chez des habitants d'Athée, près d'Auxonne. Vous nous racontez cette histoire à Nogé.
10: Si nous avons voulu aller en plaine de Saône pour participer à cette vaste opération de détection des PFAS dans notre alimentation, c'est parce que la rivière est sensible sur ces questions. Des contaminations en amont, en Haute-Saône, ont déjà mobilisé les autorités et en 2024, on avait prélevé de l'eau du robinet à Saint-Jean de l'Aune qui contenait effectivement des PFAS. Cette fois, on a trouvé des particuliers à Athée, près d'Auxonne, qui ont accepté de nous confier 2 œufs de leur poule élevés en totale liberté dans le jardin. Le résultat est tombé, il y a 2 polluants dont l'un dépasse légèrement la norme autorisée. Difficile d'avoir une explication précise, il n'y a pas d'usine problématique à proximité, pas d'incinérateur, pas de bout d'épandage, mais on a une piste. Au moment du prélèvement en avril dernier, l'eau que ces habitants d'Athée donnaient à leur poule venait de récupérateurs d'eau en plastique, pas de première jeunesse. Elle buvait aussi dans de vieilles marmites en fonte. Depuis, leur propriétaire nous a confié avoir changé tous les récipients et leur donne désormais de l'eau du robinet.
8: Et concernant les autres œufs analysés et provenant d'un éleveur de Corcelles-les-Monts, les résultats ne montrent pas de présence de PFAS. Pour retrouver en tout cas toute l'enquête sur ces polluants éternels dans nos œufs, rendez-vous dès maintenant sur ici.fr. Et on continue d'en parler à partir de 9h dans votre émission Ici, c'est vous. Avec cette question, aujourd'hui, avez-vous confiance en les aliments que vous mangez, que ce soit les œufs ou autre chose d'ailleurs? Qu'est-ce qui fait que vous avez des doutes parfois sur les produits qui peuvent se trouver à l'intérieur? Vous avez la parole dès maintenant sur le WhatsApp ici Bourgogne, 03 80 42 15 15.
0: De nouvelles fuites constatées sur le canal du Centre à Chagny en Saône-et-Loire.
8: Oui, des riverains ont alerté les services de VNF, les voies navigables de France, quand ils ont aperçu qu'ils avaient de l'eau dans leur cave. Le niveau du canal a donc immédiatement été abaissé, tout s'est arrêté. Reste maintenant à faire de nouvelles expertises pour savoir ce qui se passe sur cet ouvrage qui collectionne, il faut bien le dire, les problèmes de fuite depuis un peu plus d'un an et demi maintenant. Le soleil et le ciel bleu, ça c'est le menu du jour.
0: Ouais, c'est comme ça qu'on peut résumer la météo, vous avez raison Anne-Laure. Avec du très beau temps pour tout le monde aujourd'hui, aucun nuage, ça veut dire pas de pluie non plus pour aujourd'hui. Pour les températures, il fera entre 23 et 27 degrés cet après-midi, avec 25 degrés annoncés à Dijon, 26 degrés à Beaune et Chalon-sur-Saône.
8: Il commence à y avoir un tout petit peu plus de monde là sur nos routes.
0: Ouais, ça se densifie un petit peu plus, alors pas sur le réseau secondaire ni sur le réseau autoroutier, mais vraiment dans les grandes agglomérations bourguignonnes, du côté de Dijon évidemment, avec notamment des ralentissements sinon boulevard Pascal, hein, dans dans le contournement du centre-ville, on va dire, on va l'appeler ça comme ça, dans les deux sens de circulation. Sur la rocade aussi, hein, d'ailleurs, dans le sens de la remontée uniquement. Quelques ralentissements aussi à signaler, et puis un accident qui nous est signalé sur la bretelle de sortie de la rocade quand on sort en direction du centre hospitalier universitaire. Voilà un accident peut-être à pas éviter, mais en tout cas si vous deviez prendre cette bretelle de sortie, commencez à lever le pied, ne vous laissez pas surprendre parce qu'il se passe sur la route. 03 80 42 15 15 si vous êtes témoin d'autres difficultés partout ailleurs en Côte d'Or, en Saône-et-Loire, on est là pour en parler, pour passer le message. 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
0: Je dis qu'on est joignable parce que c'est vrai, hein, à cette heure-ci, toutes les radios ne sont pas en direct, hein, en Bourgogne. Hein, donc nous, on est là. On est là. Fidèle au poste à partir de 6h tous les matins avec la musique qui fait du bien. Et voici l'un des titres les plus longs de l'histoire d'Elton John. I don't wanna go on with you like that sur ici Bourgogne.

0: Elton John, 1988, sur ici Bourgogne, I don't wanna go on with you like that. Il est 8h12, vous écoutez votre radio locale en Bourgogne. Bonjour.
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0: Plus c'est gros, plus ça passe.
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0: C'est souvent ce qu'on entend dire au sujet des arnaques ou des tentatives d'escroquerie. Plus c'est gros, plus ça passe. Oui, mais pas toujours. Il y a parfois aussi des arnaques qui sont super bien ficelées, il faut savoir les reconnaître. Il faut avoir un œil averti pour voir que c'est louche. Et cet œil, c'est Aude Razo qui va nous apprendre ce matin à se méfier des mails qu'on reçoit parfois et qui sont beaucoup trop beaux et bien faits. Pour être honnête, et puis le concert des Goldmans, ce sera ce dimanche au Zénith de Dijon à 17h30. Nouveau show 100% tube autour de l'œuvre de Jean-Jacques Goldman et de Frédéric Goldman Jones. Il y a ces deux places à remporter si vous trouvez ce que nous avons caché dans cette nonette aujourd'hui. Un mystère à découvrir. On sait grâce aux auditeurs précédents qui ont joué tout à l'heure à 7h20 qu'on peut se baigner dans ce lieu dijonnais que nous cherchons. On peut se baigner, mais vraiment c'est pas fait pour ça. On sait qu'on peut y entendre ou jouer de la musique d'ailleurs. On sait que ce n'est pas l'auditorium et on sait que ce n'est pas le lac Kir. Voilà, donc on procède par élimination dans ce jeu bien honnête. Venez tenter d'avoir des indices supplémentaires et me faire vos propositions pour tenter de remporter vos invitations pour le concert des Goldmen dimanche après-midi au Zénith de Dijon. 03 80 42 15 15. Bonne chance.
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0: commence avec l'exemple de Daniel. Daniel, c'est un auditeur, il m'a transféré un mail assez fou, je dois dire ultra crédible, c'est à s'y méprendre, me dit-il. Il a raison. Au premier coup d'œil, je vois le logo CTLM. On dirait vraiment un mail CTLM. On parle à Daniel d'un paiement inhabituel chez But, l'enseigne But, 1321,98 €. Il y a même en pièce jointe un récapitulatif de paiement avec la photo d'un lit. Oui, c'est là que Daniel découvre qu'il aurait acheté deux lits, 1321,98 €. Le piège, franchement, il est très, très bien fait, si ce n'est l'adresse mail de l'expéditeur. Regardez bien, elle est tout à fait fantaisiste. Mais sinon, il y a le nom, prénom et l'adresse postale de Daniel. Il y a un numéro de téléphone, un numéro d'assistance, soi-disant, au cas où notre auditeur n'aurait pas fait cet achat.
1: Aude, que se passe-t-il quand on appelle ce numéro de téléphone ?
0: Eh bien, ça continue et je dirais même que l'arnaque devient encore plus crédible. Ça, je le sais grâce à Mireille, une autre auditrice. Elle aussi a reçu un mail à peu près du même genre. Elle a appelé le soi-disant numéro de secours et elle se retrouve en ligne avec un soi-disant conseiller de la Banque de France. Oui, oui, tenez-vous bien, il lui envoie carrément un mail pendant la discussion. Vous êtes actuellement en ligne avec l'un de nos conseillers Banque de France. Merci de suivre attentivement ces instructions. Point. Sauf que le monsieur n'est conseiller de rien du tout et que Mireille tique, heureusement, quand il lui demande son numéro de carte bleue pour annuler la commande. Elle a bien fait tiquer, on ne donne jamais son numéro de carte bleue, même à un pseudo-banquier.
1: Ouais, de toute façon, quand ça tique, c'est qu'il y a un hic, évidemment. Merci beaucoup, Aude Razzo, pour tous ces conseils. On évite les arnaques également sur l'application ICI et sur ICI.fr. Excellent début de journée, vous partez au boulot avec ICI Bourgogne dans les oreilles, avec téléphone dans un instant et au chi tout de suite. Je partirai.

Je partirai, c'était aussi sur ici Bourgogne. Vous venez d'arriver, bah vous êtes les bienvenus. Dans quelques minutes, nous serons à Malin en Côte d'Or. Là-bas, on n'a pas de pétrole, mais on a du houblon. Rencontre avec une brasseuse aux valeurs bio et respectueuse de l'environnement dans

0: deux minutes sur Ici Bourgogne. En attendant, nous sommes à Dijon avec Dominique qui vient tenter sa chance à ce jeu bien honnête. Bonjour Dominique.
1: Bonjour.
0: On a caché un lieu dijonnais dans une honnête magique. À vous de retrouver ce lieu. Grâce aux précédents indices, on sait qu'on peut se baigner. C'est possible techniquement de se baigner dans ce lieu, mais c'est vraiment pas fait pour. Et puis on sait qu'on peut y jouer et y entendre de la musique également. Ce n'est pas l'auditorium, ce n'est pas le lac Kir, Dominique. Vous voulez un indice supplémentaire ou pas ?
1: Je veux bien, oui.
0: Ouais, bah posez-moi une question.
1: Alors, moi, je voudrais savoir s'il s'agit d'un parc.
0: Alors, non, c'est pas un parc.
1: C'est pas un parc.
0: Non.
1: Bon.
0: Vous, du coup, vous pensez à quoi, du coup ?
1: Eh ben, je pensais au parc de la place d'Arcy.
0: Non. C'est ça votre proposition, c'est pas le jardin d'Arcy.
1: D'accord. Eh ben, tant pis.
0: Merci d'avoir joué. Merci, à bientôt, au Dominique. Au revoir. Je vous rappelle qu'il a quand même à gagner deux places pour le concert des Goldmen dimanche après-midi au Zénith de Dijon. Bonjour, Christian.
2: Oui, bonjour.
0: Alors, Christian, vous aussi, vous pouvez me poser une question avant de me faire une proposition.
2: Est-ce que c'est un lieu qui a beaucoup de bars, restaurants ?
0: Oui, c'est un lieu dans lequel, sur lequel, comme vous voulez, il y a beaucoup de bars et de restaurants. Vous pensez à quoi, Christian ?
2: La place de la République.
0: Non. Non. C'est pas la place de la Rep.
2: Il y a une fontaine, en plus.
0: Ouais, effectivement. Puis techniquement, on pourrait s'y baigner, mais c'est voilà, pas vraiment fait pour, quoi. C'est pas conseillé. Non, mais vous êtes vraiment sur la bonne voie, Christian. Hein, ok.
2: D'accord.
0: Ne lâchez rien. Merci de cet indice et rendez-vous demain à 7h20. On remet cette nonnette en jeu grâce à vos indices et ces places de concert pour les Goldmen seront toujours à gagner demain matin à 7h20 sur l'antenne de votre radio locale sur Ici Bourgogne. Merci d'avoir joué. À bientôt, Christian.
2: À bientôt. Bonne journée.
0: Mon plus beau village de Bourgogne. Ça, c'est l'une de nos nouveautés cette saison, cette série de reportages qui s'arrête cette semaine à une vingtaine de minutes de Dijon. Nous sommes à Malin. L'idée est de découvrir les activités et les gens qui y vivent. Halte aujourd'hui donc à la microbrasserie de la Roche-Aiguë. Ce n'est pas très loin de la gare. Et Cyrilino y a découvert l'univers de la brasserie locale.
3: Malin, mon plus beau village de Bourgogne, parce que j'y fais du houblon, de l'orge et de la bière locale. Bonjour, je suis Jennifer Langlois, je suis brasseuse. Donc, j'ai créé une brasserie artisanale en 2017 sur la commune de Malin.
4: Et vous faites quoi comme bière alors ?
3: Alors, j'ai toute une gamme de bières qui va en couleur de la bière blonde à la bière noire, ouais. Passant par ambrée, blanche, voilà. Donc bière de blé, stout, pale ale, je peux aller vous chercher des bouteilles et vous montrer ça. Voilà.
4: D'accord, ah oui.
3: Là, on a l'Irish Red Ale qui est en blé, la bière de blé, la bière blanche. On pourra avoir la pale ale en bière blonde.
4: Et la différence entre toutes ces bières, c'est quoi ?
3: Alors, c'est la recette, hein. C'est pas le même assemblage de malt d'orge, pas les mêmes houblons. Et selon les orges qu'on va mettre, on va avoir plus ou moins de couleurs. Je peux vous montrer. Voilà, là vous avez un malt clair. Et là, par exemple, un malt qui est très foncé.
4: Ah oui,
3: qui va nous servir pour faire des stouts ou des bières brunes. Tous les ingrédients sont issus de Côte d'Or.
4: Voilà, ah,
3: que ce
4: local.
3: Soit l'orge ou le houblon, c'est 100% Côte d'Or. Et il y a une partie qui pousse aussi à Malin. Voilà, sur la commune, on a du houblon, on a une houblonnière. Et je suis sur un lieu collectif où il y a un paysan meunier boulanger qui fait du blé pour le pain, mais qui me fait aussi de l'orge brassicole, qui est ensuite malté à la malterie de Bourgogne à Dijon et qui revient à la brasserie pour être transformé en bière.
4: Comment vous en êtes arrivé, vous, à la bière ?
3: Moi, j'ai fait des études dans le domaine de l'alimentation, tout ce qui touche à la perception sensorielle. Et en fait, j'avais vraiment envie de retrouver un métier artisanal, manuel, autour de l'alimentation. Après, il y a eu, je pense, le déclic est venu de ce que je disais, je ne suis pas toute seule installée. J'ai l'activité de brasserie, mais on est sur un lieu collectif installé avec d'autres paysans, paysannes. Voilà, où on partage des valeurs assez fortes autour d'une agriculture bio, respectueuse de l'environnement. J'ai parlé de ce projet-là, ils ont dit « Ah, mais ce serait chouette qu'il y ait aussi de la bière sur le lieu ». Je crois que ça m'a donné la dernière petite impulsion pour me dire « Allez, je m'installe ici et je me lance dans cette activité ».
0: Les bières de la microbrasserie de la Roche-Aiguë sont disponibles sur place à Malin, en AMAP, sur les marchés, dans les épiceries également, et également dans les cavistes du coin. a Malin, il y a aussi Meursault, il y a Verdun-Ciel, il y a Laigne, il y a Couches, il y a Bligny-sur-Ouche, il y a Bèze. Vous votez maintenant pour votre plus beau village de Bourgogne et on ira y enregistrer une super émission sur place. 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Dans quelques minutes, Julien Clerc, et tout de suite, c'est un classique signé Téléphone pour démarrer cette journée, Un autre monde.

0: 1984 pour cette chanson de téléphone, Un autre monde sur Ici Bourgogne. 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
0: Il est 8h30, Anne-Laure Labalette. L'info d'ici en Bourgogne, c'est la journée de mobilisation nationale ce mardi.
4: Et au premier plan, les lycéens y seront soutenus par des adultes aujourd'hui, des profs, des parents d'élèves, des salariés, du public. L'idée, c'est d'éviter de nouveaux affrontements avec les forces de l'ordre. Des polluants éternels, des PFAS dans les œufs que nous mangeons, révélation du réseau Ici et de la cellule Investigation de Radio France. Ils ont fait analyser 91 œufs prélevés partout en France. 57% contiennent des polluants. Chez nous, en Côte d'Or, sur deux lieux ciblés, l'un est très légèrement pollué, mais pas l'autre. 4-1, ça c'est le score de la France hier soir face à la Belgique. C'était la 4e journée de Ligue des Nations. Un bilan plutôt positif pour le sélectionneur des Bleus, Zinedine Zidane. Mais pour l'heure, c'est le point sur l'actualité en France et dans le monde et en 90 secondes. Avec vous, Cyril Ardoux.
5: Tous les territoires sont concernés, des Vosges aux Pyrénées-Orientales en passant par le Rhône ou les Ardennes. On trouve des PFAS dans plus de la moitié des œufs. Dans un quart des cas, ces concentrations de polluants éternels sont largement au-dessus de ce qui est autorisé. C'est le résultat d'une enquête du réseau Ici que l'on vous dévoile ce matin. Un acte 3 sous haute tension, des dizaines de milliers de lycéens attendus une nouvelle fois dans la rue un peu partout en France pour dénoncer notamment l'insalubrité des lycées et le non-remplacement des professeurs. Aujourd'hui, les syndicats de l'éducation nationale appellent à se mobiliser à leur côté. Et dans ce contexte, près de 8 jeunes sur 10 estiment que les responsables politiques préparent mal leur avenir. Et à quelques mois de la présidentielle, 64% ne font pas confiance aux candidats pour prendre en compte leurs préoccupations. C'est le résultat d'une étude Ipsos BVA réalisée fin juillet, début août, bien avant donc le mouvement lycéen. C'est le début du sommet de l'élevage près de Clermont-Ferrand en Auvergne. 2000 animaux exposés, 120 000 visiteurs attendus après un été très compliqué pour les agriculteurs en raison de la sécheresse. C'est la fin du réseau téléphonique 2G. Orange débranche 44 départements aujourd'hui. Tous les opérateurs suivent ce chemin pour se concentrer sur la 4G et la 5G. Mais il reste en France plus d'un million de cartes SIM compatibles uniquement avec la 2G. Et puis le foot, les Bleus s'imposent 4-1 face à la Belgique en Ligue des Nations. Grâce notamment à un doublé de Michael Olise.
4: L'actualité chez nous, en Bourgogne, on en parle aussi. C'est la grosse journée de mobilisation ce mardi. Manifestation en soutien au mouvement lycéen. Une intersyndicale CGT-FO Sud Éducation avec le SNES, FSU et l'UNSA appellent donc à venir renforcer les groupes de jeunes qui demandent plus de moyens pour leur avenir. Une AG lycéenne est d'ailleurs prévue à Dijon ce matin à 9h devant la Bourse du Travail avant un rassemblement devant le rectorat aux alentours de 14h. Thomas Nougaillon, cette manif est donc aussi l'occasion pour les adultes bien d'apporter leur soutien à tous ces lycéens.
6: Ce mardi, ça fait donc une semaine que les lycéens côte-doriens sont entrés dans la contestation. Face à eux, un dispositif policier démesuré et l'utilisation massive de gaz lacrymogène, pestent les syndicats. Dans cette période un peu troublée, ont-ils au moins le soutien des adultes, des parents, des profs ? Réponse de Charlotte, élève en terminale au Castel.
7: Souvent, quand on se fait gazer, etc., pendant qu'il y a des gens qui courent, il y a beaucoup de gens qui nous aident, qui nous font entrer dans les bâtiments, qui nous proposent de l'eau, etc. Mais par contre, je dirais que des parents, du plus que j'ai vu, généralement, les parents, ça leur fait peur. Généralement, ils ne veulent pas accepter le fait qu'on puisse être des enfants en colère.
6: Des manifs où certains profs viennent au soutien des lycéens, poursuit la jeune femme. Parmi eux, Marine Bignon, elle est enseignante en biochimie au lycée Le Castel.
8: On est présent depuis mercredi, le jour du premier blocage du Castel. Ce matin, on était bien entre 20 et 30 enseignants du lycée. Et le but, c'est qu'il n'y ait pas de recours à la force du point de vue des forces de l'ordre.
6: Malheureusement, ça ne marche pas à tous les coups pour une enseignante.
8: Il y a eu quand même des gaz lacrymogènes, des courses-poursuites, ou en tout cas des choses que nous déplorons parce que c'était des jeunes qui avaient 15, 16, 17 ans et en fait qui étaient là pour exprimer leurs revendications.
6: Les syndicats comme la CGT se mobilisent eux aussi, explique Geneviève Duc, secrétaire générale de la branche santé et action sociale.
9: Écoutez, nous, notre objectif quand on est allé devant le lycée Le Castel comme devant le lycée Hippolyte Fontaine, c'était de sécuriser les enfants. Donc on a distribué à peu près 600 petits sacs dans lesquels on avait mis 4 pipettes de sérum Phi, des masques et un conseil si jamais ils sont arrêtés par la police et qu'ils sont mineurs. Voilà. En fait, il faut qu'ils se taisent, qu'ils soient respectueux, qu'ils demandent un avocat, qu'on appelle leurs parents ou éventuellement un médecin s'ils sont porteurs d'une maladie chronique. Voilà.
6: Géraldine est mère d'une élève de terminale au Castel. Elle ne croit pas au pouvoir de la grève et des manifs.
10: Personnellement, non, c'est pas trop mon mode d'action. Je pense qu'à un moment, il faut penser à aller voter et voter correctement pour que les politiciens se réveillent un peu et pensent peut-être aux jeunes.
6: Et ça tombe bien, début 2027, ma fille aura le droit de vote, dit Géraldine. J'espère qu'elle ira voter justement et qu'elle repensera à tout cela, conclut la mère de famille, encore étonnée par l'ampleur prise par ce mouvement lycéen en à peine une semaine.
4: Le reportage de Thomas Nougaillon pour Ici Bourgogne. L'intersyndicale de Côte d'Or déclare également condamner sans réserve toutes les violences et mises en danger des personnels et des élèves depuis le début de la mobilisation. 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
11: Il y aura même du rabbin, si vous voulez en prendre. Du soleil pour tout le monde en Côte d'Or et en Saône-et-Loire. Aucun nuage à l'horizon selon Météo France, avec des températures au-dessus des moyennes de saison. À Saint-Bernon, 23 degrés attendus cet après-midi. À Saulieu, il fera 24. À Dijon et Fontaine-les-Dijon, 25. À Châtillon-sur-Seine, Autun, Arnay-le-Duc et Montceau-les-Mines, 25 degrés également. À Bonne-Auxonne, Chalon-sur-Saône et Semur-en-Auxois, 26 degrés. À Montbard, 27. Demain mercredi, changement de temps. Il y aura des éclairs le matin, et puis des nuages, parfois porteurs d'averses. L'après-midi, les températures perdront 3 à 4 degrés par rapport à celles d'aujourd'hui.
4: C'est le classique, c'est le traditionnel, comme tous les jours, à peu près à la même heure. Ça peut bouchonner par endroits, ralentir du moins.
11: C'est l'heure du jeu, devinez où ça bouchonne en Côte d'Or.
4: C'est ça.
11: La Rocade, bonne réponse. La Lino, bonne réponse. sur l'autoroute A31 également, quand on arrive depuis le sud de la Bourgogne en direction justement de Longwy et de la métropole dijonnaise, ça commence un tout petit peu à se densifier dans ce secteur-là aussi. Donc bonne réponse. Et puis Chalon-sur-Saône, oui, le rond-point des Orlandes, tout à fait. C'est le grand chelem pour vous, hein, bravo. Vous avez du coup tous les secteurs les plus critiques en ce qui concerne la circulation ce matin. Mais en fait, en réalité, rien d'inhabituel. Si vous êtes témoin, vous, d'une difficulté particulière, vous êtes témoin d'un accident ou d'un bouchon particulièrement inhabituel, c'est le cas de le dire, et bien appelez-nous maintenant, 03 80 42 15 15. On passe le message à tous les autres bourguignons qui sont derrière et qui pourront ainsi éviter les problèmes. 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
11: Dans quelques minutes, on écoutera Shadé. Et puis tout de suite, voici Julien Clerc. Elle voulait qu'on l'appelle Venise. Et on met ça à fond dans la voiture. Bonjour, bienvenue.

0: Elle voulait qu'on l'appelle Venise. C'était Julien Clerc sur Ici Bourgogne. Il est 8h40.
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0: N'empêche qu'on n'a jamais été aussi proche du week-end. D'ailleurs, vous avez prévu quoi, vous? Samedi, dimanche? Nous, on a une idée. On va vous inviter à aller à Bussy-Rabutin, au château de Bussy-Rabutin, pour participer au salon des métiers d'art qui est organisé par le Lions Club Montbard-Alésia. Ce sera la 14e édition cette année. On va en parler avec notre invité dans un peu plus de 5 minutes maintenant sur Ici Bourgogne. En trois mots, Ougoulié. C'est le nom de cette ferme paysanne bio dans laquelle Stéphane Conchon s'invite cette semaine. Stéphane qui a rendez-vous avec Jean-Baptiste et Anne-Sophie, les paysans boulangers qui ont les mains dans la pâte.
2: On perd pas de temps ici, hein. On rentre dans le vif du sujet, à Marcilly-Ioni, dans le soir, avec des paysans boulangers en plein boulot.
3: C'est ça.
2: Jean-Baptiste, c'est journée de pétrissage alors ?
3: C'est grosse journée de boulange, pétrissage, façonnage aujourd'hui pour des pains qui vont être cuits demain matin. De bonne heure, on cuit, on part livrer sur le Dijonnais, son Bernonnais.
2: Quand vous faites une fournée, c'est quelle quantité chez vous ?
3: Le mercredi, on va faire 120 kilos de pain. Entre le jeudi et le vendredi, on va en faire entre 300 et 400 kilos.
2: Même si on est dans le monde de la boulangerie, c'est pas une boulangerie classique.
3: Ah ben non. On maîtrise l'intégralité de la chaîne de production. Donc on travaille les farines qu'on a fait pousser sur nos terres. Déjà. Et après, nous, on travaille 100% levain pour les pains. Donc ça, c'est un mode de boulange un peu particulier de ce fait-là. Et en plus, nous, on est sur des fermentations longues, ce qui nous permet de faire du pain sur plusieurs jours pour l'organisation du travail et pour la qualité des produits derrière.
2: C'est ce qu'on appelle le pain de garde, c'est ça ?
3: Ben, ça peut s'appeler comme ça, oui, c'est ça. On a des pains, y en a qui les appellent des oubliés. Enfin, il y a différentes dénominations, mais oui, nous on fait du pain sur une fermentation qui va durer presque 24 heures. Ce qui permet au pain de mieux se conserver, de développer ses arômes. Comme ça, nos clients, ils peuvent manger que de notre pain et en avoir du pain comestible toute la semaine.
2: Vous les rendez addicts alors ?
3: On essaye.
2: Et vous avez élaboré vos propres recettes ?
3: Oui, après on s'est inspiré de ce que faisaient d'autres collègues qui travaillent un peu selon les mêmes méthodes que nous. Et puis on s'est adapté à ce qu'on avait entre les mains, ce qui sort du moulin chez nous, ce qui arrive à pousser sur les terres chez nous. Et voilà, on fait les pains qui se plaisent à pousser chez nous.
2: C'est quoi la forme de pain que vous faites là ?
3: Alors là on façonne de la baguette.
2: C'est la grosse baguette alors ?
3: Non, c'est ce qu'on appelle nous la fine de l'auxois. Donc elle est un peu plus lourde que de la baguette que vous avez l'habitude d'acheter, la petite comme on dit ici. Et je m'étais juré de pas faire de baguette au début. Je m'étais dit je ferai que des grosses pièces, c'est pratique, ça va vite, on gagne du temps, c'est vite façonné, c'est vite enfourné. Et puis bah les gens ils aiment la baguette. Alors du coup ils nous ont demandé de la baguette. Puis maintenant on en fait peut-être pas loin de 300 baguettes par semaine.
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2: C'était comme dans la chanson de Pierre Perret un peu ou pas
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0: Il est 8h45 et tous les matins, on donne de la voix pour parler de ce qu'il se passe autour de chez vous avec les correspondants d'Ici Bourgogne. Ce matin, nous sommes à Berle-Châtel avec Alain. Alain, bonjour. Ah, Alain, bonjour. Peut-être, alors, je crois qu'Alain, on l'a, je le dis à Thibaut qui réalise l'émission, on l'a par WhatsApp, Alain. Donc, peut-être qu'Alain est là. Si on appuie sur le bon bouton, ça devrait bien se passer. Non, Alain une fois, Alain deux fois, Alain trois fois.
14: Où est-ce qu'il est, Alain? Enfin.
0: On a perdu Alain. Alors, vous nous écoutez à la maison, vous êtes en Côte d'Or, vous êtes en Saône-et-Loire. Si vous retrouvez Alain, c'est un peu le « Où est Charlie ?»
14: C'est ça, mais c'est « Où est Alain ?»
0: Si vous voyez Alain, alors surtout, vous n'intervenez pas vous-même, mais vous n'appelez pas la police non plus, hein, vous appelez la radio.
14: Il est gentil, Alain.
0: Exactement, il est super sympa, Alain. Et il est là avec nous. Bonjour, Alain.
15: Bonjour, Nicolas, Alain et tout l'équipe.
14: Bonjour, Alain.
0: Bon, vous avez perdu, Alain.
15: Voilà, bah oui, ouais, bah, moi, c'est la technique.
0: c'est toujours la faute des techniciens, de toute façon.
15: Voilà.
0: C'est bien, ouais, ouais. Bon. Alain, vous venez nous parler de la fête de la sorcière et de sa citrouille à Berle-Châtel, ce sera le week-end prochain.
15: Oui, c'est la 26e édition, c'est le 17 et le 18, c'est la fête de la sorcière. Mais attention, cette année, il faut réserver vos places,
0: oui,
15: par pré-vente.
0: Il faut le faire dès maintenant, d'ailleurs, hein, soit pour le samedi, soit pour le dimanche. Il y a voilà. Un site, d'ailleurs, sur le site de Berle-Châtel, on trouve de quoi... Tout ce qu'il faut pour réserver ces places.
15: Voilà, oui, parce qu'il n'y a pas de vente à l'entrée, parce que oui. Bon, il faut tout réserver.
0: C'est parfois un petit peu compliqué, surtout pour les petites associations, les petites structures qui organisent ce genre d'événements.
15: Oui, parce que ouais, c'est soit on a trop de monde, soit on n'a pas assez.
0: Vous voilà. Y participez souvent, vous, Alain, en tant qu'habitant de Berle-Châtel?
15: Ouais. Je vais être bénévole encore.
0: Ah, encore? Bah, c'est, dis donc, on vous a vu sur le Color Run ce week-end. Là, vous continuez avec la fête. Vous n'arrêtez jamais, en fait, hein.
15: Ah ben on est à la retraite, il faut bien qu'on bosse. Hein.
0: Bon, en tout cas le rendez-vous est pris, puis on en parlera à nouveau sur Ici Bourgogne pour la fête de la sorcière et de sa citrouille le week-end prochain. Donc si vous voulez faire la fête avec les sorcières, les citrouilles et tous les autres de Berle-Châtel, rendez-vous maintenant sur le site de Berle-Châtel, berlechatel.fr avec un tiers entre chaque mot, pour réserver vos places, pour réserver votre entrée. Merci beaucoup Alain.
15: D'accord, puis on attend Cyril le mois prochain.
0: Ah ouais, Cyril, il va venir enregistrer la tournée des Grands Ducs, d'ailleurs. Vous avez toutes les infos sur ici.fr et sur nos réseaux sociaux. Merci de le signaler, Alain. À bientôt.
15: D'accord, à
14: grosse bise, Alain. À bientôt.
15: Au revoir.
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0: Et ce week-end, les 10 et 11 octobre, on va mettre les métiers d'art et d'artisanat à l'honneur au château de Bussy-Rabutin pour sa 14e édition. Le salon des métiers d'art et d'artisanat accueille une trentaine d'exposants à Bussy-le-Grand, dans les anciennes écuries d'ailleurs aménagées du château de Bussy-Rabutin. On en parle avec le président du Lions Club, Montbard Alésia. Bonjour Pierre-Henri Vallée.
16: Bonjour à tous.
0: Si vous deviez vous réinventer en artisan là maintenant, vous feriez quoi?
16: Ah, j'aime bien le verre au chalumeau. Je trouve extraordinaire de chauffer, de former, de souffler, de faire gonfler le verre. Je trouve ça extraordinaire.
0: Il y en aura ce week-end?
16: Oui, oui. Avec démonstration.
0: En plus?
16: Oui, oui, oui. Bon, c'est pas le four, c'est pas la grande chose,
0: mais
16: le verrier a son chalumeau, il travaille devant les spectateurs avec grand plaisir et il explique son travail, et c'est passionnant.
0: Maroquinerie, céramique, restaurateur de tableaux, peinture sur soie, vannerie, cartonnage, verrerie, vous l'avez dit, il y en a pour tous les goûts, pour tous les âges. Ils viennent d'où tous ces artisans cette année?
16: Alors, parfois de la région, parfois de plus loin. Certains sont obligés de prendre un repos à une chambre d'hôte sur place. Disons que c'est quand même principalement la Bourgogne-Franche-Comté.
0: Des locaux, quoi. Oui. D'accord, donc ils vous connaissent, peut-être qu'ils sont déjà venus sur certaines éditions précédentes.
16: Alors voilà, on a nos fidèles, on a des gens qui viennent depuis très longtemps. Le bouche-à-oreille fait que ils se manifestent auprès de leurs amis qui nous sollicitent. On a un renouvellement d'à peu près 30%. Puis il arrive parfois, lorsque des métiers manquent, je vais faire des salons, je rencontre des exposants et je leur propose de venir exposer sur notre salon.
0: On va pouvoir découvrir leur travail, leur façon de faire aussi, du coup, parce qu'il y aura des démonstrations, vous l'avez dit, des animations tout au long de cet après-midi du samedi et de la journée du dimanche.
16: Voilà, absolument.
0: Que vient faire le château de Bussy-Rabutin dans l'équation?
16: Alors, le château de Bussy-Rabutin, c'est une histoire très simple. Premièrement, j'habite Bussy-le-Grand. Je suis voisin du château. J'ai eu le plaisir de rencontrer François-Xavier Verger, l'administrateur, il y a quelques années. Et alors que nous faisions notre exposition dans un gymnase où c'était pas vraiment l'idéal. J'ai saisi cette opportunité de Monsieur Verger qui m'a offert cette possibilité d'exposer dans le cadre des anciennes écuries et qui attire automatiquement des artisans parce que et des visiteurs. C'est une très belle exposition.
17: C'est le lieu idéal pour ce genre de manifestation.
16: Et puis c'est l'opportunité également de visiter le château puisque tout le monde ne le connaît pas.
17: On fait d'une pierre deux coups comme ça.
16: Voilà, absolument.
17: Ces artisans, vous sentez cette année qu'ils souffrent un petit peu comme nous de la vie chère, etc. C'est aussi un moyen de les soutenir que de les mettre à l'honneur, les mettre en vitrine comme ça?
16: Alors oui, je pense que c'est très important pour nous de les accueillir, de les accueillir dans les meilleures conditions. On est très attachés à l'accueil. On est auprès d'eux tout le week-end. On les supporte. On est à l'écoute de leurs moindres besoins. Contrairement à certaines grandes expositions où on les loge dans un coin, on les abandonne. Le bonheur que nous avons, c'est de les entendre partir en disant, même si nous n'avons pas fait un bon week-end, on a envie de revenir l'année prochaine.
17: Bon, y a
16: ça
17: quand
16: veut
17: même...
16: dire qu'on a bien fait notre travail.
17: Ouais, ouais, ouais. Puis le but, c'est d'accueillir aussi le plus de monde possible.
16: Absolument.
17: On en a dans combien
16: c'est 1000 visiteurs à peu près. Notre, on essaie d'augmenter, on essaie de travailler sur la communication grâce à vous en particulier.
17: On essaie.
16: Et voilà, l'objectif, c'est d'attirer un maximum de monde puisque nos artisans, du coup, profitent de potentiels acheteurs plus nombreux.
17: Allez faire un tour, le Salon des métiers d'art au château de Bussy-Rabutin, 14e édition, samedi après-midi et dimanche. Toute la journée, c'est organisé par le Lions Club Montbard Alésia, dont vous êtes le président, Pierre-Henri Vallée. Merci beaucoup, bon courage pour les derniers préparatifs.
16: Merci à vous de m'avoir accueilli ce matin ici.
17: Et à ce week-end à Bussy.
16: Et absolument.
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17: Les conseils du docteur Kirzek. Il y a un organe qu'on n'entend pas parce que les maladies qui lui sont dont il est victime sont parfois un petit peu insidieuses, en tout cas très silencieuses. C'est le foie. Le foie, on va en prendre soin dans un instant avec les conseils du docteur Kirzek. Ce sera après Shadé, Your Love is King sur ICI Bourgogne.

0: Love is King, Chalet sur ICI Bourgogne. On accueille le docteur Kirzek sur ICI Bourgogne ce matin pour ses conseils du jour. Et on parle du foie avec vous et un grand rendez-vous de dépistage organisé demain à Strasbourg. Docteur, bonjour.
1: Bonjour à toutes et à tous. Le foie, c'est notre usine de traitement de tout. Il filtre, il transforme, il stocke, il fabrique. Et comme tous les bons employés, il ne se plaint jamais jusqu'à ce qu'il ne soit trop tard. Et c'est bien là le problème. Les maladies du foie sont silencieuses. Alors demain, 7 octobre, c'est la journée mondiale du foie. Et à Strasbourg, il y a le congrès annuel de l'association française pour l'étude du foie. C'est au Palais des Congrès et de 10h à 17h, il y a une journée de sensibilisation et dépistage des maladies chroniques du foie, ouverte au public sur le parvis du Palais des Congrès. Il y aura au moins deux camions dédiés au dépistage avec le fibroscan. Ça permet de dépister des maladies du foie et puis il y aura un dépistage des hépatites virales aussi. Il n'y a rien, on ne va pas vous mettre des seringues, etc. Mais le fibroscan, c'est une sorte de test de fermeté du foie. Ça permet de mesurer sa rigidité. Et puis après, il y a des actions nationales un peu partout en France que vous pourrez voir. Parce que les chiffres sont préoccupants. Dans une cohorte française, 44% des maladies chroniques du foie ont été découvertes trop tard, à un stade sévère, une cirrhose décompensée, un cancer du foie, ou au moment où il fallait simplement greffer. Or, c'est dommage parce que plus on dépiste tôt, plus on peut guérir tôt, et ça, c'est important.
0: Alors, qui doit se faire dépister, docteur, et comment surtout? Parce que, est-ce qu'il y a que ceux qui boivent qui sont concernés, par exemple?
1: C'est un vieux préjugé. Si le foie est malade, c'est l'alcool. Ben non, il y a trois grandes causes. Alors bien sûr, il y a l'alcool, mais il y a aussi les hépatites virales B et C. Et puis, il y a la maladie du foie gras, cette fameuse stéatose hépatique métabolique. Un peu de surpoids, un peu de diabète, un peu de cholestérol, un peu d'hypertension. Ben, il y a le foie aussi qui devient un peu gras. Et d'après l'assurance maladie, ça touche un adulte sur six en France. C'est énorme. Le problème, c'est que le repérage, comme je le disais, arrive trop tard. Pourtant, il y a des outils tout simples. Le FIB4, par exemple, c'est un score qu'on calcule gratuitement à partir d'une prise de sang de routine. Il y a les transaminases, le bilan hépatique, les plaquettes, et le laboratoire va calculer. Et si ce score est élevé, on va faire le fibroscan, ce fameux appareil comme une échographie qui mesure la rigidité. Donc le message, c'est faites-vous dépister. Si vous avez un diabète, un surpoids, un gros tour de taille, un cholestérol élevé, bah, demandez à votre médecin de faire un bilan du foie s'il ne l'a pas fait. Il n'est jamais trop tard. Puis évidemment, les repères sur l'alcool, hein, c'est pas plus de 2 verres par jour, pas plus de 10 par semaine, et 0 verre, c'est encore mieux. Donc si vous êtes à Strasbourg demain, allez-y, c'est au Palais des Congrès de 10h à 17h, et puis les autres, prenez rendez-vous avec votre médecin, et d'ici là, portez-vous bien.
0: Et pour les autres, on partage également vos conseils pour rester en bonne santé sur l'application ICI et sur ICI.fr. Ça va nous faire du bien d'ailleurs, ça, à la tête et au corps, on va faire du sport. Oui, si vous restez à la télé sur ICI Bourgogne, alors on bouge, on va faire du training avec Sophie, et puis à la radio, on va parler alimentation. Est-ce que vous avez confiance dans les aliments que vous consommez tous les jours? Ici c'est vous, c'est à partir de 9h.
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0: Sur ici.fr, si vous allez visiter ce site maintenant, vous trouverez un article super bien fait sur toutes les animations, tous les événements qui sont organisés ce week-end, partout autour de chez vous, en Côte d'Or et en Saône-et-Loire. Parmi toutes ces manifestations, il y a par exemple le championnat du monde de l'œuf en meurette. Ce sera au château du Clos de Vougeot tout au long du week-end avec Jean-François Piège, le chef étoilé, meilleur ouvrier de France également, qui sera l'invité d'honneur. Vous remportez d'ailleurs vos invitations hein, sur ici Bourgogne. Si vous aimez les œufs, bah, peut-être que justement, c'est un drôle de réveil pour vous, puisque on va beaucoup en parler. Il paraît qu'il y a des PFAS dans nos œufs. Bonjour Stéphane Conchon.
5: Bonjour Nicolas, bonjour tout le monde. Oui, des œufs au PFAS, des œufs meurettes au PFAS, c'est pas très joyeux. Mmh. Et pourtant, c'est le résultat de notre enquête qui montre que des polluants éternels peuvent se retrouver jusque dans nos assiettes. En Côte d'Or, deux œufs prélevés chez des particuliers à Athée près d'Auxonne contiennent des PFAS dont l'un dépasse légèrement le seuil réglementaire. D'où ce sujet de conversation ce matin pendant une heure. On va prendre une heure pour discuter ensemble.
0: Oui, faut bien ça.
5: Avez-vous confiance en ce que vous mangez? Voilà, les PFAS, les pesticides et d'autres choses pas très sympas. On en parle au 03 80 42 15 15 après les infos de 9h et nous on se retrouve demain matin.
0: Oui.
5: Hein, voilà.
0: Bah à partir de 6h, sauf s'il y a une coquille dans l'horaire, mais a priori c'est 6h.
5: Hein. C'est bien. Bon, faites une petite omelette avant de venir. Hein.
0: Oui, bien sûr.
5: Comme tous les matins. À demain, Nico. Ciao.
0: Salut.
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5: On est mardi le 6 octobre 2026. Bonjour tout le monde, il est 9h. À la une de l'actualité, Anne-Laure Labalette, la mobilisation des lycéens qui se poursuit aujourd'hui partout en France.
6: Et ça va être une grosse journée, peut-être le point culminant, au moins en termes de nombre de manifestants. Les lycéens réclament toujours plus de moyens dans l'éducation nationale et une nouvelle place pour la jeunesse. Aujourd'hui, ils seront accompagnés dans les cortèges par des enseignants, des parents d'élèves, mais aussi des salariés de la fonction publique et des associations comme la Maison Phare dans le quartier de la Fontaine d'Ouche à Dijon. Et tout de suite, on retrouve Lucas Chelminiac en direct du lycée. C'est Carnot de Dijon. Rebonjour Lucas.
7: Rebonjour Anne-Laure.
6: Un peu plus d'une centaine, même 300, voire
7: oui,
6: 300 lycéens
7: sont
6: donc actuellement rassemblés prêts pour cette journée de mobilisation.
7: Oui, tout à fait. Puis il n'y a pas que des jeunes. Il y a aussi plusieurs syndicats qui sont joints à la cause. Je me trouve juste devant l'entrée du lycée. On voit des chasubles FO, FSU. FSU, justement, moi, je suis avec Annabelle. Elle est professeure d'SVT à Bourbon-Lancy, en Saône-et-Loire. Elle a fait la route jusqu'ici pour se joindre aux jeunes. Annabelle, bonjour.
8: Bonjour.
7: Pourquoi c'est important aujourd'hui, c'est un petit peu les adultes qui se mêlent aux jeunes. Pourquoi c'est important, ça?
8: Alors, c'est très important parce que déjà, les adultes revendiquent la même chose. Déjà la semaine dernière, on était en grève, encore déjà sur Dijon. Et c'est très important parce que les lycéens ont du mal à travailler correctement. Ils veulent leur bac et ils s'aperçoivent que les conditions de travail sont très négligées par le gouvernement. On veut réduire le nombre de profs parce qu'il y a moins d'élèves au lieu de redonner des conditions correctes de travail. Au lieu d'avoir des classes de 30, eh bien, au lycée, ils sont déjà 36, 38. Il serait 28 que ce serait mieux. Et en collège, on met la barre à 30-31, alors que 20-22, ça serait bien mieux. La moyenne européenne, c'est 19,4 élèves par classe. On est très très en retard en France, d'où ma pancarte bleu, blanc, rouge, plus de profs pour les élèves.
7: Alors justement, vous vous joignez à leurs revendications, votre rôle aussi, je vous vois un petit peu depuis tout à l'heure, c'est un petit peu les encadrer, ces jeunes, les orienter, on voit qu'ils faisaient des barrages un petit peu filtrants devant les bus. Vous, votre rôle, c'est aussi un petit peu d'assurer la sécurité de ces derniers?
8: Non, c'est pas mon rôle du tout, mais je participe à leur sécurité parce qu'ils sont jeunes, ils savent pas trop comment revendiquer, ils ont tous fait des pancartes, et des magnifiques pancartes, où justement, si en France on veut l'excellence, il faut que la finance suive. Donc, mais ils savent pas les montrer. Ils les ont, ils sont un peu timides. Donc, je me suis permis depuis 8h ce matin de leur dire « Montrez vos pancartes, levez vos pancartes, communiquez, vous êtes là pour des revendications, faites-le. »
7: Eh ben merci beaucoup Annabelle d'avoir été avec nous. On le rappelle, à Nord, pour l'instant, la manifestation se passe tout à fait dans le calme. On a juste un feu de poubelle qui a été allumé, mais rapidement maîtrisé. Et tout le monde continue. Même les étudiants me disaient on appelle à ce que tout ça se passe dans le calme.
6: Et merci beaucoup Lucas Chelminiac en direct du lycée Carnot de Dijon. Dans quelques minutes également, une assemblée générale lycéenne est prévue à quelques centaines de mètres de là, à la Bourse du Travail. Et puis à 14h, le rendez-vous est donné à tous devant le rectorat. Ce rassemblement, on le sait, sera sous haute surveillance au regard des violences et des affrontements qui ont eu lieu depuis la semaine dernière entre les forces de l'ordre et les jeunes. Hier à Dijon, deux mineurs ont été interpellés, placés en garde à vue pour violence sur un policier, également attroupement avec une arme. À Chalon-sur-Saône, en Saône-et-Loire, deux mineurs et un majeur ont également été interpellés. Hier, c'est un jeune majeur qui était jugé devant le tribunal correctionnel de Dijon. Il a été condamné à 6 mois de prison ferme pour avoir allumé un mortier d'artifice devant son lycée, le lycée Hippolyte Fontaine. Ce jeune a aussi été condamné à 3 ans d'interdiction de manifester, 5 ans d'interdiction de port d'armes. Dans cette affaire, le mortier a aussi blessé un autre élève qui se trouvait à l'intérieur du lycée.
5: Des œufs et des polluants éternels.
6: Nouvelle révélation ce mardi. Avec cette enquête du réseau ICI et de la cellule d'investigation de Radio France, on a fait analyser 91 œufs prélevés un peu partout en France, chez des particuliers et dans le commerce. Résultat, 57% des œufs contiennent des PFAS, les fameux polluants éternels, et 25% dépassent des seuils réglementaires, ce qui veut dire qu'on ne devrait plus les consommer. Alors chez nous en Bourgogne, dans les deux prélèvements d'œufs qu'on a fait, celui réalisé près d'Auxonne à Athée en pleine de Saône s'avère légèrement au-dessus des seuils de PFAS autorisés. Le second prélèvement chez un éleveur de Corcelles-Léman est sain et ne contient pas de polluants. Et si vous voulez avoir les résultats complets de cette enquête, elle se passe sur ici.fr. Alors les œufs, les légumes, la viande qu'on mange, l'eau qu'on boit, on en parle aussi juste après ce journal, Stéphane, dans votre émission. Ici, c'est vous.
5: Avez-vous confiance en ce que vous mangez et en ce que vous buvez également? Ou est-ce qu'aujourd'hui, vous avez un petit doute au moment de remplir votre panier? 03 80 42 15 15, venez témoigner, venez partager votre avis. On en parle après les infos.
6: En Saône-et-Loire, les habitants du bord du canal du Centre ont récemment été de nouveau inondés dans leur cave. Et ce n'est pas la première fois que les fuites sont constatées sur l'ouvrage. VNF, bien sûr, les voies navigables de France ont été alertées. Le niveau du canal a immédiatement été baissé. Reste donc maintenant à faire de nouvelles expertises pour savoir ce qui se passe sur cet ouvrage qui collectionne les problèmes de fuite depuis un an et demi déjà. Et pour la météo du jour, c'est comme hier, c'est du ciel bleu et du grand soleil.
5: Oui, et des températures qui vont encore monter jusqu'à 26. Alors moi je pense toujours aux agriculteurs qui nous écoutent, là aux viticulteurs. La pluie normalement c'est demain. Pluie éparse, mais ça devrait arriver demain et faire un peu baisser les températures. On aura entre 12 et 14 degrés au réveil. Et ça montera jusqu'à 23 demain après-midi avec quelques pluies dans le Dijonais au-dessus de 500 mètres d'altitude.
6: Et sur la route ça donne quoi ça aussi?
5: Alors c'est plutôt tranquille, comme d'habitude. On vous redonne le même conseil depuis quelques jours, évitez de passer devant les lycées à proximité des établissements scolaires en ce moment. Voilà, prenez le volant tranquillement et appelez-nous si vous voyez des choses qui vont pas bien. Et puis alors aussi, je vous renvoie vers notre carte interactive pour avoir le prix du carburant partout en Bourgogne et même partout en France. Si vous prenez le volant et que vous quittez la région, on vous accompagne ici et partout. On revient tout à l'heure, enfin vous revenez tout à l'heure à 10h.
6: À tout à l'heure à 10h.
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5: Avec au menu ce matin, des œufs.
9: Bonjour Madame la Crémière. Vous avez des œufs? Qu'est-ce que vous avez comme œufs?
5: Des œufs au PFAS. Mais comme on n'est plus à l'époque de Fernand Reynaud, eh ben, ça nous fait pas rire. Hein. Les PFAS, ces polluants éternels dont on entend de plus en plus parler. Des substances chimiques synthétiques utilisées depuis plusieurs décennies dans de nombreux produits du quotidien. On les retrouve notamment dans les vêtements anti-adhésifs de certaines poêles. On les retrouve aussi dans certains textiles imperméables, dans des emballages alimentaires et désormais dans les œufs.
10: Les œufs sont finalement un bon indicateur de la contamination globale de l'environnement au PFAS. En fait, ce qui se passe, c'est que les poules, notamment les poules de particuliers, elles sont dans le jardin et picorent le sol pour aller chercher des vers de terre, pour aller manger un certain nombre d'insectes qui eux-mêmes peuvent être contaminés. Et quand les sols sont contaminés, les poules se contaminent en ingérant à la fois des particules de sol, mais aussi en ingérant des insectes qui vivent dans ce sol et qui eux-mêmes sont imprégnés.
5: Et voilà comment des œufs de poules se retrouvent contaminés. Merci au scientifique Louis Delon pour cet éclairage. En tout cas, ce matin, je vous mets des œufs au PFAS sur la table. D'ici, c'est vous. Parce qu'une enquête, là, dont on vous parlait dans les infos, une enquête menée par la cellule d'investigation de Radio France, révèle que sur près d'une centaine d'œufs analysés dans des élevages et chez des particuliers, plus de la moitié est contaminée par ces fameux polluants éternels. Même chez nous en Bourgogne, même chez nous en Côte d'Or. D'où cette question ce matin au 03 80 42 15 15. Avez-vous confiance en ce que vous mangez? Est-ce que ces révélations vous inquiètent? Est-ce que vous arrivez à manger sans vous poser tout un tas de questions? Gros dossier ce matin, ouais, gros dossier, c'est pour ça que je vous attends en direct jusqu'à 10h, on va prendre une heure pour ça, on va se laisser le temps, mais traînez pas quand même, j'ai très envie de vous entendre, de discuter, de partager avec vous votre sentiment sur ce qu'on a dans nos assiettes et dans nos verres. Les PFAS, c'est une chose, mais il y a aussi les pesticides et tout un tas de produits chimiques. Je veux pas vous stresser. Mais ça va vous faire du bien, ça va nous faire du bien de parler ensemble, ça va vous faire du bien de prendre la parole. Alors à tout de suite.
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5: Et ce qu'il y a de magique avec le 03 80 42 15 15, c'est que c'est un double numéro de téléphone. Un numéro pour passer en direct à la radio, pour qu'on parle ensemble, et aussi un numéro pour laisser des messages via WhatsApp. Vous avez déjà WhatsApp sur votre portable? C'est parfait. Vous nous laissez un vocal, si vous voulez, ou vous nous envoyez un message écrit pour parler aujourd'hui de ce qu'on a dans nos assiettes. 03 80 42 15 15. À tout de suite, après la musique. Celle que vous aimez, un bon Stéphane Echer. Combien de temps sur Ici Bourgogne ?

0: 4 minutes 04, c'est le temps, hein, c'est la durée de cette chanson, et pas n'importe laquelle, un vrai tube de Stéphane Echer dans votre radio ici Bourgogne.
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0: Y a-t-il des PFAS, ces polluants éternels dangereux pour notre santé dans notre alimentation du quotidien? Et bien c'est à cette question que la cellule d'investigation de Radio France a voulu apporter un début de réponse avec l'ensemble des radios locales du réseau ici. Partout, nous avons prélevé des œufs chez des éleveurs professionnels ou chez des particuliers. Et Radio France les a fait analyser par un laboratoire spécialiste des PFAS dans l'alimentation qui est basé à Quimper. Ici, en Côte d'Or, parce que c'est ce qui nous intéresse, hein, tout de suite, là, vous qui nous écoutez ce matin, ici, en Côte d'Or, l'un de ces prélèvements se révèle positif. Deux sortes de PFAS ont été détectées dans les œufs de particuliers des habitants datés près d'Auxonne. On va prendre une petite minute pour comprendre avec vous, Anne Auger.
3: Si nous avons voulu aller en plaine de Saône pour participer à cette vaste opération de détection des PFAS dans notre alimentation, c'est parce que la rivière est sensible sur ces questions. Des contaminations en amont, en Haute-Saône, ont déjà mobilisé les autorités et en 2024, on avait prélevé de l'eau du robinet à Saint-Jean-de-l'Aune qui contenait effectivement des PFAS. Cette fois, on a trouvé des particuliers à Athée, près d'Auxonne, qui ont accepté de nous confier deux œufs de leur poule élevés en totale liberté dans le jardin. Le résultat est tombé, il y a deux polluants dont l'un dépasse légèrement la norme autorisée. Difficile d'avoir une explication précise, il n'y a pas d'usine problématique à proximité, pas d'incinérateur, pas de bout d'épandage, mais on a une piste. Au moment du prélèvement en avril dernier, l'eau que ces habitants d'Athée donnaient à leur poule venait de récupérateurs d'eau en plastique, pas de première jeunesse. Elle buvait aussi dans de vieilles marmites en fonte. Depuis, leur propriétaire nous a confié avoir changé tous les récipients et leur donne désormais

ça vous stresse, hein, d'avoir des aliments qui concrètement pourraient avoir des conséquences néfastes pour notre santé. Je vous attends pour en parler, pour échanger avec vous. C'est le principe d'ici c'est vous tous les matins de la semaine, et c'est encore mieux de se parler en vrai. Maintenant, si vous n'avez pas vraiment beaucoup de temps devant vous, on fait comme d'hab, le petit message WhatsApp, le vocal ou le message écrit, ça fonctionne très bien, et c'est toujours derrière ce même numéro de téléphone, 03 80 42 15 15. Alors lui, il arrive toujours un peu en retard ou un peu en avance. Bruno Mars au mois d'octobre, mais c'est pas grave, on prend, hein. C'est toujours bon ça, la musique de Bruno Mars, On My Soul, nouveau coup de cœur ici Bourgogne.

0: Ah, ça groove. Oui. Ça groove le Bruno Mars du matin, On My Soul dans votre radio ici Bourgogne. Ça nous concerne tous. Les œufs. Oui, les œufs. On en mange. Hein. On en mange à la coque, on en mange au plat, on en mange en omelette. Les œufs seraient potentiellement contaminés par des PFAS. C'est ce que révèle cette grosse enquête menée par la cellule d'investigation de Radio France et le réseau ici, partout en France, 03 80 42 15 15. Vous voyez, avec cette info ce matin, je comprends, ça vous secoue un peu, mais je pense qu'à un moment, vous allez vouloir en parler. Donc autant que ça soit tout de suite. Décrochez donc le téléphone et rejoignez-moi tout de suite au 03 80 42 15 15 pour me dire si vous avez confiance en ce que vous mangez, est-ce que ça vous stresse au moment de faire vos courses, au moment de faire les repas. 03 80 42 15 15. Vous avez peut-être des poules aussi dans votre jardin. Ah, ça c'est intéressant. Est-ce que vous allez continuer de manger les œufs de vos poules après cette enquête, là, cette étude qui a été menée, puisqu'une enquête, c'est une étude. 03 80 42 15 15. On se retrouve maintenant au bout du fil en direct et aussi via WhatsApp avec vos vocaux et vos messages écrits. À tout de suite.
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9: Merci, merci, merci d'être avec nous. Il est 9h22. PFA, pesticides, avez-vous confiance en ce que vous mangez? À tout de suite.

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1: Osez, osez, osez, Joséphine. C'était Alain Bajouk dans votre radio ici Bourgogne.
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1: Les PFAS, les pesticides, avez-vous confiance en ce que vous mangez? C'est la question que je vous pose ce matin au 03 80 42 15 15. Après les résultats de notre enquête là sur les œufs qui montrent que des polluants éternels peuvent se retrouver jusque dans nos assiettes. En Côte d'Or, deux œufs prélevés chez les particuliers à Athée près d'Auxonne contiennent des PFAS dont l'un dépasse légèrement le seuil réglementaire. À l'échelle nationale, c'est plus de la moitié hein, des œufs prélevés, là 57% des œufs analysés qui contiennent des PFAS et un quart qui dépasse les seuils réglementaires. D'où cette question ce matin, est-ce que vous avez confiance à ce que vous mangez? Pendant que vous téléphonez, pendant que vous m'appelez, ici, c'est vous, je vais vous proposer d'écouter un message WhatsApp qui nous a été laissé par quelqu'un de la maison, quelqu'un que vous connaissez bien, c'est le docteur Pierre Fabin, notre vétérinaire, qui nous explique comment ces polluants se retrouvent concrètement dans nos poulaillers. On lui a demandé à notre véto de nous expliquer le lien entre la qualité de la terre et celle de nos œufs, et il nous a laissé ce message sur WhatsApp. Écoutez.
4: Les œufs sont finalement un bon indicateur de la contamination globale de l'environnement au PFAS. Il y avait la problématique de la contamination de l'eau, mais il y avait aussi la problématique de contamination des sols. En fait, ce qui se passe, c'est que les poules, notamment les poules de particuliers, elles sont dans le jardin et picorent le sol pour aller chercher des vers de terre, pour aller manger un certain nombre d'insectes qui eux-mêmes peuvent être contaminés. Et quand les sols sont contaminés, les poules se contaminent en ingérant à la fois des particules de sol, mais aussi en ingérant des insectes qui vivent dans ce sol et qui eux-mêmes sont imprégnés. Donc, c'est un peu comme les dioxines et les polluants de type dioxine. Si vous avez une contamination des sols aux dioxines, vous allez avoir une contamination des œufs aux dioxines, parce que les œufs ont la capacité comme ça d'accumuler ce type de polluants environnementaux.
1: Bon, alors oui, c'était pas le docteur Pierre Fabin, vous avez d'ailleurs reconnu que c'était pas tout à fait le même, c'est Louis Delon là qui est un scientifique qui connaît bien la problématique, qui nous a donné un semblant d'explication, mais voilà le message du docteur Pierre Fabin sur notre WhatsApp.
5: Alors, l'explication, elle vient tout simplement du comportement naturel d'une poule. Une poule qui est élevée en plein air va gratter le sol quasiment toute la journée. Elle va picorer des petits insectes, des petits vers de terre, des petites racines, mais elle avale aussi de la terre et des cailloux pour faciliter sa digestion. Et c'est même indispensable pour elle. Comme elle n'a pas de dents, ces petites pierres qu'elle va stocker dans une partie de son estomac qu'on appelle le gésier vont agir comme une meule et assurer sa digestion. Le problème, c'est que si le sol est pollué par des polluants, la poule va inévitablement en avaler. Et la particularité de ces polluants qu'on dit éternels, c'est qu'ils se stockent dans les graisses et qu'ils s'accumulent jour après jour, mais ne se dégradent pas. Mais en fait, pour fabriquer un œuf, et tout particulièrement pour fabriquer le jaune, la poule va puiser dans ses propres réserves de graisse et de protéines. Et du coup, les polluants qui y sont stockés vont se retrouver directement à l'intérieur de l'œuf.
1: Merci docteur Pierre Fabin. Si vous avez un poulailler dans votre jardin, je voudrais bien savoir si vous avez l'intention de continuer à consommer vos propres œufs après avoir entendu ça ce matin, ou est-ce que vous préférez attendre de consulter la carte sur ici.fr et peut-être que face à ces résultats, vous allez privilégier les œufs du commerce ou peut-être même modifier vos menus. Je veux bien vous entendre sur le sujet. 03 80 42 15 15, comme toujours, ça passe très très vite. Hein, il est quasiment 9h30, donc appelez-moi maintenant. On se retrouve en direct au téléphone ou au 03 80 42 15 15 via WhatsApp avec des vocaux et des messages écrits. Est-ce qu'il y a des PFAS au Texas? Bon, sans doute, hein. On écoute Texas dans votre radio ici Bourgogne. Le rock'n'roll du groupe Texas, I Don't Want a Lover. Et on revient dans un instant avec vos coups de fil, vos témoignages. Vous avez la parole tous les matins de la semaine entre 9h et 10h. Ici, c'est vous, dans votre radio en Bourgogne. 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Allez, à tout de suite maintenant, après les bonnes guitares électriques qui nous font du bien.

0: Ouais, c'est comme si c'était hier. Hein. C'était le 16 octobre 2005. Donc ça fera un anniversaire là dans 10 jours. C'était l'inauguration du Zénith de Dijon par le groupe Texas et on s'en est souvenu d'un coup là avec ce titre I Don't Want a Lover dans votre radio ici Bourgogne. Il est un petit peu plus de 9h30.
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0: Bon, je vous ai séché ce matin. Ouais, j'ai l'impression que ça vous laisse sans voix, cette histoire de PFAS et de produits chimiques qui se retrouvent dans ce qu'on mange. Les PFAS qui seraient présents dans les œufs qui ont été analysés par la cellule d'investigation de Radio France et le réseau ici. 57% des 91 œufs analysés en France contiennent des PFAS, des polluants éternels qui ne sont pas bons, évidemment, pour la santé. Et un quart dépasse les seuils réglementaires. Qu'est-ce que ça vous inspire? Tout ça. Venez m'en parler. N'attendez pas parce qu'après 10 heures, on passera à un autre sujet. On retrouverait Florence Galis avec des initiatives qui marchent. Mais là, pour l'instant, j'aimerais bien vous entendre sur le sujet parce qu'on est tous concernés par ce qu'on mange. On a tous parfois des doutes. Ou alors, parfois, on se dit, écoutez, a priori, ça passe. C'est tolérable, hein. On en mange peut-être depuis qu'on est tout petit sans le savoir, mais c'est peut-être pas si grave que ça. Moi, j'aimerais bien vous avoir sur ce sujet au bout du fil pour échanger avec vous, parce que c'est le principe d'ici, c'est vous, tous les matins de la semaine. On discute, on partage, vous donnez votre avis, c'est complètement gratuit, et ça fait du bien à tout le monde d'échanger, de partager. 03 80 42 15 15, appelez-moi aussi si vous avez des poules dans le jardin. Dites-moi comment elles vont, vos petites poulettes. Et puis, ce que vous pensez des œufs que vous mangez, concrètement. On parle des œufs, mais on peut aussi élargir aux fruits, aux légumes et à tout ce qu'on consomme quotidiennement ici en Bourgogne. 03 80 42 15 15. Je veux pas vous stresser, mais l'émission passe très vite, donc c'est maintenant. C'est tout de suite qu'il faut téléphoner ou nous laisser un message via WhatsApp.
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0: Ouais, ouais. On voit que c'est pas lui qui paye l'essence. Hein. Ça fait 50 ans qu'il est sur la route de Memphis. 1976, ce titre d'Eddie Mitchell dans votre radio ici Bourgogne.
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0: Avec des PFAS, des polluants éternels qui s'invitent à la table du petit-déjeuner depuis ce matin, on vous en parle avec les résultats de cette enquête sur les œufs qui montrent que des polluants éternels peuvent se retrouver jusque dans nos assiettes. Qu'est-ce que ça vous inspire? On va en parler dans une petite seconde au 03 80 42 15 15 avec un premier témoignage. Mais en attendant, je vais vous faire écouter le petit message WhatsApp que nous a laissé Gérald Kierzek. Gérald Kierzek va nous donner un éclairage parce qu'il nous a laissé un message pour nous expliquer quels sont les impacts sur notre santé des polluants éternels. Mais il y a Christophe qu'on a tout de suite en ligne, donc je vais vous prendre tout de suite parce que je ne voudrais pas vous perdre en route. Hein, parfois, oui. Avec les portables, ça ne passe pas bien. Bonjour Christophe, bienvenue.
2: Bonjour, bienvenue.
0: Vous êtes dans quel coin là, vous?
2: Moi j'habite à côté de Sœur.
0: Oui.
2: Dans le 71.
0: Oui.
2: Sœur, c'est 21, mais moi j'habite dans le 71.
0: D'accord, vous faites le chemin entre les deux. Voilà, vous avez un pied en Saône-et-Loire et un pied en Côte d'Or.
2: Voilà, exactement, on n'est pas loin l'un de l'autre.
0: Très souple, Christophe, très souple. Bon, vous avez écouté les infos comme nous ce matin. Qu'est-ce que ça vous inspire, tout ça?
2: Ça m'inspire que moi, j'ai 62 ans, bientôt 63.
0: Ouais.
2: Et on n'en a jamais parlé en 1981, 82, 83. Donc, on ne s'est pas inquiété. Maintenant, on s'inquiète forcément parce que on se rend compte qu'on a eu de la pollution bien avant et puis maintenant, ça nous retombe dessus.
0: Pourquoi vous parlez des années 80? C'est une période clé pour vous quand vous dites
2: les années 80, c'est on vivait mieux déjà.
0: Ouais.
2: Avec le salaire et puis on s'inquiétait moins que maintenant, il y avait pas internet, tout ça, donc on savait des choses mais pas tout, on nous disait pas tout en fait. Maintenant, on s'aperçoit qu'on nous dit tout. C'est ça qui est bien, mais sauf que maintenant c'est trop tard. Parce que on trouve du PFAS dans des œufs, on trouve du PFAS dans les pizzas, ça va plus quoi. On fait plus attention, même dans les grandes chaînes comme je sais pas moi, ceux qui font des yaourts, ceux qui font du beurre. Maintenant, on fait attention à tout, on a peur forcément.
0: Est-ce que vous avez une trouille rétrospective aussi par rapport à tout ce qu'on a consommé pendant des décennies sans savoir, comme vous le disiez?
2: Écoutez, mon grand-père, la peur, j'ai pas la peur.
0: Non.
2: Mais il faut faire attention. Voilà. On n'a plus le choix. Regardez l'histoire du lait, l'histoire du beurre, l'histoire des pizzas, l'histoire de la vache folle, l'histoire des poulets qui sont contaminés, l'histoire du foie gras. Et à un moment donné, on se rend compte que on subit. On peut rien faire, nous, en fait.
0: C'est pour ça quand vous me dites faut faire attention, vous faites vos courses en y pensant, vous allez
2: Je m'en rends pas malade, heureusement d'ailleurs.
0: Bah oui.
2: Non.
0: Non parce que après c'est la psychose évidemment, ouais.
2: Après on fait plus rien, c'est comme pour conduire. Maintenant faut regarder les panneaux, on regarde même plus notre compteur. À un moment donné, vous voyez ce que je veux dire. On roule, on mange, mais voilà, on reste pas fixé sur les trucs qu'on nous dit, quoi. Comme la guerre, comme l'essence, on parle de l'essence, c'est bien, elle descend, mais elle a monté plus vite qu'elle a descendu.
0: Christophe, on a fait un sujet sur le carburant l'autre jour, je vous ai pas entendu, donc on va revenir au PFAS, si vous voulez bien, parce que, un dossier c'est vrai qu'on a des choses à dire en ce moment, mais un dossier à la fois. Quand vous entendez ça, cette étude-là sur les œufs, est-ce que vous vous dites que vous allez peut-être moins en manger, ou les acheter dans des... avec une provenance vraiment identifiée?
2: Non, en fait, on sait que les œufs, quand ils sont marqués, ça vient des fermes. Quand ils sont pas marqués, ça vient des particuliers, en général. Donc là, je préfère quand même des œufs frais, quoi, des œufs, pas de batterie. Après, non, je fais pas une fixation là-dessus. Après... Quoi vous dire? De toute façon, on subit. On ne peut quand même pas tester des œufs qu'on achète avant de les manger. C'est beau, moi.
0: Ça va devenir compliqué, effectivement.
2: On fait confiance aux gens, pour faire confiance. Après, tous les médias nous parlent de ci, nous parlent de ça, mais à un moment donné, on n'a plus le choix. On ne va pas acheter des œufs parce qu'on a trouvé une salmonelle sur un œuf et puis on ne va pas faire l'amalgame de tous nos produits non plus, que sinon on s'en sort pas. Mais c'est vrai que ça nous interpelle. Voilà, moi ça m'a interpellé là ce matin, j'étais en train de rouler.
0: Bah oui.
2: Voilà, chercher à la pharmacie des médicaments. Voilà, 62 ans, ben on tombe malade, on a la retraite. Bon ben voilà. Du coup, on fait attention. C'est vrai hein.
0: Bon, bah faites attention à vous. Je vous laisse reprendre la route tranquille. Merci pour ce témoignage, Christophe. Merci d'avoir pris le téléphone pour échanger comme ça.
2: C'est bien votre émission, parce que ça dit plein de choses. Voilà, on peut parler au moins.
0: Ah bah ça, vous pouvez. Et faites pour vous. Hein. Et faites-le savoir. Hein. Tous les matins, on discute entre 9h et 10h et on prend le temps de s'écouter. Ça, c'est clair. Hein.
2: Oui, c'est très, très bien.
0: Bon, on va écouter notre médecin maintenant, le docteur Kierzek, la Gérald Kierzek, qui est avec nous tous les matins un peu avant les infos de 9h. Là, il nous a lui aussi laissé un message WhatsApp, il est passé par là pour nous expliquer l'impact sur notre santé de ces fameux polluants éternels. Écoutez.
3: Les PFAS ou les PFAS, en fait, sont des molécules chimiques, c'est ce qu'on appelle des polluants éternels. Pourquoi ? Parce que ce sont des molécules chimiques, elles ne sont pas présentes naturellement, mais l'homme, depuis les années 50, les a utilisées pour avoir des propriétés anti-adhésives dans les poils, par exemple, imperméabilisantes, ou pour résister à la chaleur. Et en fait, il y en a de partout. Il y en a dans la terre, il y en a dans l'eau, il y en a dans nos produits de consommation. Et le problème, c'est que ces polluants éternels, un, ils sont quasiment éternels, donc très difficiles à éliminer. Et deuxièmement, ils ont un impact sur la santé. Cet impact, c'est augmentation du cholestérol, augmentation de certains cancers probablement, et puis c'est ce qu'on appelle des perturbateurs endocriniens. C'est ça qui va donner des problèmes de thyroïde, de puberté précoce, et finalement il y a plein de maladies qui sont en train d'exploser. Et bien peut-être qu'il y a un lien, alors je dis pas de causalité, mais peut-être de corrélation avec ces PFAS.
0: Bon, alors face à ces risques, quels sont les bons réflexes à adopter? Comment limiter notre exposition aux PFAS au quotidien? Je crois que vous nous avez laissé un autre message, docteur Kierzek. Oui.
3: On peut pas d'abord les éliminer, on peut pas forcément les doser en routine courante. Après, je pense qu'il y a des mesures de bon sens sans paniquer. Vous avez une poêle, par exemple, anti-adhésive qui est un peu abîmée, ben, il faut la changer tout de suite pour éviter justement d'ingurgiter. Il faut varier sa consommation alimentaire, privilégier des circuits courts, privilégier des produits non transformés, non industriels. Ce sont des petits moyens, variés, l'eau, on dit hydratez-vous, ben, faut s'hydrater avec parfois de l'eau en bouteille, mais il faut pas prendre toujours la même marque, toujours la même manière de consommer. En fait, c'est cette diversité qui va faire qu'on va diminuer l'exposition. Et puis un geste tout simple, on aère par exemple. Le fait d'aérer le matin, 10 minutes, 10 minutes à midi et 10 minutes le soir, de ne pas utiliser des bougies parfumées, bah, tout ça, c'est autant de petits moyens au quotidien pour diminuer l'exposition.
0: Bah, merci pour ces précieux conseils. Merci d'avoir laissé ces messages WhatsApp au 03 80 42 15 15. Est-ce que vous suivez déjà les conseils du docteur Fabin, vous qui nous écoutez ce matin? Hein? Est-ce que vous variez, par exemple, les eaux que vous buvez? Est-ce que vous vérifiez la provenance des produits? Est-ce que, lorsque vous faites vos courses, bah, ça vous passe par la tête? Est-ce que vous avez confiance en ce que vous mangez, concrètement? 03 80 42 15 15. On a encore une dizaine de minutes pour en parler dans Ici, c'est vous, sur Ici Bourgogne. Et on revient après les Gypsy Kings.

0: Joby Joba, c'était les Gypsy Kings dans votre radio ici Bourgogne. 10h-10, merci d'être avec nous. Et merci de nous rejoindre au 03 80 42 15 15 avec aujourd'hui des PFAS dans les œufs, l'œuf, un incontournable au quotidien. Cette enquête sur les polluants éternels va-t-elle changer votre façon de le consommer? Allez-vous changer vos habitudes alimentaires ou restez-vous confiant? J'attends votre témoignage ce matin jusqu'à 10h pendant encore une petite dizaine de minutes. À tout de suite, 03 80 42 15 15.
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Gaëtan Roussel, tous on va dans votre radio ici Bourgogne, bientôt 10h du matin. Ici c'est vous, vous avez la parole tous les matins de la semaine entre 9h et 10h, on va refermer le dossier des œufs au PFAS. Ça va, c'est bon, je crois que vous n'avez plus faim ce matin, j'ai un peu coupé l'appétit. Et on reviendra demain avec un autre sujet d'actualité, sujet de société aussi entre 9h et 10h. Demain matin, le sport est-il devenu une nouvelle obligation sociale? Ah, ça c'est une vraie question. Faites-vous du sport pour vous ou un peu aussi pour le regard des autres? Vous pourrez nous appeler en direct et si vous n'avez pas le temps, hein, demain matin, si vous savez que vous n'avez pas le temps, vous pouvez nous laisser un message WhatsApp dès maintenant. Message écrit ou vocal 03 80 42 15 15.

0: Bella Cosa. Ça, c'est Eros Ramazzotti. Et c'est cadeau dans votre radio ici Bourgogne. Et maintenant, un autre cadeau. Florence Galice, tous les matins. Bah si, si, si. Surtout que vous arrivez toujours avec des choses feel good, des choses qui marchent.
1: Exactement. Un roman qui se passe chez nous, en Bourgogne. On va vous en parler aujourd'hui. On va vous expliquer pourquoi ça va marcher et pourquoi vous allez avoir envie de vous l'arracher et de vous l'offrir. Je vous dis à demain.
0: Un roman à dévorer et sans PFAS. Ça, c'est très bien.
1: Oui, c'est bien. C'est mieux.
0: Bonne journée. À demain, 9h.
1: Merci Stéphane.
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1: Et merci de nous accueillir gentiment chez vous tous les jours, il est 10h. L'heure des infos, c'est avec vous Anne-Laure Labalette. Bonjour.
3: Bonjour Florence et bonjour à tous. Quelques poubelles en feu en ce moment même devant le lycée Carnot de Dijon. La mobilisation des lycéens est en cours. C'est une grosse journée d'action aujourd'hui. Journée où les jeunes sont soutenus dans leur mouvement par les adultes, des syndicats, des enseignants, des parents d'élèves et des salariés du public. Ça crédibilise notre mobilisation, disent les lycéens. Et ce mardi, ce sont aussi les étudiants qui rejoignent le mouvement. Nous sommes en direct avec Aiden Sauzevert. Bonjour.
4: Bonjour.
3: Trésorier de l'UNEF. Alors, on l'apprend donc à partir d'aujourd'hui, depuis ce matin, toute l'université Dijon-Bourgogne-Europe est donc fermée. Plusieurs bâtiments sont fermés, c'est bien ça ?
4: Oui, c'est ça. Alors, l'université est actuellement fermée administrativement et on a des groupes d'étudiants et étudiantes grévistes sur toute la fac qui est là pour revendiquer le droit à étudier dignement.
3: Vous avez reçu des messages de la présidence de l'université ce matin ?
4: Oui, alors ça a été surtout défini dans les groupes de promo, le fait que l'université allait être fermée et que les étudiants déjà rentrés pourraient être évacués dans le calme. Évidemment, le but c'est d'enfermer personne. On est là pour se mobiliser sans dégrader nos lieux d'études et simplement dire qu'on est en colère face à la casse du service public.
3: Eh bien, merci beaucoup Aiden Sauzevert, trésorier de l'UNEF, d'avoir été en direct avec nous. On rappelle aussi que dès 14h hein, cet après-midi, les lycéens et les syndicats se donnent rendez-vous, eux, devant le rectorat de Dijon pour un rassemblement. Des polluants éternels présents dans les œufs que nous mangeons. On en parlait il y a encore quelques minutes dans l'émission Ici, c'est vous. Ce mardi, le réseau Ici et la cellule Investigation de Radio France publie cette enquête pour laquelle ils ont fait tester 91 œufs prélevés dans des élevages et des commerces un peu partout en France. Les résultats montrent que 57% des œufs analysés contiennent des PFAS, des polluants éternels, et que 25% dépassent même les seuils réglementaires. Tous les résultats de cette enquête, vous pouvez les relire dès maintenant, et ça se passe sur notre site internet ici.fr. Pour la météo du jour, Florence, c'est une très belle journée.
1: Voilà, c'est plus joyeux que l'actualité du jour, je vous avoue. Un soleil qui règne en maître, des températures qui vont avec, 23 degrés à Saulieu et son Bernon. On peut dire que l'été joue les prolongations, 25 à Semur en Auxois, Châtillon-sur-Seine et Dijon, et le maximum 26 pour Montbard, pour Beaune et pour Chalon-sur-Saône. C'est à partir de jeudi que les températures vont dégringoler. Attention, ressortez vos vêtements d'hiver, on n'aura pas plus de 11 à 15 degrés au meilleur de la journée jeudi. Vous ne pourrez pas dire qu'on ne vous a pas prévenu.
3: C'est sûr. Et vos conditions de circulation à cette heure-ci ?
1: Tout va bien, à part évidemment sur l'A31 où il y a toujours des travaux. Et puis on a aussi des travaux en ce moment sur l'A38. Je devrais mettre mes lunettes quand je lis parce que je ne sais pas si c'est un 8 ou un 9. Sur l'A38, donc à hauteur de Pont de Pagny jusqu'à son Bernon. Donc vraiment soyez hyper vigilants, ralentissez un maximum. Et puis si vous êtes vraiment pressé, évitez peut-être de prendre les autoroutes ce matin.
3: Merci. Vous revenez beaucoup. Florence, alors je reviens demain.
1: Je savais bien que vous reviendriez à un moment ou à un autre.
3: Vous savez quoi, je finis toujours par revenir.
1: Elle sera encore là demain. Les infos reviennent sans vous Anne-Laure tout à l'heure à 11h. Je vous souhaite une belle journée, je vous dis à demain.
3: Vous également, ciao ciao Florence.
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1: Aujourd'hui, dans Ici ça marche, direction la Bourgogne, avec une histoire qui mêle terroir, mystère et plaisir de lire. L'encre des vignes, un roman feel good signé Marie de Surel qui nous plonge dans un univers où les paysages et les saveurs bourguignonnes deviennent de véritables personnages finalement. Les romans qui se passent chez nous, ça vous plaît, ça nous plaît parce que ça nous parle et parce que ça marche. Bonjour Marie de Surel.
5: Bonjour Florence.
1: Alors, on va déjà évacuer un petit truc, hein. Marie de Surel, parce que les gens qui vous écoutent se disent, mais tiens, mais on connaît cette voix, mais c'était pas une dame qui s'appelait Marie de Surel. Vous avez pris un pseudo pour écrire ce livre. Vous êtes Marie-Françoise Barbeau. On vous a entendu dans Les Crimes en Bourgogne durant toute une saison et puis même encore un petit peu cet été. Et vous avez choisi vraiment de sortir de ce que vous faites habituellement, c'est-à-dire des histoires plutôt judiciaires. Vous lancez dans un roman plutôt léger, donc ça veut dire pseudo.
5: Oui, ça veut dire pseudo, parce que je voulais distinguer effectivement mes livres un peu sérieux et sombres. Finalement, je me lance dans quelque chose qui est le contraire. Le feel good, c'est très apaisant.
1: Donc de la légèreté, et je parie que c'est même apaisant pour vous qui écrivez.
5: C'est apaisant pour moi également. C'était un réel plaisir d'écrire cet ouvrage. Et mon pseudo, je l'ai choisi pas par hasard, mais parce que mes parents, enfin mes ancêtres, sont originaires d'un petit village de Haute-Loire qui s'appelle De Surel.
1: Voilà, donc c'est un petit hommage sympathique, familial et personnel.
5: Et personnel.
1: C'est-à-dire. Dans quelques instants, nous verrons pourquoi un roman comme celui-ci peut changer la vie des gens.
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1: Cette chanson, elle est sortie en 86. Elle est signée Jean-Jacques Goldman, qui l'avait composée dès la fin des années 70. Il l'avait écrite pour quelqu'un d'autre et finalement, c'est Johnny Hallyday qui va en hériter et la porter avec sa voix puissante.

0: Ah bah oui, ça déménage quand même un peu. Johnny Hallyday avec l'envie.
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0: Roman Feel Good, Made in Bourgogne, ça marche. Marie de Surel vient nous parler ce matin de son nouveau roman, Feel Good, justement, l'encre des vignes. Marie, quand vous dites que votre roman est un roman Feel Good, qu'est-ce que vous avez envie de faire ressentir à vos lecteurs à travers ça?
3: De l'apaisement. Je trouve que c'est dans notre monde tourmenté. Finalement, les gens, ils ont besoin de se ressourcer. Donc, dans ce roman qui leur ressemble, puisque nous sommes en Bourgogne, où il y a la présence des vignes, qui est un personnage à part entière dans ce roman, eh bien, ça leur ressemble, ça les apaise, ils peuvent s'identifier à mes personnages. Et je pense que c'est un petit moment agréable pour eux de lire ce livre.
0: Oui, finalement, plus la vie est tourmentée, plus l'actualité est tourmentée, plus on a envie de se détendre.
3: Oui, d'ailleurs, le feel good en général marche bien.
0: Lise est une écrivaine connue et reconnue. Elle a quitté sa Bourgogne et ses racines, mais c'est un héritage qui va la faire revenir et qui va l'obliger à se replonger dans son passé. Lise, votre héroïne, est-ce qu'elle vous ressemble?
3: Oui, bien sûr, parce que dans un roman, on met toujours beaucoup de soi, je trouve. Et il est plus facile, finalement, de créer des personnages qui vous ressemblent que des personnages qui vous sont totalement opposés, je pense. Et Lise, effectivement, est veuve, ce que je suis. Elle est beaucoup plus jeune. Hein.
0: Mais vous avez bien fait de vous rajeunir. Mais c'est bien.
3: Et donc, elle a des qualités de rebondissement. Ça, c'est. Je pense que j'en ai aussi. Mais c'est surtout pour les gens de leur faire comprendre qu'on peut toujours rebondir dans la vie, aller de l'avant, etc. Quels que soient les problèmes qu'on a rencontrés. Et cette jeune femme a perdu son mari. Elle va rebondir.
0: Et dans votre histoire, quelle place occupe la Bourgogne?
3: Eh ben, elle est essentielle, puisque j'ai inventé une petite ville qui s'appelle Beaune-les-Prés. Et c'est un village, en fait, c'est pas une petite ville, c'est un village.
0: Oui, c'est pratique d'inventer un village, parce que du coup, vous pouvez y mettre ce que vous voulez.
3: Voilà, c'est ça, c'est pratique.
0: Vous qui, d'habitude, dans vos livres, êtes obligé de faire une recherche pas possible, là, vraiment, vous êtes posé. Hein.
3: Oui, mais enfin, malgré tout, c'est un livre sur la résilience, hein, puisqu'il faut qu'elle accepte ce qui lui est arrivé, perdre son mari, etc. Et je me suis beaucoup documentée, parce que c'est mon habitude, sur la résilience. J'ai relu Boris Cyrulnik, par exemple, hein, ouais. Qui a beaucoup
0: qui est
3: écrit
0: l'inventeur
3: sur la,
0: de la résilience,
3: qui est l'inventeur,
0: quasiment.
3: Le concepteur de la résilience.
0: Est-ce qu'au fond, une histoire, même s'il y a des moments tragiques, hein, parce que c'est vrai que c'est pas simple de perdre son mari, de devoir rebondir, etc. Est-ce qu'une histoire, qu'est-ce que dans une histoire peut vraiment nous faire, il y a des choses qui peuvent nous faire du bien?
3: Oui, parce qu'on voit justement que Lise, finalement, reprend sa vie en main et qu'il est toujours possible, nous, êtres humains, à reprendre notre vie en main, aller de l'avant, à reconstruire. Et on a des sources aussi. Elle a une relation à la vigne qui est forte. La nature l'aide parce que la nature l'apaise. Elle est plus en relation avec son environnement, avec la terre, avec les vignes. Et cela la met en communion avec cette nature et cela l'aide à accepter ce qui lui est arrivé et à se ressourcer, en somme.
0: Comment a germé dans votre esprit cette idée de roman? Ça, vous allez nous le dire dans quelques instants. À tout de suite, juste après Tricheur et Marine.

0: L'une des nouveautés du moment, elle s'appelle Marine avec Tricheur. Un roman feel good made in Bourgogne, voilà quelque chose qui marche, on vous en parle ce matin. C'est le nouveau roman de Marie de Surel, ça s'appelle L'encre des vignes. Et on fait le tour ce matin, voilà, ça va être peut-être un bouquin que vous allez avoir envie de glisser dans votre sac de voyage quand vous allez partir en week-end prochainement ou pour vos prochaines vacances, pourquoi pas.
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0: Un roman feel good, ça marche. Un roman feel good, Marie de Surel, c'est un roman sur lequel on se prend pas la tête quand on lit.
9: Hein. Oui, voilà, exactement. C'est un roman pour, non pas qu'il soit mal écrit, hein, c'est très très bien écrit. Moi, je m'applique toujours à avoir un style fluide, agréable, etc. Mais on évite tout questionnement métaphysique, etc. D'ailleurs, moi, ayant une formation de base en psychologie, j'ai tendance à être trop là-dessus et j'ai retiré tout ça.
0: Oui, vous avez essayé d'aérer au maximum.
9: D'aérer, oui, de faire en sorte que les gens se trouvent bien, comme dans un jardin, en fait. Je m'appelle. Je suis bien, les personnages sont bienveillants, ils ont un problème, mais on sait qu'ils vont le résoudre.
0: Alors, on l'a dit tout à l'heure en préambule, hein, vous êtes plus habitué à des exercices de type écrire sur des criminels, les fameux crimes en Bourgogne, etc. Comment est venue l'idée de l'encre des vignes? Pourquoi vous avez eu envie de vous lancer dans quelque chose d'extrêmement léger au final?
9: Justement, peut-être que moi-même j'avais besoin d'apaisement, de douceur,
0: vide.
9: Un peu de rondeur et de moins de rigueur aussi. C'est très rigoureux d'écrire des affaires criminelles. Hein. On peut pas inventer des choses. Il faut, on va au dehors, on décrit vraiment des choses d'une manière précise et aussi. Ça amène plus d'angoisse d'écrire des crimes. On s'interroge. Là, non, j'avais envie aussi de rendre les gens heureux, de m'apaiser moi, mais aussi j'ai cette volonté de me dire, dans ce monde tellement dur actuel, prendre un petit peu. C'est un peu comme le parfum, c'est un parfum d'apaisement. Vous voyez, c'est au moins ils vont en ressortir pas traumatisés comme les livres sur les crimes, mais heureux, ouais. Paisible.
0: Mais alors pourquoi vous avez choisi l'univers de la vigne et du vin? Parce que vous êtes plutôt de la région? Parce que cette région, elle vous touche? Vous l'aimez?
9: Eh ben, j'aime cette région. Moi, je suis originaire de

0: La Loire, mais j'ai épousé un bourguignon et j'aime beaucoup cette région et les vignes. Je trouve qu'en Bourgogne, c'est quand même le symbole de la Bourgogne aussi, les vignes. C'est un côté vivant, c'est le vin, c'est magnifique. Voilà, donc j'avais envie, les climats, vous voyez. Donc c'est notre histoire, c'est notre département. Moi, je défends toujours mon département. J'écris des crimes sur la Bourgogne, des livres historiques sur la Bourgogne. Voilà, donc j'écris pour ma région avant tout, pour la faire connaître. Là, je suis allée à un salon du livre dans la Loire, et avec ce livre qui a bien marché, parce que c'est la Bourgogne.
1: Entre la première idée de ce livre et le livre terminé, il s'est écoulé combien de temps ?
0: Je l'ai écrit beaucoup plus rapidement que les crimes. J'ai dû l'écrire en 6 mois. 6 mois. Mais vous savez, vous commencez par une idée, mais en fait, les personnages s'imposent à vous. Et c'est pas tout à fait comme vous aviez pensé au départ des choses.
1: Vous disiez donc on est sur un roman feel good. Est-ce qu'écrire un roman feel good, c'est aussi agréable que d'en lire un, finalement ?
0: Ah oui, c'est... Ben moi, qui suis auteur, j'adore écrire, donc c'est mon opium, l'écriture. Donc j'ai adoré écrire ça.
1: Mais vous lisez aussi, vous, ce style de littérature ?
0: Oui, je lis tout. Mais je crois que je préfère quand même l'écrire.
1: Ah, parce que vous pouvez vraiment y mettre de vous ?
0: Oui, voilà, c'est ça. Et puis, oui, je sais où je vais. Et à peu près, mes personnages, ils sont attachants, ils vont dans un sens, parfois pas dans un autre. Voilà, donc j'aime écrire. C'est vraiment mon opium, moi, l'écriture.
1: Un roman qui fait du bien, un roman qui fait plaisir, un roman qui, en plus de ça, se passe chez nous, en Bourgogne, eh ben, ça marche. Passe un bon moment avec vous aussi, et puis on est venu avec quelques disques histoire de vous faire plaisir. Lemon Tree, ça vous dit quelque chose ? Fool's Garden.

0: Lemon Tree avec Fool's Garden.
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0: Du sport et une balade en Saône-et-Loire. Le tissu associatif sportif affiche une forme olympique. Le dispositif départemental Tremplin Sport continue de soutenir les clubs locaux qui proposent de nouvelles sections de sport partagé, mêlant athlètes valides et en situation de handicap. Du côté de Mâcon, Chalon ou Monceau-les-Mines, les assos proposent des initiations gratuites pour les jeunes en fait qui veulent s'inscrire en club, même en cours d'année. L'objectif, c'est de rendre le sport accessible à tous, partout sur le territoire. N'hésitez pas à contactez vos mairies pour découvrir l'annuaire des clubs engagés. Et puis si vous avez envie de prendre un peu de hauteur en Côte d'Or, direction Bouillant dans les Hautes-Côtes de Beaune. Ici, les sentiers serpentent entre bois et falaises calcaires avec de très beaux points de vue sur la vallée. Une balade dépaysante au cœur d'une nature préservée, parfaite pour prendre l'air et s'éloigner quelques heures du quotidien. Alors petit conseil, chaussez vos baskets et partez à la découverte des falaises de Bouillant.
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0: Marie de Surel est notre invitée ce matin pour son livre, un roman feel good, L'encre des vignes. On n'arrête pas de vous parler depuis ce matin de roman feel good. Feel good, ça veut dire se sentir bien. Voilà, donc oui. on est sur de la littérature légère, celle qui fait du bien quand on a envie de se détendre après une grosse journée un peu harassante au boulot par exemple.
2: Oui, par exemple, ou dans le train, ou sur la plage.
0: Oui. La plage, bah surtout qu'avec le temps qu'on a en ce moment, la plage, oui. On peut encore y penser, hein, oui, de temps vrai. En temps. Si vous deviez présenter L'encre des vignes, votre roman, à quelqu'un qui ne l'aurait pas encore ouvert, qu'est-ce que vous avez envie de lui dire ?
2: J'ai envie de lui dire, mais c'est un bain de jouvence, c'est sur la résilience, donc tu as certainement eu dans ta vie des problèmes, des difficultés, et tu, grâce à ce roman, tu vas comprendre qu'on se sort de tout et qu'on va de l'avant quoi qu'il arrive, parce que l'être humain a des qualités de rebondissement que parfois on ignore. Donc, et puis je lui dirai que mes personnages sont très attachants. Très, très attachant.
0: Et qu'est-ce que ce roman raconte de la Bourgogne qu'on ne va pas trouver dans des guides touristiques ?
2: Sans doute un rapport à la vigne qui est différent, qui est plus sentimental, plus intuitif. Aussi la vie d'une viticultrice, dans le fond, qui démarre de rien, puisqu'elle a une formation plutôt citadine et qui est écrivain, donc elle n'est pas très manuelle. Hein, donc on va découvrir ça, c'est l'attachement de cette femme à sa vigne. Ça, on ne le trouve pas dans les guides touristiques, l'attachement des viticulteurs à leur vigne.
0: Et pourquoi on peut dire que L'encre des vignes est une histoire qui marche ?
2: Alors pourquoi elle marche ? Parce que les gens, je pense, peuvent s'identifier à Lise, mon personnage central, ou au personnage secondaire. Elle a des copines, elle a un amoureux, bien sûr, elle va retrouver l'amour, bien entendu. Et donc chacun va... Elle a une maman aussi, donc tous les âges vont s'y retrouver, peuvent s'identifier à l'un des personnages. Elle a un enfant également. Donc je pense que tous les âges peuvent s'identifier à ce personnage.
0: L'encre des vignes, un roman feel good, un roman qui marche et un roman dont on vous parle jusqu'à 11h.
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0: Quelques notes de guitare pour une histoire comme on les aime, une histoire d'amour, une road love song, une histoire d'amour sur l'autoroute des vacances. On écoute maintenant Michel Fugain.

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0: Avec vous, Marie de Surel, pour votre nouveau roman, roman feel good. On est dans de la simplicité, l'encre des vignes. Les belles initiatives, on en a aussi ailleurs, on en a partout en France. Et chaque jour, on vous en fait découvrir une. Trouver par exemple en 2026 une alternance en entreprise, c'est un parcours complexe pour les étudiants dans un contexte de baisse des aides publiques aux entreprises, de concurrence accrue, de critères de sélection de plus en plus restrictifs. Alors un jeune homme a eu une idée pour le moins innovante, vous allez voir ça. Robin Bernot est avec Lucie Jalabert et vous raconte cette initiative hors du commun.
3: Pour décrocher une alternance, il passe une annonce dans un TGV entre Paris et Toulouse.
4: En vrai, je trouve ça très très bien.
3: Trouver un stage ou une alternance peut s'avérer être une véritable galère. Alors, il y a quelques jours, un étudiant normand a fait preuve d'originalité et d'un peu de culot. Dans un TGV reliant Paris à la Ville Rose, voici ce que l'on pouvait entendre.
5: Et je suis actuellement en recherche d'alternance sur la région de Toulouse. Je vous souhaite un très bon voyage et vous souhaite une bonne journée. Au revoir.
3: Une annonce dans laquelle le jeune homme décrit où et dans quel domaine il cherche son alternance. Cet étudiant, nous l'avons retrouvé. Il s'appelle Alexandre, il est en école de commerce et raconte à Lucie Jalabert comment il s'est retrouvé à prendre le micro du TGV.
4: J'allais en direction de Toulouse depuis Paris et je passe devant un contrôleur SNCF. Dans ma tête, je me dis, oh, est-ce que je pourrais lui demander de passer une annonce pour me présenter, dire ce que je recherche. Donc il me dit, ah, je sais pas, je suis pas habilité à répondre à cette question, donc je vous laisse demander à ma collègue. Donc, je suis allé voir la collègue, elle a dit, ah oui, y a pas de souci. Venez me voir en voiture 14, 30 minutes à peu près après le départ.
3: La question que vous vous posez sans doute, est-ce que son téléphone a sonné après cette annonce ?
4: Alors mon téléphone a sonné une fois, oui, effectivement, pour une boîte qui travaille avec des avocats dans l'IA, faut que je les recontacte.
3: Alors ici ça marche, mais vous, qu'en pensez-vous ? Je suis allé en discuter avec Pablo, qui lui aussi est étudiant, il trouve que c'est une très bonne initiative, mais...
6: Et en même temps, ce que je trouve triste, c'est qu'on en soit là, à devoir demander comme ça sur la place publique pour trouver une alternance. C'est-à-dire que vraiment c'est dur et que c'est compliqué aujourd'hui de trouver une alternance. Aujourd'hui, c'est quasi impossible. Moi, je connais des gens pareils qui devaient chercher une alternance et qui ont galéré. Et aujourd'hui, la plupart du temps, ça marche sur contact, malheureusement. Ou alors, tu te retrouves en alternance chez McDo ou chez Burger King et c'est pas le top, quoi.
3: Mais alors, Pablo, est-ce que tu serais capable, toi, de faire pareil pour trouver une alternance ?
6: En vrai, ouais. Hein. Franchement, ça peut m'aider. Ouais. Moi, je cherche un stage, du coup. Je suis en études de cinéma. J'ai la chance de connaître du coup des gens qui ont de la famille, qui sont dans le cinéma ou des choses comme ça. Ou même du coup dans mon école, avoir des profs qui peuvent me passer des contacts. J'ai cette chance-là, mais je sais que pas tout le monde l'a. Et j'espère trouver assez rapidement quelque chose qui me plaît.
3: Bon, il faut dire que ce type d'annonce reste marginal puisque la diffusion d'un message personnel au micro d'un train dépend uniquement de la bonne volonté de l'agent présent à bord. Mais franchement, je pense que ça vaut le coup de tenter, non ?
0: Marie, vous en pensez quoi de cette initiative ?
7: Je trouve ça formidable. La jeunesse, finalement, a des ressources incroyables.
0: Il faut savoir être audacieux pour arriver à ses fins.
7: Moi, je crois qu'il faut être audacieux, il faut toujours tenter. Moi, j'ai eu des échecs avec mes livres, hein, j'en ai encore dans le tiroir, mais j'ai toujours tenté, puis j'essaie toujours de retrouver un éditeur, etc.
0: Mais ça vous
7: il
0: ne
7: faut
0: est
7: pas
0: déjà...
7: rester sur l'échec.
0: Ça vous est déjà arrivé de faire un truc assez inattendu pour justement susciter l'attention d'un éditeur ?
7: Non, je suis pas assez. Non, j'ai pas
0: le coup du train. Vous n'y aurez même
7: non,
0: pas pensé.
7: Pas osé. Non. Mais je trouve ça formidable. Et ce que j'ai remarqué, c'est quand même que c'était une femme. Qui l'a autorisé à passer son annonce.
0: Ouais.
7: Et ça, j'ai dit, tiens, c'est une femme. Peut-être est-elle mère de famille.
0: Oui, ou peut-être qu'elle a eu aussi un fils qui,
7: voilà,
0: ou un enfant
7: ça,
0: qui attendait une alternance.
7: C'est ce que je me suis dit. Je trouve que les femmes, souvent, sont plus bienveillantes.
0: Ah. Ouais. Messieurs, si vous entendez ce message, un peu plus de bienveillance, s'il vous plaît.
7: Voilà, je trouve, elles sont moins rigides.
0: On va revenir sur votre roman dans quelques instants, et puis vous partagerez avec nous une de vos bonnes adresses, parce qu'on aime bien soutirer les bonnes adresses à nos invités, pour les partager avec nos auditeurs.

0: Sexual Healing avec Marvin Gaye. Les bonnes adresses, c'est quelque chose qui se partage parce que quand on a un endroit que l'on aime, on a envie que tout le monde en profite et on va soutirer dans un instant une bonne adresse à notre invitée Marie de Surel qui est écrivain.
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0: Marie de Surel signe un roman, L'encre des vignes, un roman feel good, un roman léger que vous allez avoir très très envie de vous procurer. On vous dira d'ailleurs où vous le procurez tout à l'heure. On aime bien vous parler d'une belle adresse, d'un endroit que vous avez envie de partager avec avec les autres. Marie, quelle adresse vous avez retenue, vous, sur Dijon?
14: Alors, ça va bien avec mon roman Feel Good, parce que je trouve que c'est une jeune femme particulièrement apaisante, riante et dynamique, qui vous redonne de l'énergie. C'est le maître de danse de mon école de danse, qui s'appelle Stéphanie Brégan.
0: Ah, alors pourquoi vous avez eu envie de nous la présenter?
14: Parce que c'est une fille formidable, qui est très positive, très pédagogue, hein, avec moi il le faut d'ailleurs. Je suis meilleure à l'écriture que sur
0: la danse.
14: Pas de danse. Enfin bon, je suis quand même. Mais c'est une fille, on passe toujours un bon moment quand on va à son cours de danse. Elle est vraiment agréable, je trouve que c'est quelqu'un qui mérite d'être connu et reconnu.
0: Mais alors cette rencontre, elle s'est faite comment? C'est-à-dire un beau jour, vous vous êtes dit, tiens, je ferais bien de la danse, et du coup vous l'avez rencontrée, ou au contraire, vous l'avez rencontrée, et comme elle vous a plu, vous vous êtes dit, bah tiens, je vais suivre ses cours.
14: Non, c'est-à-dire que j'ai un amoureux, et mon amoureux faisait de la danse chez elle, c'est beaucoup plus simple que ça, et donc il m'a dit, voilà, ouais, c'est une fille vraiment bien. Et elle m'a plu tout de suite. Hein. Dès que je l'ai vue, j'ai dit « Cette fille, elle est chouette, quoi. »
0: Et vous faites quoi comme danse?
14: Alors nous, on fait du rock and roll.
0: Wow. Rock acrobatique ou pas jusque-là?
14: Pas encore acrobatique, ça peut venir. Mais pour l'instant, c'est rock. Ça fait, c'est la troisième année qu'on en fait. Et c'est toujours avec plaisir. Et maintenant, moi, j'emmènerai tout le monde dans cet établissement. Mais enfin, pas trop, parce qu'on serait trop nombreux après.
0: Ouais.
14: Mais parce que c'est un professeur particulièrement bienveillant, particulièrement attentive à ses élèves, et pleine de joie de vivre. Elle est très feel good.
0: Et vous y allez tous les combien? Toutes les semaines?
14: On y va toutes les semaines, tous les lundis.
0: Ouais.
14: On y va tous les lundis, ça dure une heure. Mais vous voyez, c'est une fille qui aime tellement ce qu'elle fait, tellement passionnée, que ça déborde très souvent.
0: Ah bah c'est bien, on en a pour son argent au moins.
14: Ah bah on en a pour son argent.
0: En tout cas, on vous mettra cette adresse sur ici.fr parce que vous pouvez très bien avoir vous aussi envie de vous lancer dans la danse si vous avez un petit moment. Pourquoi pas ? Les épines du cœur, c'est le nouveau titre de Vanessa Paradis. On vous l'offre maintenant, profitez-en et puis on continuera à parler feel good dans un instant.

0: Les épines du cœur, c'est Vanessa Paradis.
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0: Et si la solution, c'était tout simplement de se poser tranquillement avec un bon roman, un roman qui détend, ce qu'on appelle un roman feel good. On en parle avec vous depuis 10 heures, Marie de Surel. Ce roman, L'encre des vignes, que vous avez sorti il y a très peu de temps. Quel regard vous portez sur le chemin parcouru depuis la naissance de l'idée de ce roman ?
3: Bien, je trouve que je suis contente de l'avoir réalisé. Je suis contente comme électrice parce que j'ai des retours. Moi, j'entretiens vraiment des relations assez suivies avec certaines de mes lectrices qui ont suivi toutes mes pérégrinations. Et je trouve qu'il évolue bien. J'en suis ravie. Voilà, je me dis, puis il faut qu'il continue.
0: Oui,
3: voilà.
0: Et puis vous disiez tout à l'heure qu'en fait ça vous donnait l'envie de poursuivre l'aventure, c'est-à-dire de continuer à écrire dans ce sens un peu feel good.
3: Oui, parce que moi-même ça m'a beaucoup apaisée, j'ai pris du plaisir à l'écrire, je riais toute seule par moments.
0: On
3: n'est jamais si bien servi que par soi-même. Donc là, en ce moment, j'écris un autre feel good et c'est là, sur les sites de rencontres.
0: Mais est-ce que ça se passe encore en Bourgogne?
3: Le prochain, bien sûr, ça se passe toujours en Bourgogne.
0: Toujours
3: avec
0: en
3: moi.
0: Bourgogne.
3: Ben oui, parce que je suis un peu comme les gens, on ne parle bien que de ce qu'on connaît.
0: Ouais.
3: Ben alors, puis j'aime ma région, alors j'aime bien la promouvoir.
0: Mais alors justement, vous dites, on parle bien de ce qu'on connaît. Les sites de rencontres, c'est quelque chose que vous connaissez ou vous vous êtes documentée sur le sujet?
3: Non, je me suis beaucoup documentée. J'ai reçu des jeunes femmes. Des lectrices d'ailleurs, des copines, et voilà, elles m'ont raconté leurs aventures. J'ai plein d'anecdotes dont je vais
0: que vous allez romancer un peu dans le bouquin.
3: J'ai déjà commencé allègrement à intégrer tout ça dans mon prochain roman.
0: Alors, si quelqu'un aujourd'hui, un proche, vous disait, tiens, j'ai envie d'écrire un roman, qu'est-ce que vous auriez envie de dire? Qu'est-ce que vous auriez envie de transmettre?
3: Oui, lance-toi, essaie, vas-y. Bien sûr, il y a peut-être les gens ont du mal à poursuivre. C'est-à-dire, il faut être régulier dans l'écriture. Moi, j'écris tous les jours, sauf quand je suis en vacances, parce que vous pensez bien à mon amoureux, il veut pas que j'écrive pendant les vacances.
0: Oui, mais c'est bien aussi de lever le pied pendant les vacances, de passer un peu de temps.
3: Mais j'ai du mal. Je peux vous assurer que j'ai du mal parce que pour moi, c'est un peu mon opium, donc j'ai du mal. Je suis addict.
0: Mais vous écrivez chez vous ? Vous avez une pièce dédiée
3: dans la
0: maison ?
3: Oui, c'est-à-dire j'avais mon bureau, je suis graphologue, j'avais mon bureau de graphologie et mon ordinateur, donc j'écris dans une pièce, dans mon bureau.
0: Et vous essayez de ne pas vous laisser divertir par ce qui se passe autour ou c'est un peu compliqué quand on est chez soi ?
3: Non, c'est pas compliqué, je suis tellement concentrée sur ce que je fais que je vois pas ce qui se passe autour. Des fois, j'entends même pas sonner les gens à la porte.
0: Ah bon?
3: Oui.
0: C'est embêtant?
3: Oui, c'est embêtant.
0: Un roman, c'est votre roman. Alors là, on était déjà en train de parcourir quasiment le prochain qu'on attend avec impatience. Mais déjà, on va commencer par lire celui-ci. On rappelle que ça s'appelle L'encre des vignes. C'est vous, Marie de Surel. On peut le trouver où?
3: Partout, mais notamment auprès de mon éditeur qui s'appelle Aurialis. C'est un jeune éditeur, jeune éditrice. Celles qui aiment la convivialité peuvent même m'appeler parce que j'ai un petit stock.
0: Ouais.
3: Donc elles peuvent le trouver auprès de moi. J'aurai un petit jus d'orange.
0: Oh là là, le livre plus le jus d'orange,
3: oui,
0: mais il vaut mieux vous appeler.
3: Et plus la dédicace, vous voyez. Moi, j'aime bien recevoir. J'aime bien les gens.
0: Ouais.
3: J'aime bien mes lectrices. Il y a des lectrices que je connais depuis 20 ans.
0: Ah oui, donc vous avez des fidèles.
3: Oui, j'ai des fidèles. J'en ai même une pour un précédent roman qui s'appelait La Saga des Vignes. Et j'avais, fait mourir un personnage, parce que tout au long d'une saga, elle m'avait écrit, j'ai été malheureuse 8 jours, j'ai pleuré 8 jours parce que vous avez tué Jean.
0: Oh.
3: C'était le personnage. Et ça m'avait troublé. J'ai gardé son petit mot.
0: Et ben, on va terminer là-dessus. On vous met tout ça sur ici.fr et sur l'appli ici. Merci beaucoup, Marie, d'être passée nous voir et à bientôt.
3: À bientôt, Florence.
0: Simple Minds et Mandela Day. Et on se rapproche gentiment des infos de 11h.

0: 1989 pour ce titre de Simple Minds, Mandela Day.
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0: C'est le moment de vous souhaiter une excellente journée, il est 11h. Le point sur l'actualité, bonjour Arnaud Racapé.
2: Bonjour Florence, bonjour à tous.
0: Élèves et adultes, main dans la main pour porter les revendications lycéennes en Bourgogne ce matin.
2: Ambiance plutôt calme, plus calme en tout cas que ces derniers jours, dans les rues à Mâcon, à Chalon-sur-Saône et à Dijon, où le principal rassemblement se situe en ce moment. En centre-ville, devant le lycée Carnot, dans les cortèges des pancartes pacifistes pour la plupart, même si quelques poubelles continuent de brûler au milieu du boulevard Thiers, allumées par une poignée de personnes qui ne se mêlent pas aux autres manifestants. Et donc parmi ces manifestants, la présence de syndicalistes, enseignants notamment, on a vu des preuves venues carrément de Saône-et-Loire pour soutenir le mouvement à Dijon et grossir les rangs des mécontents devant le rectorat. Rendez-vous est fixé tout à l'heure à 14h. Dans le même temps, l'université Bourgogne-Europe à Dijon est paralysée, les bâtiments fermés sur ordre de la direction, sans doute pour éviter les débordements à l'intérieur. Un groupe de manifestants s'est en effet rassemblé ce matin devant la fac de lettres avec des drapeaux du syndicat solidaire, notamment pour réclamer eux aussi des moyens supplémentaires pour l'enseignement. Dans un message adressé à toute la communauté étudiante ce matin, le président de l'université, Vincent Thomas, exprime néanmoins sa volonté que le campus reste un lieu de débat et de dialogue démocratique. Je précise enfin qu'une assemblée générale a lieu en ce moment même à la Bourse du Travail à Dijon. Elle vise à s'entendre sur les modalités de poursuite du mouvement lycéen auquel justement les étudiants de la fac pourraient s'associer.
0: Des polluants éternels dans plus de la moitié de nos œufs en France.
2: C'est le résultat un peu inquiétant, très inquiétant d'une vaste enquête du réseau ICI. On a prélevé une petite centaine d'œufs sur tout le territoire et donc 57% d'entre eux présentent des taux de PFAS ou PFAS au-dessus des seuils. C'est le cas pour l'un des deux prélèvements effectués en Côte d'Or chez une particulière près d'Auxonne. C'est un marqueur intéressant car les poules picorent et boivent à même le sol et si le sol est pollué, eh bien tout cela se retrouve dans leurs œufs. Et puis de nouvelles fuites constatées sur le canal du Centre à Chagny en Saône-et-Loire. Ce sont les riverains de la digue de Chagny qui ont alerté les services de VNF, Voies Navigables de France, constatant des inondations dans leur cave. Le niveau de l'eau a immédiatement été abaissé, les inondations ont cessé. De nouvelles expertises vont être menées sur cet ouvrage qui collectionne les problèmes de fuite depuis un an et demi. La météo pour aujourd'hui, Florence, c'est toujours la chaleur qui domine.
0: Ouais, toujours. Toujours. Ne vous y habituez pas trop, parce qu'à partir de jeudi, il y a une bonne dégringolade des températures. On va perdre quasiment 10 degrés dans l'après-midi. Alors ne me dites pas que ça va être plus respirable, parce que entre 11 et 15, quand on a eu jusqu'à 26 degrés, ça va quand même
2: va
0: être. Oui, voilà. Donc pensez à vous couvrir le matin quand vous partez.
2: Merci, je le ferai.
0: Faites-le.
2: Ah non, c'est pas pour moi.
0: C'est uniquement pour vous. D'accord. Je ne m'adresse qu'à vous. Vous êtes mon seul auditeur. D'accord.
2: C'est gentil.
0: Voilà. Donc aujourd'hui, encore des températures assez chaudes, de 23 à 26. C'est à Montbarbeaune et Chalon-sur-Saône qu'il fera le plus chaud.
2: Sur les routes,
0: ça va. Toujours des travaux sur l'A31 et sur l'A38. Donc on a des petits bouts de travaux à droite à gauche. Donc soyez vigilants dans ces secteurs-là. Et puis si vous rencontrez des obstacles sur la route, vous pouvez nous passer un petit coup de fil 03 80 42 15 15.
2: À tout à l'heure midi.
0: Avec plaisir.
2: Pour les infos.
0: Au revoir.
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4: 47.3, 5.0. Voilà où nous sommes précisément aujourd'hui encore jusqu'à midi pour vous faire passer du bon temps. Ces coordonnées GPS qui correspondent à l'escale de Talents. C'est un espace culturel installé dans le quartier du Belvédère. C'est la galerie, une bibliothèque, la salle Jean Gabin où les talentés et les talentaises nous ont rejoints. Le jeu d'Ici Bourgogne, c'est 4 joueuses et joueurs par jour. 3 questions, chacun et chacune, pour le meilleur ou la meilleure. Mais évidemment, c'est un cadeau. À tout ça, on rajoute des bons moments, du partage, du sourire et et aussi un petit peu de mauvaise foi parfois et de soufflerie dans le public, c'est normal. Nos candidates et candidats du jour sont en train de se préparer. Ils ont bien dormi, sont en pleine forme. Rendez-vous dans quelques minutes aussi pour jouer à la maison.
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0: On jouera ensemble à 11h20 et 11h55. On vous parlera sans modération de vin à déguster avec modération. Si vous voulez passer un bon moment, le petit conseil, restez avec nous.
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0: Elle est signée Michel Berger, cette chanson, comme la plupart des titres de France Gall. Elle reste l'un des titres les plus optimistes de la chanteuse.

0: Je t'emmène, c'était France Gall.
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0: Vous avez très envie d'assister à l'enregistrement de la tournée des Grands-Ducs. Le prochain enregistrement, c'est ce soir. C'est chez vous, justement, à Chevigny-Saint-Sauveur, à la salle Simone Veil. Vous avez rendez-vous dès 18h30. Des cadeaux, mais aussi et avant tout de la bonne humeur et du partage. Alors, un petit conseil, vous pouvez y aller tout seul si vous le souhaitez. Hein. Vous trouverez des gens sympas sur place, mais vous pouvez aussi y aller en famille ou entre amis.
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3: On dit bonjour talent, on dit bonjour et surtout merci de nous accueillir ici jusqu'à midi. Donc, bonjour talent, ça
4: bonjour.
3: Veut dire bonjour aux candidats
4: bonjour,
3: et aux candidates. Bah oui, c'est vrai.
4: Bonjour,
3: ça. Bonjour à nos deux jeunes candidats et candidates, avec également Mounira qui nous rejoint. Bonjour.
5: Bonjour.
3: Donc c'est Alia et Zaiden, c'est ça?
5: Oui.
3: Mounira, présentez-nous un petit peu cette équipe alors.
5: Voilà, Alia, ça c'est ma fille, qui a 5 ans. Et ça c'est mon petit neveu, Zaiden, qui a
3: 6 ans et demi.
4: 6 ans et demi?
3: Ouais, 6 ans et demi, là déjà. Bah ouais, il est grand. Et alors, Zaiden, il m'a dit là juste avant, là, pendant la musique, il m'a dit ouais, moi je suis trop fort, j'ai toutes les réponses. C'est ça.
4: Bah oui, ça va être trop fastoche.
3: Ah bah j'espère. Zaiden, qu'est-ce que tu fais comme sport? Est-ce que tu fais du sport, des activités ici à Talent?
4: Ouais, avant je faisais du judo.
3: Qu'est-ce que t'aimais bien faire dans le judo?
4: Bah des prises.
3: Vas-y, fais-moi une prise.
4: Bah au sotokari.
3: Waouh, ouais, hyper calé quoi. Ah, bravo, félicitations. Et toi, Alia, qu'est-ce que tu fais?
6: En activité, j'aime bien faire de la piscine. Demain, j'ai de la piscine, c'est que le mercredi.
3: Alors, je vais vous poser 3 questions, okay. Maintenant, écoutez bien. 3 questions pour vous, Mounira, Alia et Zaiden. Pendant Octobre Rose, à l'escale de Talent, qu'est-ce qu'on est invité à reconstituer? On nous demande, pendant Octobre Rose, de faire un truc précis. Que vous savez? Pas facile.
4: Oui, c'est pas très très facile.
3: Vous voulez des propositions?
5: Oui, on veut bien des propositions.
3: Est-ce qu'on est invité à faire une pyramide géante, un château de cartes ou bien un puzzle géant?
4: Un château de cartes.
3: Vas-y, tu dis quoi toi?
4: Puzzle?
3: Un puzzle? Vous diriez quoi vous, Mounira? Alia, elle fait « Moi, je pense que c'est ça ».
5: Allez, on va répondre comme Alia, on va dire un puzzle.
3: Allez, on va prendre la réponse d'Alia. Bonne réponse, effectivement. Un puzzle, c'est aux horaires d'ouverture de la bibliothèque.
4: Ça commence par un point.
3: Bah, exactement, un premier point. À Dijon, on peut visiter la ville en suivant le parcours de la chouette. Ok. À Dole, quel animal nous guide sur les petites plaques au sol?
7: Je voudrais
4: une proposition. Moi aussi.
3: Vous voulez les propositions?
4: Oui.
3: Ok. Est-ce que c'est une petite souris? Est-ce que c'est un cheval ou un chat perché?
4: Un chat perché.
3: On dit chat perché?
4: Une petite souris?
3: Bah non, c'est le chat perché. Bah, on va prendre la réponse de Zaiden, il a gagné, on l'applaudit.
4: Zaiden.
3: C'est fort, hein.
4: Bravo.
3: Une question cinéma. Le film Lucie Aubrac, sorti en 97, a en partie été tourné à Tournu et Cuisy en Saône-et-Loire.
4: Proposition.
3: Mais attends, j'ai pas fini ma question.
4: Que
3: toi, à l'école, toi, tu donnes la réponse avant la maîtresse ou comment ça se passe?
7: Avant la maîtresse.
3: Qui joue le rôle de Lucie Aubrac dans ce film?
4: Proposition.
3: On prend les propositions. Je crois que vous avez pas trop le choix en fait.
4: Est-ce qu'on va avoir une question?
3: C'est Zaiden qui décide en fait. Oui. Est-ce que c'est Carole Bouquet, Isabelle Huppert ou Sophie Marceau?
4: Isabelle Bouquet.
5: Moi, je vais dire Caroline.
3: Carole Bouquet?
5: Carole Bouquet.
3: Carole Bouquet, ça vous parle un peu plus? Et c'est une bonne réponse! 3 points pour notre trio talenté. Dans un instant, on continue de jouer, évidemment,
4: c'est
3: toujours à Talent. Et bien, on le saura avant la fin de cette émission. Il faut rester là avant midi.
0: Qu'est-ce qu'ils sont impatients, les enfants? C'est incroyable. 4 candidats d'ici midi, autant dire que tous les espoirs sont encore permis. On s'amuse bien hein, dans la commune de Talent cette semaine. Et chaque jour, le gagnant repart avec un colis gourmand. C'est plutôt un chouette cadeau. Et si on écoutait George Michael?

0: Faith. Faith avec George Michael.
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0: 3 points pour notre trio de premiers candidats. Tiens, ça fait 1 point par personne finalement. Il vous faudra attendre midi pour savoir qui sera notre grand gagnant du jour. Mais dans quelques instants, vous allez jouer avec nous en studio.

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0: Le braquage des sentiments, c'est le dernier titre de Florent Pagny. Qui va repartir ce matin avec le cadeau du jour? Le mystère reste entier. C'est à Talent que les équipes d'Ici Bourgogne se sont installées cette semaine.
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3: C'est l'occasion de se rencontrer, voilà, de se dire, tiens, vous écoutez Ici Bourgogne?

0: on va faire votre rencontre. Bonjour Anne.
1: Bonjour Cyril.
0: Merci de nous rejoindre à Talent. Anne, qu'est-ce que vous faites dans la vie, vous, de manière générale?
1: Je travaille dans la coiffure.
0: Oui.
1: Je travaille dans un salon à Dijon.
0: Ah.
1: Et
0: ça se passe bien?
1: Ah oui, c'est... oui, vraiment. Et quand je suis pas au boulot, j'aime la rando, voilà.
0: Ok. Talent, vous connaissez un petit peu la ville? Il y a des randos à faire dans le coin ou pas?
1: Oh, je suis pas trop du côté de Talent, je suis au sud de Dijon, moi, plutôt.
0: Ah, dans l'autre sens, quoi, ouais. Ok. D'accord. Et quand on fait des randos, donnez-nous peut-être un petit conseil, là, un endroit sympa. Nous, on prend toujours hein, les petits coins sympas de la région. Pour se balader, où est-ce qu'on va?
1: Dans les vignes.
0: Oui.
1: Oui.
0: Ça, c'est beau. Ça.
1: Sur les hauteurs de Fissin, sur la côte. Haute côte de Nuit-Saint-Georges.
0: D'accord. Ouais. Okay. Et la particularité de Anne, c'est qu'évidemment, quand elle fait une rando, toujours bien coiffée, évidemment.
1: Toujours.
0: Oh oui, c'est important, effectivement. Hein. Anne, je vais vous poser à vous aussi trois questions. Voilà. Trois questions sur la région. Que vous connaissez par cœur, la région?
1: Par cœur, non.
0: Vous êtes dans la région depuis combien de temps?
1: Depuis toujours, mais bon, je ne connais pas tout. Hein.
0: Parfois, c'est vrai, même à côté de chez soi, on ne connaît pas les trucs. Hein, c'est vrai. Alors, on va commencer par un « Où suis-je ?» Je suis la Grosne, rivière de 96 km. Dans quel département je coule principalement? La Grosne.
1: En Bourgogne, du coup?
0: Alors, c'est la Bourgogne, oui. Mmh. Enfin, Bourgogne-Franche-Comté. Si vous me donnez tout de suite la réponse et qu'elle est bonne, ça fait 2 points. Si vous devez prendre des propositions, ça vous fera 1 point.
1: Ah ben, je veux bien des propositions.
0: Est-ce que c'est en Côte d'Or, dans le Jura ou en Saône-et-Loire?
1: Je vais dire en Saône-et-Loire.
0: Et vous dites bien, effectivement, la Grosne coule en Saône-et-Loire, principalement, évidemment. Un premier point pour Anne. Est-ce que ça va? Est-ce que l'équipe est bien coiffée? Parce que vous êtes quelle coiffeuse?
1: Moi, je regarde pas trop, non.
0: Regarde un peu. On a Richard, il a pas trop de problème de voilà. Marc, bien coiffé, Marc?
2: Ouais.
1: Hein?
0: Toujours bien coiffé. Marc à la technique, David. Notre directeur, Laurent, est toujours très, très bien coiffé. Parce que c'est le dirlo. Hein, ouais. Donc ça va, on peut continuer?
1: Oui, c'est parfait.
0: Bon, ce soir, dans le cadre d'un festival très connu à Talent, on pourra écouter Sugar Ray Redford à l'écran de Talent. Il fait quoi comme musique, ce monsieur?
1: Oh, c'est peut-être du blues.
0: Pourquoi?
1: Je sais qu'il y a un festival de blues à Talent tous les ans, donc...
0: Et c'est dans le cadre, effectivement, du Jago Blues Festival. Ça vous fait 2 points, bravo. Voilà, comme ça, on fait des petits liens avec la culture aussi. Fan de blues?
1: Oui, j'aime beaucoup.
0: Quoi, par exemple?
1: Je sais pas, j'ai pas de nom comme ça, mais...
0: Super fan, quoi. Où a lieu chaque année la fête de la bague en Côte d'Or? La Fiesta de la Bague.
1: Proposition.
0: Oui. Est-ce que c'est à Saulieu? Est-ce que c'est à Semur en Auxois? Ou est-ce que c'est à Châtillon-sur-Seine? C'est une fête qui existe depuis 1639. Elle a lieu le 31 mai de chaque année. Course de chevaux, notamment. Et elle se déroule, Anne, à...
1: Semur en Auxois.
0: À Semur en Auxois. Bonne réponse.
1: Merci.
0: Merci qui?
1: Au public.
0: 4 points, Anne prend la tête de ce jeu ici aujourd'hui à Talent. Donc déjà pour sa félicitation.
1: Merci.
0: Et on se retrouve d'ici midi pour savoir si vous êtes la grande gagnante.
1: Merci Cyril, merci.
0: Dans un instant, c'est Assia qui va venir ici au micro d'ici Bourgogne. Oui, motivée, à Talent, on est avec vous jusqu'à midi.
3: Et puis on joue aussi ensemble en studio. 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Une question a été posée à nos candidats il y a quelques instants. Qui joue le rôle de Lucie Aubrac dans le film du même nom? S'agit-il de Carole Bouquet ou d'Isabelle Huppert? 03 80 42 15 15.
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0: Play avec Phil Collins et Easy Lover. Et c'est Véronique qui est avec nous. Bonjour Véronique.
1: Bonjour Florence.
0: Comment ça va ?
1: Très bien.
0: Qu'est-ce que vous faites de beau ce matin ?
1: Oh, un petit peu de ménage, voilà.
0: Oh, les trucs barbants !
1: Oui, bah oui.
0: Bon, vous avez bientôt fini le ménage, non ?
1: Oui, oui, oui, bientôt, oui.
0: Bon, ça va, on va se mettre au repas après ?
1: Oui.
0: Qu'est-ce qu'on mange chez vous à midi ?
1: Un restant de poulet rôti, avec, je sais pas encore.
0: D'accord.
1: De la courgette.
0: Bon, je suis un peu curieuse, hein, je suis désolée, Véronique, mais comme j'ai jamais d'idée pour le midi, ben voilà, on s'inspire un peu des auditeurs aussi.
1: Ben oui.
0: Véronique, vous avez entendu ce qui s'est dit tout à l'heure. Il y a une question qui a été posée à nos candidats de la tournée des Grands-Ducs. Qui joue le rôle de Lucie Aubrac dans le film du même nom ? On vous proposait Carole Bouquet ou Isabelle Huppert ?
1: Carole Bouquet.
0: Carole Bouquet, c'est une excellente réponse. Ça veut dire que vous repartez pour votre fameux kit pour la 27e édition de l'Appolé en Côte-Chalonnaise. Vous aviez l'intention d'y aller ?
1: Pas spécialement, mais bon, ça sera l'occasion. C'est vrai, je n'ai jamais fait.
0: Que dans ce kit, il y a le tote bag aux couleurs de l'événement. Vous savez, c'est le petit sac pratique compli qu'on met dans son sac, là, qu'on peut emmener partout pour faire ses courses. Il y a un verre gravé et 7 tickets de dégustation. Donc, du coup, on vous met ça de côté.
1: Ouais.
0: Et quelle est votre radio locale en Bourgogne, Véronique ?
1: Ici, Bourgogne.
0: Mais tout simplement, voilà. Je vous souhaite une belle journée. Je vous dis bravo. Je vous dis à bientôt.
1: Belle journée.
0: Au revoir Véronique.
1: Au revoir.
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0: Se promener en Morvan et donner son avis. Envie de prendre l'air ce week-end en Côte d'Or, les idées de balade ne manquent pas entre les chemins à travers les vignes, les sentiers forestiers et les paysages du Morvan tout proche. Chacun peut trouver son itinéraire pour une promenade tranquille en famille ou une randonnée un peu plus sportive. Profitez de la fin de l'été, même si on n'est plus tout à fait en été, pour découvrir autrement les paysages du département, alors chaussures aux pieds et en route pour une balade en pleine nature. 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
0: De la joie de vivre dans une ambiance disco, c'est le moment d'énumérer les jours de la semaine en chansons. Monday, c'est lundi. Tuesday, c'est mardi. Voici Dalida. C'est

0: C'est plus de notre âge hein, de danser sur ce genre de truc. Là, je sais pas vous, mais je suis épuisée.
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0: Vous faites quoi ce soir? Parce que j'avais envie de vous inviter à assister au prochain enregistrement de la tournée des Grands-Ducs. C'est à Chevigny-Saint-Sauveur que ça va se passer. Vous êtes attendu à 18h30 à la salle Simone Veil. Vous n'avez rien à préparer, hein. Vous arrivez comme ça, tout simplement, voilà. Et vous vous dites, je vais me laisser guider, on va voir ce qui va se passer. Jusqu'à midi, nous on s'amuse avec Cyril Hinault et ses candidats.
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3: C'est ici Bourgogne qui s'installe comme chaque jour dans votre ville, dans votre commune, votre village, là où vous vivez. Assia, bonjour.
4: Bonjour.
3: À Talent, donc vous vivez à Talent?
4: Oui.
3: Racontez-nous, comment c'est Talent alors, pour ceux qui ne connaissent pas. Imaginons, il y a des gens, ils arrivent sur Terre, poum, et ils ne connaissent pas Talent.
4: Talent, c'est une petite ville assez calme. Avec beaucoup d'enfants, des écoles, des parcs, une très belle vue, et voilà.
3: C'est vrai, très belle vue sur tout Dijon, oui. Sur le lac, ouais.
4: Très belle vue, oui, surtout au plateau aussi, au plateau Talent.
3: Ah ouais, ça c'est magnifique, ouais.
4: Effectivement.
3: Bon, est-ce que vous avez, vous, Assia, pour qu'on vous connaisse un petit peu plus, je sais pas, une star, un chanteur, une chanteuse, un groupe un peu connu comme ça que vous aimez bien, et qui pourrait peut-être éventuellement venir à Talent, on sait pas.
4: À Talent, j'en doute, mais Gims.
3: Ah bah Gims, à Talent, bah pourquoi pas.
4: Pourquoi pas.
3: Bah il faut. Vous voulez qu'on lance l'invitation?
4: Oui, avec plaisir.
3: Pourquoi vous aimez bien Gims?
4: Bah ses chansons, l'ancienneté.
3: L'ancienneté?
4: Oui, bah il est là depuis longtemps.
3: Ah oui, d'accord, oui, c'est sûr que là, il est... effectivement, il y a l'ancienneté. J'aurais pas dit comme ça, mais c'est bien dit. Bon, et il y a peut-être Gims qui va venir à l'escale de Talent.
4: J'espère.
3: Là où on est là, mais en attendant, c'est vous, Assia, qui êtes la star aujourd'hui. Trois questions qui concernent la Bourgogne. Si vous avez tout de suite la bonne réponse, vous me la donnez, ça vous fait 2 points. Sinon, 1 point avec les propositions. Le 12 août dernier, la date est importante, le 12 août dernier, des milliers de personnes se sont retrouvées au Belvédère à Talent. Je sais pas où il est ici.
4: Oui.
3: Mais pourquoi?
4: Pour l'éclipse solaire.
3: L'éclipse solaire, oui, bien sûr. Vous y étiez?
4: Non, j'étais en vacances.
3: Ah, et vous avez pas vu l'éclipse?
4: Non, j'ai raté l'éclipse. Oh. J'étais dans un autre pays.
3: Ah, dommage. C'est dommage parce qu'elle était très belle à Talent. Hein.
4: Oui, on m'a dit, j'ai pu voir les vidéos, mais...
3: Oui.
4: Malheureusement, bon. J'ai raté ça.
3: En tout cas, ça fait 2 premiers points pour vous. Si je suis au Preps Bourgogne-Franche-Comté, c'est que je fais quoi?
4: Proposition?
3: Des crêpes? Du sport? Ou de la couture?
4: Je dirais du sport.
3: Du sport. Le Creps signifie centre de ressources, d'expertise, de performance sportive, bien sûr. Les futurs champions, en fait, sont là à Dijon. On a la chance d'avoir un Creps et ça, c'est plutôt cool. On est à 3 points. Qui suis-je? On va voir si vous la connaissez, celle-ci. Je suis une Miss France. Vous les connaissez toutes, les Miss France?
4: Non, pas toutes.
3: Élue en 2000.
4: En 2000?
3: Oui.
4: Ok.
3: Elle a de l'ancienneté aussi, puisque vous l'avez dit sur Gims. Bah, elle aussi, avec tout notre respect, évidemment. Originaire du Rwanda, aujourd'hui actrice, et qui a grandi à Cluny, en Saône-et-Loire. Qui est-elle? Alors, on vous souffle. C'est même plus du... C'est plus de la soufflerie, là.
4: Mirelon?
3: Ah oui, par contre, il faut bien souffler. Allez-y, très fort.
4: Sonia?
3: Ouais, Sonia.
4: Ni Roland.
3: Roland, Sonia Roland. Vous connaissez pas la personne?
4: Pas du tout.
3: Sonia Roland, effectivement. Bravo, parce que ça vous fait 5 points, Assia.
4: Merci.
3: Incroyable, ça, et ça monte de... Voilà, mais puis finalement, vous êtes peut-être la gagnante du jour, quoi. Hein.
4: Peut-être.
3: Bon, révisez-moi les miss, et puis on se retrouve peut-être tout à l'heure avant midi.
4: Avec plaisir, merci.
3: Merci d'être là, Talent toujours. Et ici, je peux vous dire, on s'amuse. Et vous aussi, à la maison, vous pouvez gagner des cadeaux.
0: Je vous le confirme, vous jouerez avec nous en studio dans quelques minutes, juste avant midi.
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0: 4 points, 3 points et 5 points, ce sont les scores de nos trois premiers candidats. Il ne reste plus qu'une chance pour repartir avec le cadeau du jour. Mais que va faire le dernier candidat ? On va le savoir dans quelques minutes.
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3: Bonjour. Voilà, tout simplement bonjour. C'est comme ça qu'on démarre en général. Donc vous savez quoi, à talent, on va le faire. Bonjour Emna, bonjour Jenna.
15: Bonjour.
3: Oh, nos deux dernières candidates du jour pour cette tournée des Grands-Ducs à talent. Vous habitez à talent, vous ?
15: Oui.
3: Qu'est-ce que vous faites ? Vous êtes en quelle classe ?
15: CE2.
3: CE2, ok.
15: Sixième.
3: Et, oh, sixième. Là, ça y est, c'est la grande école, quoi. Ça s'est bien passé, le passage en sixième ?
15: Oui.
3: Vous savez quoi ? Après tout, il y en a marre que les adultes, ils parlent tout le temps de l'école.
15: Oui.
3: Parlez-moi de ce que vous faites, par exemple, je sais pas, le week-end, le mercredi. C'est quoi vos passions, vos activités ? Allez, je veux tout savoir. Jenna.
15: Moi, je vais bientôt m'inscrire à la gym et des fois, avant, les mercredis, j'allais au centre.
3: Ok, au centre de talent ?
15: Ouais.
3: Ok, qu'est-ce qu'on fait au centre ? Plein d'activités,
15: et
3: j'imagine.
15: Ouais, j'ai fait plein d'activités, plein de jeux, c'était bien.
3: Lancer de la pâte à modeler sur les copains.
15: Non.
3: C'est quoi ? On fait pas ça ?
15: Non.
3: Ah, moi, je le faisais. Hein. Et t'essayeras la prochaine fois, tu verras, les animateurs et les animatrices, ils adorent. Et toi, Emna, tu fais quoi ?
16: Moi, j'aime bien sortir, faire des activités avec mes frères et sœurs à la maison.
3: Ok.
16: Pas que, aussi. Voilà.
3: Mais c'est bien, déjà. C'est bien, c'est cool. Et t'aimes bien aussi répondre à des questions ?
16: Non.
3: Mais je vais le faire quand même. On va voir. Il y a le public, évidemment, qui va vous aider. On est là,
16: j'espère.
3: Évidemment. Il y a un colis gourmand avec que des bonnes choses de la région à gagner. Et cette première question qui concerne la chanteuse malienne Fatoumata Diawara. Elle est en concert demain soir à la Vapeur de Dijon.
16: D'accord.
3: Avec quel chanteur français elle a fait une tournée qui s'appelle L'Amomalie ? Elle a fait un
16: M.
3: Mr. Mathieu Chédid, et c'est une bonne réponse, sans proposition en plus.
16: Faut pas, moi.
15: Au pif.
3: Vous êtes tellement honnête. Ah, mais c'est chouette d'être honnête. Allez, on continue. Talent est installé sur un éperon rocheux. Vous êtes en hauteur comme ça, Talent.
16: Oui.
3: Quelle est l'altitude maximale de Talent ? Est-ce que tu sais, là, l'altitude maximale de Talent ? Le plus haut sommet, si je puis dire. Vous savez ça ou pas ?
16: Non.
3: Bon, je vous fais les propositions. Ouais, propositions.
16: S'il vous plaît.
3: Est-ce que c'est 305, 405 ou 505 mètres ? On réfléchit. 300, 400, 505.
15: 505.
3: J'aimerais bien, vraiment, vu ton sourire, j'aimerais bien. Mais non, c'est 405 mètres. Oh là là là là. Bah, c'est pas grave, on reste à 2 points. Et puis une dernière question qui concerne Montceau-les-Mines. Pourquoi ? Vous êtes déjà allé à Montceau-les-Mines ?
7: Non.
3: Pourquoi Montceau-les-Mines s'appelle Montceau-les-Mines ?
15: Parce qu'il y a beaucoup de soleil.
3: Parce qu'il y a beaucoup de soleil. Alors, il y a beaucoup de soleil, mais c'est pas pour ça. C'est vrai qu'il y a beaucoup de soleil à Montceau-les-Mines.
15: Bah, c'est la plage.
3: Ouais, parce que là-bas, il y a un passé d'extraction de charbon. Alors, des mines, on enlevait le charbon. Mmh. Parce qu'on y fabriquait des crayons papier. Ou parce qu'était implantée l'école des mines.
15: Extraction de charbon.
3: Ouais, c'est ça, bravo. Bonne réponse.
15: Bravo.
3: C'est pas parce qu'on n'y est pas allé qu'on n'a pas le droit de connaître. Et vous avez 3 points, mesdames. Bravo à vous, félicitations.
15: Merci, merci beaucoup.
3: Bon, ça va pas suffire, hein, parce que Assia, elle a été vraiment très forte là tout à l'heure.
15: Oui, malheureusement. Ouais. Oui,
3: vous la connaissez un petit peu, Assia?
15: Non.
3: Ben, vous allez pouvoir lui dire bravo.
15: Mais elle est quand même gentille.
3: Ouais, gentil, c'est vrai. On va l'accueillir d'ailleurs dans un instant pour lui offrir son cadeau. C'est ici Bourgogne, c'est votre radio, c'est votre jeu, tous les jours bien sûr.
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3: Ça, c'est sûr qu'on peut applaudir Assia. Mesdames, mesdemoiselles, messieurs, c'est notre gagnante du jour. À talent, Assia, j'ai le plaisir de vous offrir un colis gourmand. Bienvenue à la ferme. Bienvenue à la ferme. On regroupe les producteurs de la région, qui sont du coin, qui font des bons produits. Et ils ont mis dans ce colis ce qu'ils ont de meilleur. C'est pour vous, ça nous fait plaisir.
17: Merci beaucoup.
3: Ouais, on peut l'applaudir encore, Assia. Bon. Un petit conseil avant de partir, une bonne adresse, un truc sympa à faire à Talent dans la journée ou dans les prochains jours?
17: Marcher. Aller sur Plateau Talent, ouais. Surtout pour le coucher de soleil.
3: Ah oui, parce qu'il est très beau.
17: Magnifique.
3: Bon, faut pas qu'il y ait de nuages, quoi, c'est juste ça.
17: C'est ça.
3: On voit le Mont Blanc depuis Talent ou pas?
17: Le matin à 6h du matin.
3: Ah oui, donc il faut.
17: Faut être matinal.
3: Ouais, c'est ça, faut y aller tôt et tard. Quoi.
17: C'est ça.
3: Assia, merci de nous avoir accueillis à Talent. En tout cas, bravo à vous. C'est la tournée des Grands Ducs. Si vous aussi, vous voulez jouer, vous voulez vous amuser et passer du bon temps avec nous, aucun problème. Appelez-nous, appelez ici Bourgogne et on viendra chez vous. D'ici là, je vous souhaite une bonne journée et à demain.
0: Je vous rappelle que c'est ce soir, hein, Chevigny-Saint-Sauveur à la salle Simone Veil, 18h30, qu'aura lieu le prochain enregistrement de la tournée des Grands Ducs. Donc si vous avez envie de passer un bon moment, c'est peut-être l'occasion d'y aller. Vous devriez vous amuser, allez-y en famille, allez-y avec les voisins, vous faites toc-toc chez les voisins. Tiens, tu fais quoi ce soir? Oh, bah j'avais rien prévu. Eh ben allez hop, on les emmène à Chevigny-Saint-Sauveur et on passe un bon moment. Vous savez qu'en studio aussi, on vous offre des cadeaux. On a pour vous un colis gourmand. Pour la fête du vin bourru, ce sera les 17 et 18 octobre prochains. Vous connaissez cette fête, ça se passe sous la halle de Nuit Saint-Georges. On vous offre votre colis gourmand d'une valeur de 70 euros. Donc j'aime autant vous dire que pour 70 euros, il y a du matos. Il y aura déjà les deux verres gravés aux couleurs de la fête. Et puis différents produits du terroir offerts par la communauté de communes de l'Ain et les vins du Bugey, puisque ce sont eux qui sont les invités d'honneur de cette édition. Donc de quoi vous régaler et passer un bon moment. Question pour repartir avec votre cadeau. Quelle est l'altitude maximale de Talent? Est-ce que c'est 305 ou 405 mètres? Ça a été dit hein, dans ce que vous avez pu entendre tout à l'heure. Altitude maximale de Talent, 305 ou 405 mètres. 03 80 42 15 15. Un petit coup de Tina Turner parce que ça fait du bien. Juste avant les infos, on écoute Typical Male.

0: Quelle énergie, quelle voix incroyable que la voix de Tina Turner. On écoutait Typical Male et on accueille Lucette. Bonjour.
1: Bonjour.
0: Comment ça va?
1: Eh bien, écoutez, ça va bien. Je suis en train de faire la sauce tomate.
0: Ah!
1: Donc voilà, ça va.
0: Avec les tomates du jardin?
1: Avec pas de mon jardin, mais bon, d'un jardin.
0: D'accord, donc peut-être une voisine ou quelqu'un dans l'entourage. Vous les trouvez comment, les tomates, cette année?
1: Elles sont bonnes.
0: Ouais.
1: Trop chères, quand on l'achète dans les commerces.
0: Ah bah, clairement.
1: C'est pour ça qu'on se débrouille avec les amis qui ont des jardins.
0: Mais c'est bien, il y a toujours moyen. Vous récupérez un kilo de tomates par-ci, vous donnez un ou deux pots de confiture par-là, et puis hop, le tour est joué. Hein,
1: et voilà. Et
0: c'est souvent comme ça que ça se passe.
1: Sauce tomate pour l'hiver.
0: Exactement. Et votre sauce tomate pour l'hiver, vous la congelez ou vous la faites en pot?
1: Alors, je fais les deux.
0: Ah, vous faites les deux. Bah, c'est bien, c'est pratique, ça.
1: Voilà. Voilà.
0: Bon, Lucette, c'est vrai qu'on est très tenté de parler cuisine, hein, parce qu'il est quasiment midi, mais on a un jeu, nous, sur le feu. Je vous ai posé une question il y a quelques instants. Quelle est l'altitude maximale de Talant? On est à 305 ou 405 mètres?
1: 405 mètres.
0: Vous avez mesuré?
1: Non, mais je vous ai écouté en épluchant mes tomates.
0: Mais vous voyez, c'est ça qui est formidable. Vous épluchez des tomates, vous nous écoutez, vous n'avez même pas besoin d'aller mesurer la hauteur de Talant.
1: C'est ça.
0: Eh, c'est quand même bien pratique, cette histoire. Bon, ça veut dire, Lucette, que vous repartez avec notre cadeau du jour. Vous aviez prévu d'aller faire un petit tour à la fête du vin bourru le week-end. C'est pas le week-end qui vient, c'est l'autre d'après, hein, sous les Halles de Nuit-Saint-Georges.
1: Non, mais on va en profiter pour y aller.
0: Mais oui, c'est l'occasion qui fait le larron, d'autant qu'on vous offre, nous, vos deux verres gravés aux couleurs de la fête. On vous offre aussi différents produits du terroir. C'est l'un et les vins du Buget qui sont invités d'honneur pour cette édition. Donc vous aurez des produits de terroir, des produits locaux, mais pas locaux de chez nous.
1: D'accord.
0: Donc vous allez pouvoir découvrir des choses que vous ne connaissez peut-être pas. Et je pense que vous allez vous régaler, Lucette. Si ça se trouve, il y aura même des trucs pour accompagner votre sauce tomate. C'est vous dire.
1: Bon, avec plaisir que je vais goûter tout ça.
0: Lucette, quelle est votre radio locale en Bourgogne?
1: Bourgogne.
0: Oh, j'ai cru qu'elle n'allait pas me le dire, Lucette. Je vous remercie, je vous souhaite une belle journée, je vous dis à très vite.
1: Oui.
0: Au revoir, Lucette.
1: Peut-être ce soir à Chevigny, je ne sais pas.
0: Eh bien, ça marche.
1: Ok.
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0: Très bonne journée à vous, les amis. Il est midi. Lors des infos avec vous, Arnaud Racapé, quelques tensions à signaler ce midi à Dijon en marge de cette nouvelle journée de mobilisation lycéenne.
3: Et l'essentiel de la matinée s'est déroulé dans le calme, hein, devant le lycée Carnot. Quelques centaines de manifestants, une poignée de personnes plutôt à l'écart pour alimenter des feux de poubelle au milieu du boulevard Thiers fermé à la circulation. C'était calme donc jusqu'à il y a trois quarts d'heure, une heure environ, jusqu'à ce que les forces de l'ordre décident de faire leur apparition et d'avancer avec sommation et jet de gaz lacrymogène. On vous retrouve sur place, Lucas Chalmignac, pour Ici Bourgogne. Bonjour.
4: Bonjour Arnaud, bonjour à tous.
3: Et depuis quelques minutes, vous assistez à des scènes assez incroyables, hein, avec des adultes qui font barrage devant les policiers pour protéger les lycéens.
4: Oui Arnaud, c'est une véritable chaîne humaine qui s'est dressée face aux forces de l'ordre. Vous l'avez dit, tout se passait globalement dans le calme depuis 8h ce matin jusqu'à l'arrivée des policiers vers 11h. Les jeunes se sont agités et ont commencé à crier. Quelques secondes après, la police a jeté des grenades lacrymogènes sur la foule devant le lycée, juste au centre du boulevard Thiers. Tout de suite, une poignée de parents, d'élèves et de syndicats comme FO, SNES, FSU sont mis vent debout alors que la police menaçait de charger. Vous allez les tuer. C'est des gamins, hurlait-il. C'est peut-être l'image la plus forte qu'on ait vue ces derniers jours à Dijon, une des plus fortes en France, me confiait même Adam en terminale au lycée Charles de Gaulle, les yeux encore rougis par le gaz. Une chaîne qui a visiblement dissuadé les forces de l'ordre, en tout cas un petit quart d'heure. Finalement, ils ont chargé et lancé encore une fois des tirs de gaz lacrymogène. Une honte, selon les adultes sur place. Mon fils était dedans, me racontait il y a quelques minutes un papa en larmes. Il n'a pas réfléchi à faire face à la police.
3: Lucas Chalmignac en direct du boulevard Thiers à Dijon. Merci pour ces précisions. Pas d'interpellation à ce stade, hein, souligne la police dijonnaise, qui gagne donc du terrain, repoussant les manifestants en ce moment vers la place du 30 octobre. Ça bouge aussi du côté de la fac, à l'Université Bourgogne-Europe, où vous vous trouvez également. Thomas Nougaillon, bonjour.
5: Bonjour Arnaud, bonjour à tous.
3: Les étudiants entrent eux aussi dans la contestation. Plusieurs bâtiments du campus sont bloqués à l'heure où nous parlons et une assemblée générale vient de se tenir sur place. Près de 200 étudiants rassemblés devant le bâtiment droit et lettres, c'est ça ?
5: Oui, absolument. Il n'y a presque plus personne sur place, mais l'idée, c'était d'aller vers le rectorat, sans doute à pied, en cortège depuis la fac, en passant devant les lycées, bien sûr. La situation sur le campus ce matin, eh bien, c'est un début de mobilisation avec des bâtiments droit-lettres, Gabriel, Chabot-Charny même en centre-ville, l'IUT sur le campus, mais aussi les bibliothèques droit-lettres et cortex bloquées avec de gros conteneurs à poubelles. Alors, bien sûr, une partie des cours, comme ceux de lettres modernes, ont été annulés ce matin. S'il n'y a pas a priori de fermeture administrative de la fac, selon un syndicat étudiant, se pose la question de l'assiduité en cours. Elle n'est pas prise en compte ce matin, informe la direction de l'université dans un mail aux étudiants. Mais qu'en sera-t-il dans les prochains jours? Parce qu'évidemment, les étudiants mobilisés veulent faire durer ce mouvement. Comme les lycéens, ils demandent la fin de l'austérité budgétaire, la fin de Parcoursup et du système Mon Master, qui est l'équivalent à la fac. Ils réclament aussi le recrutement d'enseignants supplémentaires et globalement, eux aussi sont inquiets pour leur futur. Sur un carton, un étudiant a inscrit ce message un peu glaçant. Avons-nous un avenir ?
3: Merci beaucoup Thomas Nougaillon en direct du campus de la fac à Dijon. Je précise qu'une autre assemblée générale s'est tenue ce matin à la Bourse du Travail. Elle rassemblait des représentants de lycéens, des syndicalistes, des étudiants, le tout pour décider de la suite à donner au mouvement, de la manière de le structurer surtout. Toutes et tous se donnent rendez-vous, en tout cas à 14h tout à l'heure, devant le rectorat. Cette mobilisation lycéenne et donc étudiante au cœur de l'actualité partout dans nos régions et qui va occuper une bonne partie de notre rendez-vous d'info tout à l'heure. Édition spéciale entre 13h et 14h.
0: Un jeune homme de 19 ans meurt dans un accident de la route sur l'ancienne Nationale 6 à Varennes-le-Grand.
3: Il se trouvait à la place du passager ce matin dans une voiture qui a fini sa course seule contre un arbre. Un choc d'une extrême violence selon les pompiers de Saône-et-Loire qui n'ont pu que constater son décès. Le conducteur, âgé de 18 ans, lui a été transporté à l'hôpital de Chalon-sur-Saône dans un état jugé non critique. Et puis une page se tourne en Bourgogne en matière de télécommunications. Aujourd'hui, c'est la fin du réseau 2G en Côte d'Or comme en Saône-et-Loire. C'est ce qu'indique le calendrier de l'ARCEP, l'autorité de régulation des communications électroniques. Concrètement, ça veut dire qu'on bascule totalement vers les réseaux nouvelle génération 4G et 5G. La météo pour cet après-midi, encore de la chaleur, 25-26 degrés.
0: Absolument. Profitez-en bien parce que c'est aujourd'hui et demain. Et puis après, tac, on nous pique 10 degrés d'un coup. Donc là, ça va piquer un petit peu. Et puis, pas mal de soleil pour aujourd'hui. Donc c'est plutôt une assez bonne nouvelle. Je vous souhaite une bonne journée, Arnaud.
3: Et bien, de même.
0: Et Nora Malagré s'installe dès maintenant avec ses invités. Ciao.
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6: Chers amis, et bienvenue dans ce nouveau rendez-vous quotidien qui est le vôtre depuis la rentrée. Ça s'appelle « On vous doit bien ça » parce qu'ici on vous rend service, du moins on essaye. On parle bon plan, santé, vie quotidienne, arnaque à éviter, pardon, on parle animaux aussi. On est là pour vous et on est ensemble jusqu'à 13h. Si vous avez envie de nous poser des questions, ça se passe au 0810 055 056. C'est un numéro WhatsApp qui est gratuit. Aujourd'hui, une émission encore très très riche, très importante, peut-être que vous ne le savez pas, si c'est le cas je vous l'apprends. Aujourd'hui c'est la journée nationale des aidants, nous allons y consacrer une large partie. C'est aussi le retour de notre vétérinaire chéri Pierre Fabin, bonjour Pierre.
7: Bonjour à tous.
6: Et qui va nous parler de la façon de dresser un animal un peu plus tard. Et puis Elsa Wolinski, notre grande journaliste, bonjour ma chère Elsa.
8: Bonjour.
6: A été elle-même aidante pendant 6 ans auprès de sa maman et elle nous livrera un témoignage bouleversant. Il y a aussi mon alter ego, ma vie, mon œuvre, ma passion, Aude Razo. Bonjour cher Aude Razo.
9: Bonjour Enora, bonjour à tous.
6: Et mon frère, non pas de la même mère, Valère Coréard, monsieur Bonplan, bonjour.
10: Salut,
6: Valère.
10: Salut Enora, bonjour à toutes et tous.
6: Et puis vous pouvez aussi, par le biais d'un message vocal, nous laisser un vocal, c'est le cas, c'est le moins qu'on puisse dire, ça commence bien l'émission, au 0810 0 55 0 56, comme l'a fait Astrid aujourd'hui.
11: Bonjour à tous, moi c'est Astrid.
7: Quelles sont les astuces pour réduire les frais bancaires?
6: Ouf, ça sent le Valère Correa à plein nez.
8: La bonne nouvelle, c'est qu'il y a pas mal d'astuces. Et même si vous avez un prêt avec votre banque, je vais vous dire comment faire.
6: On répond à tout cela dans une trentaine de minutes. Mais pour l'heure, on va parler des aidants dans On vous doit bien ça. Et on est ensemble jusqu'à 13h sur ICI. C'est la journée des aidants et c'est un sujet qui nous touche beaucoup dans l'équipe. Je voulais vous dire un petit mot, moi, en préambule, parce que c'est aussi quelque chose que j'ai bien connu. Je voudrais vous dire que la maladie, ça terrifie et ça isole. C'est presque pire que la mort. Et pour les aidants, ça éteint presque tout. J'en sais vraiment quelque chose. Vous vivez parfois seul avec vos chagrins, vos doutes, vos peurs. Et puis parfois même, on vous évite parce que vous vivez au quotidien. Ce que vous vivez au quotidien, on n'a pas toujours envie de l'entendre. Alors ce midi, je vous envoie tout mon respect et ma solidarité, vous les aidants. Je veux vous crier qu'il y aura des jours meilleurs. Je vous serre dans mes bras pour les nuits sombres. Je veux vous rappeler que votre dévouement et les montagnes russes émotionnelles qui vont avec sont épuisants et que vous avez le droit de vous en plaindre. Et que parfois, l'espoir qu'on n'attendait plus se transforme en étincelle. Eh oui, pourquoi pas? Je veux vous dire que cette étincelle peut même briller en bonne nouvelle. Vous n'êtes pas seul, en tout cas pas aujourd'hui, pas ce midi en nous écoutant, et on vous dit courage. Et pour parler des aidants, on va accueillir une femme extraordinaire. Elle s'appelle Anaïs Beautran. Elle est directrice de l'association A3, l'association d'aide aux aidants. Et c'est Aude Razo qui l'a invitée aujourd'hui.
9: Et Nora disait, Anaïs Beautran, vous avez le droit de vous plaindre. Vous qui accompagnez avec votre association les aidants au quotidien, vous les soutenez. Est-ce qu'un aidant, parfois, oublie un peu de se plaindre ?
10: Tout à fait, on a beaucoup de proches aidants qui viennent nous voir en nous disant c'est normal, je fais juste mon travail, c'est normal, c'est mon mère, c'est mon père, c'est mon enfant. Oui, mais on a le droit aussi, aimer ne rend pas inépuisable. Je pense que c'est un message important et vous avez le droit de vous plaindre, vous avez le droit de souffler. Et c'est notre travail en tant que plateforme de répit, j'en parlerai tout à l'heure.
9: Et on voit bien que ce sujet touche beaucoup, que ce soit dans ce studio, et je suis sûre aussi les auditeurs qui nous écoutent. Vous-même, Anaïs Beautran, vous êtes ou vous avez été aidante. Pourquoi cet engagement?
10: Alors, mon engagement, en fait, c'est... En tant que telle, moi, je n'ai pas été spécifiquement aidante. Par contre, je dirais que j'ai vu et accompagné de très près mes grands-parents. Et mon grand-père était aidant de ma grand-mère qui était en situation de handicap. Donc, toute sa vie, elle a été en situation de handicap. Et lorsqu'ils se sont mis ensemble, il était normal que mon grand-père, surtout à cette époque-là, s'en occupe. Et finalement, tout s'organisait autour d'elle. Et mon grand-père a fini par s'affaiblir. Et à être plus faible finalement que ma grand-mère qui l'accompagnait. Donc j'ai vu cette souffrance, j'ai été du coup moi-même aidant d'une manière plutôt indirecte finalement par la suite pour compenser deux personnes en difficulté. Et ça m'a profondément bouleversée et aujourd'hui c'est...
6: Votre engagement est né de là,
10: exactement,
6: de votre expérience comme la plupart du temps.
9: Et on est là pour donner des solutions, peut-être.
6: Absolument.
9: Que votre grand-père n'avait pas à l'époque et qui existe aujourd'hui. Vous parlez de plateforme de répit, ça c'est important que les aidants sachent que ça existe. Qu'est-ce que c'est exactement?
10: Alors, on connaît bien sûr des dispositifs qui pour la personne aidée, et c'est bien normal. Les plateformes d'accompagnement et de répit, ce sont des dispositifs qui ont été créés vers 2008 et qui se sont, dont le cahier des charges s'est étoffé au fil des années, en même temps que la reconnaissance du statut de l'aidant, hein, puisque ça s'est fait sur plusieurs années. Et c'est un endroit finalement où on cherche une solution pour la personne aidante. On s'intéresse vraiment à elle. Comment la personne va, ce qu'elle assume au quotidien et ce qui devient finalement difficile. Ensuite, selon les plateformes, on peut proposer de l'écoute, du soutien psychologique, des groupes ou des activités, mais également chercher des solutions de répit et orienter vers les ressources du territoire.
6: L'idée, c'est quoi vos solutions de répit, pardonnez-moi, pour être un peu plus concret, pour que les gens puissent aller sur cette plateforme et savoir à quoi s'attendre.
10: Les solutions de répit, elles sont très différentes en fonction des besoins du proche aidant. Tout le monde n'a pas besoin de la même forme de répit. Cela peut être quelques heures, une demi-journée, une journée. Et nous, on va essayer de mobiliser les ressources du territoire pour que la personne puisse se saisir de ces ressources, de ce temps de répit qui existe. Alors, donc, comme je vous disais, ça peut être une demi-une journée, du relayage également. Le relayage, c'est assez récent. C'est la possibilité de faire garder son proche jour et nuit pour partir quelques jours en congé. Et depuis quelques années, cette offre se déploie sur le territoire. Donc, il faut absolument se rendre auprès de la plateforme de répit de son territoire pour que nous, on puisse vous aider à y accéder. Parfois, la plateforme le fait elle-même. Chez nous, nous, au sein d'A3, nous proposons nous-mêmes nos propres solutions de garde à domicile directement et elles sont presque gratuites.
0: Alors, A3, voilà. Vous êtes basé sur Marseille, mais si je tape, mettons, oui. Où que je sois en France, bien dans sûr. Google, plateforme de répit, je vais trouver rapidement.
10: Oui, tout à fait. Vous avez un portail, le portail de la CNSA, un annuaire, qui vous permet d'accéder à toutes les plateformes de répit et Ma Boussole Aidant également, qui vous permet de voir les dispositifs complémentaires. Il n'y a pas que les plateformes de répit.
6: Audrey Azo.
0: Elsa avait une question.
11: Elsa, c'était la même que la vôtre, en fait.
0: D'accord, pardon, désolée. Est-ce que vous avez parfois, vous avez parlé quand même de soutien psychologique aussi.
10: Oui,
0: est-ce que
10: fait.
0: Vous avez parfois des aidants qui sont en détresse psychologique et qui peut-être ne s'en rendent pas compte non plus?
10: Alors oui, bien sûr. Alors les proches aidants que l'on accompagne au sein de la plateforme sont souvent en détresse psychologique. On a des mots qui reviennent. Je n'en peux plus, je ne dors plus. Je culpabilise de prendre du temps pour moi. Mmh. La culpabilité, quelque chose qui revient énormément. L'épuisement s'installe souvent progressivement. Au départ, on se dit, on aide un petit peu, puis en fait, on prend en charge de plus en plus de choses et jusqu'à parfois organiser toute sa vie autour de son proche. Notre rôle, c'est de repérer cet épuisement le plus tôt possible et surtout de trouver des relais concrets.
0: Et comment vous les repérez? Parce que si ces personnes ne demandent pas de l'aide, comment vous pouvez les repérer, vous?
10: Justement, en essayant de nous rapprocher de toutes les, tous les dispositifs du territoire qui pourraient être
0: rencontrés. Les hôpitaux, peut-être.
10: Exactement. Donc, effectivement, l'association A3 porte également un projet, en plus de ces deux plateformes de répit, un projet expérimental auprès des hôpitaux, justement, pour mettre en place un système de repérage par les soignants pour informer très très rapidement le proche aidant de dispositifs qui existent sur le territoire.
6: Merci beaucoup Anaïs, on va continuer à parler de votre plateforme, on va continuer à parler des aidants. Pierre Fabin aussi nous dira, parce qu'à votre façon, enfin c'est même pas à votre façon, vous êtes clairement aidant, vous nous partagerez également votre expérience. Elsa Wolinski le fera aussi un peu plus tard dans l'émission, et puis Valère nous dira aussi quelles sont les aides financières, les autres aménagements pour les aidants qui travaillent, c'est très important. Juste après Étienne Daho et Dany, comme un boomerang sur ICI, on est ensemble jusqu'à 13h. Je le redis, on est avec vous, on pense à vous. C'est votre antenne 0810 055 056.
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0: Comme un boomerang, Étienne Dao et Dany sur votre radio. Ici, on est ensemble jusqu'à 13h. 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
0: Et il est midi 16, chers amis, nous sommes évidemment en direct. Aujourd'hui, c'est la journée des aidants. On y consacre donc une bonne partie. Un peu plus tard dans l'émission, notre vétérinaire qui est de retour, Pierre Fabin, nous dira comment bien dresser nos animaux et aussi nos maris. Non, je plaisante. Mais voilà, bon, c'était la petite vanne du mardi, que voulez-vous. Et alors, voilà, un peu de sérieux. On parle de la journée des aidants et nous avons un témoignage au 0810 055 056, hein, c'est votre émission. Si vous avez envie de témoigner, vous êtes ici chez vous. Et c'est José qui nous a appelé, qui nous appelle de 7. Coucou les copains de Ici Héros. Bonjour José, bienvenue.
2: Bonjour.
0: Bonjour ma chère José, merci beaucoup pour votre témoignage. Vous avez aidé, vous avez été, j'ai du mal à articuler aujourd'hui, vous avez vu José? Pas évident hein, le mardi. Vous avez été aidante de votre belle-mère et de votre mère, hein, toutes deux atteintes d'Alzheimer, puis de votre

0: de Roséphane Guillot.
1: Ah, tant mieux.
0: J'étais pas seule avec elle. Hein.
1: D'accord. Et après, pour votre mari?
0: Et mon mari, ça se rapproche plutôt du fait de vivre avec quelqu'un de malade, quoi.
1: D'accord.
0: C'est-à-dire, okay. Je sais pas si on peut qualifier ça des dents. C'est de l'accompagnement.
1: De l'accompagnement. Et malgré toutes ces épreuves, vous avez tenu à soutenir les aidants en organisant vous-même des initiatives. Décidément, vous avez un cœur grand comme ça, José. Qu'est-ce que vous avez organisé? Racontez-nous ça.
0: C'est surtout que ce que j'ai vécu, je me dis que ce dont j'ai manqué, en fait, je voulais essayer de le proposer. C'est-à-dire que, par exemple, quand vous êtes avec votre mère qui a Alzheimer et que vous voulez un peu sortir avec elle, vous n'avez aucun sujet de conversation, étant donné qu'elle se souvient de rien et d'accord. qu'elle ne peut plus parler de rien. Mmh. Donc, on est en face à face. Donc, même si on boit un coup dans un bar ou qu'on va se promener à la plage, voilà, on est très limité dans la conversation. Et je me dis que d'autres gens qui sont dans la même situation que moi...
1: Et bien sûr, sont isolés.
0: En fait, on pourrait se contacter...
1: Bien sûr.
0: Et aller ensemble, boire un coup, se promener à la plage, faire des choses simples, mais
1: quelle bonne idée.
0: Sans rester seul, quoi.
1: Et vous avez donc monté cette association depuis le mois de septembre qui s'appelle l'Armada. Voilà. Et on voudrait vous remercier.
0: L'Armada et Amical Aidant Aidé.
1: Vous avez fait un peu comme Anaïs Bautran. Voilà, merci beaucoup, cher José. Si vous avez envie de témoigner, je vous le redis, c'est votre antenne, 0810 055 056.
2: Anaïs Bautran qui a écouté très attentivement José, qui nous faisait un signe avec un pouce en l'air, en disant c'est super, vraiment super. Parlez entre aidants, il y a des groupes de parole qui existent.
3: Exactement, on propose des groupes de parole et des sorties, et entre aidants aidés, parce que partager une même réalité. Ça aide énormément dans le cadre de l'accompagnement qu'on propose.
1: Un petit conseil peut-être entre-temps de Pierre Fabin qui est lui-même aidant dans un autre domaine, vous êtes vétérinaire, je le rappelle.
4: Alors moi je veux juste déjà dire bravo à tous ces gens parce qu'on ne le dit pas assez. Moi je les côtoie à domicile souvent quand j'interviens, que ça soit pour une urgence, pour une fin de vie aussi parfois, parce que moi j'aide aussi parfois à la fin de vie. Mais bravo à tous. Et ce qui c'est d'en parler pour moi. De parler de ces expériences, de partager ces expériences qui permettent de sortir un peu de cet isolement qui est parfois très dur à vivre. J'ai vu des gens qui, pendant des mois, n'avaient vu que la personne qu'ils aidaient.
1: Voilà, c'est ça.
4: Et c'est ça dont il faut essayer de sortir pour moi. Et ces groupes de parole, pour moi, ont tout leur sens à ce moment-là.
1: Exactement. Alors, et comment aider les aidants? Et ça, on se retourne vers Valère Correa.
5: Oui, avec notamment la situation quand on est salarié. C'est-à-dire qu'on a un travail, on gagne notre vie, et puis on a quelqu'un à la maison ou dans notre, autour de nous qu'on souhaite aider. Alors, la première chose à faire, c'est de voir si on a droit à l'AJPA. Ça, c'est un peu le socle d'aide commun. L'AJPA, ça permet en fait de remplacer totalement ou plutôt partiellement le salaire pendant une durée déterminée. C'est-à-dire, c'est une aide qui va vous être versée, 66 euros et des brouettes par jour, 22 jours par mois maximum, dans la limite de 3 mois. Mais, alors, c'est très court, hein. Là, je vous donne pas du tout une solution magique parce que ça me paraît très insuffisant. Mais bon, ça a le mérite d'exister depuis maintenant quelques années. Il y a des régimes dérogatoires selon qu'il s'agisse de la fin de vie, selon qu'il s'agisse d'un enfant, donc il faut se renseigner. Mais on en discutait tout à l'heure et la première chose à faire, c'est déjà de voir dans quelle case vous rentrez et ce à quoi vous avez droit. Ça, c'est vraiment la première étape. Et puis ensuite, il faut aller voir l'employeur. Parce que l'employeur, il est tenu de vous donner un congé proche aidant si vous lui demandez. Par contre, il faut le demander un mois à l'avance. Et c'est dans la limite de un an dans toute une carrière. Donc, voyons, c'est quand même limité.
1: Ça fait pas beaucoup, hein.
5: On a trois mois d'aide financière et maximum un an dans une carrière.
1: Ça, on va en parler après avec Anaïs, mais ça fait peu, hein. Elsa, vous en savez quelque chose.
6: Ouais. Mais moi, je voulais juste vous revenir, je voulais vous poser une question, Anaïs, en écoutant José qui parlait. Je me demande si, en fait, quand on a été aidante, on a tellement donné qu'effectivement, quand tout d'un coup ça s'arrête, souvent les aidants créent des associations pour continuer à aider, parce qu'ils ont été comme ça
1: peur du vide.
6: Oui, c'est ça. Il y a une espèce de peur du vide, et puis on découvre aussi que le fait de donner, ça remplit quelque part.
3: Tout à fait. Nous, on le voit beaucoup au sein de l'association, des proches aidants qui ont malheureusement après perdu leurs proches, qui souhaitent être aidants ressources pour accompagner d'autres aidants ou s'investir dans des causes autres. Vraiment, on le voit énormément, effectivement.
1: Ouais. Vous avez des questions à poser, vous avez envie de témoigner, c'est votre antenne, 0810 055 056. On va s'écouter Estelle te rencontrer encore sur Ici. On est ensemble jusqu'à 13h, les amis.
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1: La divine voix d'Estelle te rencontrer encore sur Ici en est ensemble jusqu'à 13h.
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1: On vous doit bien ça. Et oui, on vous doit bien ça à vous les aidants. On consacre notre émission en partie à vous, les héros et les héroïnes très discrètes et discrets qui ne se plaignent jamais alors qu'on sait à quel point votre quotidien est difficile. On vous écoute, on est là pour vous, 0810 055 0 56. Valère, un dernier tips d'ailleurs hein, pour nous.
3: C'est l'Association française des aidants qui propose des modules de formation en fait pour des personnes qui apportent une aide régulière à des personnes en perte d'autonomie. Donc un module comme être aidant, une posture des besoins, des attentes et des limites, ou encore trouver sa place avec les professionnels, comment concilier sa vie d'aidant avec sa vie personnelle et sociale. C'est gratuit, vous pouvez le faire en présentiel ou à distance via votre ordinateur. Et je trouve que ça peut être aussi un bon plan parce que ça permet d'avoir des outils, des réflexes. C'est l'Association française des aidants.
1: Et puis on va continuer de parler avec notre invitée Anaïs Beautran, qui est directrice de l'association A3, l'association d'aide aux aidants, merveilleuse association. Mais avant, on va accueillir Christian, et c'est ça que j'adore dans cette émission, c'est que nos auditrices ou nos auditeurs nous donnent aussi des bons plans, je dirais. Christian qui appelle de la Caloterie dans le Pas-de-Calais, j'embrasse très fort Issy-Nord, Pas-de-Calais, qui font un travail remarquable, comme toutes nos 44 locales d'ailleurs. Et vous, vous avez monté une structure, me semble-t-il. Bonjour Christian et bienvenue à vous.
4: Alors, ben oui, bonjour Enora. Alors non, pas du tout, je n'ai pas monté de structure, je suis bénévole à un niveau modeste, je tiens le préciser aussi.
1: Mais vous voyez, je vous avais sublimé, Christian. J'en avais fait un peu
4: structure
1: trop. D'accord.
4: Il s'est créé près de chez moi et c'est cette structure que je voulais mettre en exergue, parce qu'ils le font un travail remarquable.
1: Alors, elle est où cette structure, Christian ? Elle est où ?
4: À la Madeleine sous Montreuil, donc d'accord, à côté de Montreuil-sur-Mer.
1: Okay.
4: Ils se sont installés il y a quelques années. Ce sont des gens de la région parisienne qui sont arrivés ici. Ils avaient une petite fille déjà en situation de handicap et eux-mêmes sensibilisés au problème. Mmh. Ils se sont dit, on va faire quelque chose pour les autres. Ils ont drainé autour d'eux un réseau de bénévoles qui s'activent pour venir soutenir les aidants et puis ben, ceux qui sont aidés, parce qu'on s'est aperçu effectivement qu'il y a un énorme besoin en France et que ce besoin, malheureusement, il est pas facile à couvrir. Moi, à mon petit niveau, je dis bien à mon petit niveau, j'apporte à un moment la possibilité à des aidants de faire une balade de découverte touristique à Montreuil ou dans les environs. Et un jour, j'ai une dame qui était venue avec son père atteint de la maladie d'Alzheimer. Il venait de la région parisienne. Elle m'a dit, c'est la structure la plus proche de Paris que j'ai trouvé.
1: Oh là là, c'est vraiment, c'est qu'il y a un vide monumental. Pour conclure, sans doute, Aude et
5: avec
1: Anaïs.
5: Avec Anaïs Beautran, on va peut-être redire comment trouver des plateformes d'accompagnement. C'est important qu'on donne vraiment ces infos pratiques pour que tout le monde puisse trouver. Comme Christian disait, c'est pas toujours facile de trouver. Donc dites-nous.
6: Donc vous pourrez accéder aux plateformes les plus proches de chez vous sur l'annuaire de la CNSA. Oui, tout à fait. Et Ma Boussole Aidant, puisqu'il n'y a pas que les plateformes d'accompagnement en répit, c'est important de se rapprocher. Il y a parfois des maisons des aidants avec des associations spécialisées qui peuvent vous apporter également un soutien et vous permettre de rencontrer des pairs.
1: Merci beaucoup, merci. Anaïs Beautran, et merci pour cette association qui s'appelle A3. Allez sur la plateforme, elle est plus qu'utile et plus que nécessaire. On va se retrouver dans un court instant. C'est l'heure de l'actualité dans toutes vos régions grâce aux 44 locales de votre radio ici. A tout de suite.
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1: Midi 32 tout pile, on est en direct ensemble jusqu'à 13h dans votre nouveau rendez-vous quotidien qui s'appelle On vous doit bien ça. Moi je m'appelle Enora Malagré, je ne suis pas seule, je suis avec Aude Razo, Madame Antiarnac, notre vétérinaire, Pierre Fabin, notre grande journaliste de terrain, Elsa Wolinski et Monsieur Bonplan, Valère Coréard. On est là pour vous accompagner, pour vous rendre service parce qu'on vous doit bien ça. Il est bien ce titre d'émission, non je crois. Ouais. En tout cas, vous pouvez nous appeler au 0810 055 056, c'est gratuit, c'est un WhatsApp, ou nous laisser des messages vocaux comme l'a fait Astrid aujourd'hui.
14: Bonjour à tous, moi c'est Astrid. J'avais une question, du coup, quelles sont les astuces pour réduire les frais bancaires ?
1: Oh là là, ah bon.
14: Voilà, je vous remercie.
1: Ah bon,
14: bonne journée.
1: C'est nous qui vous remercions, Astrid.
15: Mais oui, parce qu'on en rêve en fait.
1: Parce qu'Elsa Wolinski, c'est un peu notre vie, ça. Oh là là, c'est une catastrophe.
15: Les frais bancaires. Alors,
1: c'est Valère. Alors, Valère, roulement de tambour, pression, pression.
3: Bah, la première chose à faire, c'est déjà de voir si le contrat qui.
1: Déjà d'arrêter
3: lie
1: d'être à découvert.
3: Avec votre banque.
1: Arrêtez de me regarder.
3: Non, mais on va en parler du découvert. Mais si votre contrat est bien adapté à vos besoins à la banque. Parfois, vous avez des options, l'option compte en ligne, l'option ouais, carte ceci, l'option je sais pas quoi. Tout ça, vous pouvez le lister avec votre conseillère, votre conseiller, demander ben voilà, quel est mon package aujourd'hui, ouais, et est-ce que je paye pour ce que j'utilise vraiment. Non, mais c'est tout bête, mais enfin déjà
15: mais
3: d'avoir.
15: Non, mais je vous regarde parce que je me rends compte.
3: D'avoir le bon.
15: En fait, je savais même pas qu'il y avait des packages.
3: Alors, non, mais n'oubliez pas qu'une banque, c'est un fournisseur. Vous êtes un client quand même à un moment donné. Donc, vous êtes dans une relation commerciale et vous êtes tout à fait en droit de demander à ce qu'on adapte l'offre à vos besoins. Bon, ça, c'est la première chose à faire. Ensuite, vous pouvez discuter avec votre conseiller. Si vous êtes à découvert de temps en temps, ou qu'une fois vous avez dépassé le plafond, vous avez eu des pénalités, ça peut revenir très cher aussi, votre conseiller peut éventuellement vous faire une remise. Ça se discute avec un conseiller. Je dis pas qu'on peut tout négocier, mais ça se discute. Vous êtes encore une fois un client et vous pouvez dire, bah là, exceptionnellement, écoutez, j'ai eu 150 euros de frais. Est-ce qu'il y a moyen de me les remettre? Et autant, il vous remettra 50%. Donc, gardez en tête ça, c'est que le dialogue, il est possible. Et puis, vous pouvez aussi changer de banque. Et vous pouvez aussi changer de banque
1: moi,
3: lorsque vous
1: peur,
3: avez.
1: Ça.
3: Ben oui, mais parce que, mettons, si on a un emprunt immobilier, on se dit, non, mais comment je vais faire? Alors, on va faire ce qui s'appelle transformer votre compte habituel en compte sec. Donc, votre compte, en fait, va juste servir au prélèvement de votre emprunt bancaire, vous allez l'approvisionner chaque mois et vous allez partir ailleurs. Les banques en ligne, certains sont
1: d'accord,
3: gratuites ou quasiment gratuites. Il faut quand même savoir ça. Ensuite, vous avez des banques qui vont être plus adaptées à ce dont vous avez besoin. Donc, c'est un secteur qui est concurrentiel. Il y a un site internet qui est très bien fait, c'est tarif-bancaire.gouv.fr. C'est un site officiel qui référence tous les prestataires par région. Et vous pouvez voir en fonction de vos besoins, découvert autorisé, compte en ligne et j'en passe, les tarifs proposés par les différents établissements.
1: Elsa Wolinski.
15: Non, mais je regardais Aude, Madame Arnaque. Est-ce qu'il n'y a pas, justement, avec les banques en ligne, des arnaques?
5: Oui, alors il y en a beaucoup en fait, avec surtout des sites qui se font passer pour des banques en ligne. Moi, j'ai mon papa un jour qui a reçu un petit texto en disant ah, il faut vous enregistrer, etc. sur cette, et en fait c'était un faux. Donc faire très attention,
15: faire attention
5: à ça, bien vérifier qu'on est sur le bon site, sur la bonne banque. Mmh.
1: Merci beaucoup Valère Correa.
3: Avec plaisir.
1: Et faites comme notre auditrice, hein, 0810 055 056. Alors là, je voudrais que le temps s'arrête, parce que c'est mon groupe préféré là. Fleetwood Mac, je remercie la radio ici. On va faire comme dans les années 80, on va dire montez le son. C'est tellement ringard, mais c'est pas grave, j'assume. Ça s'appelle Little Lies. C'est merveilleux. On est ensemble jusqu'à 13h, il est 12h35.

0: Little Lies, Fleetwood Mac sur votre radio ici. On est ensemble jusqu'à 13h les amis.
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0: 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Et il est midi 38 déjà, ça passe à une vitesse folle. On a parlé beaucoup des aidants, hein, si vous avez envie de témoigner. C'est votre antenne, on vous le dit, on vous doit bien ça, 0810 055 056. Mais pour l'heure, oh, il m'avait manqué. Mon Dieu, notre vétérinaire, c'était très langoureux, n'est-ce pas? J'en ai peut-être fait un peu trop, c'est
2: je
0: mon genre.
2: Je me demandais de qui elle parlait, mais moi, c'est à moi, non?
0: Et bien de vous, chers confrères. Oui, je me prends pour une vétérinaire. Monsieur Pierre Fabin, et qui va nous dire comment dresser ces petits animaux, dis donc.
2: Effectivement, on parle d'éducation aujourd'hui. Alors je vous rassure, mon but, c'est pas de faire de votre animal une bête de foire. C'est
0: bien
2: vraiment
0: sûr.
2: D'apprendre les ordres essentiels.
0: Mais c'est pas le cirque Pinder. Hein.
2: Non, c'est pour lui sauver la vie, en fait. Parce que ces ordres de base, ils sont vraiment essentiels dans l'éducation d'un animal pour sa sécurité. Alors, on commence par les chiens. Les trois ordres vitaux, pour moi, c'est le premier, c'est assis. C'est le plus facile à apprendre. Et c'est comme ça que vous allez commencer à dresser votre animal. Et ensuite, les deux qui suivent, c'est le tu laisses et le rappel. Tu laisses, c'est-à-dire qu'on va demander à l'animal de ne pas toucher à quelque chose. On va éviter qu'il ingère une cochonnerie toxique en promenade, par exemple. Et ensuite, le dernier rang, c'est tu reviens. C'est tu viens
0: sûr,
2: au pied.
0: Rappel.
2: Éventuellement, j'aime pas trop le mot au pied, mais tu viens, par exemple. Le rappel pour éviter qu'il se prenne une voiture, par exemple,
0: bien
2: ou qu'il
0: sûr.
2: Saute sur quelqu'un. Ça va vraiment être un ordre de sécurité. Alors, comment on apprend ces ordres concrètement? On commence par le assis, c'est le plus facile. Vous prenez une friandise, c'est ce que j'appelle la technique du leurre. Vous la mettez dans votre main. Et vous la mettez.
0: Alors, ouvrez la main, Valère.
2: Ouvrez la main. Ouvrez la main. Vous la mettez dans votre main.
0: Assis.
2: Et vous la mettez. Allez, Valère.
0: On le charrie, on fait exprès.
2: Vous la mettez dans votre main, vous la placez au niveau de la truffe de votre chien va la sentir, et mécaniquement, vous reculez la main à l'arrière de sa tête, c'est mécanique. Il va vouloir suivre la friandise des yeux, et il va poser ses fesses au sol à ce moment-là. Et à ce moment-là, on fait un assis de joie.
0: D'accord.
2: C'est-à-dire, voilà. Assis, c'est très bien.
0: Oh là là, bravo.
2: Exagéré, voilà.
0: Ouais.
2: Exagéré,
0: ah ouais.
2: Vraiment. Vous allez passer pour peut-être un peu débile, désolé. Mais ça fait plaisir à votre chien. Il
0: donc
2: est là.
0: Concernant,
2: pour
0: ça va la
2: faire
0: première
2: plaisir
0: fois.
2: Aussi. Et vous répétez ça au fur et à mesure des jours. Voilà. On le répète plusieurs fois par jour, des séances très courtes, 5 minutes, où on va répéter ces ordres-là. Les autres ordres sont un peu plus difficiles à apprendre. Pour le tu laisses, alors. On peut le voir plus difficile.
0: Ça,
2: voilà,
0: oui.
2: Pour le tu laisses, en fait, vous allez mettre, pareil, la friandise dans votre main et vous allez la faire sentir à votre chien.
0: Ouais.
2: Vous allez le laisser sentir. Il va éventuellement gratter un petit peu. Il va vouloir la prendre, mais au bout d'un moment, il va comprendre qu'elle n'est pas accessible et il va s'en détourner. Et à ce moment-là, bravo, bravo, bravo, mon loulou. Et vous sortez une autre friandise de votre poche, d'une autre poche. Comme ça, il a laissé ce que vous avez dans votre main. Il s'en est détourné et il a compris que lui donner autre chose et accepter de ne pas avoir cette chose que vous aviez dans la main, c'était encore
0: d'accord.
2: plus gratifiant.
3: Mais il faut verbaliser, tu laisses à ce moment-là ou pas?
2: Et on verbalise au moment où il s'en détourne. Bravo Valère, vous êtes
3: je
2: prêt à avoir un chien.
3: Voilà.
2: Et on verbalise à chaque fois au moment où on va féliciter. C'est tu laisses, bravo, bravo, bravo, bravo. Et alors, ce que j'entends souvent les propriétaires dire, c'est ça se passe très bien à la maison, dans mon salon, mais à l'extérieur, c'est impossible,
0: ouais.
2: Il n'écoute rien, il y a trop de distractions. Mais effectivement, c'est comme vouloir faire des devoirs à des enfants à Disney. C'est compliqué. Et donc, on va y aller vraiment progressivement. Vous commencez dans votre salon, ensuite dans un jardin clos, sans distraction. Après, on fait éventuellement dans la rue, quand il n'y a pas trop de monde. Et ensuite, on va aller dans le parc canin, là où il y a plus de chiens. Mais allez-y vraiment progressivement. Et alors, je vois toutes les
0: et
2: personnes...
0: Et le troisième
2: le rappel, c'est pareil. Alors, le rappel, c'est important. C'est tout aussi facile ou compliqué que le tu laisses. Le but du rappel, en fait, c'est vous allez faire revenir votre chien dans votre couloir à la maison. D'abord, voilà. Il revient vers vous. Tu viens, bravo, bravo, bravo. Et on va augmenter la distance et la sécurité et utiliser une longe à ce moment-là. C'est une laisse de 15 mètres, 10-15 mètres que vous allez pouvoir pour le retenir quand il va être en promenade justement et qu'il ne s'en aille pas. Parce qu'en fait, le but, c'est de rester sur le maximum
0: d'accord.
2: de réussite possible. Et le rappel doit se travailler en permanence et pas que pour rentrer de la promenade. Parce que si vous le travaillez quand uniquement au moment du rentrer, et ben en fait, votre chien va juste se dire ben, c'est la fin du jeu. Donc ça ne me plaît pas.
0: Alors, ça se dresse des chats?
2: Bien sûr.
0: Alors, attendez.
2: J'allais
0: venir
2: parce que vous
0: parler.
2: Êtes tous des personnages.
0: On va en parler après Alain Souchon. Avant Alain Souchon, j'aime beaucoup dire Alain Souchon plusieurs fois comme ça dans les émissions. Avant Alain Souchon, est-ce qu'il y a deux races par exemple qui sont hyper faciles à éduquer?
2: Alors le plus facile pour moi, c'est le Labrador.
0: Ok.
2: Voilà, le Labrador. Et après, vous pouvez aller vers tous les chiens de travail. Tout ce qui est
0: okay.
2: berger belge, berger australien, ils adorent apprendre. Mais attention, c'est des chiens qui sont très sollicités et très sollicitants.
0: Et les plus compliqués
2: ah, tout ce qui est chien de chasse, les teckels, tout ça, les beagles,
3: les cocker,
2: les jack russell, les cocker, tout ce qui était chien de chasse,
0: d'accord.
2: c'est très compliqué.
0: Allez, on parlera des chats, parce que je sais que ça vous intéresse beaucoup. Juste après Alain Souchon, il y a de la rumba dans l'air sur ICI. On est ensemble jusqu'à 13h les amis, ça va vite.

0: y a de la rumba dans l'air. Alain Souchon sur ICI. Jusqu'à 13h.
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0: C'est votre nouveau rendez-vous quotidien. Ça s'appelle On vous doit bien ça et la France était en haleine. On était avec Pierre Fabin, notre vétérinaire, qui nous donnait trois tips hyper pratiques pour dresser nos animaux, lui apprendre le laisse tomber. Non, pas du tout.
2: Tu laisses
0: le rappel et assis. Et Aude, je crois que vous avez vu des petites choses sur notre WhatsApp.
2: Oui, 0810 055 056. Qui a mis une photo qui pour moi est très étrange. Donc, du coup, j'ai demandé à Pierre, mais qu'est-ce que c'est que ce truc que Pascal nous a mis sur
0: c'est
2: le WhatsApp?
0: C'est quoi donc, madame?
2: C'est un petit boîtier avec un bouton.
3: C'est un clicker en fait. C'est un truc qu'on va utiliser pour faire un bruit à chaque fois que le chien fait bien la chose et qu'il associe le bruit à l'ordre.
0: Ça fonctionne bien ça?
3: Ça marche bien. Moi, c'est pas comme ça que je préfère faire, mais ça marche très bien sur certains chiens.
0: Valère, vous demandiez les colliers, c'est ça?
3: Les colliers, c'est de la torture. Les colliers électriques ou des charges, c'est de la punition. On n'utilise jamais de punition. On est dans de l'éducation bienveillante aujourd'hui. On sait qu'il n'y a que ça qui marche.
0: Et alors, Elsa, votre question?
4: Mais oui, pour les chats. Moi, mes chats mangent mes plantes. Est-ce que je peux dire arrête?
3: Vous pouvez leur apprendre. On peut tout apprendre à un chat aussi. La seule chose, c'est qu'avec le chat, il faut avoir la friandise ultime. Le chat, il travaille pour être payé. Le chien, il travaille pour vous faire plaisir.
0: Mais c'est quoi la friandise ultime?
3: Du thon, du poulet, n'importe quoi, ce qu'il préfère. Parce qu'en fait, si vous n'avez pas la friandise qu'il faut avec le chat, pour lui apprendre l'ordre, il n'aura rien à faire.
0: C'est ça que j'adore.
4: Moi, je dois tester toutes les friandises.
3: Ah ouais, ce qu'il préfère. Voilà, mais le thon, en général, c'est super.
0: Vous n'avez peut-être pas entendu Valère qui disait, moi, je suis un chat. On s'arrêtera là pour vous. C'était votre dernière émission.
3: Quelle est la friandise préférée de Valère?
0: C'est ça, l'oseille, pardon. Allez, un peu de sérieux. On a parlé en début d'émission parce que c'est la journée des aidants. On a eu énormément de témoignages sur le 0810 055 056. Nous allons en prendre un dernier. C'est Valérie qui nous appelle de Valence. Coucou, ici Drôme Ardèche. Et bonjour, chère Valérie.
5: Et bonjour à vous. Et moi, je voulais rappeler, s'il le fallait, qu'être aidant, c'est long, c'est très très long. Oui. Mais aussi, parfois, c'est pour la vie.
0: Oui. Ouais.
5: Je veux parler de ces cohortes d'aidants longue durée qui accompagnent des personnes qui souffrent, par exemple, de problèmes qui ne se voient pas. D'accord. Et on en parle un petit peu moins. Et là, je pense aux parents d'enfants trisomiques, aux parents d'adolescents, de jeunes adultes bipolaires, par exemple.
0: Tout à fait.
5: Il va falloir accompagner pour toute la vie et dont on ne connaît pas le pronostic. Et puis je pense à des choses comme celle qui arrive dans mon entourage. Je pense à ces personnes qui un dimanche matin, pris d'une belle impulsion, décident d'aller faire du jardinage et tombent d'une échelle.
0: Ouais.
5: Et là, c'est la catastrophe parce que tout à coup, cette personne n'est plus là.
0: Ouais.
5: Si on a la chance qu'elle vive, si elle a la chance de vivre, on vous dit, on ne sait pas, dans un an, vous verrez bien. Et vous êtes là, vous êtes avec une personne, et c'est ça dont je voulais parler.
0: C'est ce qu'on appelle le deuil blanc, hein, c'est ça, Valérie,
5: oui,
0: me semble-t-il.
5: Elle est là, mais vous la connaissez, mais ce n'est pas tout à fait elle.
0: Ce n'est pas la même personne.
5: Et donc, c'est pour ça qu'on fait un deuil. Il faut faire le deuil de la personne qu'on connaissait.
0: Ouais.
5: Alors, dans le meilleur des cas, les choses vont continuer plus ou moins vite à s'améliorer. Mais parfois, non, pas du tout. Et là où vous aviez quelqu'un d'épatant qui donnait des cours dans des amphithéâtres, vous vous retrouvez avec quelqu'un qui voit passer un papillon et qui vous dit « Oh, regarde le papillon !» qui va se fâcher ou qui va rire alors que tout le monde est là autour d'un repas de famille. Et ça, c'est le deuil
0: blanc. C'est au fond faire le deuil effectivement de la personne qu'elle était avant. On voudrait vous remercier, Valérie, d'avoir apporté ce témoignage très important et on pense aussi à ces aidants-là. Et puis, on va en écouter une dans un très court instant, une autre aidante. C'est ma grande amie et votre grande journaliste Elsa Wolinski qui va nous parler de sa maman qu'elle a aidée pendant 6 ans. À tout de suite.
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0: C'est votre nouveau rendez-vous, hein, quotidien, entre 12h et 13h, et il est déjà midi 52. C'est la journée des aidants, on y a consacré une large partie dans l'émission, on a semblé que c'était important. On vous dit à quel point on est avec vous et on vous embrasse. Elsa, vous allez partager votre expérience avec nous, merci beaucoup de le faire d'ailleurs.
4: Je vous en prie. Aujourd'hui, je vais vous raconter un petit bout de ma vie.
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4: Et ça, c'est la musique que j'ai mise à l'enterrement de ma mère. C'est la musique d'Aurélie Saada. Ma mère, Maryse, est décédée le jeudi 9 décembre 2021 à 10h15 des suites d'un cancer du poumon et de la plèvre, 5 jours avant mes 48 ans. J'étais triste qu'elle décède avant les fêtes parce que je voulais me déguiser en Père Noël pour la faire rire et pour faire rire les soignants, les malades des autres chambres et les autres aidants. Parce que moi, ce qui me faisait du bien, c'était de faire des gâteaux au chocolat et d'apporter un peu de vie dans cet univers de mort. Au début, on lui avait donné 6 mois, elle a tenu 6 ans, durant lesquels moi, j'ai pris 25 kilos. 25 kilos de pain au chocolat, de cookies, de bonbons engloutis la nuit pour supporter le jour. J'ai été ce qu'on appelle une aidante, mais pour ma mère, j'étais une dame de compagnie. Elle avait oublié que j'étais aussi sa fille. J'ai détesté être aidante. Je sais que ça peut heurter ce que je vous livre, ça peut blesser. Moi-même, ça me bouscule de vous l'avouer, mais je refuse ce matin de faire semblant. J'ai détesté voir ma mère fragile devenir une enfant, j'ai détesté devoir inverser les rôles et devenir sa maman. J'ai détesté qu'elle m'appelle 3 fois par jour pour me dire à quel point la maladie était difficile. J'ai détesté ses caprices, ses douleurs, sa tristesse. J'ai détesté que ses cancers prennent toute la place. J'ai pleuré quand elle a perdu la parole et qu'elle a levé son petit doigt pour me dire à demain. J'ai détesté être son tout et être son rien. Et je me suis détestée de tout détester. Je pouvais passer 6 heures avec elle à l'hôpital et au moment où je me levais pour partir, elle me disait « Non, pas déjà !» Et ce « pas déjà » m'étouffait. C'est ça aussi d'être aidant. C'est difficile à avouer, mais parce qu'on voudrait être généreux tout le temps, patient tout le temps, disponible tout le temps, aimé tout le temps, mais on ne l'est pas. On est fatigué, en colère, égoïste, impatient, on en a marre. Être aidant, c'est comme un métier que tu n'as pas choisi et pour lequel tu n'as jamais postulé et pour lequel tu n'as jamais été informé. Et quand tout s'arrête, c'est comme une forme de chômage. Le vide est abyssal et en même temps, une forme de liberté pointe son nez pendant que les larmes coulent. Personne ne nous apprend à devenir aidant, mais personne ne nous apprend non plus à ne plus l'être. Pour finir, sur une note un peu plus légère, j'ai pensé à vous, Valère, et à vos bons plans. Ma mère voulait être incinérée, mais elle avait des très belles dents, ma mère, toutes refaites. Alors, et parce que j'avais besoin de rire au milieu de tout ce cauchemar, j'ai demandé au conseiller funéraire, est-ce que je peux les récupérer, ces dents? Il n'a pas ri. Et comme ma mère était très belle, j'ai ajouté, sinon, est-ce que je peux la faire empailler? Il n'a pas ri non plus. J'ai détesté être aidante, mais je suis fière de l'avoir été. J'ai détesté Maryse malade, mais elle me manque terriblement aujourd'hui. Perdre quelqu'un qu'on aime, ça brise, mais ça offre en échange aussi une force indestructible. Alors imaginez, j'ai perdu mes 2 parents, je suis Hulk derrière ma vulnérabilité. Je pense vraiment très tendrement à tous les aidants et à tous les soignants.
0: Merci beaucoup Elsa, je vais mettre à pleurer, tout va bien. Heureusement qu'il y a le jeu qui arrive. C'est dans ces moments-là qu'on est très heureux de donner un petit peu de 200 euros, de pouvoir t'acheter. Merci infiniment, Elsa Wolinski, pour le partage de votre expérience, pour votre honnêteté, pour votre solidité. Audrazo, ça me permettra de reprendre un peu mon souffle.
2: Et il y a beaucoup de réactions au 0810 055 056 sur le WhatsApp de l'émission. Pascal envoie des cœurs. Colette également, qui fait des bises à Elsa. Donc vous avez
0: merci
2: la bise de
0: beaucoup.
2: Colette. Beaucoup de cœurs, hein, vraiment. On a aussi Cathy qui nous dit « Je suis aidante, ça m'a touchée droit au cœur. » Elle faisait aussi référence à votre message, Enora, en début d'émission pour les aidants. Cathy qui est aidante de 3 personnes depuis 5 ans. Et puis il y a ceux aussi qui disent qu'on devrait mieux aider les aidants et qu'on ne pense pas aussi aux parents dont le fils parfois est en difficulté et qui a été refusé en cure de désintoxication et que bah, des fois les parents doivent s'arrêter de travailler pour s'occuper aussi d'un enfant malade comme ça et qu'on devrait aussi y penser.
0: Merci beaucoup Audrazo, merci pour les larmes et la tendresse Elsa Wolinski et merci à vous hein, chères auditrices, chers auditeurs d'être aussi présents sur le WhatsApp, c'est devenu une vraie communauté, on vous dit bien ça et on en est très fiers et très heureux. On va accueillir aussi une gagnante, elle s'appelle Sandrine parce que tous les jours je booste votre pouvoir d'achat, on vous doit bien ça. 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Et c'est Sandrine qu'on va accueillir. Bonjour Sandrine.
11: Bonjour Enora, bonjour toute l'équipe. Bonjour.
0: Vous appelez du Palais. Coucou ici c'est Loire-Océan, ça. C'est ça ? Oh là là, j'adore cette organisatrice de murder party. Qu'est-ce que c'est que ça ?
11: Oui.
0: Qu'est-ce que c'est les murder parties ?
11: Ben, c'est une sorte de cluedo vivant. En fait, quelqu'un disparaît dans la soirée, tout le monde joue son personnage et costume son personnage. Et on doit deviner dans la soirée, à l'aide d'indices, qui, quoi, comment, a aidé la personne à disparaître.
0: Mais attendez, on va venir.
13: On va tous venir.
0: Mais on vient complètement voir.
13: Et ceux qui disparaissent, disparaissent vraiment pour toujours.
0: Moi, je vais être le colonel moutarde dans la bibliothèque, c'est génial. Et en tout cas, c'est gagné, Sandrine.
11: Bravo. Merci beaucoup. Merci.
0: On est ravis de booster votre pouvoir d'achat tout au long de l'année. On vous souhaite une très très belle après-midi demain. Alors rien à voir, on va parler des PFAS, figurez-vous. Je ne sais même pas ce que c'est. C'est ça qui est intéressant. C'est quoi les PFAS ?
2: Il y a une émission spéciale qui va commencer là, dans quelques secondes sur les PFAS justement.
0: Exactement. Merci à ma chère Céline à la réalisation, à Diana à la technique, Alexandra au standard, Gwenaëlle à la préparation. Merci à ma merveilleuse équipe. J'ai adoré faire cette émission aujourd'hui. Et d'ailleurs, je vous dis à demain. Et dans un instant, c'est le trésor de nos régions avec Emeline Ferry. Bonjour, chère Emeline.
14: Bonjour, Enora. Bonjour, tout le monde.
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0: Et merci, chers amis, d'écouter la radio ici. Il est 13h. Les informations, Emeline Ferry.
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14: Bonjour et bienvenue dans ce 13h de nos régions, exceptionnellement rallongé aujourd'hui. Une heure à vos côtés pour prendre le temps de comprendre et de décrypter les deux grands dossiers du jour. La mobilisation des lycéens, évidemment à la une, ils sont dans la rue, les jeunes, avec l'intersyndicale de l'éducation nationale pour réclamer plus de moyens pour construire leur avenir. Dans quelques minutes, des reportages, des directs avec les manifestants à Paris, à Lille, à Toulouse, des témoignages, des explications sur leurs revendications. On parlera également des violences aussi en marge de ce mouvement. Et puis dans la deuxième partie de notre émission, on va regarder dans nos assiettes. Les œufs sont au cœur d'une grande enquête menée par le réseau ICI avec la cellule investigation de Radio France. Et les résultats, franchement, risquent de vous couper l'appétit. Sur 91 œufs analysés venus d'un petit peu partout dans le pays, plus de la moitié contiennent des polluants éternels, des PFAS. Un quart dépasse même les seuils réglementaires. Alors comment ça se fait ? Quel impact sur notre santé ? Quelles solutions ? Vous avez plein de questions et nous, on a de nombreux invités pour y répondre. C'est le 13h de nos régions. Vous avez le menu. C'est parti. La jeunesse dans la rue, acte 3 aujourd'hui de la mobilisation des lycéens. Les autorités attendent entre 150 000 et 200 000 manifestants à travers tout le pays. Certains cortèges se sont déjà élancés à Marseille, à Nantes, Perpignan ou encore Orléans. Et d'autres rassemblements vont débuter comme à Paris où on va retrouver notre reporter ici. Nicolas Joly, bonjour.
17: Bonjour Emine.
14: L'image à Paris, comme ailleurs en France, c'est que les lycéens ne sont pas seuls aujourd'hui dans les cortèges. Ils sont rejoints dans leurs protestations par les syndicats des profs et des personnels de l'éducation nationale, également rejoints par des parents.
17: Oui, effectivement, il y a des parents, il y a des adultes responsables, comme certains se présentent d'ailleurs, venus pour encadrer cette mobilisation, donner un coup de main. Alors, vous entendez peut-être derrière moi les musiques qui tonnent du côté de la CGT, puisqu'il y a les organisations syndicales qui sont venues avec leurs brassards, leurs services d'ordre, pour essayer d'encadrer ce mouvement, s'assurer que tout se passe bien. Mais il y a aussi des personnes qui ne sont pas forcément membres d'organisations apparentées comme des syndicats. J'ai croisé par exemple Georgette, qui est une ancienne gilet jaune et qui est venue spécifiquement pour soutenir les jeunes et surtout pour tenter, avec ses connaissances du terrain, on peut dire, de les protéger.
18: Nous, on a l'expérience, on peut les guider, on peut leur dire attention, non, non, non. Et c'est ça que je veux leur donner, pour qu'ils ne soient pas massacrés, pour pas qu'ils soient éborgnés, pour pas qu'ils aient des mains arrachées.
17: Ouais, Georgette, évidemment, très, très éprouvée, très remontée par les images qu'elle voit passer sur les réseaux sociaux. Je l'ai surprise en train de discuter justement avec un jeune, un étudiant en BTS, Mohamed, qui me disait justement que c'est effectivement rassurant pour ces jeunes de ne pas être tout seul dans cette mobilisation.
14: Ouais, Nicolas Joly, mobilisation qu'on continue de suivre.
19: C'est toujours plaisir d'avoir un soutien, qu'il soit moral ou physique. On se sent écouté en fait. C'est un soutien quand on a peur, parce que bon, des fois, les CRS ou la police, ils ont des comportements aussi qui font peur, et ça fait plaisir de voir qu'on est aussi soutenus, qu'ils peuvent nous protéger aussi, parce qu'on reste quand même toujours des jeunes, quoi.
17: Voilà, les jeunes qui sont évidemment présents en nombre. Tous les lycéens ne sont pas encore là, puisque des actions ont été menées dans différents établissements à Paris, donc des cortèges sont attendus. On en a vu arriver quelques-uns. Pour l'instant, tout se met en place. Et concernant les prises de parole, elles auront lieu à 13h30 normalement, pour donner un petit peu les mots d'ordre du jour avant le départ de la manifestation, qui est attendue normalement à 14h ici à Paris.
14: Merci beaucoup Nicolas Joly, pardonnez-moi, je vous ai coupé. Je rappelle, vous êtes donc à Paris avec les manifestants, les lycéens. Cette mobilisation est à suivre en direct, en images, en vidéo sur notre site ici.fr. On vous met toutes les infos sur ce mouvement et on apprend que 86 000 personnes sont mobilisées ce matin dans les manifestations de la matinée, hors celle de Paris, d'après les chiffres du gouvernement. Alors, quelle réponse, quelle solution l'exécutif apporte-t-il pour sortir de la crise? Le ministre de l'Éducation a tenté ce matin, chez nos confrères de France Info, d'apporter des réponses à leur colère sur les emplois du temps à rallonge depuis la réforme du bac. Il annonce l'arrivée de l'IA, l'intelligence artificielle, pour aider les proviseurs à les optimiser. Plus de transparence aussi dans Parcoursup, 1800 postes dans l'accompagnement des élèves, des infirmières, des assistants sociaux, 1300 postes annoncés pour des AESH, pour aider les élèves en situation de handicap. Et dans l'immédiat, face au problème permanent des profs non remplacés, Édouard Geffray promet que l'éducation nationale va se montrer plus réactive.
20: J'ai demandé à toutes les académies d'avoir le tableau de bord quotidien de tous les lycées qui sont confrontés à cette situation, si je puis dire les points rouges en termes de qualité du remplacement, et d'apporter une réponse dans les 8 jours. Ce sera suivi par une équipe nationale pour apporter systématiquement une réponse dans les 8 jours. Après ça, évidemment,
21: oui, parce qu'il faut garantir, avoir la main d'œuvre pour
20: garantir qu'on arrivera à trouver à chaque fois 100% des personnes, etc. Ça, c'est des choses qu'on va évidemment s'employer à faire. Je garantir le 100% serait probablement mentir, et j'aime pas mentir. Mais en tout cas, faire en sorte que systématiquement toutes ces situations d'abord soient identifiées, qu'on les laisse pas s'enquister, et qu'on apporte une réponse qui soit la plus rapide possible, et surtout avec un tableau de bord quotidien qui sera sur le bureau de chaque recteur. Ça, c'est ce qu'on va faire bientôt maintenant.
14: Édouard Geffray qui promet également une refonte de la démocratie lycéenne pour que les élèves soient mieux représentés dès les prochaines élections dans le courant de l'année. Alors, est-ce que ces mesures suffiront à apaiser la révolte des lycéens, des jeunes qui se mobilisent depuis maintenant 15 jours? Ils réclament de meilleures conditions d'enseignement, plus de moyens pour construire leur futur. On veut choisir notre avenir, pas le subir. Ça, c'est le genre de slogan qu'on peut lire sur les pancartes dans les cortèges. Est-ce que c'est ce qu'on vous dit aussi ce midi dans la manifestation à Lille, Marie Bouéda?
3: Oui, bah écoutez, je vous lis d'autres pancartes. Moi, ce que je lis devant moi, c'est « Je pense, donc je dérange ». On n'est plus OK, boomer. Ici, la manifestation, elle est partie de la fac de Lille. Donc, il y a beaucoup d'étudiants. Il y a aussi des drapeaux de la CGT, des parents, des professeurs et des lycéens. Et donc, pour répondre à votre question, Léna de Roubaix a réagi à ce qu'a dit ce matin Édouard Geffray.
5: Alors déjà, c'est bien qu'ils nous entendent enfin, après des mois, même des années, je dirais, où on ne s'est pas fait entendre. Et je trouve ça dommage qu'on se fasse entendre que maintenant, qu'avec le bazar qu'il y a eu autour, qu'avec les poubelles cramées. Je trouve ça vraiment dommage. Dans notre lycée, on a des horaires pas possibles, on voit quasiment plus notre famille. 8h, 18h quasiment tous les jours.
3: Elle reste donc prudente avec ses deux amies, les lycéennes me disent attendre de voir ce qui se fait concrètement. Et puis Malika, qui est elle, maman et professeure, elle accompagne son fils de 16 ans, quel que soit ce que dit le ministre, voilà ce qu'elle, elle vit tous les jours, par exemple le manque de manuels scolaires.
22: Le budget alloué aux manuels a été coupé quasiment par 10 pour nous cette année. Et on a des élèves qui n'ont pas de manuels dans la plupart des disciplines. Donc on travaille au petit bonheur la chance comme on peut. On se débrouille avec les photocopies quand on peut parce que le budget alloué aux photocopies a aussi été coupé naturellement. Donc on fait comme on peut.
3: Non plus, elle n'est donc pas convaincue par ce qu'a dit le ministre ce matin. Elle dénonce aussi les violences policières. C'est pour ça qu'elle a son appareil photo dans les mains pour capturer ce qui se passe aujourd'hui.
14: Marie Boueda, reporter ici en direct de Lille avec les manifestants. Et partons maintenant à Toulouse, où on va aller retrouver notre reporter de Ici Occitanie, un autre cortège qui est en cours. Claudia Calmel, on vous retrouve. Quel est l'état d'esprit dans cette manifestation? Comment on envisage la suite?
23: Bah écoutez, je peux vous dire qu'ils sont déjà venus nombreux, les lycéens, très nombreux dans les rues de Toulouse, plusieurs milliers, voire dizaines de milliers de personnes qui sont mobilisées, des lycéens, mais aussi des étudiants de la fac du Mirail qui ont bloqué leur université ce matin pour empêcher la tenue des cours et pour faire en sorte qu'un maximum d'étudiants viennent manifester. Tout se passe ici. Dans le calme, manifestation très encadrée par un gros dispositif de policiers, une quinzaine de cars de CRS à l'avant du cortège, une quinzaine de cars à l'arrière, et tout le monde ici est très déterminé. Ils l'ont chanté, les lycéens, depuis ce matin. On est déterminé, on est là, on ne lâchera pas, déterminé à obtenir gain de cause bien sûr sur leurs revendications liées à l'augmentation des moyens dans l'éducation. Beaucoup de lycéens donc qui sont venus ici manifester de différents lycées de la ville, des lycées plutôt de centre-ville, plutôt côté, des lycées aussi de périphérie avec moins de moyens et des bâtiments parfois plus vétustes, des lycéens qui sont décidés à maintenir la pression et qui comptent bloquer tous les lycées de la ville, au moins jusqu'à vendredi, pour obtenir gain de cause. Les lycées étaient fermés aujourd'hui sur demande de la préfecture à Toulouse.
14: Donc Claudia Calmel, ici, Occitanie, des cortèges qui sont donc partis dans plusieurs villes de France. D'autres partiront dans l'après-midi. 891 établissements ont vu leurs cours être suspendus, soit totalement, soit partiellement aujourd'hui. Ça, c'est ce qu'annonce à l'instant le ministère de l'Éducation.
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14: 13h09, la mobilisation des lycéens à la une, donc aujourd'hui, avec malheureusement parfois des violences et des blessés. Depuis le début du mouvement, 215 élèves et 85 personnels éducatifs blessés, d'après le dernier bilan de Matignon, dont plusieurs très grièvement. À Lens, notamment dans le Pas-de-Calais, un adolescent de 15 ans, un lycéen, a eu sa main arrachée hier par une grenade lancée par la police. C'était donc dans la matinée hier, au milieu des heurts devant son établissement bloqué. Écoutez le récit de Vanessa Lamar, ici Nord.
25: Vers 10h30, la situation a dégénéré. 200 jeunes font face aux policiers et à la compagnie de CRS dépêchée en urgence sur place. Les forces de l'ordre et les pompiers essuient jets de pierre et tirs de mortier. Ils ripostent. Cette lycéenne est sous le choc. Elle a assisté à la scène.
26: Et ils ont commencé à venir, à s'approcher de nous et en lançant des fumigènes. Du coup, nous, on commence à courir. J'étais à côté du camarade qui s'est fait mal. D'un seul coup, il reçoit un gros truc dans sa main. C'était une grosse boule. Et d'un seul coup, ça explose. Il y avait plein de boules de chair qui a volé partout. J'avais failli vomir. Ils l'ont lancé sur lui. Il l'a pas ramassé. Tout le monde dit il l'a pas ramassé. Il l'a reçu dans sa main. D'un seul coup, ça a explosé dans sa main.
25: Pour faire la lumière sur les faits, Étienne Thieffry, le procureur de la République de Béthune, a saisi l'IGPN, la police des polices.
27: Alors, je vous parle, je ne suis pas en mesure de vous répondre
1: répondre. Si cet adolescent avait formellement récupéré une grenade qui a explosé dans sa main ou si la grenade aurait atterri sur lui.
25: Le préfet du Pas-de-Calais évidemment regrette cet accident, mais il estime que les forces de l'ordre doivent pouvoir se défendre. François-Xavier Loche.
6: Quand les policiers se voient projetés par une foule compacte de 200 personnes, soit des pierres, soit des mortiers d'artifice, ils ont la possibilité de se défendre, c'est un cadre de légitime défense, et de maintenir l'ordre public. Voilà.
25: Une cellule d'écoute et de soutien a été mise en place au sein de l'établissement.
7: Cet adolescent blessé, c'est un drame, reconnaît le ministre de l'Intérieur, Laurent Nunez. Un drame, dit-il, dans un contexte de trouble à l'ordre public. D'autres cas ont marqué les esprits ces derniers jours. À Tours, un lycéen de 16 ans qui a perdu l'usage d'un œil. Un autre dans le Val-d'Oise, 14 ans, et une double fracture de la mâchoire, plusieurs dents cassées, plusieurs centaines de blessés également du côté des forces de l'ordre. Et le ministre, Laurent Nunez, qui estime ce matin au micro de France Inter que la violence de ce mouvement est inédite.
8: Un mouvement lycéen de cette intensité, non pas en termes de nombre d'établissements bloqués, même s'ils sont nombreux à avoir été un moment ou un autre concernés par une action, de cette intensité, nous n'avions jamais connu. Et je vous parle d'expérience, c'est-à-dire que la violence que l'on rencontre, notamment à destination des enseignants, des forces de sécurité intérieure qui sont systématiquement prises à partie, c'est inédit. Que les choses soient dites, c'est inédit. Sur les précédents mouvements lycéens, un mouvement lycéen, c'était quoi ? C'était un blocage le matin, les policiers qui allaient discuter d'abord en lien avec le chef d'établissement. Il y avait parfois des interventions, puis il y avait des déblocages et les choses se passaient bien. Là, c'est totalement inédit, il y a énormément de prises à partie, de violence. Oui, il y a une dimension inédite.
7: Le ministre de l'Intérieur qui assure que les interventions des forces de l'ordre se font dans la plus grande proportionnalité, c'est ce qu'il dit. Ce n'est pas l'avis de la Commission nationale des droits de l'homme qui parle ce midi de recours disproportionné à la force et qui fait part de sa vive inquiétude. La Ligue des droits de l'homme dénonce une dérive globale par rapport à l'état de droit. L'ONG Amnesty International appelle à la désescalade. Bonjour Coralie Moreau.
9: Bonjour,
7: journaliste pour ICI. Alors entre la version des manifestants et celle des forces de l'ordre à qui le ministre n'a donné aucune consigne de retenue, on le voit, on assiste à une guerre des récits.
9: Oui, c'est ce que dénoncent notamment les avocates de lycéens mutilés ces derniers jours. Elsa Marcel, qui défend ce jeune garçon de 14 ans dont la mâchoire a été brisée et les dents arrachées par un tir de lanceur de grenade, fustige la communication gouvernementale et le récit fait autour des mutilations. Même positionnement pour Ari Halimi, dont le client de 17 ans a eu le visage maintenu sous l'eau lors de son interpellation. Bataille de récits, mais aussi guerre des chiffres. Le ministère annonce à ce jour 715 policiers et gendarmes blessés, sans aucune notion de gravité. Côté lycéen, le chiffre est de 215 blessés, selon le ministre de l'Éducation nationale, du fait, je cite, d'individus violents dans leur immense majorité. Avec un premier recensement ce matin des enquêtes IGPN, la police des polices, 10 au total, en plus de du lycéen dont la mâchoire a été brisée, de celui maintenu dans l'eau, ou encore de celui à la main arrachée, deux adolescents ont été touchés à l'œil, une jeune fille a été étranglée. À Metz, un policier est soupçonné d'agression sexuelle sur une lycéenne.
7: Des violences de part et d'autre qui divisent la classe politique, Coralie.
9: Oui, vous l'avez dit, hein, LFI, de nombreux syndicats et associations dénoncent une répression policière. Boris Vallaud, chef de file des députés PS, va déposer une proposition de loi pour limiter les pratiques des forces de l'ordre face à des manifestants mineurs. Interdiction des grenades de désencerclement, des LBD et des pratiques brutales comme l'étranglement. Dans le même but, une pétition sur le site de l'Assemblée nationale a déjà reçu plus de 15 000 signatures. Côté gouvernement, le ministre de la Justice a réuni, lui, ce matin, l'ensemble des procureurs généraux en visioconférence. Il les a remerciés pour la fermeté de la réponse pénale et s'est félicité de l'engagement de la responsabilité civile des parents de mineurs mis en cause. Il a également invité les présidents de région à se constituer partie civile.
7: Les précisions de Coralie Moreau. La question donc de la réponse pénale, on en parle avec maître Romane Bartoli, avocate qui appartient au collectif Action Judiciaire qui accompagne les jeunes interpellés. Bonjour.
10: Bonjour.
7: Et merci d'être avec nous.
10: Vous m'entendez correctement ?
7: On vous entend très bien. Merci beaucoup d'être avec nous. 5000 interpellations, un peu plus, en seulement quelques jours. C'est du jamais vu, selon vous ?
10: C'est du jamais vu, effectivement. 5000 interpellations sur simplement la semaine dernière, avec une des journées où on a eu plus de 1945 interpellations. Dans l'histoire récente des mouvements sociaux, je ne sais pas si c'est arrivé. Il me semble qu'au plus fort de l'acte 4 des Gilets jaunes, on était à 1700 interpellations. Donc, effectivement, c'est
0: un chiffre qui est très très très important. Et cette répression, à la fois, elle se traduit par les interpellations, mais également, elle est aussi multiforme, parce qu'elle s'est aussi traduite par des mesures administratives, comme les interdictions de rassemblement aux abords des lycées, et également par de nombreuses violences policières. Vous avez évoqué le lycéen qui a perdu son œil, celui qui s'est fait briser la mâchoire, et enfin celui qui se serait fait noyer. Et vous évoquiez un chiffre autour de 200 côté violence policière chez les lycéens. Moi, je pense que ce chiffre, il est bien, bien, bien plus élevé que ce qu'indique le ministère de l'Intérieur.
2: 215 blessés chez les élèves, effectivement, c'est ce que dit le gouvernement. Parmi les interpellés, ce sont des jeunes, des très jeunes, des mineurs de 14, 15, 16 ans. Qui sont-ils quand ils sont interpellés? Est-ce que c'est parce qu'ils sont en train de casser, de tirer, de lancer des pierres, je ne sais pas, sur des forces de l'ordre, ou il y a aussi, vous dénoncez, des interpellations préventives?
0: Si vous voulez, quand on a 5000 interpellations, c'est effectivement des interpellations en masse, des jeunes qui en fait sont juste sur leur blocus et qui se retrouvent emmenés au commissariat. C'est une immense majorité de mineurs, c'est des enfants, c'est ça qu'il faut bien comprendre, des enfants de 13, 14, 15, 16 ans qui se retrouvent enfermés dans des conditions extrêmement difficiles. Et moi, je pense que ce que veut faire le gouvernement par cette répression multiforme, c'est tenter de canaliser un mouvement lycéen qui leur échappe complètement, vous l'indiquez. Et je pense qu'une crainte importante du gouvernement à l'heure actuelle, c'est qu'il y ait une convergence des luttes et que toute la colère accumulée de tous les côtés se réveille. Je ne sais pas si vous l'avez évoqué dans le sujet préalablement, mais il y a la date notamment du 17 octobre et d'un spectre des gilets jaunes 2.0. Et je pense que le gouvernement, que ce nombre très important d'interpellations révèle surtout une fébrilité et une fragilité du gouvernement qui ne sait pas comment il va réussir à canaliser toute cette colère.
2: Donc, gouvernement fragile, c'est votre interprétation, et qui répond donc par une forte pression.
0: C'est ça, qui répond par une forte répression multiforme, comme je le disais, que ça se passe par les interpellations, mais aussi les très nombreuses violences policières. Il y a les cadres qui ont été filmés et dont on a parlé, mais il y a aussi de très nombreuses violences au sein des commissariats. Nous, on a assisté beaucoup de jeunes qui se sont fait tout simplement tabasser en garde à vue, qui se sont pris des gifles, des coups de poing, des coups de pied, etc. Et après, quelque chose que je trouve intéressant, c'est qu'en fait, à la fois, bon, évidemment, ces violences policières, elles ont pour objectif de traumatiser les jeunes et de leur passer l'enfant.

0: je peux pas vous dire actuellement parce que c'est encore un travail qui est en train d'être fait et qui a tellement d'interpellations au quotidien que
1: on parle en,
0: c'est difficile de vous donner un chiffre.
1: On parle en plusieurs dizaines.
0: En plusieurs dizaines, oui, tout à fait.
1: Eh bien, merci beaucoup d'avoir été avec nous. Maître Romane Bartoli, avocate, je le rappelle, qui appartient au collectif Action Judiciaire et qui accompagne donc les jeunes interpellés dans ce mouvement de colère des lycéens. Merci beaucoup d'avoir été avec nous. Vous évoquiez donc plusieurs affaires. Je vous signale qu'il y a une enquête ouverte après l'interpellation d'une jeune fille à Metz en marge de la mobilisation donc des lycéens dans une vidéo partagée sur les réseaux sociaux, notamment par la députée LFI Sophia Chikirou. On voit une jeune fille maintenue au sol par un policier qui lui touche les cheveux et la poitrine, et le procureur de Metz qui indique avoir ouvert une enquête pour authentifier et pour analyser cette vidéo. Les investigations portent sur les conditions de son interpellation et vont servir à déterminer s'il y a eu ou non des actes relevant d'une agression sexuelle sur mineurs de moins de 15 ans.
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1: Vous écoutez toujours votre radio. Ici, il est 13h20, acte 3 de cette mobilisation. Le ministre de l'Éducation nationale, Édouard Geffray, espère un retour en classe demain. L'objectif, c'est que les cours reprennent progressivement dès demain matin, dit-il. Pas évident dans les établissements qui ont subi des dégâts lors des blocus, comme ici, à Nantes, 4 jours après l'incendie qui a ravagé le hall du lycée Nelson Mandela. L'établissement est fermé jusqu'à nouvel ordre, mais les élèves, les internes, ont pu accéder à leur chambre avec leurs valises. Et c'était avec beaucoup d'émotion, Gwendoline Langlois.
4: En jogging, le regard fatigué, Tabea traîne 2 grosses valises derrière elle. Elle est interne en classe de première.
5: La dernière fois que j'ai vu le bâtiment, c'était vraiment en flammes. Et j'avais très très peur de revoir ma chambre. C'est juste des affaires, mais on s'y attache quand même.
4: Elle a eu une demi-heure pour tout récupérer.
5: Des produits de douche, ma trousse de toilette, mes cahiers.
4: Comme tous ses camarades, elle a évacué rapidement le lycée le jour de l'incendie, avec seulement son sac de cours et les vêtements qu'elle avait sur le dos.
5: J'avais pas mon doudou qui était dans les flammes. Donc là, déjà, ça m'a rassurée. Donc je suis contente parce qu'il y avait des objets de valeur et aussi de valeur personnelle.
4: Les élèves passent dans les chambres par petits groupes avec des masques sur le visage.
6: Dans les escaliers, ça allait. Mais une fois arrivé au deuxième étage, on commence à sentir l'odeur de la fumée, des cendres. L'un des murs de notre chambre a été touché par les flammes. La fenêtre était ouverte, donc forcément, on a eu beaucoup de cendres et d'eau à l'intérieur.
4: La chambre de Lilou fait partie des plus touchées.
6: J'aurais préféré sincèrement récupérer mes affaires par moi-même. C'est pas moi qui les ai sorties ni quoi que ce soit. Mes affaires étaient dans le couloir, mélangées à celles de mes colocs.
4: Mesures de sécurité. Mais au premier coup d'œil, tout est là.
6: Forcément, les odeurs restent dans toutes nos affaires. On va faire une bonne machine à la maison et puis après, ça ira mieux.
4: Rassurée, elle espère pouvoir retrouver sa chambre et ses colocataires le plus vite possible.
1: Une génération marquée donc par ces mobilisations, par les dégâts parfois sur leur lycée. Génération marquée par cette mobilisation. Il y aura un avant, il y aura un après ce mouvement des lycéens. Et avec cette étude aujourd'hui, on en apprend un petit peu plus sur l'état d'esprit de cette jeunesse qui se mobilise. Plus de 8 jeunes sur 10 redoutent une vie plus difficile que celle de la génération précédente. C'est ce que dit une enquête Ipsos BVA pour l'université Aix-Marseille et le collectif Jeunesse 2027. Étude révélée par nos confrères de France Info. Les auteurs de l'étude notent un fort sentiment de déclassement générationnel parmi les 18-29 ans. On en parle avec Anouk Biscara. Bonjour.
7: Bonjour.
1: Merci beaucoup de nous accorder quelques minutes. Vous êtes porte-parole du collectif. Porte-parole donc du collectif Jeunesse 2027. Vous avez 20 ans, vous étudiez en troisième année de licence de droit à l'université d'Aix-Marseille. 89% des jeunes interrogés qui ont le sentiment que leur génération devra travailler plus longtemps que les générations précédentes pour bénéficier d'une retraite. C'est terrible comme constat quand on est si jeune.
7: Eh oui, tout à fait. En fait, on a des inquiétudes et des enjeux aujourd'hui qui sont tout à fait différents de ceux d'hier et qui prévoient déjà les enjeux de demain. Et aujourd'hui, notre jeunesse, ce qu'on peut en retirer, c'est qu'elle est inquiète. On est vraiment concernés donc par tout ce qui se passe en ce moment, surtout au vu de l'échéance politique très importante de 2027. Et on a envie de participer à ces discussions puisqu'elles nous concernent.
1: Envie de participer, et on l'entend ces derniers jours. Mais avez-vous le sentiment d'être entendu?
7: Eh bien, je pense que le ressenti très large de notre génération, c'est que non, on n'est pas entendu actuellement. Comme vous l'avez si bien dit, le sondage Ipsos a dégagé ce chiffre assez impressionnant, c'est que 78% des jeunes ont le sentiment que notre génération est moins écoutée par les responsables politiques que les autres générations. Et je pense que c'est très parlant du sentiment en général que nous partageons tous. Et c'est de ce sentiment qu'est parti notre projet, donc Jeunesse 2027, pour...

0: essayer de pallier à ce grand problème auquel on fait face.
1: Le sentiment de ne pas être écouté. Bon, parmi les jeunes qui manifestent, il y a beaucoup de mineurs, de lycéens. Il y en a quelques-uns qui auront 18 ans au moment de l'élection présidentielle dans 6 mois. Et dans votre étude, il y a ce chiffre, 80% des jeunes qui déclarent avoir l'intention d'aller voter à la présidentielle. Un mouvement comme celui-ci, ça permet aussi de marquer l'engagement, de créer un engagement politique chez ces jeunes.
0: Tout à fait. Je pense que une idée reçue qu'on se fait souvent de notre génération, c'est que de toute façon, on n'est pas intéressé et on n'a pas envie de prendre part au débat. Mais c'est complètement faux. On le voit justement avec cette enquête Ipsos, c'est que bien que 64% des jeunes ne fassent pas confiance aux futurs candidats pour comprendre et prendre en compte leurs préoccupations, et bien tout de même, 80% d'entre eux déclarent avoir l'intention d'aller voter en 2027. C'est qu'on se sent concerné, on a envie de participer à ces grandes échéances, pourvu qu'on soit écouté et pris en compte dans tous les enjeux auxquels on fait face aujourd'hui.
1: Anouk Biscara, porte-parole du collectif Jeunesse 2027. J'aimerais vous faire écouter les réactions des politiques, des élus à ce mouvement de contestation qui s'amplifie donc depuis plusieurs jours. Notre reporter Elia Bergel est à l'Assemblée nationale et les députés sont divisés sur la marche à suivre pour sortir de cette crise. Écoutez.
2: Pour la gauche, c'est clair, pour que la température baisse, il faut que le gouvernement réprime moins durement la mobilisation des lycéens. Le député socialiste Arthur Delaporte.
3: Le gouvernement a fauté en permettant l'utilisation de toutes les armes, comme l'a dit Laurent Nunez, ce qui est criminel parce que cela a conduit à des bavures dont aujourd'hui des jeunes vont porter à vie les conséquences.
2: Les socialistes vont déposer aujourd'hui une proposition de loi pour interdire les armes qui peuvent mutiler et les techniques d'immobilisation létale dans les manifestations de lycéens. La gauche demande aussi au gouvernement plus de dialogue, l'annulation de la suppression des postes d'enseignants dans le futur budget. À l'inverse, le député d'extrême droite Mathieu Bloch estime qu'il faut soutenir les forces de l'ordre.
4: Qu'aujourd'hui sont mis sur le banc des accusés qui font leur travail, qui n'est pas évident.
2: Fermeté chez les Républicains aussi, même si le député Philippe Gosselin reconnaît que certaines revendications sont légitimes.
5: Parcoursup est un sujet d'inquiétude. Moi, je le vois dans ma propre circo. Les lycéens se sont mobilisés, il n'y a pas eu de casse, mais Parcoursup, ça revient. C'est un irritant. Est-ce qu'on peut faire autrement et mieux? Peut-être.
2: L'élu LR met en garde, si on dessert le budget de l'éducation nationale, ça sera forcément au détriment d'autre chose.
1: Anouk Biscara, vous qui avez 20 ans, qui êtes porte-parole du collectif Jeunesse 2027, quelles sont vos réactions quand on entend les élus qui ne sont pas tous d'accord sur la marche à suivre?
0: Et oui, tout à fait, c'est ce qu'on constate. Aujourd'hui, je pense que c'est important de remettre l'accent du coup sur les revendications faites par la jeunesse. C'est qu'on veut de manière générale un accès digne à l'éducation, comme on le voit avec le mouvement des lycéens. Nous, pour le coup, notre projet était plus porté sur la tranche 18-29 ans, donc on a aussi beaucoup d'autres enjeux qui entrent en compte. L'accès au logement, l'accès aux études supérieures, l'égalité des chances, etc. Et voilà, c'est ce qu'on veut en retirer, c'est vraiment qu'on prenne en compte les sujets qui, pour nous, les jeunes, nous semblent les plus pressants pour notre avenir.
1: Alors, quel est votre message aux candidats à la présidentielle?
0: Notre message, c'est qu'on voudrait faire passer donc auprès des candidats pour les présidentielles, c'est que la jeunesse aujourd'hui souhaite être entendue, et je pense que c'est pleinement montré par l'actualité, et un projet comme le nôtre a vocation justement à faire entendre cette voix, et puis les statistiques que dégage l'étude d'Ipsos sont aussi très parlantes, et je pense qu'aujourd'hui plus que jamais, la jeunesse doit être mise en avant, écoutée, mais au-delà simplement de l'écoute, on veut une suite dans cette écoute et des actes concrets par la suite.
1: Oui, sauf qu'on est à 6 mois de l'élection, avec notamment un président qui ne se représente pas, avec un budget de l'État très serré. Est-ce que vous n'avez pas peur qu'on oublie que dans 3 mois, on soit passé à un autre sujet et qu'il n'y ait pas de réponse concrète rapide?
0: Et justement, ce qu'on craint et ce qu'on ne veut surtout pas, c'est que ce soit un projet sans lendemain, juste une prise en compte sur le moment, au niveau médiatique et pour les élections, et qu'ensuite il n'y ait aucune suite. Nous, l'objectif, on va mettre toutes les chances de notre côté pour qu'on soit entendu et que ce mouvement laisse une trace pour les jeunes de demain et pour même les jeunes d'aujourd'hui. Ce qu'on veut, c'est voilà, que ce soit un premier pas vers la prise en compte de la voix de la jeunesse et des propositions et de son envie de s'engager.
1: Et le message est passé. Merci beaucoup Anouk Biscara. Je rappelle, vous avez 20 ans, vous êtes porte-parole du collectif Jeunesse 2027. Je renvoie sur notre site ici.fr où vous trouverez toutes les infos et notamment notre direct sur cette mobilisation des lycéens. Direct à suivre avec le point sur les cortèges dans toutes les villes.
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1: Il est 13h30, vous écoutez toujours le 13h de nos régions et on ouvre une nouvelle page. Cette grande enquête du réseau ici avec la cellule investigation de Radio France consacrée à un aliment qu'on adore manger en omelette, au plat, dans les crêpes ou les gâteaux. Les œufs sont partout dans notre cuisine, très bonne source de protéines, plein de vitamines aussi et pas cher. En ces temps d'inflation, ça compte, mais ils ne sont peut-être pas si bons pour notre santé. Voici le résultat de notre enquête. Près de 60% des œufs qu'on a analysés contiennent des polluants éternels, des PFAS. Certains dépassent même les taux réglementaires. On va vous expliquer avec nos invités de nombreux reportages et des décryptages. 91 œufs prélevés dans tout le pays, donc envoyés dans un laboratoire pour faire des analyses et le résultat est tombé. Un quart des œufs de poule qu'on a étudiés dépasse les seuils autorisés. Le plus mauvais résultat concerne les Ardennes, un couple d'exploitants agricoles sur la commune d'Haraucourt. Anne-Laure Barral, qui a mené cette enquête pour la cellule investigation de Radio France, est allée les rencontrer. On va retrouver le reportage d'Anne-Laure Barral.
11: Pour Anne Abraham et sa famille, plus question de manger les œufs de leur poule. Pourtant, vivre dans la nature, c'était ce qui avait conduit cette infirmière belge, son mari et leurs quatre enfants à s'installer dans les Ardennes pour cultiver la terre.
12: Le projet, c'était de faire du maraîchage local sur petite surface, juste pour faire de la vente directe, sans produits chimiques. Et donc, on se trouve dans une situation où, sans rien utiliser, tout est pollué.
11: En effet, depuis que la préfecture leur a confirmé en janvier la très forte contamination de l'eau de leur puits et de leur production, tout est à l'arrêt, explique Sébastien, le mari de Anne.
13: On vendait aussi des œufs en direct aussi lors des ventes de fruits et légumes. Donc oui, on a une grosse consommation aussi personnelle, enfin surtout mon épouse et les enfants. Et voilà, ici, ben, on doit tout jeter.
11: Les Abraham ne s'attendaient quand même pas à avoir autant de polluants éternels dans leurs œufs, bien plus que ceux prélevés dans le couloir de la chimie près de Lyon.
12: C'est interpellant parce que quand vous êtes venu prélever pour votre enquête, on avait changé le système pour les alimenter en eau, donc déjà depuis plus d'un mois, donc on constate que les taux sont toujours trop élevé.
11: Les Abraham ont porté plainte contre X en mars dernier pour mise en danger de la vie d'autrui parce que cette pollution vient en grande partie de bouts de papeterie que le propriétaire précédent épandait comme fertilisant sur ses sols. Une pratique légale, mais dont Anne regrette de ne pas avoir été mise au courant au moment où elle a acheté la ferme.
12: Jamais personne nous a dit que des épandages au bout industriel avaient été effectués ou avaient été autorisés. Donc on ne pouvait pas savoir. Sans doute qu'on se serait posé la question en le sachant, de soit analyser les terres, soit pas acheter du tout.
11: Il existe un fonds d'indemnisation pour les agriculteurs victimes de pollution liées aux épandages de boue, mais Anne craint que cela ne couvre pas l'ensemble des 500 000 euros investis par la famille. Elle espère surtout retrouver de l'eau potable avant de pouvoir envisager toute nouvelle activité sur l'exploitation.
1: Le reportage d'Anne-Laure Barral qui a coordonné cette étude. À mes côtés, Émilie Defay, journaliste au service numérique de ICI. Bonjour.
14: Bonjour.
1: Pour décrypter cette enquête, vous êtes donc avec nous. On cherchait des polluants éternels, ce qu'on appelle les PFAS. Pour ça, on a prélevé des œufs partout en France. Vous pouvez nous expliquer comment on a mené cette enquête? Quelle est la méthodologie?
14: Oui, donc on a fait tester 91 œufs un peu partout en France, issus à la fois de particuliers, mais aussi achetés dans le commerce, sur des marchés ou dans des supermarchés. Et donc, dans près de 60% des œufs que nous avons analysés, on a détecté la présence de PFAS. Et dans un quart des œufs, ces PFAS dépassent le seuil réglementaire. Ça veut dire qu'ils ne sont plus commercialisables, car impropres à la consommation. Alors, il faut quand même préciser que dans la grande majorité des cas, les œufs issus des producteurs, des professionnels, respectent les normes de qualité. Seuls 4 contiennent des PFAS, dont 2 à des taux supérieurs au seuil réglementaire. C'est le cas notamment du couple d'agriculteurs qu'on vient d'entendre dans le reportage. Mmh. La plupart des œufs contaminés viennent en fait des œufs issus des poulaillers de particuliers.
1: Oui, parce qu'on a testé chez des agriculteurs et chez des particuliers. On se rend compte que sur ces œufs prélevés partout en France, il y a des PFAS un petit peu partout sur le territoire. Il y a des secteurs quand même où c'est pas étonnant d'en trouver.
14: Oui, effectivement, on a cherché à la fois dans des endroits où on pensait en trouver pour confirmer. C'est le cas notamment dans ce qu'on appelle la vallée de la chimie, dans le Rhône, où on sait que la contamination aux PFAS est déjà bien connue, hein, puisqu'il y a des usines qui produisent des PFAS sur place. Et bien, dans ces endroits, effectivement, les œufs analysés sont assez fortement contaminés. C'est le cas à Pierre-Bénite, par exemple, dans le Rhône, où il y a le deuxième pire résultat de notre analyse chez un particulier. Et puis ailleurs, c'est aussi le cas dans les Ardennes, alors à Haraucourt qu'on a entendu, mais aussi à Malandry, qui fait partie, vous le savez, des communes où il est interdit de boire l'eau du robinet en raison de la présence de PFAS dans cette eau. Eh bien, les poules qui elles-mêmes boivent de l'eau
1: sont aussi contaminées.
14: Sont contaminées. Donc ça, c'est une source de contamination. L'autre source importante qui revient souvent, ce sont ces boues de stations d'épuration issue notamment des papeteries. Dans les papiers, en fait, il y a des PFAS qui servent à protéger ce papier
1: et qui contaminent les sols.
14: Ensuite, quand elles sont épandues comme fertilisants sur les sols agricoles, eh bien, contaminent les sols. Donc ça se retrouve dans plusieurs cas de notre enquête.
1: Vous restez avec nous, Émilie. On a encore beaucoup de questions à vous poser. Avec nous, en studio, Robert Barouki, bonjour.
15: Bonjour.
1: Et merci d'être notre invité. Vous êtes toxicologue et directeur de l'Institut thématique de santé publique de l'INSERM. Il vous étonne les résultats de notre étude ?
15: Non, parce que en fait, les œufs représentent en fait ce qu'il y a dans la nature. Quand il y a des contaminations de ce type, il est fréquent qu'on les trouve dans les œufs, qu'on les trouve dans notre propre corps. Donc, on est un peu le reflet de ce qu'il y a dans l'environnement.
1: On peut peut-être rappeler avec vous, en quelques mots, les PFAS, qu'est-ce que c'est, les polluants éternels, de quoi on parle?
15: Alors, on parle de... En fait, les PFAS, c'est une structure chimique particulière, hein, donc avec, pour ceux qui s'intéressent, une liaison entre un carbone et un fluor, et puis une chaîne carbonée, donc bon. Et c'est important parce que cette liaison carbone-fluor, elle est particulière, on ne peut pas facilement la dégrader. L'organisme ne peut pas la dégrader, donc c'est pour ça qu'on dit qu'ils sont éternels, persistants. Donc ça, c'est un vrai sujet. Il y en a des milliers, hein, des PFAS différents. Il y a, disons, il y en a 4 qui sont les plus connus, les plus réglementés. Bon, on en parlera un peu plus tard parce que c'est les plus toxiques. Et puis, il y en a, disons, une trentaine qui est souvent analysée, mais il y en a des milliers. Donc voilà,
1: c'est
15: une grande famille chimique.
1: On savait qu'il y en avait dans les plastique, dans les produits cosmétiques, et donc là on découvre dans les œufs via la contamination par les sols.
15: Oui, enfin voilà, c'est la contamination par l'eau, par les sols qui fait que ça se concentre dans des produits biologiques, donc comme les œufs, mais dans l'organisme aussi des animaux, l'organisme humain. Donc on les retrouve ainsi parce que ils ne sont pas facilement dégradés et nos systèmes enzymatiques qui nous débarrassent de beaucoup de contaminants. Voilà, ils n'y arrivent pas.
1: Et comment elles se sont contaminées, là, les poules?
15: Ben, elles ont bu. On a parlé de l'eau, mais ça peut être les sols aussi qui sont contaminés parce que ça a été utilisé pour des épandages auparavant. Donc c'est comme ça qu'elles sont contaminées. Parfois, il faut voir si la nourriture ne l'est pas, mais bon, ça ça peut être une autre question. Mais c'est surtout là, en l'occurrence, si j'ai bien compris, c'était l'eau.
1: Oui, ou en grattant des fois, en cherchant des vers de terre,
15: voilà,
1: ça peut arriver.
15: Voilà, mais tout est contaminé. Dans un sol contaminé, finalement, les organismes vivants le sont aussi.
1: Parce que polluants éternels, c'est dans le nom, il reste
15: ça se gratte pas.
0: longtemps.
15: Ça se dégrade pas. Mmh. Ça, c'est un sujet, un vrai souci hein, pour les PFAS comme pour d'autres polluants qu'on appelle persistants.
1: Mmh. Cette grande enquête, je le rappelle, menée donc par vos radios locales ici et par la cellule d'investigation de Radio France, elle arrive 2 ans après des tests qu'on avait menés avec l'eau du robinet où on avait constaté la présence de PFAS dans 43% des cas. Bonjour Mathieu Mondoloni.
16: Bonjour Émilie.
1: Directeur de l'information du réseau ici. Dites-nous pourquoi on a décidé, nous, la radio ici, de s'emparer de ce sujet des polluants éternels.
16: Alors, je vais rendre à César ce qui est Anne-Laure Barral, qui est donc l'autrice de cette enquête. C'est elle qui est venue me voir il y a 2 ans pour me parler d'abord des polluants éternels et de l'eau. Comme beaucoup de nos concitoyens, pour moi, PFAS, c'était un barbarisme. Je ne savais pas trop ce que ça voulait dire, mais merci de me l'expliquer encore. Mais plus sérieusement, on s'est dit, nous, on a 44 locales, vous le rappeliez, on est répartis sur l'ensemble du territoire français et, de facto, par définition, on a des employés, des salariés qui sont partout sur le territoire français. Et donc, c'est très facile pour nous de se coordonner, de faire appel à eux et de leur demander d'aller, il y a 2 ans, prélever de l'eau au robinet dans différents endroits, et cette année, pour cette enquête formidable, d'aller prélever des œufs autour de chez eux. Alors, évidemment, il y a parfois des coups de sonde que nous avons effectués dans des endroits dont on savait qu'ils pourraient poser problème et nous avions besoin de le confirmer. Et il y a des endroits où on y allait comme ça, tout à fait au hasard, et on s'est rendu compte qu'il y avait là aussi des problèmes. Et ça, encore une fois, c'est le rôle pour moi, pour nous, d'un média de service public. C'est pour ça qu'on l'a fait aussi. Et je me souviens d'ailleurs, il y a 2 ans, à ce même micro, de raconter cette enquête. Et nous avions un élu du côté de la Gironde qui nous avait expliqué que ce genre d'enquête, ben, les services publics tout court devraient le faire. Ils n'arrivent pas forcément à le faire. Je parle sous votre contrôle. D'ailleurs, les données que nous avons récoltées à l'occasion de notre enquête sur l'eau ont été transmises au CNRS depuis 2 ans, c'est-à-dire qu'ils les utilisent aujourd'hui pour pouvoir travailler dessus. Et je souhaite, évidemment, et s'ils le souhaitent en tout cas, elles leur seront transmises, idem, pour cette enquête sur les œufs.
1: Une véritable enquête de terrain grâce aux 44 locales. Et vous parliez, Mathieu, de nos tests sur l'eau. Là, je me tourne vers Émilie Defay qui avait beaucoup travaillé sur cette enquête sur l'eau. On s'est appuyé sur la façon dont on avait travaillé, sur les résultats qu'on avait obtenu il y a 2 ans pour créer cette fois-ci cette nouvelle enquête sur les œufs.
14: Oui, effectivement, on est allé voir notamment à des endroits où il y avait déjà eu une contamination pour voir si ça se confirmait aussi dans les œufs. Mais là où il y a quand même des surprises dans les résultats de cette enquête aujourd'hui, c'est que à l'époque, on avait prélevé 89 échantillons un peu partout en France. Les résultats montraient que 43% contenaient des PFAS et 3 seulement, entre guillemets, dépasser la norme. Aujourd'hui, c'est 23 le nombre d'œufs d'échantillons donc, qui dépassent les seuils réglementaires. Donc, on se rend compte que c'est bien plus. Et puis, ce dont on se rend compte aussi grâce à la carte qu'on a matérialisée sur notre site ici.fr, c'est que ces PFAS sont un peu partout sur le territoire, donc à des endroits bien connus, mais aussi à des endroits, Mathieu le disait, où c'est plus surprenant, loin de tout, où on se croit un peu à l'abri, à la campagne, avec son poulailler au fond du jardin, on se dit les œufs sont bio. Eh bien non, par exemple à Chartres de Bretagne, en Ille-et-Vilaine, les taux de PFAS qu'on a retrouvés sont assez importants. Et là, la piste d'explication, c'est que le précédent propriétaire avait l'habitude de brûler ses poubelles sur ce terrain et donc a contaminé les sols. Mais donc effectivement, on se dit que ça, potentiellement, ça peut arriver partout et qu'on n'a finalement aucun moyen de le savoir.
1: Je vous conseille d'aller voir sur la carte ici.fr, carte interactive, vous pouvez cliquer et voir la situation près de chez vous. Dans le studio ici, Robert Barouki qui lève le doigt, toxicologue à l'Inserm, vous vouliez intervenir.
15: Oui, je suis sage, je lève le doigt quand je m'exprimais. Donc, je voulais d'abord vous féliciter pour l'enquête journalistique. Le journalisme d'enquête, c'est ce qu'il nous faut, hein. C'est vraiment extrêmement intéressant. Alors, il y a des agences sanitaires et environnementales qui font de la surveillance, hein. Donc, les choses sont surveillées au niveau à la fois environnemental. Moi, ce que je connais le mieux, c'est la surveillance au niveau donc des humains. Donc, ce qu'on appelle la biosurveillance. Une agence comme Santé publique France fait ce type d'enquête de manière relativement régulière. C'est lourd, hein. Donc ça, on le fait pas tous les ans, mais c'est toutes les quelques années. Donc il y a cette enquête et on sait déjà que il y a une enquête européenne par exemple qui a montré que à peu près 10 à 15% des adolescents en Europe avaient un taux supérieur aux valeurs donc de référence. Mmh. Donc c'est significatif. Alors il faut vraiment expliquer ce que c'est que les valeurs pour que les gens ne paniquent pas quand on dit que vous avez un taux supérieur à la valeur de référence. La valeur de référence n'est pas la valeur qui donne déjà un effet, hein, donc un effet toxique. On fait des études expérimentales ou des observations chez l'homme, on obtient la plus petite valeur qui donne déjà un effet toxique, mais on la divise par 100 ou 1000, Et c'est ça ce qu'on, c'est ça ce qui est la valeur de référence. Donc c'est pas parce que vous avez un taux égal à, ou un peu supérieur à la valeur de référence que vous êtes déjà dans la catégorie, voilà, qui va avoir nécessairement des effets. Mais c'est une alerte et il faut en tirer les conséquences.
1: Ne pas paniquer, c'est ce que vous nous dites. Voilà. Là, je me tourne vers Mathieu, directeur de l'information pour ici. Le but de cette enquête, c'est pas de faire peur, c'est de faire la transparence sur ce qu'on a dans nos assiettes.
16: Exactement. Encore une fois, nous on veut pas être les oiseaux de mauvais augure. On dit souvent que les journalistes apportent les mauvaises nouvelles et s'intéressent aux trains qui arrivent en retard, bien évidemment. Mais c'est ça l'information aussi. Nous, ce qu'on voulait surtout, c'est pas être anxiogène, mais c'est pouvoir révéler que parfois, et Émilie le rappelait tout à l'heure, même sur du circuit court, on pense être à l'abri, on se dit qu'on élève des poules dans son jardin, et que du coup, on peut manger ces œufs-là qui ne sont pas élevés en batterie, qui ne sont pas... Eh bien, en fait, là aussi, aujourd'hui, nos sols sont pollués, et c'est aussi une manière d'attirer l'attention sur le problème beaucoup plus général de ces polluants éternels, et dont parlait à l'instant notre invité. Donc, c'est voilà, il y a des incidents sur la santé, on va pas se mentir, il est toujours beaucoup plus grave et dangereux de fumer 4 paquets de cigarettes par jour et de boire beaucoup d'alcool que de consommer ses œufs. On ne dit pas l'inverse. En revanche, on alerte à la fois nos concitoyens, à la fois les autorités sanitaires, pour certaines elles le savent déjà, et plus généralement même nos politiques, en disant attention, on a un vrai problème de santé publique sur lequel il faut qu'on se penche collectivement.
1: La transparence, merci beaucoup. Des œufs suppléments PFAS, hein, c'est pas franchement ce qu'on a envie de manger, et ça l'association Génération Future le répète, ses militants dénoncent depuis longtemps les effets néfastes des polluants éternels sur la santé. François Veyrette, le porte-parole de l'association, n'est pas surpris lui non plus par les résultats de notre enquête et il insiste, il y a urgence à agir pour protéger les consommateurs français.
17: Ce qu'il faut, c'est pour l'avenir, arrêter de relarguer des PFAS dans l'environnement. Si vous voulez, la situation doit s'améliorer si on arrête de les balancer dans l'environnement. Comme ils sont très persistants, ces PFAS, si vous continuez à en émettre, ça va ne faire que s'accumuler dans l'environnement. Donc les teneurs vont augmenter, donc le problème va croître. Donc la solution d'avenir, c'est vraiment de sortir des PFAS. Il y a d'ailleurs au niveau européen un projet de restriction qui a été proposé par des pays du nord de l'Europe. Il faut que la France continue à soutenir ça et que ça avance, parce que sinon on n'en sortira pas. Maintenant, dans l'immédiat, pour l'État, il faut qu'il repère les zones les plus à risque, qu'il réglemente la production des œufs dans ces zones-là.
1: François Veyrette de l'association Génération Future sur l'antenne ce matin de ICI Paris-Île-de-France.
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1: Et vous êtes toujours avec nous, il est 13h45, la question des polluants éternels, sujet politique. À 6 mois de l'élection présidentielle, j'accueille Alison Tassin, journaliste politique pour ICI, qui vient régulièrement à notre micro nous expliquer justement à ce sujet. Alison, un texte a été adopté l'an dernier.
18: Oui, une loi adoptée en février 2025, après un combat politique, il faut bien le dire, assez âpre, porté par le député écologiste Nicolas Thierry. Si le texte a été adopté à l'Assemblée plutôt largement, avec 231 voix pour, 51 contre, il a quand même fait l'objet de très vives discussions, avec une forte pression des lobbies industriels d'un côté et une mobilisation associative de l'autre. Le gouvernement, à l'époque, avait fini par soutenir cette proposition de loi des écologistes, en raison notamment de l'exemption accordée aux ustensiles de cuisine. On pense notamment aux poêles.
1: Alors que contient cette loi ?
18: Ce texte est assez précurseur en réalité dans le monde. Il s'attaque aux PFAS des usages quotidien, on va dire. Depuis le 1er janvier, donc, la fabrication, l'importation et la vente des produits contenant des PFAS sont interdites pour 3 catégories d'articles, les cosmétiques, les vêtements, les chaussures et leurs imperméabilisants et les revêtements de ski. L'ensemble des textiles, lui, ne sera concerné qu'à partir de 2030. Autre volet majeur, la mise en place systématique des contrôles des PFAS dans les analyses de l'eau potable. Des sanctions sont aussi prévues sur le principe du pollueur payeur, une redevance de 100 euros par 100 grammes de PFAS rejetés et cet argent doit notamment contribuer à la dépollution des eaux.
1: Merci beaucoup Alison et à 13h47, il est l'heure de recevoir un nouvel invité, Alban Bruno. Bonjour.
19: Bonjour, merci pour votre invitation.
1: Merci à vous d'être avec nous. Vous êtes maire de Gonfreville-l'Orcher en Normandie, en Seine-Maritime, également président de l'AMARIS, l'Association nationale des collectivités pour la maîtrise des pollutions et des risques industriels. Ce sujet des polluants éternels, il vous préoccupe. Et depuis longtemps, je cite une tribune que vous avez coécrite, signée par plusieurs dizaines d'élus locaux. Face au PFAS, nous n'y arriverons pas seuls. Vous interpellez les pouvoirs publics. Vous vous sentez démunis face à l'ampleur du problème sur le territoire ?
20: Ben, jusqu'à maintenant, vous savez, hein, la question des PFAS était essentiellement focalisée sur les questions de l'eau, vous l'avez rappelé, et notamment dans la vallée de la chimie dans le Rhône. Et on voit à travers votre reportage qu'on s'aperçoit que la contamination des œufs a conduit à élargir des sujets qui sont jusqu'à maintenant peu abordés. Hein. Donc la pollution des sols. Et c'est vrai que les élus locaux que nous sommes, à travers notre association, eh bien, on se sent un peu seul. Nous sommes en première ligne. Et donc, il est essentiel que les collectivités locales puissent se faire entendre et que des actions soient mises en œuvre au niveau national afin de travailler le sujet. Car aujourd'hui, il n'existe toujours pas de stratégie nationale qui est partagée par l'État et les collectivités. Et votre reportage le précise bien. Où on voit bien que des situations peuvent être diverses et variées et on s'attendait pas qu'à certains endroits ces pollutions soient identifiées et aient des conséquences sur la vie de tout un chacun.
1: Alors à l'origine, dites-moi si je me trompe, mais votre association rassemblait plutôt des élus dans votre région. Est-ce que c'est un sujet qui maintenant touche tout le territoire? Vous trouvez aussi des élus locaux qui viennent vous voir, qui sont pas forcément à proximité de sites identifiés comme dangereux sur cette question des polluants éternels?
20: Tout à fait. C'est-à-dire que on voit bien que c'est lié aussi avec des pratiques d'épandage. Vous l'avez cité hein, dans vos reportages par rapport à des activités industrielles, voire des activités industrielles passées et qui sont venues polluer les sols et qui viennent impacter forcément les productions d'œufs qui peut y avoir. Et notre association est une association nationale hein, qui regroupe l'ensemble des collectivités locales qui présentent sur leur territoire des activités industrielles.
1: Puisque vous êtes en Normandie, je regarde sur la carte, sur ici.fr, en Seine-Maritime, près de chez vous, je vois parmi les œufs que nous avons analysés des PFAS détectés à Neuchâtel-en-Bray. Je vois même deux points rouges sur la carte à Canteleu et à Tourville-la-Rivière où on dépasse la limite autorisée. C'est très concret pour vous, ça doit servir d'électrochoc?
20: Bien sûr, il faut vraiment que l'État s'approprie pleinement le sujet. Puis je vois que à certains endroits il y a des mesures qui sont prises en matière de consommation à travers des recommandations. Certains territoires ont à ce stade aucune mesure de précaution. Il n'y a pas de cohérence d'action de la part de l'État, alors que c'est une question sanitaire qui devrait être prioritaire. Alors aujourd'hui, les élus locaux que nous sommes, on a besoin vraiment de savoir. Il faudrait pouvoir aller au-delà de mesures de précaution et d'information des populations. Il va falloir faire mieux que des kits et des guides d'information. Et comme je vous l'ai précisé, il est nécessaire qu'on puisse disposer quand même d'un dialogue au niveau national, qu'on puisse repérer ces territoires où il y a eu lieu des épandages avec parfois des conséquences sur la pollution des sols. Mmh. Il faudrait, à mon sens, créer un fonds de prévention santé-environnement. C'est ce qu'on revendique depuis plus d'un an auprès de l'État, que notre association revendique. Et puis, vu la complexité du sujet, il faut vraiment qu'on arrive à définir une stratégie collective. Hein.
1: Et voilà pour vos demandes concrètes.
20: On a besoin...
1: Je vous laisse terminer votre phrase, pardon.
20: Donc, on a besoin de vraiment de définir des priorités en associant bien sûr l'ensemble des acteurs concernés. Mmh. Et comme je le répète, on n'a toujours pas d'instance nationale. Et la crise des PFAS a débuté en mai 2022 hein, avec la question de l'eau. Et nous sommes en septembre 2026. Et on est toujours en attente de réponses de l'État aux questions des collectivités locales qui sont vraiment en difficulté.
1: Merci beaucoup pour le message que vous portez. Alban Bruno, maire de Gonfreville-Lorcher en Seine-Maritime, également, je rappelle, président de l'AMARIS, l'Association nationale des collectivités pour la maîtrise des pollutions et des risques industriels.
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1: À chaque jour à notre micro, vous témoignez dans l'isoloir ici, qui se balade partout en France grâce aux 44 locales du réseau. Pour vous donner la parole à quelques mois de la présidentielle, vous nous dites quels sont les sujets qui vous préoccupent, quelles sont vos envies, vos questionnements pour l'avenir. Évidemment, la problématique de la santé et des polluants éternels, ça vous fait réagir. On vous fait écouter aujourd'hui le témoignage d'Adeline. Elle est entrée dans l'isoloir à Strasbourg.
21: Quel monde souhaitez-vous pour vos enfants
3: et les générations futures.
21: Le monde que je souhaite pour mes enfants et les générations futures, c'est un monde dans lequel ils peuvent boire de l'eau sans s'empoisonner, dans lequel ils peuvent manger sans tomber malade. Donc c'est finalement un monde assez simple, mais qui devient de plus en plus compliqué à obtenir. Limite, on pourrait me traiter d'écolo radical, parce que j'ai dit que je voudrais boire de l'eau et voir mes enfants sourire. Voilà, moi je pense que c'est juste ça qu'il nous faut, revenir à des fondamentaux. Tant que ça, c'est pas pris en compte, ça veut dire qu'on est en train de manger l'avenir de nos enfants et de nos petits-enfants.
1: Pour participer, pour donner vous aussi votre avis, je vous rappelle qu'il y a aussi une carte sur ici.fr pour savoir quand l'isoloir sera installé près de chez vous.
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1: Encore quelques minutes ensemble pour parler de cette pollution aux PFAS, les polluants éternels qu'on a trouvés dans des œufs prélevés un petit peu partout sur le territoire. Grande enquête signée ici et la cellule d'investigation de Radio France. Émilie Defay, journaliste au service numérique de ICI, est toujours avec nous. Et Robert Barouki, toxicologue et directeur de l'Institut thématique de santé publique de l'INSERM. On vient d'entendre très concrètement des inquiétudes pour notre santé, pour celle de nos enfants. Qu'est-ce que vous avez envie de répondre, Robert Barouki?
15: Oui, en tout cas, certains PFAS sont clairement toxiques. Hein. On a des arguments. Alors, on sait des choses sur quelques PFAS, mais comme vous aviez dit tout à l'heure, il y a des milliers de PFAS pour lesquels on ne sait pas grand-chose. Mais pour ceux qu'on a étudiés, certains sont cancérigènes, d'autres sont immunotoxiques, c'est-à-dire ils empêchent la bonne réponse aux vaccins, par exemple, des enfants. D'autres perturbent le métabolisme et sont des perturbateurs endocriniens. Donc, il y a une inquiétude claire sur cette famille. Et puis, une fois qu'on est contaminé, il n'y a pas un médicament qu'on prend et on n'est plus contaminé. Ça n'existe pas pour les PFAS, ils restent assez longtemps. Donc, les mesures doivent être prises en amont, donc éviter la contamination en amont. Il n'y a pas d'autre choix actuellement pour ce cas-là.
1: C'est ça, j'ai envie de parler des solutions. Donc vous nous dites, c'est vraiment la prévention en amont.
15: C'est la prévention en amont parce qu'on va pas, il n'y a pas de solution médicamenteuse, en tout cas ou quoi que ce soit, une fois qu'on est contaminé. Et donc il faut prendre les solutions, surtout que ce sont des substances très persistantes. Et donc il faut faire très attention parce que il est possible qu'on trouve un jour des substituants à ces PFAS, c'est très bien, mais il faut bien vérifier que ces substituants ne sont pas persistants et ne sont pas toxiques avec tout ce qu'on a appris depuis quelque temps sur la toxicité des PFAS.
1: Oui, Émilie Defay, je me retourne vers vous. On pensait avoir tout bon en installant un poulailler dans son jardin. En fait, c'est du circuit ultra court. En fait, finalement, c'est pas si bon que ça. Donc j'imagine tous les auditeurs, les auditrices qui nous écoutent, qui se posent des questions. Qu'est-ce que vous leur dites aujourd'hui? On peut agir.
14: Alors, ce qu'on peut dire déjà, c'est qu'il y a certaines zones, et le maire de Gonfreville le disait, où les agences régionales de santé conseillent de ne pas consommer les œufs de poule de son poulailler, de particulier, en raison de la présence avérée de PFAS. C'est le cas notamment, évidemment, dans le Rhône, on en a beaucoup parlé à proximité de la vallée de la chimie, mais c'est aussi le cas en Ile-de-France, dans plus de 400 communes, à cause notamment de la pollution liée aux incinérateurs, et d'ailleurs, notre enquête montre qu'à Issy-les-Moulineaux, une de ces communes, les PFAS sont toujours là. Ils avaient déjà été testés en 2023. Ils sont toujours là au même taux, donc rien n'a changé. C'est pas forcément très rassurant, mais donc dans ces endroits, il est déconseillé de les consommer. Donc, ce qu'on peut dire, c'est déjà renseignez-vous peut-être auprès de votre agence régionale de santé. Et puis pour le reste, finalement, pour savoir vraiment s'il y a des PFAS dans ces œufs, la solution, c'est de les faire tester, comme on l'a fait nous, et c'est possible pour tout un chacun. Il y a quatre laboratoires. Alors, il y a quatre laboratoires agréés en France, dont celui de Quimper qui a fait nos analyses à nous, mais il y en a d'autres. Et donc, on peut leur envoyer les œufs. Voilà, là aussi, la liste est à retrouver sur notre site, sur ici.fr, pour voilà, au moins savoir à quoi on s'expose et si on peut ou pas manger ces œufs. Après, on est libre de les manger ou pas. Mais
1: oui, effectivement, sur notre site, on vous explique est-ce qu'il faut, est-ce qu'on peut ou pas manger ces œufs. Ça dépend aussi du taux de PFAS détecté dedans. Il y a aussi des réponses à plus grande échelle, j'ai envie de dire. On peut repenser aussi plus globalement comment on peut renouveler les sols aussi. Ça, c'est quelque chose qui est possible, Robert Barouki.
15: C'est loin d'être ma spécialité, mais c'est extrêmement difficile, vous savez. Bon, on a vu ça, par exemple, dans les Antilles avec le chlordécone. C'est extrême. Les sols qui sont contaminés, ils sont contaminés pour longtemps. Ça coûterait une fortune de vouloir renouveler. Donc, on a des mesures en attendant, si vous voulez. Mais là, ça pose un vrai problème. Il vaut mieux vraiment éviter la contamination a priori. C'est très difficile ensuite de décontaminer.
1: La question des moyens, toujours.
15: Absolument. Ben oui.
14: Et on peut rappeler peut-être aussi, est-ce qu'on l'a dit que c'était une des pistes possibles dans un des cas, ne pas brûler ses déchets sur son terrain, puisqu'aujourd'hui, dans toutes nos poubelles, il y a des PFAS par centaines de milliers, puisqu'on a vu qu'il y en avait partout. Donc quand on brûle ses déchets, c'est comme un petit incinérateur chez soi, et bien voilà, la contamination.
15: Oui, il
14: n'y
15: a pas que les PFAS d'ailleurs, il y a les dioxines, d'ailleurs. Il y a les HAP, il y a pas mal d'autres contaminants qui viennent.
4: Donc, je vous conseille d'aller faire un tour sur notre site ici.fr, effectivement, où on vous explique un petit peu les bonnes pratiques et surtout les erreurs à ne pas faire aussi. Grande enquête, donc signée de la cellule d'investigation de Radio France et du réseau ici. Merci beaucoup Robert Barouki d'avoir été avec nous. Vous êtes donc, je le rappelle, toxicologue et directeur de l'Institut thématique de santé publique à l'INSERM. Merci Mathieu Mondoloni.
16: Merci Émilie.
4: Directeur de l'information du réseau ici. Merci Alison. Et merci Émilie Defay. Je renvoie vers la carte qu'on retrouve sur ici.fr pour vraiment découvrir tout près de chez soi avec des petits points vert, jaune ou rouge pour savoir quels sont les résultats des analyses des œufs prélevés près de chez nous. Il est 13h58, c'est la fin de cette émission. Je vous renvoie donc vers notre site ici.fr, notre appli mobile pour retrouver toutes nos infos sur cette enquête et sur la mobilisation lycéenne. Les infos à suivre en direct. Merci à tous nos invités, merci aux reporters, aux techniciens, à toutes celles et ceux qui ont participé à fabriquer cette émission. Demain à 13h, vous retrouverez Marine Logénie dans un instant, dans quelques minutes, le reste de l'actualité et l'après-midi se poursuit en musique sur votre radio ici.
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4: Il est 13h, il est 14h, pardon. Et vous écoutez ici l'acte 3 de la mobilisation. Les lycéens comptent sur une mobilisation massive. Ils étaient 86 000 personnes à défiler ce matin à Nantes, Marseille, Lyon. Selon Beauvau, 260 000 selon les syndicats des lycéens, rejoints par des étudiants, des parents et des syndicalistes pour réclamer de meilleures conditions d'apprentissage à Paris. La manifestation va s'élancer de la place de la République jusqu'à Nation. 2000 policiers et gendarmes sont mobilisés pour encadrer le cortège parisien. Des polluants éternels dans 57% des œufs de poule analysés par le réseau ICI et la cellule d'investigation de Radio France. Résultat de notre grande enquête sur les 91 œufs prélevés partout dans le pays. 23 contiennent un taux de PFAS qui dépasse les seuils réglementaires. Est-ce le cas près de chez vous? La réponse avec notre carte sur ici.fr. Marine Le Pen a présenté son projet budgétaire qui prévoit 140 milliards d'euros nets d'économies d'ici 2032. Un retour à un déficit public de 3% et un pilier de capitalisation pour les retraites. La candidate du Rassemblement National appelle à une rupture politique pour éviter, dit-elle, le défaut de paiement. Deux départements encore marqués par les intempéries de la semaine dernière. Le Gard et l'Hérault vont basculer en vigilance orange, pluie, inondation et orage ce soir à partir de 22h. Météo France craint un nouvel épisode méditerranéen pendant la nuit. Ce que fait Michael Olise, c'est exceptionnel. Les félicitations du sélectionneur Zidane après sa performance hier soir face à la Belgique. Olise, auteur d'un doublé, le score final 4-1 en Ligue des Nations. Ce qui permet à l'équipe de France d'être en tête de son groupe.
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25: La météo avec un soleil qui brille aujourd'hui sans discontinuer et ce jusqu'au soir. Les températures maximales sont encore très élevées pour la saison, 23 à 26 degrés. Ça va changer demain, vu que dès le matin, des pluies éparses vont tomber, notamment dans le Dijonais, ainsi qu'au-dessus de 500 mètres. L'après-midi, le temps pluvieux va se généraliser et les orages seront possibles un petit peu partout, notamment du côté du Morvan. On attend jusqu'à 15 mm de cumul de pluie du côté du pays d'Arnais. Les températures maximales 20 à 23 degrés, les minimales prennent une claque, 8 à 11.
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0: Ici Bourgogne Pilayen en 1983 et ce morceau qui un an plus tard allait devenir le générique du top 50. Salut les petits clous. Marc Tosca qui fêtera le 20 octobre ses 71 ans et ça ne nous rajeunit pas. Bienvenue si vous arrivez, on est ensemble jusqu'à 17h avec vos plans en sortie et la musique de vos meilleures années. Dans quelques minutes, on aura par exemple Véronique Sanson et Charles Doré.
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0: Ici Bourgogne, c'était Jackie Quartz et sa mise au point en 1982 qui allait squatter les ondes des radios libres de l'époque. Une sorte de slam hein, avant l'heure, bien que Jean Gabin avec José Camillo et son Zach Varum aient popularisé le genre bien avant. Mais là, on parle d'un temps hein, que même les australopithèques ne peuvent pas connaître. Bon, voici votre agenda ici express, les idées de sortie, et il se passe plein de choses dans la région.
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0: Vendredi et dimanche, préparez-vous à faire le plein d'idées, de tendances et d'inspirations pour votre chez-vous. C'est le grand retour du rendez-vous incontournable de l'automne en Saône-et-Loire, la deuxième édition du Salon de l'Habitat et d'Éco de Mâcon. Pendant trois jours, le parc des expositions transforme ses allées en un véritable temple de l'aménagement et du confort. Plus de 130 professionnels spécialisés seront réunis en un seul lieu pour vous conseiller et vous guider dans tous vos projets, rénovation, isolation, chauffage, cuisine, salle de bain et encore aménagement de vos extérieurs. L'événement met également à l'honneur les savoir-faire de notre région, un espace dédié aux créateurs et artisans locaux, vous permettra d'admirer et de dénicher des pièces uniques de peintres, sculpteurs, photographes ou céramistes bourguignons. Que vous ayez un chantier précis en tête ou simplement l'envie de relooker votre intérieur, c'est le moment pour échanger en direct avec des experts passionnés et trouver les meilleures solutions adaptées à vos envies. Une sortie dominicale à la fois conviviale, familiale et résolument inspirante pour concrétiser tous vos projets de maison. Le rendez-vous est pris, c'est vendredi et samedi au Parc des Expositions de Mâcon.
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0: Et si vous regardez vos meilleurs souvenirs à portée d'oreille avec Propaganda, revenu du fond des années 80 grâce à une publicité automobile, P-Machinery, un des gros succès du groupe allemand chaperonné par Chev Horn, un des plus grands producteurs des années 80-90, entre les Buggles, Frankie Goes to Hollywood, Seal, Art of Noise et même Yes, la liste de ceux qui lui doivent leur succès est longue. Allez, on marque une pause et on se retrouve juste après avec Jean-Louis Aubert et Vianney, puis nous aurons les infos de 15h.
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1: Bonne journée avec nous, il est précisément 15h. Et c'est l'heure de retrouver les infos d'ici et d'ailleurs.
2: 260 000 manifestants recensés par la CGT en dehors de Paris. Le cortège de la capitale vient d'ailleurs aussi de s'élancer. Les lycéens sont nombreux dans les rues, partout dans le pays, accompagnés par des parents et par les syndicats de l'éducation nationale pour réclamer de meilleures conditions d'enseignement. C'est l'acte 3 de cette mobilisation et ça n'est pas terminé. L'Union étudiante et l'Union syndicale lycéenne annoncent une nouvelle journée d'action jeudi. C'était l'unique commune alsacienne à être dirigée par le Rassemblement national. Wittelsheim, dans le Haut-Rhin, perd sa maire. Raphaël Chaubert voit son élection annulée par le tribunal administratif en cause de plusieurs irrégularités. Elle avait été élue au mois de mars avec seulement 17 voix d'avance. Emmanuel Macron, au large du Finistère ce matin, pour assister à un premier tir d'exercice de missile intercontinental lancé depuis un sous-marin nucléaire. La vidéo est sur ici.fr. Le chef de l'État y voit un message fort et clair pour les adversaires de la France. Elle avait bu et consommer de la drogue et des sédatifs. Les raisons de la mort de Loana, la première star de la télé-réalité en France, sont dévoilées par le procureur de la République de Nice, qui parle d'un décès multifactoriel. Le corps de la gagnante du Love Story avait été retrouvé dans son appartement à Nice il y a 6 mois. Elle avait 48 ans. Plus d'électricité dans le château de Versailles. Le monument est contraint de fermer ses portes au public depuis la mi-journée à cause d'une coupure de courant qui touche la commune et ses alentours dans les Yvelines.
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1: La météo avec un soleil qui brille aujourd'hui sans discontinuer et ce jusqu'au soir. Les températures maximales sont encore très élevées pour la saison, 23 à 26 degrés. Ça va changer demain, vu que dès le matin, des pluies éparses vont tomber, notamment dans le Dijonais, ainsi qu'au-dessus de 500 mètres. L'après-midi, le temps pluvieux va se généraliser et des orages seront possibles un petit peu partout, notamment du côté du Morvan. On attend jusqu'à 15 mm de cumul de pluie du côté du Pays d'Arnais. Les températures maximales 20 à 23 degrés. Les minimales prennent une claque, 8 à 11.
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0: Ici Bourgogne avec Michael Jackson, The Way You Make Me Feel, à une période où le roi de la pop marchait sur l'eau en faisant le moonwalk, bien sûr. Bien que cette époque, c'était plutôt l'inclinaison qu'il prenait sur scène qui impressionnait. Une inclinaison à 45 degrés rendue possible grâce à l'utilisation de chaussures spéciales brevetées et de fixation intégrées au sol. C'est simple mais efficace. Pour nous remettre de ces exercices physiques, je vous propose de faire une pause et de retrouver Jeanne Mas et Julien Lib avant l'agenda ici Express de 15h30.
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0: Ici Bourgogne, c'était Julien Clerc dans les années 70 avec ce classique de son répertoire, ma préférence. Et voici l'agenda Ici Express qui va vous donner quelques idées pour occuper votre temps libre de Châlons à Dijon.
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0: Dimanche, de 8h à 14h, chaussez vos crampons ou préparez votre vélo pour la randonnée la plus gourmande de l'automne en Brionnais. Le village de Saint-Laurent-en-Brionnais vous donne rendez-vous pour sa célèbre marche de la crêpe et des confitures. Que vous soyez un marcheur du dimanche, randonneur chevronné ou adepte du VTT, chacun trouvera la boucle idéale pour profiter des magnifiques paysages colorés. Côté pédestre, 4 parcours de 6,5 à 22,5 km du petit circuit familial au tracé plus vallonné. Côté VTT, une belle boucle sportive de 33 km à travers monts et chemins. Pour bien lancer la journée, le café vous est offert au départ, mais la vraie surprise vous attend sur les étapes. Au ravitaillement commun à tous les circuits, régalade garantie avec de délicieuses crêpes préparées sur place et leurs confitures. Et pour célébrer l'arrivée après l'effort, une crêpe garnie et un bon verre de jus de pomme frais vous seront offerts. C'est la grande sortie dominicale et conviviale par excellence pour allier sport, plein air et plaisir des papilles en famille ou entre amis. Le départ s'effectuera donc dimanche dès 8h à la salle des fêtes de Saint-Laurent-Brionnais.
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0: La musique d'ici Bourgogne et ses souvenirs qui vous accompagnent pour un bout de chemin au cœur de votre après-midi. C'était les Cranberries avec Zombie au début des années 90. Et dans un instant, Balavoine, suivi de Bruno Mars avec son nouveau single. Et si vous avez encore de la place, on aura aussi François Hardy qui nous emmènera jusqu'à 16h, heure des infos d'ici et d'ailleurs.
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1: Bon après-midi avec nous, il est exactement 16h. Et c'est l'heure de retrouver les infos.
2: L'ultra-violence a frappé à la porte de ces lycées. Colère de Sébastien Lecornu cet après-midi à l'Assemblée nationale, interpellé sur cette nouvelle journée de mobilisation des lycéens. Le Premier ministre juge inacceptable la banalisation de la violence lors des récents blocages dans les établissements. Sa réponse donc aujourd'hui aux plusieurs dizaines de milliers de jeunes dans la rue. Les cours seront suspendus en fin de semaine dans les lycées pour organiser, je cite, un temps de démocratie interne. Alors que des cortèges sont toujours présents partout dans le pays. À Paris, les lycéens et les syndicats défilent en ce moment. La CGT a recensé 260 000 manifestants à la mi-journée, sans compter ceux de la capitale. En marge de toutes ces mobilisations, l'IGPN, la police des polices, enquête sur 10 affaires au moins de jeunes blessés. À Metz, une enquête est ouverte après l'interpellation d'une jeune fille de 14 ans. La vidéo diffusée sur les réseaux sociaux montre une adolescente maintenue au sol par un policier qui lui touche les cheveux et la poitrine. Le Rassemblement national promet 140 milliards d'euros nets d'économies d'ici 2032 si le parti accède au pouvoir. Marine Le Pen présente les grandes lignes de son programme économique. Elle assure que le déficit public peut passer sous la barre des 3% dès 2030. 39 ans et 102 titres désormais à son palmarès. Novak Djokovic écrit encore un peu plus sa légende en remportant l'ATP 500 de Pékin. C'est du tennis, le Serbe victorieux après l'abandon de son adversaire Alex de Minaur en finale.
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1: La météo avec un soleil qui brille aujourd'hui sans discontinuer et ce jusqu'au soir. Les températures maximales sont encore très élevées pour la saison, 23 à 26 degrés. Ça va changer demain, vu que dès le matin, des pluies éparses vont tomber, notamment dans le Dijonais, ainsi qu'au-dessus de 500 mètres. L'après-midi, le temps pluvieux va se généraliser et des orages seront possibles un petit peu partout, notamment du côté du Morvan. On attend jusqu'à 15 mm de cumul de pluie du côté du pays d'Arnay. Les températures maximales 20 à 23 degrés, les minimales prennent une claque, 8 à 11.

0: Et si Bourgogne, le nouveau titre de Marine, ça s'appelle Tricheur. On finit la journée en écoutant la radio tout en redécouvrant la région avec le rendez-vous de Stéphane Conchon et Nicolas Mollaret qui vous propose un inventaire des choses qui font la fierté de la région, c'est la belle Bourgogne.
1: Alors lui, si vous le croisez dans la rue, hein, ne le rembarrez pas. Non, soyez gentil avec lui.
2: Bah oui, soyez sympa avec moi quand même.
1: Bonjour Stéphane Conchon.
2: Salut Nicolas, bonjour tout le monde.
1: Vous voilà avec votre label Bourgogne, cette récompense qui valide chaque jour l'une de nos fiertés bourguignonnes.
2: C'est pour ça qu'il ne faut pas me renvoyer balader. C'est du sérieux. Et ce matin, ça se passe dans Dijon, place François Rude, connue aussi sous le nom de place du Bas Rosé.
3: Ah, vous saviez ? C'est la place du Bas Rosé ici, me dit monsieur.
2: Me dit le gentil monsieur,
1: oui,
2: même.
1: S'il vous plaît.
2: Alors sur cette place, il y a des façades en bois magnifiques, il y a le manège, le carrousel et une fontaine. On peut pas la rater.
4: Ah, la fontaine, oui. La fontaine, oui, c'est la voie.
2: Et le petit bonhomme au-dessus de la fontaine, vous le voyez ?
4: Non, oui, oui, bien sûr. Il est nu, il fait du porno.
2: Il a une petite feuille de vigne quand même. Hein.
4: Ah bon,
2: légère,
4: d'accord.
2: Toute petite.
4: Toute petite, oui. Mais l'hiver, il faut le mettre quand même en manteau. Hein.
2: Oui, parce que les hivers sont rudes, François.
1: Oh, oui.
2: Bon, notre bonhomme, la statue en bronze au-dessus de la fontaine, c'est la star de la place. En fait, il s'agit d'un vendangeur, habillé léger, c'est vrai, parce qu'il est représenté en train de faire un truc. Mais alors, qu'est-ce qu'il fait ?
4: Pipi. Non, il fait faire pipi.
2: Mais
4: il
2: non,
4: fait quoi ?
2: Mais non, il foule le raisin. C'est un vendangeur, je vous l'ai dit. Il le piétine, à moitié à poil, comme ça se faisait dans le temps en Bourgogne.
1: Ouais.
2: Peut-être que ça donnait du goût au grand cru. Un goût de cru, hein ? Mais à force de piger le raisin, on imagine qu'il a les jambes rouges.
4: Eh ben, bon, parce qu'il ne fait pas du vin blanc, il fait du vin rouge. Voilà, c'est ça. Et vous, vous aimez les vins rouges ?
2: Mais depuis quand ? C'est vous qui posez les questions dans la rue, non mais... Je disais donc... Ça lui fait les bas rouges, les bas rosés en vieux bourguignon.
1: Ah, d'accord.
2: Et paf, nous voilà sur la place du Bas Rosé.
1: Ok.
2: Avec une jolie statue au-dessus de la fontaine.
3: Et la fontaine, elle a du raisin. Elle a du vin dessous. Ah.
2: Mais bien sûr. Et la marmotte, elle met le chocolat dans le papier d'alu. Dans tous les cas, c'est validé. C'est Bas Rosé, le vendangeur de la place François Rude. C'est la belle Bourgogne.
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0: taper. Ici Bourgogne, la journée se termine tranquillement avec nous et avec la bande originale du film Cocktail, Don't Worry, Be Happy. C'était Bobby McFerrin, Cocktail, avec Elizabeth Shue, Brian Brown et bien sûr Tom Cruise. Le jeu de ces trois excellents acteurs donnait d'ailleurs un peu de relief à ce film qui aurait pu facilement sombrer dans le nanar en y ajoutant une bonne bande originale à laquelle les Beach Boys avaient aussi participé. Cette petite comédie romantique sans prétention est devenue culte. À 16h30, ici Express, pour vous donner quelques idées de sortie, on marque une pause en attendant et on se retrouve avec Alain Souchon et Céline Dion.
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0: Ici Bourgogne, c'était Alain Bachung, ma petite entreprise. C'est l'heure de l'agenda ICI Express. Vos idées de sortie, elles sont ici. Regardez ou écoutez.
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0: Jeudi 15 et vendredi 16 octobre, l'histoire et le patrimoine deviennent un formidable terrain de jeu pour nos jeunes écoliers lycéens. À Autun, un événement ludique et éducatif attend les classes du CP jusqu'à la terminale, le grand jeu de loi pour les scolaires. Installé au cœur de la ville, sous le magnifique kiosque à musique de la terrasse de l'Europe, ce grand jeu géant et coopératif propose aux élèves de poser un autre regard sur leur cadre de vie. Au fil des cases et des défis, ils partiront à la chasse aux détails architecturaux, aux anecdotes et aux trésors cachés qui font toute la richesse de l'identité autunoise. Pour développer l'esprit d'équipe, la curiosité et le sens de l'observation, cette animation transforme l'apprentissage du patrimoine local en une aventure collective particulièrement stimulante. C'est l'activité pédagogique idéale pour les enseignants et leurs classes afin d'allier sortie en plein air, culture et jeu d'équipe au cœur du début de l'automne. Côté pratique, l'animation est entièrement gratuite mais accessible uniquement sur réservation préalable pour les établissements scolaires. Le rendez-vous est pris donc les 15 et 16 octobre au kiosque à musique, terrasse de l'Europe, à Autun. Faites vos jeux et parcourez l'histoire.

0: C'était Louane et son chenil, ici Bourgogne, actu local, musique et bonne humeur. Et justement, voici l'humour en tube de Fred Ballard et ses meilleurs sketchs.
1: Bonjour Madame la Crémière. Vous avez des œufs? Qu'est-ce que vous avez comme œufs?
2: Ah oui, on savait rire avec pas grand-chose à l'époque, ma brave dame. Un Fernand Reynaud un peu nigaud, des œufs un peu fêlés, et on oubliait tous nos soucis du moment. Bon, faut dire qu'à l'époque, les poules pondeuses se fendaient la poire dans les basse-cours, et pas que la poire d'ailleurs.
3: J'ai pété mon œuf. Oh, je vais en faire un autre, allez. J'ai fait un autre œuf, les copines, vous êtes là, j'ai fait un autre œuf. Oh, la bonne journée.
2: Ah bah oui, les temps changent, hein. Faut vivre avec son époque. Les poules de 2006 réclament l'égalité coq-poule dans les poulaillers. Elles cocoricotent quand elles produisent en masse et elles n'oublient pas la sororité entre gallinacées.
3: Oh, il y a une nouvelle. Bonjour la nouvelle. Ça va, on se fait la bise. Ça va? Bah bienvenue chez nous, hein, on est là. Ah bah il faut faire des œufs, il faut travailler. Ah bah moi je ponds. Par-ci, par-là, je fais ce que je veux, comme ci, comme ça, c'est pas un problème. Oh, il y a le coq! Oh, qu'il est beau! Oh, qu'il est beau! Oh, le coq! Oh, il m'a regardé!
2: Voilà, bah maintenant, vous verrez votre œuf à la coque différemment. Hein. Vous penserez à Florent Père avant de tremper la mouillette. Et vous aurez droit de rire jaune, hein, en battant votre omelette.
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0: Ici Bourgogne avec Tennessee au début des années 70. Charlotte Millet arrive dans quelques minutes et va vous accompagner jusqu'à 19h avec des cadeaux, quelques idées de sortie et également le point trafic auquel vous pouvez vous associer au 03 80 42 15 15. Mais avant de tirer ma révérence, nous écouterons Estelle et Dire Straits en duo avec Sting. Et si vous ne savez pas quoi faire avant de rentrer à la maison, pourquoi ne pas aller faire un tour à la foire de Chalon? De nombreuses animations et exposants vous y attendent. Miss France y était d'ailleurs dimanche. Elle était l'invitée de la matinale hier à 8h48. À réécouter sur ici.fr ou sur l'application ici.
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0: bien, si seulement, Money for Nothing, les Dire Straits, du sourire pour vous, c'est ici Bourgogne. Bienvenue.
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0: À vos côtés et en direct, il est 17h. Bonsoir Arnaud Racapé.
2: Bonsoir, bonsoir à tous.
0: Plusieurs milliers de personnes rassemblées cet après-midi à Dijon dans le cadre de l'acte 3 de la mobilisation lycéenne.
2: Une journée en deux temps avec d'abord tôt ce matin un cortège qui a joué au jeu du chat et de la souris avec la police depuis le lycée Carnot en centre-ville jusqu'au quartier université avant de rejoindre en début d'après-midi les syndicats de la fonction publique devant le rectorat. Des représentants lycéens ont été reçus par la rectrice et une ultime manifestation déclarée en préfecture, celle-ci est arrivé place Wilson il y a quelques minutes. Journée marquée par le soutien donc des adultes pour les jeunes et cette image sur ici.fr qui restera comme un symbole. Cette chaîne humaine formée boulevard Thiers à la mi-journée pour empêcher la police de charger les lycéens. A signaler tout de même la présence de groupes à l'écart de ces cortèges qui s'en sont pris à du mobilier urbain. Des poubelles ont brûlé, des abribus ont volé en éclats, notamment à boulevard Thiers. Mobilisation lycéenne donc et étudiante sur le campus de l'Université Bourgogne-Europe, pas de cours jusqu'à jeudi 8h. Décision annoncée par la direction de la fac à ses 30 000 étudiants au nom de la sécurité. Dans un communiqué, le président Vincent Thomas fait état de tentatives d'intrusion dans certains bâtiments aujourd'hui par des lycéens et par des étudiants qui sont donc entrés dans la contestation à l'occasion de cette journée avec des revendications très similaires sur les moyens, sur les emplois du temps, sur les conditions d'apprentissage. Une assemblée générale rassemblant 150 à 200 jeunes s'est tenue devant les bâtiments. Lettres, ils ont ensuite rejoint le cortège lycéen jusqu'au rectorat.
0: Du boulot pour les ouvriers de l'usine Alstom au Creusot.
2: Oui, le site saône-et-loirien a été choisi par le groupe pour confectionner les bogies qui équiperont les futures rames du métro de Hanoï au Vietnam. Les bogies, ce sont les chariots sur lesquels reposent ces rames. Alstom vient de signer un énorme contrat avec une entreprise vietnamienne. La ville de Hanoï prévoit d'ici 2045 un réseau ferré urbain de près de 1000 km et 18 lignes de métro. On connaît aussi le nom du groupe qui assurera la maîtrise d'œuvre de la future ligne 3 du tram à Dijon. C'est le groupe français Ingerop, spécialisé dans l'ingénierie des gros projets d'infrastructures liés notamment au transport, qui a remporté l'appel d'offres de la métropole. Ce choix est une étape importante du projet. On rappelle que cette ligne 3 du tram reliera Chenôve à la zone Cap Nord, même si la question de l'extension de la ligne jusqu'à Chevigny-Saint-Sauveur au nord et jusqu'à Marsannay-la-Côte au sud est toujours à l'étude. Un jeune homme de 19 ans meurt dans un accident de la route sur l'ancienne route nationale 6 à Varennes-le-Grand. Il se trouvait à la place du passager ce matin dans une voiture qui a fini sa course seule contre un arbre. Un choc d'une extrême violence selon les pompiers de Saône-et-Loire qui n'ont pu que constater son décès. Le conducteur âgé de 18 ans lui a été transporté à l'hôpital de Chalon-sur-Saône dans un état jugé non critique. Nouveau rassemblement en fin de l'équipe de France et nouvelle cape à venir pour deux membres de la JDA Handball Dijon. Nina Durie-Lellière et Déborah Lassource, la défenseur, participeront à la double confrontation face à la Hongrie les 22 et 25 octobre prochains. Deux matchs préparatoires à l'Euro 2026 qui aura lieu au mois de décembre. La météo pour ce soir, pour cette nuit, pour demain matin, qu'est-ce que vous êtes en mesure de nous dire?
0: Mais tout, absolument. Absolument tout.
2: Pendant deux semaines.
0: Alors malheureusement, ça je peux pas. Ce soir, encore de la chaleur, 27 degrés en pleine de Saône, du soleil. Cette nuit, des nuages qui arrivent par l'ouest. Demain mercredi, un temps instable toute la journée avec parfois même des averses qui tournent à l'orage. On attend 15 mm de pluie sur le nord Côte d'Or, 20 mm dans le Louannais. Du vent jusqu'à 55 km/h et des maximales ce mercredi, 20 degrés pour les Hautes-Côtes et 25 pour Chalon.
2: On regarde ce qui se passe sur les routes à cette heure-ci. Il y a peut-être un peu de soucis à cause des manifs.
0: Ouais, ouais. Après, on va démarrer par les transports en commun. Il y a eu la suppression du Mobigo Dijon et Surtille à 16h48. Le prochain sera bien au départ de la gare à 17h23 dans Dijon. Si vous pouvez éviter encore le boulevard Voltaire, Carnot, la rue Mirande, ça coince aussi pas mal, rue d'Auxonne, place du Trance, rue Charles Dumont. Et pour ce qui est de Chalon-sur-Saône, entre la place de la Rep et la rue de la Citadelle, c'est bouché, on se tient au courant. Et évidemment sur l'évolution de cette circulation. Si vous rencontrez vous des difficultés, que vous êtes coincé quelque part entre la Côte d'Or et la Saône-et-Loire, vous nous appelez, vous prévenez tout le monde. Ça se passe au 03 80 42 15 15 quand vous voulez.
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0: Avant de démarrer ces deux heures de direct ensemble, je vous propose de nous chauffer la voix avec Michel Berger. Ici Bourgogne.

0: Celui qui chante Ici Bourgogne, Michel Berger.
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0: Motivé. On reprend des forces ensemble pour attaquer la soirée. Bienvenue. Ici Bourgogne jusqu'à 19h, c'est du direct pour se requinquer. Je vous propose d'abord des œufs en meurette. Ah, ça c'est une bonne nouvelle. Grand concours de cuisine. Ça se passe ce samedi au château du Clos de Vougeot. J'ai des entrées pour vous ce soir. Ensuite, on enfile les crampons en allant encourager le DFCO vendredi soir à Gaston Gérard. Il reste des places à gagner dans moins d'une demi-heure. Et puis après quoi, on bouquine un roman feel good écrit par une bourguignonne et qui se déroule en Côte d'Or. Mais tout commence en dansant. Dans un instant, on va vous conseiller un cours de danse avec une superbe prof à Dijon. Et c'est juste après le petit échauffement avec Benabar. Elle danse ici Bourgogne.

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0: avec Benabar en Bourgogne-Franche-Comté. Rendez-vous le 14 novembre prochain à la commanderie de Dole. On aura quelques places à vous offrir avec Ici Bourgogne. Une bonne adresse chaque jour à venir cueillir dans l'émission Ici, ça marche. Ce mardi, nous sommes aux côtés d'une autrice bourguignonne de romans feel good. C'est l'invitée de Florence Gallis.
1: On aime bien vous parler d'une belle adresse, d'un endroit que vous avez envie de partager avec les autres. Marie, quelle adresse vous avez retenue, vous, sur Dijon?
2: Alors, ça va bien avec mon roman Feel Good, parce que je trouve que c'est une jeune femme particulièrement apaisante, riante et dynamique, qui vous redonne de l'énergie. C'est le maître de danse de mon école de danse, qui s'appelle Stéphanie Brégand.
1: Ah, alors pourquoi vous avez eu envie de nous la présenter?
2: Parce que c'est une fille formidable, qui est très positive, très pédagogue, hein, avec moi il le faut d'ailleurs. Je suis meilleure à l'écriture que
1: sur la danse.
2: Mais enfin bon, je suis quand même. Mais c'est une fille, on passe toujours un bon moment quand on va à son cours de danse. Elle est vraiment agréable, je trouve que c'est quelqu'un qui mérite d'être connu et reconnu.
1: Mais alors cette rencontre, elle s'est faite comment? C'est-à-dire un beau jour vous vous êtes dit tiens je ferais bien de la danse et du coup vous l'avez rencontrée, ou au contraire vous l'avez rencontrée et comme elle vous a plu vous vous êtes dit bah tiens, non, je vais suivre ses cours?
2: Non, c'est-à-dire que j'ai un amoureux et mon amoureux faisait de la danse chez elle, c'est beaucoup plus simple que ça, et donc il m'a dit voilà, c'est une fille vraiment bien. Et elle m'a plu tout de suite. Hein. Dès que je l'ai vue, j'ai dit cette fille, elle est chouette, quoi.
1: Et vous faites quoi comme danse?
2: Alors nous, on fait du rock and roll.
1: Wow. Rock acrobatique ou pas jusque-là?
2: Pas encore acrobatique, ça peut venir, mais pour l'instant, c'est rock. Ça fait c'est la troisième année qu'on en fait, et c'est toujours avec plaisir. Et maintenant, moi, j'emmènerai tout le monde dans cet établissement, mais enfin pas trop parce qu'on serait trop nombreux après.
1: Ouais.
2: Mais parce que c'est un professeur particulièrement bienveillant, particulièrement attentive à ses élèves et pleine de joie de vivre. Elle est très feel good.
1: Et vous y allez tous les combien? Toutes les semaines?
2: On y va toutes les semaines, tous les lundis.
1: Ouais.
2: On y va tous les lundis, ça dure une heure, mais vous voyez, c'est une fille qui aime tellement ce qu'elle fait, tellement passionnée, que ça déborde très souvent.
1: Ah bah c'est bien, on en a pour son argent au moins.
2: Ah bah on en a pour son argent.
1: En tout cas, on vous mettra cette adresse sur ici.fr, parce que vous pouvez très bien avoir, vous aussi, envie de vous lancer dans la danse, si vous avez un petit moment. Pourquoi pas?
0: Eh ben oui, pourquoi pas. Merci beaucoup, Florence Gallis. Je rappelle que le roman de Marie de Surel, notre bourguignonne, s'appelle L'encre des vignes. Vous avez toutes les infos sur ici.fr. On vous souhaite un bon retour à la maison. Jusqu'à 19h, on est ensemble. Ici Bourgogne, la musique Stilto à suivre. Juste après George McRae.

Faut que tu m'aimes, Stilto, la touchante interprète ici Bourgogne. 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

0: Everybody Hurts, ici Bourgogne. C'était REM, Everybody gagne des cadeaux. 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
0: Les chuchotements de la nuit. Ce samedi, nous fêtons partout en France le jour de la nuit et on va en profiter. Vous vous en doutez, quelque part en Bourgogne. J'ai sélectionné pour vous ce rendez-vous du côté de Hanau et de Bibracte pour voyager dans la nuit. Ça va commencer samedi à 18h du côté de la Maison du patrimoine oral de Bourgogne avec un spectacle et un pique-nique, repas tiré du sac. À 20h30, vous partez toutes et tous en direction du musée Bibracte en mode covoiturage si besoin. Et à 21h30, rendez-vous au Chaudron pour un départ d'une balade participative. C'est vraiment le cœur de la soirée avec des contes, des chansons, de la musique, un poème, une anecdote. Venez vous aussi avec quelque chose à raconter sur la nuit. Pour ça, il y a toujours le podcast des contes et légendes de Bourgogne sur ici.fr. Le jour de la nuit, c'est en partenariat avec le parc naturel régional du Morvan. C'est gratuit. Bonne nuit en Bourgogne.
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0: L'artiste Gauvin Cerf part en tournée avec des places à gagner ici. Plus d'infos juste après, Maxime Le Forestier.

0: part entre le Chalonnais, le Morvan, le plateau de Langres, la côte viticole. Vous écoutez ici Bourgogne et Maxime le forestier. Nous, on vous délivre les actus de la musique grâce au travail d'enquête d'Émilie Mazoyer. Salut Émilie.
1: Salut tout le monde.
2: Émilie, au rapport pour votre dose quotidienne d'actualité musicale. On souhaite un joyeux anniversaire à Nicolas Perrac, 77 ans ce mardi.

Le temps de souffler ses bougies et Nicolas Perrac repart en tournée. Rendez-vous en décembre à Nancy, puis en 2027 à Tournu, Aix-les-Bains, Guy Pava, Hier, Bordeaux, Besançon, Versailles, partout en France. La billetterie est ouverte. Oh là là, une Spice Girl en studio. Est-ce qu'on peut enfin espérer une reformation pour les 30 ans du groupe ? C'est pas sûr. Beckham, la Spice chic, qui a été filmée en studio devant un micro par son fils Cruz. Et c'est là que tous nos espoirs s'effondrent. Cruz étant un aspirant chanteur rocker, Victoria était sûrement en studio pour lui prêter main forte. Et pas pour les Spice Girls. Désigné par Renaud lui-même comme son héritier naturel, le chanteur, auteur, compositeur Gauvin Serse a sorti au printemps dernier son 4e album, Boulevard de l'Enfance. Il partage un duo avec Francis Cabrel sur la chanson-titre. Nous deux.

Isabelle Gauvincer s'est en tournée partout en France avec votre radio préférée. 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Comme Rihanna et Michelle Obama avant lui, Paul McCartney a fait le voyage jusqu'à Paris pour assister au concert de Céline Dion et il a adoré. Il ne tarissait pas d'éloges la semaine dernière sur son compte Instagram. So great, amazing, so much love. Et Paul McCartney confirme aussi une rumeur qui courait depuis quelques mois. Céline fait bien partie, comme Lionel Richie, Lady Gaga et Alain Chabat, des artistes invités sur High in the Clouds, film musical que McCartney sortira l'année prochaine. Oh là là là là là là là là là là là là. On a hâte d'entendre ça quand même, hein, Céline. Avec les Beatles, invités ce soir dans Décibel, Émilie Mazoyer, après le journal de 19h, l'auteur et le dessinateur de bande dessinée Hervé Bourris pour Ringo, un récit biographique consacré au batteur des Beatles. Il tourne le carrousel, ici Bourgogne. Et il s'arrête chaque soir vers 17h35 en direct pour vous offrir le choix entre deux cadeaux. 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Ah si, j'en suis sûre. C'est celui avec Vanessa Paradis.

0: Pixies, Midnight Runners, sacré groupe des années 70-80, avec Come On Helen. Au 03 80 42 15 15, je vais proposer deux cadeaux à Marcello à Chevigny-Saint-Sauveur. Bonsoir Marcello.
1: Et bonsoir à tous.
0: Depuis quand habitez-vous à Chevigny-Saint-Sauveur, Marcello?
1: Ah, ça fait pas loin de 40 ans, hélas.
0: Oh, bah dis donc. Comment est-ce que vous avez atterri là-bas, vous?
1: Ben, parce que c'est un copain que j'allais voir, puis je trouvais ce coin sympa, donc voilà quoi.
0: Hein? Oui, c'est vrai que c'est sympa, Chevigny.
1: Oui, puis c'est pas trop loin de Dijon, quoi. C'est surtout ça qui est intéressant.
0: Oui, pour bosser, tout ça, voyager.
1: Les radios. Ouais. Enfin, non, il n'y a plus les radios maintenant, mais par contre, il y a un laboratoire, oui, c'est très bien.
0: Parfait. Hein? Marcello, qu'est-ce que vous choisissez entre le championnat du monde de l'œuf en Meurette et le match du DFCO face à Metz?
1: Ben moi je vais prendre les emmerettes parce que je voudrais bien essayer de savoir vraiment les faire. Parce que j'ai déjà essayé à plusieurs reprises. Bon, je me débrouille, mais c'est pas le top quoi.
0: Vous faites tourner très vite dans le vinaigre. C'est peut-être la température qui va pas. Hein.
1: Oui, il y a des certainement. Ben vous savez, je suis pas cuisiné. Hein, de cuisiner,
0: non plus,
1: pardon.
0: Oh là là.
1: Alors donc, mais par contre, quand c'est bien fait, on se régale quoi.
0: Oh, voilà. Ah, c'est délicieux. C'est délicieux.
1: Surtout en hiver, hein, c'est sympa.
0: Ah, c'est magique. Hein. Là, vous allez en voir hein, des cuisiniers en préparer ce samedi, en plus au château du Clos de Vougeot. Je ne sais pas si vous y êtes déjà allé.
1: Si, je suis déjà allé.
0: C'est beau, hein, magnifique.
1: Ah, c'est magnifique.
0: Cadre idéal, c'est la 8e édition, c'est un événement aussi Bourgogne. Vous avez remporté, Marcello, vos deux entrées. Bravo.
1: Merci, puis encore super, et je vous félicite pour votre radio qui est complète au niveau de la région. C'est vraiment très, malgré que j'habite là, moi je suis pas originaire d'ici depuis ces temps-là, des 40 ans là,
0: ouais.
1: Mais on apprend des tas de choses sur les entreprises, etc., les animations dans la région, ce qui se passe. C'est vraiment très très bien.
0: Eh bien. Ça fait super plaisir à entendre. Merci beaucoup Marcello pour votre sourire. À très bientôt à Chevigny. Salut.
1: Bien sûr, au revoir.
0: Au revoir, jusqu'à 19h, on est ensemble les amis. On va faire appel à notre côté sauvage maintenant et surtout grâce à Lou Reed.

0: on the wild side. Ici Bourgogne pour vous accompagner à la maison. C'était Louride. On va revenir dans quelques instants sur le récit de cette journée de manifestation à Dijon, surtout avec cette chaîne humaine qu'on a vue se former boulevard Thiers. Mais d'abord, la musique revient avec Dracula, chanté par Tame Impala et Jenny, et le grand Francis Cabrel qui nous ramène au mois d'octobre.
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0: Dracula avec Jenny et Tame Impala, ici Bourgogne. Si vous organisez de votre côté un bal costumé en mode Dracula pour les prochaines vacances d'octobre, n'hésitez pas à nous en faire part. On l'annoncera ici même. Ça se passe sur WhatsApp au 03 80 42 15 15.
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0: Vous écoutez ici Bourgogne, en Saône-et-Loire, en Côte d'Or, il est 18h. Le bilan de la journée, Arnaud Racapé, entre 2 et 3 000 personnes rassemblées cet après-midi à Dijon dans le cadre de l'acte 3 de la mobilisation lycéenne.
2: Dans une manifestation entre le rectorat et la place Wilson, en passant par la place du 30 octobre, dans le cortège des lycéens bien sûr, mais aussi, et c'est la nouveauté, des étudiants et des adultes, pas mal de syndicalistes, on a vu des drapeaux de Solidaire 21, de la CGT 21, et de la FSU 21, avec dessous son co-secrétaire Fabien Clément. Il nous raconte que cette manifestation n'était pas prévue au départ. Il a fallu la déclarer en préfecture, un peu en urgence ce matin.
3: On a déclaré un rassemblement, mais quand on a vu le succès de l'Assemblée Générale à la Bourse du Travail à 9h, on s'est dit qu'il y allait avoir beaucoup de monde et qu'on ne pouvait pas annoncer une dispersion devant le rectorat. Parce que là, les gens, plusieurs milliers, ils partent en manif. Et vu le contexte, on a préféré déclarer une manif. Et la préfecture a compris. Elle nous a dit, on va vous faire confiance. On lui a dit, oui, mais en fait, c'est gagnant-gagnant. Parce que si on fait une manif, ça facilite aussi le travail de vos troupes. Donc, on sait bien de finir place Wilson.
4: Et là, ils repartent
3: Là, en fait, ils veulent repartir là-bas. Mais bon, en tout cas, nous, on a bien encadré toute la manif. Après la fin de la manif où les gens se dispersent, on n'a pas prise là-dessus.
2: Et fin de manifestation un peu plus sauvage, selon le terme utilisé par la police dijonnaise. 300 personnes ont continué à déambuler dans les rues du centre-ville, toujours encadrées, cela dit, par les forces de l'ordre.
0: Cette manifestation dans le calme a fait suite à une première partie de journée plus tendue au départ, tôt ce matin, du lycée Carnot.
2: Oui, avec un rassemblement au milieu du boulevard Thiers, de 150 à 200 jeunes. Plutôt calme, en effet, au départ, là aussi, si on accepte quelques feux de poubelle et quelques pétards. Et puis, les forces de l'ordre sont arrivées, les policiers cherchant à regagner du terrain, en chargeant en direction des jeunes, en envoyant aussi leur lot de gaz lacrymogène dans l'air. Et c'est là qu'on a vu des adultes présents pour la première fois dans ce mouvement aux côtés des jeunes, s'interposer pour les protéger. Une scène très forte à laquelle vous avez assisté, Lucas Chalmignac.
5: C'est peut-être une des images les plus fortes depuis le début de ce mouvement lycéen à Dijon. Main dans la main, une vingtaine d'adultes forment une chaîne humaine pour que les forces de l'ordre ne gassent pas les jeunes. Adam est au lycée Charles de Gaulle, il n'en revient pas.
6: C'est beau, ça montre qu'enfin on a des adultes qui nous comprennent, qui sont d'accord avec nous.
5: Sur le trottoir d'en face, Benjamin fixe la foule, il a peur pour son père.
7: Je suis pas rassuré pour mon père.
5: Parents d'élèves et syndicats tentent de dissuader la police. Mais 15 minutes plus tard, les gaz lacrymogènes sont envoyés. Les forces de l'ordre avancent sous les huées. Alexandre ne décolère pas.
7: Servir de l'excuse des délabrements, oui, il y a un abri de bus, oui, il y a des poubelles d'eau cassées. D'accord, c'est pas la généralité du mouvement. Tout le monde est calme depuis plus de 3 heures. C'est honteux.
5: À côté de lui, Raphaël est en train de mettre des gouttes dans ses yeux rouges écarlates. Il est en larmes et le gaz lacrymogène n'est pas le seul responsable.
8: Il y a nos gamins qui sont dedans. On était derrière. Quand on a vu que ça commençait à avancer, on est vite parti pour doubler le cortège, pour dire on va faire une chaîne humaine, il faut qu'on protège nos enfants.
5: Pour le père de famille, les jeunes étaient contenus derrière la chaîne humaine. Les forces de l'ordre auraient donc pu faire autrement.
2: Le cortège de lycéens qui a fait le tour de la ville, hein, ensuite pour se greffer aux étudiants mobilisés également à la fac. Tout le monde s'est rassemblé à 14h devant le rectorat. Car si les rangs des manifestants ont pris de l'épaisseur cet après-midi, c'est aussi parce que les étudiants s'en mêlent désormais avec des revendications très très proches, hein, sur les moyens, sur les emplois du temps, sur les conditions d'apprentissage. Le campus dijonnais de l'Université Bourgogne-Europe est fermé ce soir. Il le restera jusqu'à jeudi 8h. Mesure de sécurité prise par le président Vincent Thomas. Dans un communiqué, il fait état de tentatives d'intrusion dans certains bâtiments. Le bilan de cette nouvelle journée de mobilisation en Côte d'Or, une interpellation d'un mineur de 16 ans pour incendie volontaire. Vous venez de l'entendre, des dégâts aussi sur des abribus boulevard Thiers, des poubelles incendiées. Du côté de Chalon-sur-Saône, en Saône-et-Loire, le parquet évoque 4 gardes à vue, 3 mineurs et un majeur relâchés après convocation pour alternative aux poursuites.
0: Un feu de broussailles toujours en cours du côté de Varennes-Saint-Sauveur, c'est au sud de Louhans, en Saône-et-Loire, à la frontière avec l'Ain.
2: Oui, l'incendie s'est déclaré en milieu d'après-midi, détruisant 6 hectares de champs et de sous-bois. Selon les pompiers, le feu est maîtrisé à l'heure qu'il est. Une vingtaine de soldats du feu restent sur place pour éteindre les derniers foyers. Ils devraient rester là-bas une partie de la soirée. Le sport, nouveau rassemblement de l'équipe de France de handball féminin avec deux membres de la JDA, Nina Dury, l'ailière gauche, et Déborah Lassource, la défenseur, participeront à la double confrontation face à la Hongrie. C'est prévu les 22 et 25 octobre, deux matchs pour préparer l'Euro 2026 au mois de décembre prochain. Et puis une page se tourne en Bourgogne en matière de télécommunications. Aujourd'hui, c'est la fin définitive du réseau 2G en Côte d'Or comme en Saône-et-Loire. C'est ce qu'indique le calendrier de l'ARCEP, l'autorité de régulation des communications électroniques. Concrètement, ça veut dire qu'on bascule totalement vers les nouveaux réseaux, la 4G et la 5G. Mais il y a encore des téléphones, des machines compatibles et même qui fonctionnent à la 2G. C'est le cas, par exemple, des systèmes d'alarme d'ascenseur ou bien de télésurveillance. Et oui, il faut le savoir.
0: Gros chantier, hein, les ascenseurs.
2: Gros chantier. Le chantier météo, oui, avec vous, alors, ma chère Charlotte.
0: Mettez votre casque, il va pleuvoir. Voilà. Demain, mercredi, le temps va rester instable toute la journée, avec parfois même des averses tournant à l'orage. Le maximum de pluie attendu demain est 15 mm pour le Nord Côte d'Or, 20 mm dans le Louannais, avec des maximales de 20 degrés pour les Hautes-Côtes, 25 à Chalon. Météo France nous annonce aussi pas mal de vent, jusqu'à 55 km.
2: Donc vous nous annoncez de la pluie qui mouille.
0: Oui, la pluie qui mouille.
2: Ah ouais.
0: Pour de vrai,
2: ça,
0: normalement.
2: Très bonne nouvelle.
0: Oui, ça, c'est une bonne nouvelle.
2: Côté circulation, ça donne quoi, 18h?
0: C'est encore chargé dans le centre-ville de Chalon-sur-Saône, sur les quais. Vous avez du mal aussi à traverser Châtenois, le Royal et Châtenois en Bresse sur les départementales. Pour ce qui est de la Saône-et-Loire, sur l'agglomération de Beaune, ça circule normalement en cette fin de journée. Et pour l'agglomération dijonnaise, c'est très tendu entre la Lino et la Rocade. C'est quasiment complètement bouché entre Saint-Apô et le CHU. Il y a encore beaucoup de monde aussi du côté des Grésilles, avec un boulevard du Maréchal Joffre et l'avenue de Stalingrad vraiment au ralenti. Place de la Rep, ça va un peu mieux. Place du 30 aussi, mais si vous pouvez, évitez toujours le boulevard Carnot à cette heure-ci. Au 03 80 42 15 15, c'est Sylvie qui vous répond jusqu'à 19h en direct pour qu'on puisse faire toutes et tous la route ensemble.
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0: Un gold de plus, une chanson de gold en Bourgold.
2: Vous m'avez demandé de rester pour ça. Ouais, Charlotte m'a fait un petit signe pour que je reste en studio pour assister donc à ce jeu de mots. Merci Charlotte.
0: On commence au bord de la rivière, cette nouvelle heure ensemble. Du côté de la Brenne, du Suzon, du Mévrin, vous choisissez, parce qu'on part à la pêche du calicoba. C'est ce

0: La vie qui va avec Calico by ici Bourgogne, c'était Gold.
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0: Sans elle, on se sentirait bien seul. Elles, ce sont les associations de Bourgogne. Deux prennent un bon coup de projecteur dans la prochaine demi-heure. La première se trouve dans la vallée de la Tille. Elle vous propose des bouquins pas chers du tout pour ce week-end. La seconde association cherche à venir vous rencontrer. Il y a besoin de financer un véhicule. C'est pour faire de la sérigraphie. Alors, restez bien avec nous. Ici Bourgogne donne la parole à vos voisins, vos amis, votre famille peut-être. Ici, on a toujours de la place pour votre association Indochine.

0: Nouvelle version de cette chanson Victoria sortie dans l'album Babel Babel en 2024. C'était Indochine pour Issy Bourgogne. Des livres qui s'envolent sur une affiche. Bienvenue dans le petit village de Villers-sur-Tille. L'association sportive, culturelle et de loisirs organise ce dimanche sa foire aux livres d'occasion. Nous sommes avec la présidente de l'association, on est très contents. C'est Audrey. Bonsoir Audrey.
1: Bonsoir.
0: D'où viennent les livres que vous allez vendre vraiment pas cher du tout ce dimanche ?
1: Oui, alors tous les livres que nous proposons du coup ce dimanche sont issus en fait de dons que nous récoltons tout au long de l'année. Donc c'est des dons principalement de particuliers. Voilà, qui fonctionne très bien avec le bouche à oreille, hein, petit à petit. Et voilà, on les collecte tout au long de l'année, on les stocke et puis on les propose à la vente une fois par an, donc en octobre.
0: Est-ce que ça veut dire qu'on peut encore vous en déposer avant dimanche pour faire gonfler votre stock ou c'est trop tard ?
1: Alors non, on peut encore recevoir quelques dons. Là, la salle des fêtes est déjà bien remplie.
0: Ouais.
1: Mais on a encore un petit peu de place. Si vous avez encore des livres à nous donner, on les recevra avec plaisir.
0: Donc il y aura des romans, des bandes dessinées, des livres pour les enfants, tous proposés au tarif unique de 1 euro. Et les bénéfices de cette manifestation, de cette foire aux livres, seront reversés à une autre association en faveur d'un enfant en situation de handicap. Est-ce que vous pouvez nous en parler un petit peu de cette association, Audrey ?
1: Oui, tout à fait. Donc, en fait, la foire aux livres à Villers, tous les ans, elle est vraiment à destination d'une association pour un enfant handicapé, donc un enfant du secteur. Là, cette année, on a choisi de reverser donc les bénéfices à l'association Evan, notre chouchou, un sourire au-delà des défis. Donc, c'est une association pour un petit garçon handicapé qui habite à Fleuret-sur-Ouche, qui a une paralysie cérébrale. Avec des difficultés plutôt d'ordre moteur, donc avec du mal à se déplacer.
0: Mmh.
1: Donc voilà, on va reverser les bénéfices à son association et ça va vraiment l'aider dans son quotidien. Donc ça va passer par l'achat de matériel. Par exemple, là, l'idée pour eux, ce serait d'aménager en fait la maison avec des rampes et des mains courantes en fait pour que le petit puisse se déplacer dans la maison sans avoir besoin de prendre son déambulateur, voilà.
0: Et d'être un peu plus autonome donc, dans son quotidien.
1: Exactement.
0: Donc tout pour rattraper les livres qui s'envolent de l'affiche, rendez-vous à Villers-sur-Tille ce dimanche, foire aux livres, tout à 1 euro. Et en plus, vous aider un petit garçon en situation de handicap dans le secteur de Fleuret, c'est vraiment une belle réussite. Audrey, merci beaucoup et bravo
1: merci.
0: À tous les bénévoles.
1: Eh ben merci beaucoup à vous et puis au plaisir de vous voir du coup ce dimanche.
0: À très bientôt, merci. Vous vous demandez encore comment bien rentrer à la maison en fin de journée? Ben vous écoutez Issy Bourgogne jusqu'à 19h. Que des bons plans près de chez vous, la Côte d'Or, la Saône-et-Loire, le tout en musique. Ça va.

0: Pour rentrer à la maison, over my shoulder, ici Bourgogne, ça circule vraiment très très mal là, en ce moment, avec cette circulation vraiment ralentie. Rue de Mayence, avenue de Salingrad, on est dans Dijon, sur la Rocade aussi, pas mal de ralentissements. Évitez le secteur de l'avenue de Champollion, le boulevard Joffre si vous le pouvez, l'avenue Raymond Poincaré. Si vous êtes sur la Rocade en ce moment, n'essayez pas en fait de sortir par le quartier des Grésies, essayez plutôt de passer par le sud de Dijon, quitte à faire un détour, puisque même ensuite, tout ce qui concerne le secteur de la place du 1er mai, l'avenue Jean Jaurès et boulevard rejoint la rue de Chevreuil, il y a beaucoup beaucoup de monde en cette fin de journée. Au 03 80 42 15 15 dans Dijon, on roule ensemble jusqu'à 19h.
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2: Les syndicats enseignants soutiennent la mobilisation des lycéens pour réclamer de meilleures conditions d'enseignement. Ils l'ont dit dans la manifestation dijonnaise devant le rectorat. On reçoit une prof de SVT de Saône-et-Loire ce mercredi.
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6: La nouvelle chanson d'Axel Red pour aller jusqu'à 18h30. Chantez pour elle et on vous donnera une astuce pour venir en aide à une association locale qui cherche à investir quelque part en Bourgogne dans un véhicule.

0: pour elle, pour les Afghanes. Ici Bourgogne, c'était Axel Red.
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0: L'asso local qui a besoin d'un coup de main en ce moment, c'est le Tâche-Papier. Ils appellent ça le Print Club, ce petit atelier itinérant pour aller faire de la sérigraphie, de la risographie, de la gravure partout en Bourgogne, près de chez vous. Des méthodes artisanales qui permettent à chacune et à chacun d'entre nous de créer par exemple une tasse avec une photo de famille dessus, d'imprimer une image de notre choix sur un sac en tissu. Pour les aider et un jour croiser ce petit atelier mobile de sérigraphie local, rendez-vous sur letâchepapier.fr.
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0: Le lendemain de la victoire des Bleus, le foot revient à la Téloche ce soir en mode nostalgie avec Robert Pires, ici Bourgogne, dans les coulisses télé, juste après Damiano David. Next Summer, et tout de suite, c'est Marc Lavoine pour C'est la vie.

0: L'Italien de 27 ans, Damiano David, chanté Next Summer pour ici Bourgogne. Champion du monde maintenant, l'ADR de Robert, Patrice Cascoin, nous installe comme chaque soir dans le canapé pour regarder tout à l'heure le jubilé retransmis sur Canal+ de Robert Pires.
1: Robert Pires, c'est l'un des plus beaux palmarès du foot français. C'est bien sûr un champion du monde 98, mais c'est aussi quelqu'un de gentil, peut-être trop gentil.
2: Robert, tu s'assois à droite et à gauche. Pas de problème. Tu viens, provocation, tu es emmerdé, tu sais jouer au football. Là, muscle ton jeu, Robert. Si tu muscles pas ton jeu, fais attention. Je t'assure, tu vas voir. Tu vas avoir des déconvenues parce que t'es trop gentil.
1: Cette tirade devenue culte du sélectionneur de l'équipe de France, Aimé Jacquet, est extraite du documentaire « Les yeux dans les bleus ». La scène a été tournée dans le vestiaire des Bleus juste avant la Coupe du Monde 98 que la France allait remporter. Et bien ce soir, devant les caméras de Canal+ Foot, Robert Pires fête son jubilé. Un jubilé avec une pluie de stars, dont Aimé Jacquet. Et tout cela se déroule à Saint-Symphorien, à Metz. Vous allez assister à 3 matchs de 30 minutes chacun, matchs dans lesquels on retrouvera des anciens du FC Metz, mais aussi de Marseille, d'Arsenal ou de l'équipe de France. Lui qui totalise 79 sélections avec les Bleus. Alors juste avant d'aller faire la fête, j'ai demandé à Robert Pires s'il s'apprêtait à ressentir une émotion particulière à l'occasion de son jubilé. Robert Pires.
3: Écoutez, une émotion particulière, oui. C'était important aussi mettre en avant le club du FC Metz qui était extrêmement important dans ma vie professionnelle, dans ma vie aussi privée à l'époque. Donc voilà, c'est pour ça que ce soir, on se retrouve ici à Saint-Symphorien et surtout que l'on ait en tête une seule chose, s'amuser et faire la fête.
1: Est-ce que c'est important que ça soit diffusé sur Canal+, cette soirée ?
3: Écoutez, pour moi, oui. Aujourd'hui, comme vous le savez, depuis 6 ans, je suis consultant en Première Ligue sur la chaîne Canal+. On leur a proposé ce que l'on voulait faire. Ils ont accepté.
1: Vous êtes hyper affûté pour le match de soir. Est-ce que tous les autres joueurs vont l'être comme vous ?
3: Merci en tout cas pour le compliment. Mais oui, ils sont tous affûtés. Je les ai prévenus. J'avais 2 questions. Est-ce que tu es disponible ? Ils m'ont dit oui. Et est-ce que tu seras affûté ? Ils m'ont dit oui. En plus, je leur ai mis un petit peu la pression, surtout qu'à partir du moment où je leur ai dit que le match serait en direct sur Canal+, je peux vous dire que les mecs, ils se sont mis au travail, ils ont perdu quelques kilos, moi aussi. Et surtout, c'est de faire plaisir aux gens qui sont là, au stade Saint-Symphorien, puis aussi les gens qui vont pouvoir regarder le match en direct sur Canal+.
1: Émotion en vue ce soir à partir de 20h45 sur Canal+ Foot avec la DER de Robert, le jubilé de Robert Pires.
0: Merci Patrice, à demain. Grosse journée de boulange à venir, 300 kilos de pâte à pain à cuire à la ferme. Bref, on a du boulot. Encore, surtout qu'il faut protéger le levain de l'Aussois, de la pluie torrentielle des Weather Girls. It's raining men, avec ici Bourgogne.
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0: vous écoutez les Weather Girls, ici Bourgogne, nous sommes au Goulier, c'est le nom de cette ferme paysanne bio dans laquelle Stéphane Conchon s'invite cette semaine dans la terre à la table. Il a rendez-vous avec Jean-Baptiste et Anne-Sophie, les paysans boulangers qui ont les mains dans la pâte.
1: On perd pas de temps ici, hein. On rentre dans le vif du sujet, à Marcilly-Ionie, dans l'Aussois, avec des paysans boulangers en plein boulot.
2: C'est ça.
1: Jean-Baptiste, c'est journée de pétrissage alors ?
2: C'est grosse journée de boulange, pétrissage, façonnage aujourd'hui pour des pains qui vont être cuits demain matin. De bonne heure, on cuit, on part livrer sur le Dijonnais, son Bernonnais.
1: Quand vous faites une fournée, c'est quelle quantité chez vous ?
2: Le mercredi, on va faire 120 kilos de pain. Entre le jeudi et le vendredi, on va en faire entre 300 et 400 kilos.
1: Même si on est dans le monde de la boulangerie, c'est pas une boulangerie classique.
2: Ah ben non. On maîtrise l'intégralité de la chaîne de production. Donc on travaille les farines qu'on a fait pousser sur nos terres. Déjà. Et après, nous, on travaille 100% levain pour les pains. Donc ça, c'est un mode de boulange un peu particulier de ce fait-là. Et en plus, nous, on est sur des fermentations longues, ce qui nous permet de faire du pain sur plusieurs jours pour l'organisation du travail et pour la qualité des produits derrière.
1: C'est ce qu'on appelle le pain de garde, c'est ça ?
2: Ben, ça peut s'appeler comme ça, oui, c'est ça. On a des pains, il y en a qui les appellent des oubliés. Enfin, il y a différentes dénominations, mais oui, nous, on fait du pain sur une fermentation qui va durer presque 24 heures. Ce qui permet au pain de mieux se conserver, de développer ses arômes. Comme ça, nos clients, ils peuvent manger que de notre pain et en avoir du pain comestible toute la semaine.
1: Vous les rendez addicts, tout à l'heure ?
2: On essaye.
1: Et vous avez élaboré vos propres recettes ?
2: Oui, après on s'est inspiré de ce que faisaient d'autres collègues qui travaillent un peu selon les mêmes méthodes que nous. Et puis on s'est adapté à ce qu'on avait entre les mains, ce qui sort du moulin chez nous, ce qui arrive à pousser sur les terres chez nous. Et voilà, on fait les pains qui se plaisent à pousser chez vous.
1: C'est quoi la forme de pain que vous faites là ?
2: Alors là on façonne de la baguette.
1: C'est de la grosse baguette alors ?
2: Non, c'est ce qu'on appelle nous la fine de l'Auxois. Donc elle est un peu plus lourde que de la baguette que vous avez l'habitude d'acheter, la petite, comme on dit ici. Et je m'étais juré de pas faire de baguette au début. Je m'étais dit, je ferai que des grosses pièces. C'est pratique, ça va vite, on gagne du temps. C'est vite façonné, c'est vite enfourné. Et puis, les gens, ils aiment la baguette. Alors du coup, ils nous ont demandé de la baguette. Puis maintenant, on en fait peut-être pas loin de 300 baguettes par semaine.
0: La petite, comme on dit, donc dans l'Aussois, bonne cuisson à Jean-Baptiste dans sa ferme paysanne bio Goulier du côté de Marcilly-Ionie. Pendant que ça se lève, un point route s'est confirmé. Il y a eu un accident sur la rocade au point kilométrique 6.8 en direction de Longwy. Un accident entre trois véhicules légers et un poids lourd. Quatre blessés légers qui ont déjà été secourus par les services des pompiers. Donc si vous pouvez éviter vraiment le secteur entre la Lino et la Rocade jusqu'à Quetigny, pas la peine non plus de trop sortir pour pouvoir rejoindre l'avenue Raymond Poincaré, les Grésies, c'est vraiment complètement bouché dans ce secteur. Prenez votre mal en patience, c'est ici Bourgogne qui vous raccompagne au 03 80 42 15 15 et comme je vous l'avais promis, en musique, on va écouter Zazie, peu importe, juste après David Hallyday.

0: importe.
1: Essayez de garder le sourire. Je sais, c'est compliqué pour rentrer à la maison. Là, ce mardi soir, après les manifestations, l'accident sur la rocade, on est avec vous, les amis. Ici Bourgogne, c'était Zazie. Et on retourne dans les années 70 avec Eddie Mitchell, la fille du motel.
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0: C'est notre époque, hein, la fille du motel. Ça fait du bien de la réentendre, cette chanson, avec vous, Eddie Mitchell. On va reparler des Beatles juste après les infos de 19h.
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0: On va parler aussi de cette journée nationale des aidants. Vous faites bien d'être là, ici Bourgogne. Le journal avec Emeline Ferry.
2: La jeunesse dans la rue, grande journée de protestation des lycéens et des syndicats de l'éducation nationale mobilisés aujourd'hui partout en France et dans le calme, mis à part quelques tensions à Paris. 450 000 manifestants selon les organisateurs, 256 000 d'après le ministère de l'Intérieur. Des cortèges partout pour l'acte 3 de cette mobilisation. À Lille, la préfecture a compté 6 000 participants, Marie Boueda.
3: Avec son masque et ses sérums filles, Louis était pourtant prêt à réagir en cas de gaz lacrymo.
4: Non, on n'a pas besoin, mais finalement ça a été nickel. C'est plus au niveau des lycéens, je pense, parce que les lycéens ils prennent beaucoup plus de violences policières que nous, là, que les syndicats, etc. C'est plus calme.
3: La police nous protège, ça crève les yeux, lit-on sur une pancarte. Certains jeunes cachent la moitié de leur visage avec un foulard. Ici, c'est surtout ce qu'il s'est passé à Lens hier qui bouleverse les manifestants. Un lycéen a perdu sa main à cause d'une grenade. Nina a vu les images. L'étudiante en deuxième année vient du même lycée. Elle a tenu à rappeler à quel point les bâtiments sont en mauvais état.
5: Je tiens à dire qu'il y a des préfabriqués depuis au moins vraiment 20 ans. Ma grande sœur qui a aujourd'hui 35 ans, elle a connu les préfabriqués. Il y a un bâtiment où le troisième étage est en train de s'effondrer.
3: Alors leurs revendications ne viennent pas de nulle part, voilà ce qu'ils veulent rappeler. Et les propositions d'Edouard Geffray, ministre de l'Éducation, n'ont pas l'air d'avoir convaincu Victor, lycéen lillois.
6: Je pense que le ministre il sous-estime grandement le fait qu'il n'y ait pas assez de profs, notamment parce qu'il n'a pas les bons échos des bonnes personnes et qu'il visualise plus l'école privée que l'école publique.
3: La jeunesse se réveille et ça va grossir, lance sa voisine, une pancarte faisant référence à mai 68 dans les mains.
2: Et avant une nouvelle journée d'action annoncée pour jeudi, Emmanuel Macron s'empare du dossier. Il reçoit ce soir à l'Élysée plusieurs ministres, celui de l'Intérieur, de l'Éducation nationale et le Premier ministre Sébastien Lecornu, qui s'est exprimé cet après-midi à l'Assemblée nationale.
7: On sent une multiplication de revendications qui sont très diverses et qui parfois ne font pas écho d'un lycée à l'autre. Il faut qu'on l'entende, nous, à Paris, avec beaucoup d'humilité et de sens pratique. C'est pour ça que le ministre de l'Éducation nationale a décidé de libérer du temps dès demain matin, dès jeudi, dès vendredi, banalisation complète des emplois du temps pour permettre à chaque équipe de direction, dans chaque proviseur, d'avoir un temps de démocratie interne au sein du lycée. On ne peut pas reprocher, on ne peut pas condamner la violence devant le lycée si on n'a pas un temps politique, au sens noble du terme, au sein de chaque lycée. Mandat est donné après aux différents recteurs et DAZN d'organiser les remontées d'informations pour y trouver évidemment des réponses.
2: Sébastien Lecornu qui promet également de corriger ce qui peut l'être sur Parcoursup, c'est l'une des revendications des lycéens, et qui réfute toute répression policière alors que plusieurs jeunes ont été blessés ces derniers jours en marge des blocus et des cortèges. Dans le Val-d'Oise, un policier vient d'être mis en examen pour violence et placé sous contrôle judiciaire, soupçonné d'avoir tiré au lance-grenade sur le visage d'un adolescent de 14 ans la semaine dernière à Saint-Ouen-l'Aumône. Ils sont entre 8 et 11 millions en France, et c'est peut-être votre cas. La Journée nationale des aidants permet de mettre en lumière cette mission de l'ombre quand on s'occupe au quotidien d'un proche malade ou handicapé. Et certains sont jeunes, très jeunes, comme Eva en Meurthe-et-Moselle. Elle se confie au micro de Jules Hoss. Elle a passé son enfance au chevet de sa mère, atteinte d'une maladie psychiatrique.
8: Eva en a tellement fait qu'elle n'arrive même plus à dater le moment où elle a commencé à aider sa mère au quotidien. C'était certainement au début de la primaire. Seule fille d'une fratrie de 4 enfants, elle joue d'abord le rôle d'une deuxième maman pour ses frères.
9: Je pense justement qu'il y a eu un schéma qui s'est un peu répété de « je suis la fille », il y avait ce côté un peu maternel, « j'ai envie d'aider ma mère », etc.
8: Au collège, à l'âge où ses camarades regardent la télé en rentrant chez eux, elle s'occupe déjà des tracas de la vie d'adulte et de dossiers très compliqués. compliqué.
9: Je me vois encore remplir mes propres dossiers pour l'école, gérer l'administratif, tout ce qui était médical aussi.
8: Eva a 31 ans aujourd'hui, ses trois frères sont partis de la maison, elle, pas vraiment.
9: Je fais l'aller-retour, disons, entre chez ma maman et mon copain. Mais il y a toujours un lien qui est très fort et j'ai encore jamais eu, disons, mon chez-moi, en fait.
10: Alors que vos frères...
9: Oui, sans souci.
8: Aujourd'hui, Eva s'engage dans ce nouveau dispositif pour apporter sa pierre à ses jeunes aidants, les inciter à être accompagnés le plus tôt possible, à penser à eux, mais pas que.
9: J'ai envie de me servir de mon expérience et de dire aux jeunes qui vivent ça, vous n'êtes pas seuls, on peut se sentir rejeté, différent, etc. Alors qu'en fait, y a quand même une certaine fierté à avoir de ce parcours.
2: Un reportage signé ici Lorraine. Et puis les larmes de joie et de fierté du jeune Dayan Boulemtafès, médaillé aux mondiaux de judo. Il décroche le bronze, un métal qu'il a déjà remporté au printemps au niveau européen dans sa catégorie des moins de 73 kilos.
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2: 19h05, la météo, avec un nouvel épisode méditerranéen. Je vous rappelle que l'Hérault et le Gard basculeront en vigilance orange. Orages et pluies inondations à partir de ce soir 22h. Le Var et les Bouches-du-Rhône seront également concernés demain. La pluie devrait s'inviter sur tout le pays, à l'exception de la pointe bretonne. Le temps restera instable jusque dans la soirée. Pour les températures, entre 7 et 11 degrés au lever du jour sur le Grand Est et les Hauts-de-France. Dans la journée, comptez entre 17 et 22 degrés. L'automne s'installe doucement. Je vous souhaite une très bonne soirée.
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0: Salut à toutes, salut à tous et bienvenue dans votre décibel du jour. On est ensemble en direct jusqu'à 20h et en ce mardi soir, Colette Renard sera à l'honneur. Mais oui, c'est l'anniversaire du jour de sa mort. Alors si vous ne voyez pas qui est Colette Renard, comme ma jeune réalisatrice Iris, eh bien attendez la fin de l'émission mais planquez les gamins. Parce qu'attention, Colette Renard, ça chantait pas l'alphabet comme Chantal Goya, je peux vous le dire. Enfin ça, ce sera un petit peu plus tard. Colette Renard à qui nous rendrons donc hommage. Pour les plus âgés, elle jouait dans Plus belle la vie aussi. Voilà, vous voyez, c'est très large la palette de Colette. Ce soir, on aura un blind test consacré aux quatre saisons, puisque nous sommes en plein changement de saison, justement, les quatre saisons en chanson. Venez jouer avec nous. Pour vous inscrire, il suffit d'appeler Sadika au standard d'ici, 0810 055 056, 0810 055 056. Et à gagner ce soir, c'est une merveille de livre, une BD signée Hervé Bourris, mon invité de ce soir, aux éditions Casterman. La BD sort demain, elle s'appelle Ringo, oui, comme Ringo Starr des Beatles. Ringo entre sa naissance en 1940 et 1968, l'année où il pète un câble et où il quitte pour quelques jours seulement les Beatles. Alors pour celles et ceux qui pensent, c'est vrai que l'histoire est souvent racontée comme ça, que Ringo est le moins cool des Beatles, eh bien sachez qu'Hervé Bourris n'est pas d'accord, il va même plus loin en disant que Ringo c'est l'âme des Beatles. On parle de Ringo avec mon invité Hervé Bourris. Bienvenue, c'est Décibel. Démarre l'émission avec Cyndi Lauper, double actualité pour elle. Il y a déjà sa comédie musicale Kinky Boots qui cartonne aux États-Unis et en Angleterre depuis 2013, année de sa création. Elle débarque enfin en France, Kinky Boots, une comédie musicale donc qui raconte l'histoire complètement dingue d'un patron d'usine de chaussures qui va trouver l'inspiration en devenant ami avec Lola, une drag queen qui porte des cuissardes rouges vernies. Évidemment, ça donne envie de voir la comédie musicale, d'écouter les chansons. Et bien, sachez que la bonne nouvelle, c'est que Kinky Boots, adapté en français, arrive en France, au départ à Paris, aux Folies Bergères, le 12 février 2027. Voilà pour la première actualité de Cyndi Lauper, puisqu'elle signe la musique et les chansons de cette comédie musicale. Et puis, la deuxième actu, c'est les 40 ans du deuxième album de Cyndi, True Colors. Immense succès partout dans le monde, notamment grâce à cette très jolie chanson, très mélancolique, True Colors, signée

0: l'album True Colors de Cyndi Lauper. À 40 ans, on espère qu'elle nous offrira petit concert en France pour fêter l'occasion. Ce serait vraiment merveilleux. Et donc en 2027, sa comédie musicale Kinky Boots en français, d'abord à Paris et là aussi on espère en tournée.
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0: Notre coup de cœur du jour s'appelle Nava, N-A-V-A. Elle est autrice, compositrice, elle aime le rock, Nava. Elle aime le féminisme aussi, elle est culottée exactement comme on aime. Et elle commence à bien cartonner au niveau des streams, et qu'elle peut maintenant compter en millions, ce qui n'est pas le cas de tous les jeunes artistes. Donc bravo à elle. Nava s'était fait remarquer avec un premier titre qui s'appelait Prince Charmant. Et elle sort Baby Boy, que j'ai très envie de partager avec vous parce que oui, c'est un grand, grand coup de cœur. Alors c'est parti, découvrez et craquez sur la jeune et prometteuse Nava.

0: Toute nouvelle signature du label Frenchy Piass. Elle s'appelle Nava. Les Parisiens sont les premiers servis. Comme souvent, désolé les amis. Le 28 janvier 2027, Nava sera en concert à Paris au Badaboum. Mais bon, quand on commence au mois de janvier à Paris, c'est sûr, vous la croiserez, on l'espère au moins, sur les festivals d'été.
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4: Jules Levert, Courant Éclair.

20 ans, Jules Laverte, originaire des déserts près de La Fécla dans les Bauges en Savoie, sort son premier single, Courant éclair. Étudiant en triple diplôme et sportif de haut niveau, Jules a aussi participé à The Voice Kids il y a quelques années.

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1: Oui, ça y est, c'est maintenant qu'on va parler de Ringo avec Hervé Bouris. Bonsoir.
2: Bonsoir.
1: Bienvenue dans Décibel. Hervé Bouris, vous êtes dessinateur et scénariste de bande dessinée. Parfois, s'il s'agit d'un binôme, hein, l'un écrit l'histoire, l'autre la dessine. Vous faites les deux depuis fort longtemps.
2: Oula.
1: Maintenant.
2: Hein, 25 ans.
1: Dites donc, que les moins de 20 ans ne peuvent pas connaître, effectivement. Moi, je me souviens avoir découvert votre travail avec le petit livre Rock, ouais. Voilà, où vous, déjà, hein, c'était pourtant il y a un petit moment,
2: 19 ans.
1: Vous aimiez raconter les histoires de rockstars, dessiner des guitares, des backstage, etc. Vous nous avez enchanté l'année dernière avec Paul, où là, c'était une biographie graphique donc de Paul McCartney, à un moment très compliqué de sa carrière, c'est-à-dire après les Beatles. Quand même le banquier ne le prenait plus au téléphone.
2: Absolument, ouais.
1: Voilà, très compliqué. Et là, donc, vous revenez avec Ringo qui sort demain aux éditions Casterman. Ringo Starr, donc. Je trouve ça super que vous parliez de lui parce que c'est peut-être dans les quatre Beatles le moins bien servi, non, au niveau des biographies, tout ça, puis même de la mystique.
2: Oui, bah alors c'est vrai que moi, quand on me demandait ce que j'allais faire après Paul, que je disais je voulais faire les autres Beatles, ouais. Et on m'a dit John, forcément, je dis non, Ringo. Et là, j'ai eu une stupéfaction en face de moi. Bon, pourquoi? Mais parce qu'il est très important, il est aussi important que les autres, et peut-être que sa vie est moins connue.
1: Mais j'ai appris un milliard de trucs en lisant Ringo. Vraiment, déjà, je vous remercie parce que je regarde Ringo autrement. On peut parfois s'imaginer que c'est le Beatles rigolo. On s'imagine aussi que c'est peut-être le moins compliqué de la bande. Que, en gros, Lennon et McCartney, c'est les Thénardier, mais qui tiennent quand même la baraque. Que George Harrison, c'est le poète qui sort comme ça des chansons incroyables.
2: Et le petit dernier.
1: Et le petit rigolo, voilà, c'est Ringo. Et en fait, pas du tout. Vous l'appelez même, c'est le sous-titre de votre livre, L'âme des Beatles.
2: Oui, moi je pense que c'est le pilier. D'ailleurs, ça a été très longtemps l'archiviste des Beatles, celui qui gardait tout. Mais il a eu un incendie dans sa maison et il n'a plus rien. Bon, ouais, ça c'est une autre
1: dommage.
2: Histoire.
1: Ouais.
2: Mais oui, effectivement, moi je pense que c'est l'esprit des Beatles et c'est aussi l'esprit de Liverpool. Dans les années où les Beatles étaient des demi-dieux, c'est-à-dire assez vite finalement,
1: oui.
2: mais les dernières années, quand, après Sgt Pepper, vraiment, c'était, je pense qu'ils avaient un égo surdimensionné à juste titre. Il y avait toujours Ringo qui lui est resté sur Terre. Je crois que Ringo n'a pas d'égo. Ça pourrait être un slogan d'ailleurs.
1: Ringo n'a pas d'égo. Oui, il faut faire des t-shirts. Et à la fois, ça explique plein de choses. Alors, s'il n'a pas d'égo, ça veut dire qu'en fait, il peut supporter les égos des autres.
2: Et en fait, il est très écouté, justement, parce que les autres sont dans des cimes que personne ne peut atteindre. Et lui, il restait quand même terre à terre. Et je pense que vraiment, à chaque fois, il parlait peu, Ringo. C'est un taiseux plutôt. Mais quand il ouvrait la bouche, les autres l'écoutaient vraiment.
1: D'accord.
2: Comme quelqu'un qui détient une espèce
1: de sagesse
2: populaire de Liverpool, leurs origines, quoi, en fait.
1: Et puis une sagesse aussi, alors j'allais dire de facto, puisqu'il est plus vieux que les autres.
2: Oui.
1: Enfin, un tout petit peu.
2: Oui.
1: Mais en tout cas, au début, on se rend compte qu'il y a un vrai décalage où les trois autres Beatles sont encore un peu des ados et un peu dans les jupons de leur mère.
2: Et lui, c'était déjà une star à Liverpool.
1: Voilà.
2: C'était,
1: il avait une bagnole, des copines
2: et
1: tout.
2: C'était un adulte.
1: Oui.
2: Il avait une barbe.
1: Il avait une barbe. Il avait des poils.
2: George Harrison, qui avait 17 ans, qui le voyait déjà dans une voiture avec des poils, il le fascinait.
1: Ah là, donc il avait vraiment une aura exceptionnelle au tout début des Beatles. Et voilà, donc on suit ses premières années à lui, à Ringo, à partir de 1940, à partir de sa naissance. Et vous nous emmenez en 68, donc cette année où il décide, ça ne va pas être une décision irrémédiable.
2: Ça a
1: duré 10 jours. Mais de quitter les Beatles, quand même. Alors c'est fou, on apprend un milliard de choses. Ça donne envie de réécouter sa voix et de se rendre compte qu'au début des Beatles, la voix de Ringo, elle avait été là, par exemple, sur I Wanna Be Your Man, qui ensuite a été donnée aux Rolling Stones. 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

0: Ringo Starr est la star de ce nouveau livre Hervé Bourris qui sort demain.
1: Ringo, c'était un des premiers batteurs-chanteurs, faut quand même le dire.
0: Oui.
1: Dès son premier groupe, il y avait un moment qui s'appelait le Star Time, pendant un quart d'heure, je crois, où il faisait des breaks de batterie et il chantait des chansons en battant, ce qui était assez novateur à l'époque.
0: Évidemment.
1: Qu'il est toujours.
0: Bah oui, oui, oui. Alors. Il est là, on l'entend chanter. Il chante évidemment sur With a Little Help from My Friends, qu'on va écouter tout à l'heure, sur Yellow Submarine. Pourquoi, pensez-vous, alors qu'il était le plus cool de la bande, quand les Beatles sont tout petits, c'est Ringo le plus cool, c'est le plus capé, c'est celui qui a fait le plus de scènes, etc. Pourquoi est-ce que Lennon et McCartney lui ont pas donné plus de place? C'est quoi votre analyse?
1: Ah ben, il n'est pas compositeur. Il l'a été par la suite un petit peu, mais les deux patrons, c'était les deux compositeurs. Même George Harrison, ça arrivait beaucoup plus tardivement, plus laborieusement. À la fin des Beatles, il était au même niveau que les autres, George Harrison. Et même au début, c'était compliqué pour lui. Quant à Ringo, il a jamais vraiment voulu composer. Et la première chanson qu'il a composée pour les Beatles, c'est en 68, donc c'est tardif, quoi.
0: Ouais.
1: Donc en fait, tout simplement, les deux autres, Lennon et McCartney, c'était les patrons parce que c'est eux qui rapportaient les sous aussi, en faisant des tubes en permanence. Donc forcément, ils ont pris l'ascendant assez vite.
0: Allez, on va l'écouter chanter quand même notre bon Ringo avec With a Little Help from My Friends. Super chanson. Alors évidemment, il se fait voler la vedette par Joe Cocker, qu'il reprend.
1: Ah oui, à Woodstock.
0: Incroyablement à Woodstock. Mais quand même, rendons à Ringo ce qui lui appartient. Le premier chanteur de cette merveille, c'était lui. What?

0: Ringo chante.
1: Il la tient bien la note à la fin quand même. Hein. C'est pas si facile.
0: Bah oui,
1: il n'a pas une tessiture de ouf, c'est pas Céline Dion. Mais quand même, il tient sa note.
0: With a little help from my friends, les Beatles. Donc, et cette voix de Ringo Starr, Ringo à l'honneur. Donc, Hervé Bourris, vous vous êtes éclaté, je le sens, en vous lisant. Déjà, à dessiner Liverpool, quand même une ville qui peut être assez sinistre.
1: Mais non.
0: En tout cas, voilà, vous n'avez pas abîmé vos crayons de couleur. Hein. C'est-à-dire, il y a du noir, il y a du gris, évidemment, il pleut et tout. Et l'enfance de Ringo, c'est dont terrible. Je n'avais aucune idée,
1: affreux.
0: Mais c'est Zola.
1: Ah, bah ouais, c'est, ouais. Ou Dickens, puisqu'on est en
0: Angleterre. Dickens, voilà.
1: Mais ouais, c'est terrible.
0: C'est fou. Alors, il y a sa pauvre maman, ça c'est très drôle, il y a un running gag, il n'arrête pas de décevoir sa mère, dès qu'il va voir sa mère. Sa maman, donc, il l'élève toute seule.
1: Ouais.
0: Voilà. Et en fait, il y a des énormes problèmes de santé dans l'enfance de Ringo. Il a failli y passer deux fois.
1: Oui, bah, il a passé son enfance à l'hôpital, en fait.
0: Ouais. Hein.
1: Parfois seul, dans des chambrées énormes. Il a été très peu à l'école, à tel point que quand ses soucis de santé ont vraiment commencé à s'arrêter à l'adolescence, quoi, à l'école, ils l'ont dit, bah non, on vous prend plus, enfin ça sert à rien, c'est une cause perdue, quoi. Donc en fait, Ringo ne sait pas bien lire et sait pas écrire.
0: C'est ça, et c'est hyper touchant de s'en rendre compte et de se dire, pourquoi on connaît pas cette histoire-là ? Pourquoi on connaît l'histoire de Julia, la mère de Lennon, on connaît tout, et Ringo, on sait pas plein de trucs.
1: Mais parce que il a pas raconté sa vie dans des chansons.
0: Il est discret.
1: Ouais, il est plus discret, ouais.
0: Ouais.
1: Plus humble, et puis je pense qu'il était complexé aussi.
0: Ouais.
1: Probablement. Quand on a des génies en face de soi et qu'on a connu plus petit, c'est pas facile, quoi.
0: Ouais. Donc en tout cas, voilà, enfance terrible et à la fois toujours une espèce de réserve de joie en
1: oui,
0: lui.
1: Oui, toujours optimiste.
0: Il fait des blagues, il se fait casser la gueule dans la rue. Il fait, c'est pas grave, quoi. Il y retourne. Ouais. J'ai l'impression que vraiment, c'est en tout cas, c'est l'épaisseur que vous lui donnez. C'est un type très courageux,
1: Ringo
0: Starr.
1: Oui, il a une pulsion de vie, en fait.
0: Ouais,
1: il a vraiment
0: c'est
1: un
0: ça.
1: Truc. Il est toujours là, 85 ans, en bonne forme.
0: À sortir des disques.
1: À sortir des disques, à chanter.
0: On tout à l'heure, oui, c'est fou. C'est fou. Et voilà, ça me le rend très attachant. Et à la fois, j'ai envie vraiment de me taper sur les doigts, de me dire, mais quand même, j'ai 46 ans, ça fait au moins 30 ans que j'écoute très sérieusement de la musique. Et je ne savais pas le tiers, le quart de ce que vous racontez dans ce livre.
1: Alors, c'est assez peu raconté. Et moi, j'ai lu plusieurs biographies qui étaient... Ça creusait pas tellement,
0: non.
1: En fait. Il a fallu que je cherche quand même pas mal de sources. Je suis allé à Liverpool, d'ailleurs.
0: Ah oui, voilà, j'allais vous demander comment vous avez fait. Parce qu'il y a des trucs, des citations d'autres Beatles sur lui et tout. C'est compliqué.
1: Ça, c'est la documentation. C'est...
0: Ouais.
1: Alors, j'amasse les bouquins, les magazines et tout ça depuis que j'ai 14 ans. Donc là, j'ai vraiment ce qu'il faut.
0: Surligné.
1: Okay. Et puis, à Liverpool, c'est la première fois que j'y allais l'été dernier. Il était temps, quand même. j'ai passé du temps et j'ai enfin compris les Beatles, je pense. Par la géographie. C'est-à-dire que c'est des gars de la banlieue, en fait, de Liverpool. C'est pas des gars de Liverpool, c'est des gars de quartiers qui sont assez éloignés du centre.
0: Ok.
1: Donc ça explique des choses aussi. Non seulement les Beatles venaient de Liverpool, donc du nord de l'Angleterre, donc de Londres, c'était quand même compliqué. C'était les premiers vraiment à faire ça. Mais en plus, ils venaient de banlieue. Donc je pense

0: ce complexe qu'il a pu avoir, c'était aussi déjà existait déjà à Liverpool.
1: Ouais. Vous l'expliquez très bien. Vous expliquez que c'est 6 heures de train et on peut rien acheter à manger dans le train entre Liverpool et Londres.
0: Il n'y a pas d'autoroute.
1: Et il n'y a pas d'autoroute, donc c'est 8 heures de bagnole. Donc il y a un moment, c'est le bout du monde.
0: Ouais,
1: et donc les mecs de Liverpool n'ont rien à faire. Il y a un dessin super drôle. Vous avez Londres hyper chic et tout, et un petit personnage un peu qui a l'air sorti de sa campagne avec ses sabots crottés. Voilà. Et qui est au milieu et qui n'a rien à faire là. Donc il y a ça aussi, finalement, c'est Ringo, c'est un type qui avait rien à faire là, mais qui allait quand
0: déjà
1: même.
0: Déjà, devenir une star à Liverpool, c'était fou. Je pense qu'il pensait que c'était le max, en fait.
1: Ouais.
0: Mais il a été un peu plus loin.
1: Il était un peu plus loin. Et donc, en 1968, à un moment, pétage de plomb, quittage de Beatles et prenage d'avion. On va vous raconter tout ça sans les fautes de français et avec Hervé Bourris, qui est ce soir l'invité de Décibel. Ringo, qui sort demain aux éditions Casterman, est à gagner au Blind Test. Donc, si vous voulez participer, c'est maintenant qu'il faut vous inscrire. Le numéro du standard, 0810 055 056. À tout de suite.
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1: 19h31, on est ensemble jusqu'à 20h sur votre radio ici. Et la musique est bonne, forcément, quand il s'agit des Beatles et d'un Beatle en particulier, Ringo Starr, mis à l'honneur dans ce nouveau livre d'Hervé Bourris. J'ai du mal à dire, c'est une BD. Vous dites quoi, vous? Un roman graphique?
0: Non, c'est une bande dessinée.
1: C'est une bande dessinée biographique.
0: Oui, c'est ça.
1: Voilà, de Ringo
0: comme
1: Starr.
0: On dit un biopic au cinéma?
1: Oui.
0: Un peu ça.
1: Une bio-BD.
0: D'accord.
1: On dirait qu'il y a de la salade dedans, oui, une bio-BD, ça va pas du tout. Édition Casterman, ça sort demain, Ringo. C'est donc pas la suite de Paul qui est sorti l'année dernière, parce que c'est pas la même période.
0: Pas le même axe.
1: Très différent, pas le même axe. Donc là, c'est vraiment l'enfance de Ringo, son arrivée dans les Beatles. Est-ce que tout est vrai, Hervé Bourris?
0: Oui.
1: À un moment, vous dites qu'en gros, si Ringo est vraiment rentré dans les Beatles, c'est parce que Pete Best, le premier batteur, voulait pas se couper les cheveux.
0: Oui, c'est une des raisons.
1: Non, mais c'est fou. Ça tient.
0: Ouais.
1: Oui, c'est une des raisons.
0: Il y en a plein d'autres.
1: Oui. Mais celle-là. Allez-y, je vous en supplie.
0: Il n'était pas dans
1: les Beatles au début.
0: Non, non.
1: Ouais.
0: Mais ils se sont rencontrés à Hambourg. Chacun avait leur groupe. Et puis, ils se sont très bien entendus avec lui. Et à chaque fois que Pete Best, donc le vrai batteur des Beatles de l'époque, avant 62, avait un problème, était malade, à chaque fois, c'était Ringo qui remplaçait, quoi. Ils se sont vus que ça se passait très bien, qu'ils avaient le même humour et tout ça. Il y a eu effectivement le moment où les Beatles ont eu leur fameuse coiffure en avant,
1: au lieu
0: de la gomina du rocker, et Pete Best a refusé. Après, Pete Best, c'était pas un bavard, c'était pas un rigolo.
1: Ouais.
0: Il faisait pas de blagues avec les autres, il était pas dans le même esprit que les autres en fait. L'autre problème, c'est que la maman de Pete Best, Mona, était un peu la manageuse, enfin la comptable du groupe. Et quand Brian Epstein, leur manager, a pris en main le groupe, il était bien content de se débarrasser des deux, quoi.
1: C'est ça, voilà, le binôme, le fils à la batterie et la mère à la calculette.
0: Ouais. Ah oui, aussi, c'était le plus beau gosse des Beatles, ils étaient contents de se débarrasser de lui.
1: Oui, parce que du coup, il y avait moins de concurrence dans le groupe. Alors Ringo, chez les Beatles, c'est par exemple Yellow Submarine.

0: peut-être en fait à cause des chansons qu'on lui donnait qu'il a cette image de type peut-être moins profond que les autres, plus léger que les autres Beatles.
1: Oui, alors immédiatement, dès que le groupe a explosé aux États-Unis, c'était le préféré des enfants aussi. Parce qu'il avait son nez,
0: oui.
1: Il semblait rigolo, il avait une tête rigolote.
0: Ça me fait penser, il y a des fois, vous le dessinez en bébé avec sa tête d'adulte. Vous êtes fait plaisir, Hervé Bourris, parce que s'il y a un bébé qui a une tronche comme ça dans le monde entier, il faut nous la porter. Très drôle. Non, c'est très drôle. Et, mais oui, il a une tête de cartoon, en fait.
1: Oui, et en fait, c'est le meilleur comédien des quatre, de loin. Je peux vous dire le pire aussi, c'est Paul.
0: C'est Paul
1: sûr. C'est affreux. Il a d'autres qualités par ailleurs. Mais Ringo, c'était le meilleur. Et donc, c'était dans la comédie, c'était le meilleur, quoi, tout simplement. Donc, je pense que ce truc d'humoriste, de comédien, ça vient de là à l'origine. Quoi. Et ils ont continué avec les chansons, cette espèce de statut qu'il avait eu avec les films.
0: 1968, que se passe-t-il? On va pas tout révéler, évidemment, parce que je vous dis, franchement, vous allez apprendre des trucs, même si vous connaissez, que vous écoutez les Beatles régulièrement et tout, vous allez apprendre des choses dans Ringo. Donc, je ne veux pas tout raconter. Mais qu'est-ce qui fait? Qu'est-ce qui amène Ringo, en 1968, à prendre sa femme sous le bras et à dire, chérie, fais les valises.
1: On se casse.
0: On se casse en Sardaigne.
1: Après 66, les Beatles arrêtent les tournées. Et donc là, ils se mettent à faire des albums hyper sophistiqués qui prennent des mois et des mois et des mois. Et tous les compositeurs, c'est-à-dire les trois autres, en fait, travaillent beaucoup à mettre au point, à élaborer en studio leurs chansons, à faire appel à des musiciens, tout ça. Paul a pris l'habitude à cette période de montrer à Ringo les parties de batterie des chansons des Beatles, qui commencent à être un peu tendues. Et en fait, il passait 6 mois en studio, voire plus. Ouais. Le double blanc, il revenait d'Inde, c'était super, super ambiance, c'était content. Et puis ça s'est mal passé assez vite parce que chacun a voulu produire ses chansons. Donc en fait, le groupe s'est complètement disloqué. L'enregistrement a duré, je sais plus combien, 7 mois, à être les uns sur les autres et à recommencer 15 000 fois mêmes chansons.
0: C'est hyper laborieux.
1: Ouais. Et en fait, il s'est rendu compte qu'il s'amusait pas. En fait, il était considéré comme un employé. Chacun bossait ses chansons et faisait appel à lui à un moment, tiens, tu viens, faut que tu fasses ta partie de batterie. En fait, il s'amusait pas, quoi.
0: Ouais.
1: Et donc, il est parti, il n'en pouvait plus.
0: Il pète un plomb, il s'en va. C'est le début de l'histoire que vous racontez, Hervé Bourris, et évidemment, une rencontre en Sardaigne qui fait qu'il va pouvoir raconter sa vie. Et donc, pour nous, on va la découvrir. Et puis, évidemment, il va pas quitter les Beatles très longtemps, hein. Ça dure une dizaine de jours. Mais est-ce que vous pensez
1: Mais il a bien fait de faire ça.
0: Qu'il a bien fait de le faire.
1: Ah oui.
0: Et si j'en crois ce que je lis dans Ringo, les trois autres ont vraiment cru à son départ. Personne n'a cru qu'il était en train de faire un caprice.
1: Bah, il pouvait pas savoir. Hein.
0: Non.
1: Il pouvait pas savoir. C'était possible. Il était quand même très en colère. Ils avaient prévenu. Il savait pas.
0: Hein. Ouais. Quand il a dit je quitte le groupe, on l'a cru.
1: Ouais. Et je pense qu'ils ont sûrement. Bah, ils ont enregistré à trois sans lui. Puis ils se sont rendu compte que ça marchait pas.
0: Ouais.
1: La mayonnaise prenait pas parce qu'il était pas là. Parce que c'est lui le lien en fait.
0: L'âme des Beatles.
1: Ouais.
0: D'où le soutien.
1: Ils avaient besoin de lui à la batterie, mais surtout parce que c'est une histoire à quatre.
0: Ouais. Et il y a dans cette histoire justement quand Ringo s'en va, quitte momentanément, mais quitte vraiment les Beatles, un télégramme qui arrive dont je ne vous révèle pas le texte, mais dont moi je n'avais pas connaissance. Donc ça aussi c'est vrai.
1: Ah oui, tout est vrai.
0: Un télégramme incroyable que vous lirez si vous vous offrez demain. C'est pas mal. Ça.
1: Ou un autre jour.
0: Un marketing. Dès demain, oui. Allez chez votre libraire. Non, mais c'est une merveille. Ringo de Hervé Bourris.
1: Merci.
0: Aux éditions Casterman qui sort demain. Et voilà, vous penserez à moi quand vous lirez le passage sur le télégramme parce que franchement ça file des frissons. On peut écouter quelques extraits quand même des chansons composées par Ringo.
1: Oui.
0: Il n'y en a pas eu des masses, mais pour les Beatles, il a composé Don't Pass Me By, album blanc 68.

0: C'est vrai que je l'aime bien, mais c'est pas la DA non plus de l'album blanc, exactement.
1: Non, alors, y a trop de violons.
0: Il y a trop de trop.
1: C'est pas la plus classe.
0: C'est peut-être la préférée des enfants.
1: C'est la préférée de Dylan.
0: Ah.
1: On ne sait pas pourquoi.
0: Ouais,
1: bon, enfin, Dylan, c'est Dylan.
0: Et 1969, Abbey Road, le jardin de la pieuvre, Octopus Garden. Ah.

0: quelques notes quand même.
1: C'est un peu la même chanson que la précédente, oui, mais avec des poulpes.
0: Oui, c'est ça. Il a juste changé de bestiole et il a changé de thème. Alors Ringo a sorti cette année son 22e album solo, Hervé Bourris.
1: Incroyable.
0: Qui s'appelle Long Long Road. On va pas se mentir, il a peut-être échappé à certaines et certains d'entre vous, mais je me dois de vous dire qu'il est vraiment réussi.
1: Et ben...
0: En collaboration avec l'américain T-Bone Burnett, qui est un très très bon de la country. Et je vous propose de découvrir Ringo en solo, version 2026.
1: Ah, c'est son truc, la country.
0: Returning Without Tears.

0: mieux les violons aujourd'hui.
1: C'est
0: Ringo,
1: c'est joli,
0: hein. Hervé Boris valide le 22e album solo de Ringo Starr, donc Long Long Road. C'est son album américain, son album de country. Ça lui va super bien. Il est sorti il y a quelques semaines. Est-ce que vous l'avez rencontré? Est-ce que vous avez envie de le rencontrer?
2: Pas spécialement. Enfin, je sais pas.
0: Il a l'air d'être gentil.
2: Qu'est-ce que je lui dirais?
0: Je sais pas, moi, mais vous le connaissez si bien. J'ai l'impression que vous êtes la première personne que je croise qui a compris qui était Ringo Starr.
2: Non, mais c'est de là, les deux survivants des Beatles. Je passerai mon temps à chialer, en fait. J'arriverai même pas à parler. Enfin, c'est pas possible.
0: Ça, c'est possible, effectivement, d'avoir une réaction, de leur faire un câlin. Et c'est déjà tellement une performance d'être les survivants des Beatles. Oui. Parce que ces mecs-là ont quand même eu des vies absolument incroyables. Oui, donc on a juste envie de lui taper dans la main et de lui dire bravo, mec.
2: Pas trop fort.
0: Accroche-toi. Oui, il faut pas taper trop fort. Oui, non, ça, c'est sûr. Donc voilà, Ringo, l'âme des Beatles, Hervé Boris, ça sort demain aux éditions Casterman. C'est merveilleux, j'espère que vous avez compris à quel point, parce que vraiment je le pense, et quel bonheur d'apprendre des choses encore sur des musiciens qu'on a l'impression de connaître par cœur. Vous avez fait tout un tas d'ouvrages autour de la musique, hein. Hervé Boris, il y a eu le petit livre Rock en 2007, donc le petit livre Beatles en 2010, Paul l'année dernière, là on est sur Ringo. J'ai aussi un super souvenir de votre aventure punk. Les 18 nouvelles punk et noires, Hervé Boris, ça c'était en 2011, parce que voilà, on adore les Ramones. Il y a eu le petit livre French Pop, où on parlait de chansons françaises. Est-ce que vous avez d'autres projets à venir autour de la musique ou de ces petits livres?
2: Eh ben, Georges.
0: Ah bah oui.
2: Ah bah oui, on continue.
0: Ah, vous gardez John Lennon pour la fin?
2: Oui.
0: Donc, il y a eu Paul, là il y a Ringo, le prochain c'est George Harrison.
2: Ouais. Après, ça sera John et Yoko, pas John tout seul.
0: John et Yoko? Parce que c'est la période que vous trouvez la plus intéressante de John Lennon? Ah!
2: Et puis je me méfie un peu de John tout seul.
0: Ceci dit, là, dans Ringo, évidemment, puisqu'on va jusqu'en 68, vous verrez John et Yoko ensemble sur certaines pages. Et ok, John et Yoko. Ah. Alors, même chose, hein, Yoko est encore en vie. Est-ce que vous avez tenté de la contacter?
2: Non. Non plus.
0: C'est vrai, ça vous dit rien. Bon. Et autour de des petits livres, donc que ce soit la chanson française ou punk ou etc.
2: Non, j'ai fait le tour. Enfin, de
0: ça y est
2: côté.
0: Là.
2: Enfin, c'était un principe de patchwork chronologique en fait, ces livres-là. C'était beaucoup de travail, c'était des gros livres et j'ai l'impression d'avoir fait le tour du concept, on va dire. Là, j'ai plus envie de raconter des histoires par le biais d'une bande dessinée plus classique, en fait, avec des cases, avec des bulles. Et, ouais, j'ai plus envie de ça, en fait. Mais, et de la couleur.
0: Mais c'est pas, dans sa forme, en tout cas, narratif, c'est pas classique, parce que vous choisissez à chaque fois un moment de la vie de.
2: Et puis, il y a des doubles pages sans cases. Enfin, c'est. Ouais. Par moments, c'est assez psyché,
0: Donc là, vous êtes en train de bosser sur George Harrison?
2: Ouais.
0: Ok. Et vous pouvez déjà me dire quelle période de sa vie vous avez choisi?
2: En fait, c'est pas. Oui, c'est une période de sa vie, mais c'est surtout un thème, c'est George et l'Inde.
0: Ah, oh, génial! Génial. C'est bien, on verra les autres défoncer aussi, ça va être drôle ça.
2: Obligatoirement.
0: Il va y avoir des bonnes pages encore. Et ben Hervé Boris, merci beaucoup d'être venu nous voir et on se donne rendez-vous pour George Harrison.
2: Hein. Oui, d'accord, avec plaisir.
0: À la prochaine, merci,
2: merci
0: beaucoup.
2: Merci.
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2: Oh là là, la dernière partie de l'émission, on va se régaler. L'anniversaire sera consacré à une chanson de Colette Renard. Et pour le blind test, on va se balader en chanson dans les quatre saisons. Pas celle de Vivaldi, celle de notre année, printemps, été, automne, hiver, en chanson. Et pour jouer avec nous, il y a Clotilde. Bonsoir.
3: Bonsoir Émilie.
2: Bienvenue. Comment ça va Clotilde?
3: Ça va bien.
2: On joue ensemble ce soir pour gagner le joli... Il a dit qu'on pouvait dire BD, Hervé Bourris, je veux dire roman graphique et tout. Non, la BD, BD, mais avec une belle et vraie histoire autour de Ringo Starr. Et Clotilde, on n'est pas toutes seules, toutes les deux. Il y a aussi Josette qui est avec nous. Bonsoir Josette.
4: Bonsoir Émilie.
2: Comment ça va Josette?
4: Eh ben très bien.
2: Il paraît que c'est la deuxième fois qu'on joue ensemble.
4: Oui.
2: Ah, ça s'était bien passé la première?
4: Oui.
2: Ah, formidable. Et Clotilde, en revanche, c'est une grande première ce soir, n'est-ce pas?
3: Oui, tout à fait. C'est la première fois que je joue sur l'antenne nationale.
2: Eh bien, ça me fait...
3: Je joue sur mon antenne locale.
2: C'est laquelle, Clotilde? On va leur faire un bisou.
3: Ici Orléans.
2: Ah, bisous, ici Orléans. Et Josette, où est-ce qu'on écoute ici, chez Josette?
4: Touraine.
2: Et ici Touraine. Eh bien voilà, les deux, on les embrasse. Josette et Clotilde, maintenant devant la France entière réunie, oui, les 44 ici vous écoutent, je vous annonce que déjà, on va bien démarrer en vous disant que vous avez gagné, toutes les deux, un exemplaire du livre d'Hervé Bourris. Ça, c'est fait. Personne ne repart les mains vides du blind test de Décibel. Donc mesdames, chacune un exemplaire. Vous avez gagné.
4: Merci.
2: Avec plaisir.
4: Merci.
2: Et maintenant que vous avez gagné, nous jouons donc. Les chansons qui vont passer parlent d'une des quatre saisons. Et on recherche, ensemble, et le plus rapidement possible, le nom des interprètes de ces chansons. Petit point de règlement, Clotilde et Josette, je vais vous demander, avant de proposer une réponse, de penser à donner votre prénom pour que je sache laquelle de vous deux est la plus rapide. D'accord?
4: D'accord, d'accord.
2: Alors c'est parti avec une première chanson qui parle d'une première saison. Dites-moi, mais qui chante ça?
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4: Josette,
2: Henri Salvador. Et Clotilde? Eh ben oui, vous l'aviez toutes les deux. Bravo.
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4: au jardin des verts.
2: C'est beau, hein?
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2: Ben on commence très bien ce blind test. Clotilde et Josette, ayant donné leur prénom exactement en même temps, elles ont chacune un point. Le jardin d'hiver d'Henri Salvador. Passons à la saison suivante, à la chanson suivante. Dites-moi, qui est-ce ?

0: C'était Clo-Clo, deuxième saison de ce Blind Test. C'était donc le printemps. Bon, pour la troisième, je pense que ça va aller très vite. Concentrez-vous, mesdames. Qui est-ce ?
1: Josette Joe Dassin.
0: Wouhou !
1: C'est indien.
0: Vous êtes trop forte.
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0: Et quelle merveille! L'été indien de Joe Dassin. Josette et Clotilde, vous avez été deux excellentes candidates. Merci d'avoir joué avec nous au Blind Test.
1: Merci.
0: Merci. Merci. Vous revenez quand vous voulez. Moi, je vous envoie avec plaisir à chacune un exemplaire de Ringo d'Hervé Bourris. Et puis après l'été de Joe Dassin, le printemps de Clo-Clo et l'hiver de Monsieur Salvador, il est temps de passer à l'automne. Avec un garçon qu'on aime beaucoup ici. Il s'appelle Tété. À la faveur de l'automne, j'ai de bonnes nouvelles de Tété à vous donner. Je vous raconte après la chanson.

0: mesquinerie de cette chanson, c'est dingue. Elle date de 2003, 23 ans qu'on écoute à la faveur de l'automne, en ayant les frissons d'amour pour Tété. Son nouvel album, Une semaine sur deux, qui raconte sa vie de papa divorcé, va sortir dans les prochaines semaines. Et Tété sera évidemment l'invité de Décibel. On l'adore.
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0: Aujourd'hui, c'est l'anniversaire de la mort de Colette Renard. Colette Renard nous a quittés il y a pile 16 ans, le 6 octobre 2010. Colette Renard, il y a plein de raisons de la connaître et toutes les raisons sont bonnes, mais je peux vous dire que c'était Rachel dans Plus belle la vie entre 2004 et 2009 et que ça, c'était très important pour tout un tas de gens qui ont vu tous les épisodes de Plus belle la vie. Colette Renard, Rachel, croyez-moi, ils la connaissent. Mais Colette Renard, elle a aussi été surnommée Irma la Douce, c'est trop drôle. Colette Renard, elle a aussi beaucoup chanté, en plus de jouer la comédie. Et elle a chanté, en 1963, une chanson alors, qui rentre dans la catégorie des chansons paillardes, mais je trouve qu'elle est un peu à part, déjà parce qu'elle est chantée par une femme, et sur un ton qui n'est pas « Pouit, pouit, tagala, bisous Patrick Sébastien ». Rien à voir. Là, vous allez voir, ça s'appelle « Les nuits d'une demoiselle ». Et c'est donc une demoiselle qui vous raconte comment elle passe ses nuits, comment elle prend du plaisir pendant ces nuits-là. Je vous rappelle qu'on est en 1963. Il y a 7 couplets en tout, et tout un tas de façons de prendre du plaisir, mais sans jamais dire exactement ce qui se passe. C'est l'art des périphrases. Si vous êtes au lycée et que vous êtes en train d'étudier les figures de style, eh ben ce texte, signé Guy Breton, c'est un merveilleux exemple. Hommage à Colette Renard, à sa voix et à sa chanson « Les nuits d'une demoiselle ».

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1: Ah les amis, comme je suis désolée, j'ai fait une petite bêtise et je vous ai passé la version censurée de Colette Renard, Les Nuits d'une Demoiselle, rien que la conclusion de la chanson, liée le jour, je flirte tout simplement, dans la vraie version voulue par les auteurs et par la chanteuse, c'était le jour, je baise tout simplement. Mais c'est pas grave, je vous la passerai un autre soir. Je remercie l'équipe de l'émission, Diana Sadika, Iris, Vincent, Thierry et Mélodie. À demain.
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1: 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Bisous.

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1: Bonsoir à tous et bienvenue. Merci de votre fidélité à ce nouveau rendez-vous ici. Ce sont, rappelons-le, de bonnes initiatives, vos actions en région qui sont valorisées à travers de nombreux reportages qui vous donnent la parole. Rendez-vous résolument positif chaque soir pour une balade. On va parler évidemment de notre pays, de ce que vous entreprenez, de ce qui marche d'ici 21h. C'est aussi un parcours de vie, cette émission, celui d'un invité dont les souvenirs en région sont des marqueurs, souvent puissants, qu'il ou elle partage chaque soir à travers la cartographie de sa vie. Ce soir, je reçois un comédien, je reçois également un acteur, un humoriste, un homme qui deviendra très populaire en participant à une émission que vous connaissez, On demande qu'à en rire, sur France 2, on est au début des années 2010. 10-15 ans plus tard, son parcours est extrêmement dense. Du théâtre, du cinéma, il est actuellement à l'affiche de la pièce Le sens de l'humour au Théâtre Antoine à Paris, aux côtés de Claudia Tagbo, d'Ariel Mallet et Élise Diamant. On en parlera avant 21h, je reçois Florent Père. Bonsoir Florent Père.
2: Bonsoir. J'ai beaucoup aimé le CV. Il manquait génie.
1: C'est dommage. Vous voulez que je refasse
2: voilà. Est-ce qu'on peut refaire ce lancement?
1: Tout est possible.
2: Voilà, il est comédien, il est humoriste et génie. Normalement, c'est comme ça qu'on conclut.
1: Mais on va comprendre aussi. Alors, on s'intéresse, je vous l'ai dit, vous avez compris le principe de l'émission, à tout ce qui s'est passé avant que l'on vous découvre finalement. Parce qu'on a toujours l'impression que quelqu'un démarre comme ça d'un coup parce qu'on l'a vu à la télévision. On oublie qu'il y a tout un parcours, qu'il y a tout un process, qu'il y a tout un tas de mécanismes qui vont derrière. Vous êtes prêt à remonter un peu le temps?
2: Oh oui.
1: Vous êtes né à Valence. Mais alors, pour le coup, c'est pas franchement non plus la Drôme, l'endroit qui vous a marqué particulièrement.
2: Non, parce que je suis né à Valence, mais voilà. Vous savez, la Drôme, c'est séparé
1: c'est
2: par
1: la Drôme-Ardèche.
2: C'est la Drôme-Ardèche. Ouais. Et donc, je suis né à Valence, mais on m'a vite ramené en Ardèche, de l'autre côté du Rhône.
1: Alors, l'Ardèche, effectivement, c'est à côté. Ça, c'est un endroit très important. Que faisaient vos parents, d'ailleurs?
2: Ma maman était infirmière jusqu'à ma naissance. Elle s'est arrêtée. Ouais. Ils ont tout de suite compris l'étendue du travail qu'il y aurait à fournir. Et mon papa était gérant de société. Enfin, c'est ce que je devais mettre sur ma petite feuille à l'école. Mais il était patron de boîte de nuit.
1: Ouais, c'est ça. On va en parler de cette boîte de nuit.
2: Et restaurateur et musicien.
1: Non, mais ça, c'est extraordinaire. On va y venir dans un instant parce que ça fait aussi partie de vos vies. Mais je vais rester dans le côté bucolique parce que je sais que vous êtes un amoureux de la nature. Vous en avez d'ailleurs fait un spectacle qui portait ce nom. Vous avez évolué dans un espace un peu rural, dans un environnement de campagne, très clairement.
2: Ah oui, carrément campagnard même, oui. Ouais. Vraiment jusqu'à mes 12-13 ans, en fait, je restais que à la campagne. C'est-à-dire que on avait une maison à la campagne, la boîte de nuit familiale était à la campagne, donc je passais ma vie dans la forêt, un petit homme dans les arbres et je descendais à la ville quoi.
1: On y est très rarement en fait. On y est justement là, on est dans la forêt. Et est-ce que comme tous les gamins, vous avez fabriqué des cabanes? Est-ce que vous montiez aux arbres? Est-ce que vous étiez déjà sportif à ce moment-là?
2: Jusqu'à 10-11 ans, j'étais pas très sportif, j'étais actif parce que je montais aux arbres, je courais dans la forêt, je faisais du vélo, donc j'étais pas du tout sédentaire. Loin de là, j'étais pas devant de collé à ma console ou quoi. Mais le sport en tant que tel, non, c'est arrivé vers 10 ans. Mais
1: ça vient des lieux refuges que justement dans la forêt on construit des cabanes en ces moments-là.
2: Ben, c'était ça, je me rends compte que de ce que je connais de l'Ardèche, en fait, c'est un rayon de 10-20 kilomètres autour de la maison de mes parents, où depuis que je suis né, je fais des footings, du VTT, et que je grimpe aux arbres. Au-delà de ça, je connais très mal l'Ardèche, en fait. Mais ce secteur-là, d'ailleurs, dès que je retourne avec mon fils, je dis, tiens, on va voir mon arbre, je vais t'emmener à ma rivière, je vais t'emmener dans ma forêt.
1: Vous avez un arbre.
2: Il me dit, mais c'est pas ta forêt, c'est pas ton arbre. Je dis, bah oui, mais cet arbre-là, il était là quand j'allais à l'école, parce que j'allais à l'école à travers la forêt.
1: Oui, j'ai découvert ça, parce qu'effectivement, et ça c'est une chose incroyable d'avoir une enfance où on traverse des bois pour aller à la forêt. Ouais. Et en même temps, cette cour d'école, elle était toute petite, parce que si j'ai bien compris, vous étiez 15 élèves.
2: C'était une petite école de campagne. Alors, des gens qui traversent des bois pour aller au travail, il y en a aussi à Paris, tous les gens qui travaillent au bois de Boulogne, au bois de Vincennes, tout ça.
1: C'était tout petit,
2: petite école de campagne, avec une seule classe, une seule institutrice.
1: Comment elle s'appelait?
2: Mademoiselle Méral.
1: Vous avez des nouvelles?
2: Non, parce qu'elle est partie très peu de temps après que j'ai quitté l'école.
1: Mais vous n'avez jamais cherché à la retrouver?
2: Ah non, mais elle est partie. Hein. Ça, c'est, elle est en garde de là-haut.
1: D'accord, très bien. Je remets ma question dans le dossier.
2: Elle est là.
1: Vous n'avez jamais pensé à la retrouver?
2: Je l'ai cherché, mais je ne l'ai jamais retrouvée. Mais non, voilà, c'était. Oui, on était de la maternelle au CM2, tous dans la même classe, à l'ancienne, avec la maîtresse qui vivait dans l'école. Enfin, qui avait son logement de fonction à côté de l'école. Ouais. Et donc, effectivement, c'était à genre 20 minutes à pied à travers la forêt de chez moi. Et donc, j'y allais avec mes deux copains du quartier. On allait quatre fois par jour, on faisait l'aller-retour, ce qui est fou quand moi je vois que j'ai du mal à laisser mon fils aller à l'école qui est à 2 minutes à pied.
1: Parce que alors vous traversez les ruisseaux et les rivières à cette époque-là. Peut-être aucune notion du danger.
2: Non, mais en vrai, il n'y en avait pas. Mais il y en avait plein et il n'y en avait pas. Mais puisque je suis là, c'est que tout va très bien. Mais c'est vrai qu'on se dit que nos parents étaient vraiment, en tout cas les miens, étaient vraiment à la cool. Ouais. Parce qu'il n'y avait pas de texto pour dire que je suis arrivé à l'école.
1: Donc
2: j'aurais pu rester dans un arbre.
1: Clairement. Mais il est où?
2: Mais quand je retourne chez mes parents, il y a effectivement mon arbre qui est un pin que je gravissais enfant quasiment tous les jours. Et maintenant, quand j'y vais, j'ai besoin d'aller, je vais le voir. Et je monte et je fais une petite méditation.
1: Ça s'appelait comment? C'était où en Ardèche, en fait?
2: Alors, la ville, c'était Saint-Péret, qui est une ville connue pour son vin. Et le petit hameau dans lequel il y avait l'école, c'était Tortous.
1: Voilà. Ah oui, non, mais c'est bien de citer ces endroits.
2: Tout le monde connaît Tortous, bien sûr.
1: Bah, tout le monde connaît.
2: Vous avez frissonné à l'évocation de ce nom de village?
1: Pas du tout. En revanche, il y avait cette boîte de nuit, vous l'avez évoqué, alors ça c'est quand même pas banal pour un gosse, il était gérant de société, effectivement, ça c'était sur le papier, il y avait une boîte de nuit, mais il y a toute la famille, je crois qu'il y a les grands-parents, votre père...
2: Oui, en fait, c'est ça mérite une émission entière, mais en gros, mon père et mon grand-père mon grand-père a acheté une ferme en Ardèche, en haut d'une colline, il a acheté la ferme et la colline, en 68, 69, et ils en ont fait une boîte de nuit, enfin un dancing.
1: Comment ça s'appelle, ce dancing?
2: Chez Mathieu, qui existe toujours. Hein,
1: c'est vrai, c'est génial.
2: Ouais, c'est plus à ma famille, mais pour l'instant, j'ai toujours un petit suspect. Mais ça a fait vivre toute ma famille pendant 40-50 ans. Et donc, mon père, qui était pianiste, mon grand-père chantait, ma tante chantait.
1: Alors, il y avait du Cabrel, il y avait du François Feldman.
2: Bah, ça, c'est ce que je chantais, moi.
1: Il y avait ça.
0: Mais de l'huile.
2: Oui.
1: Eh oui. Ça, c'est un souvenir pour vous.
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1: Ça, c'est le groupe Réglisse. Alors, effectivement, c'était pas vos grands-parents qui ont chanté ça.
2: Non.
1: Mais
2: Non, j'avais mon petit tour de chant. C'était des moments que je passais avec mon père, déjà, à répéter la journée. Et j'adorais faire ça, chanter avec lui. Et puis après, quand je venais faire coucou à la boîte, c'était pas tous les soirs. Je n'étais pas exploité, que mes parents se retrouvent pas à la DAS.
1: Non, mais on comprend aussi quand même comment ce goût artistique arrive dans votre vie. Je veux dire,
2: oui, c'était une famille, et ça l'est toujours, artistique et festive. Je suis pas un enfant de la balle comme mon fils qui passe sa vie dans les théâtres, sur les plateaux de tournage et tout ça. Moi, c'était au fin fond de l'Ardèche, dans une boîte de nuit. En revanche, mon père pianiste qui chantait.
1: Stéphane.
2: Voilà, c'était très joyeux, très rablaisien, et très artistique aussi, c'est vrai.
1: Florent, restez avec nous parce qu'on ira faire un tour aussi au Lavandou. Alors ça, c'est un autre lieu, une autre carte postale. C'est des années de vacances et puis le Var a forcément énormément d'importance parce qu'on ira ensuite à Saint-Raphaël. Vous allez partir à l'adolescence d'ailleurs poursuivre des études de sport-études. On se balade dans toute la France, vous l'avez compris, avec à l'instant Benoît Prospero qui nous rejoint dans la revue des Merveilles. Et aujourd'hui, on va apprendre à fabriquer un Oya.
3: Alors juste, dites-moi, est-ce que déjà vous voyez ce que c'est un Oya?
4: C'est une réserve d'eau souterraine. Elle est contenue dans un volume qui n'est pas étanche complètement. Et par capillarité, quand la terre est sèche, ça va diffuser à l'extérieur pour hydrater les racines.
3: Voilà, exactement. Donc un Oya, vous savez, c'est cette poterie en terre couleur pourpre, comme une tuile poreuse qui fait penser un petit peu à une sorte de jarre. Et donc on enterre au pied des plantes que l'on veut hydrater en profondeur. Et ça permet en même temps d'optimiser l'usage de l'eau et qui tranquillement donc va se distiller par capillarité. Et donc, nous sommes en Savoie, à côté de Chambéry, à Sona, avec ici Pays de Savoie. Et notre Oya, on va l'enterrer, Marie. Mais
4: il faut quand même que le haut de l'Oya soit au ras du sol pour qu'on puisse le remplir régulièrement.
3: Et l'avantage, c'est qu'avec l'Oya, comme il est sous terre, du coup, c'est zéro évaporation, Paul.
5: Alors, zéro évaporation, il faut les mettre correctement. S'il y a la moitié de l'Oya qui déborde et qui est en plein soleil, ça ne marche pas. Il faut vraiment que le sol vienne de manière affleurante et même rajouter du paillage par-dessus. On paye beaucoup.
3: Voilà, et quand on l'utilise bien, en tout cas, ça marche hyper bien. Mais, parce qu'il y a quand même un mais, c'est qu'un Oya, ça coûte quand même un petit peu cher. Sauf si on est malin, Paul.
5: Bah oui, je soude des pots entre eux pour faire mes propres réserves. Ce qui consiste à prendre un pot en terre cuite, à en sceller le fond avec une petite pierre et un peu de ciment. Puis en venant empiler un deuxième pot à l'envers par-dessus, on arrive à avoir une espèce de forme d'amphore. Il n'y a plus qu'à sceller le tout ensemble pour avoir une Oya.
3: Ah ben voilà, c'est-à-dire les deux pots, vous savez, face à face, du côté le plus large, c'est des diamètres 24-26 ou quelque chose comme ça. Et à ce propos, d'ailleurs, petite précision, il faut mettre le pot le plus petit en dessous et le pot le plus grand en dessus, comme une sorte de couvercle, si vous voulez. Et Marie ?
4: On fait des tests en jardinerie pour voir ceux qui marchent les mieux les uns avec les autres, hein, ouais. Parce que des fois, il y en a qui sont pas très ronds, non vernissés, parce qu'il faut qu'ils soient pour eux.
3: Et puis donc, on enterre, et pour éviter les moustiques, vous bouchez avec des bouchons en liège. Et pour l'autonomie, en général, c'est quelques jours, tout dépend des températures. Bref, si vous ne connaissez pas, essayez l'Oya, vous verrez, c'est une merveille. Merci Marie et Paul, et merci ici Pays de Savoie.
1: Et merci beaucoup Benoît Prospero. Florent Père est votre invité. Alors, on parle évidemment de l'Ardèche, là où vous avez grandi.
2: Ça m'a fait plaisir d'entendre Benoît Prospero. J'ai pas de nouvelles.
1: Il va bien.
2: Ouais, je suis content.
1: Il vous embrasse. Il m'a laissé un message pour vous. Il viendra d'ici la fin de l'émission avec grand plaisir. Et il nous emmènera d'ailleurs, Benoît, parce qu'il adore se balader au Lavandou, là où on va aller d'ailleurs dans un instant avec vous. Il était pas mal cet hôtel, hein, où vous alliez tout le temps à Grand-Demer. Vous avez le moyen, vos parents, de vous emmener à l'hôtel quand même, hein ?
2: Gérant de société.
1: Ouais, c'est la boîte de nuit. La boîte de nuit dans laquelle Florent Père a évolué. Une enfance qui est extraordinaire. Souvenir de plage, du Lavandou et de Saint-Raphaël, c'est-à-dire le Var. C'est dans quelques minutes sur ICI.
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1: Et Radio Caca qui nous rejoint avec Queen sur ICI.

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2: Il est né à Valence, mais c'est juste une formalité pour Florent Père dans la Drôme, puisqu'il va grandir juste à côté en Ardèche, dans un environnement tellement agréable et fun. Il passe ses vacances au Lavandou dans le Var, et de cette enfance, il va en faire une force et un ailleurs qui va le conduire à Saint-Raphaël, et on va en parler avec lui ce soir. Vous êtes très déterminé parce que vous allez partir dès l'âge de 15 ans, je crois, vers cet ailleurs qui est pas très loin du Lavandou où vous passiez vos vacances, qui est Saint-Raphaël, pour aller faire du sport-études, sport-études, quoi, comme on disait.
3: Ouais. Bah, mais au moment où je dois prendre cette décision, il y a même pas de. Je ne comprends même pas que je vais être éloigné de mes parents, et de toute façon je me pose pas la question.
2: C'est mais tellement... qu'est-ce qui vous pousse à faire ça dans votre tête?
3: Parce que j'ai découvert le ski nautique à l'âge de 10-11 ans, quand mon père a acheté un petit bateau justement pour aller au Lavandou. Il y a une paire de skis dedans, on se fait skier, et il se trouve que je suis le plus doué de la famille, ce qui est pas non plus un fait d'armes, mais voilà. Et je me passionne pour le sport en général. Je pense que ça a été le ski nautique. Là, ça aurait pu être un autre sport finalement, mais voilà, je me prends de passion pour ce sport. Et quand enfin on me donne la possibilité de rentrer dans ce sport études, c'est-à-dire je serais rentré à NBA, c'était pareil quoi. Donc il fallait y aller quoi. Et j'y suis allé, j'ai passé des années incroyables. Je comprends juste maintenant pourquoi ma maman était si triste qu'elle a pleuré tant quand je suis parti, parce que je n'avais que 15 ans finalement, et elle savait que je partais pour.
2: C'est jeune. Hein ouais. Bon, Saint-Raphaël, c'est la section sport d'études du pôle France Ski Nautique du Krebs. Ouais. Je crois que c'est le centre régional d'éducation physique et sportive.
3: Oh, il est fort, il a bossé. Ouais,
2: mais j'en connais un, là d'où je viens aussi, mais mon émission sera un autre jour.
3: Ouais, elle sera posthume.
2: Ouais, bien sûr.
3: Je l'animerai.
2: J'espère pas. Vous êtes à ce moment-là, vous venez de l'évoquer, c'est vous qui le dites, un animal aquatique. Oui. À cet âge-là, c'est vous ne jurez que par la flotte, quoi.
3: Ouais, et puis encore aujourd'hui, hein, mais c'est vrai que toutes les activités sportives et aquatiques me plaisent. Bon, à cette époque-là, c'est surtout le ski nautique et un peu la mer qui est en bas du sport-études, puisque l'internat était à Boulouris, donc c'est vraiment 84 hectares de pinèdes au bord de la mer, vue sur la mer de quasiment toutes les chambres de l'internat, 70 copains et copines dans le même internat. Pas mixte, mais avec une porte toujours ouverte qui sépare les deux internats. Autant vous dire
2: ça
3: que
2: ça se s'ouvre assez facilement.
3: C'était mixte. et voilà, lycée le matin, ski nautique l'après-midi, les potes.
2: À Saint-Raphaël, du coup, le ski nautique.
3: Ouais,
2: il y a un spot particulier.
3: Ah, c'était un plan d'eau artificiel qui a été creusé par la fédération à Roquebrune-sur-Argence. Donc c'est des années vraiment incroyables. J'y ai passé 7 ans, 8 ans, je sais plus, qui étaient folles, quoi, parce que vous vivez qu'avec des ados. Qui ont la même passion que vous, qui ont une vraie direction dans la vie, qui sont pas là en train de zoner ou de pas savoir en tout cas où ils veulent aller. Là, il y a une direction en tout cas pour ces années-là, et c'était génial. D'ailleurs, j'ai plein d'amis de longue date qui sont de cette époque.
2: Alors, vous allez peut-être un peu visiter l'arrière-pays aussi, parce qu'on parle beaucoup de Saint-Raphaël. Vous allez découvrir un petit peu l'ensemble du département, vous balader, je sais pas, aller à Port-Grimaud, à Coquelin, à Saint-Trope.
3: Bah, bien sûr, j'y ai passé quasiment 10 ans, en fait, parce qu'après le sport études, je suis encore resté à Saint-Raphaël, parce que j'avais tous mes amis là-bas, parce que je travaillais un peu là-bas aussi, donc je connais toute la côte entre Nice et le Lavandou, je connais tout. Je l'ai fait en voiture, je l'ai fait à vélo, je l'ai fait en scooter, donc je connais j'ai été vendeur sur les marchés, dans certains des patelins qui sont là. Donc non, je connais très très bien le Var.
2: C'est où le patelin? Parce que vous avez des noms sympas de patelins là depuis tout à l'heure.
3: Là où je faisais les marchés, oui, vous avez Saint-Égulf.
2: Ah, voilà.
3: Mais Fréjus, le bord de mer de Saint-Raphaël, Cogolin.
2: Alors c'est aussi l'époque où vous battez un record sportif. C'est votre premier record sportif, et d'ailleurs qui est toujours homologué. Je crois que personne ne l'a battu. Reconnaissance de vos pères, d'ailleurs, c'est la descente des escaliers principaux sur les mains.
3: Ouais, c'est le seul record que j'ai dans ce sport-études. C'est-à-dire que je me suis jamais illustré...
2: Non, je vous arrête. Non, c'est pas le seul
3: deuxième,
2: record. Il y a la descente des escaliers dans les cagettes en plastique dans lesquelles on mettait les goûters. Moi, quand j'étais gamin, on est de la même génération, c'était orange ces trucs. Là, je sais pas
3: quelle couleur c'était. Nous, oui, c'est vrai. Ma mère, elle avait la même en orange, la nôtre, elle était blanche. Elle était plus rapide, la blanche.
2: Ça, c'est deux records.
3: Et donc voilà, je me foutais en haut des marches, assis dans... Ça faisait une luge, en fait, quoi. Et je descendais les marches, comme un gros débile. Et je descendais donc les marches sur les mains. Ouais. Et c'est mon record. Je partais, je sais plus, de hauts escaliers. Je suis arrivé jusqu'à quasiment au réfectoire.
2: Bon, est-ce que vous arriviez jusqu'au massif d'Estérel? Parce que là aussi, c'est une carte postale et un spot intéressant. Les falaises du Drabon, le site d'escalade exceptionnel. Ouais. Vous y passez du temps?
3: J'y passe énormément de temps, pas pour faire de l'escalade, mais pour aller nager, me baigner, puis sauter des falaises, même si c'est un peu interdit, que je déconseille de le faire. C'est un lieu... Mais d'ailleurs, quand j'ai su que je quittais Saint-Raphaël pour rentrer au cours Florent à Paris.
2: Vous n'avez pas y rester longtemps.
3: Je ne vais pas y rester très longtemps. Mais je me souviens d'une nuit que je suis allé passer au Dramont comme une dernière nuit dans cette région et j'avais une vraie sensation d'osmose avec avec ce lieu, avec cette roche, cette énergie, cette mer, le calme là-bas et tout. Et c'est un lieu qui me tient très très à cœur et j'y vais le plus souvent possible.
2: On est où là ?
3: Là, on peut être n'importe où au bord de la mer, mais peut-être, je ne sais pas, sur la plage de Saint-Clair.
2: Ah, ça c'est du côté du Lavandou.
3: Ça c'est du côté du Lavandou. Sinon, cette plage là ? Je sais pas, je vais reconnaître cette plage précisément.
2: Non, pas du tout. Non. On n'est pas parti sur
3: des blagues de plage. Attendez, prévenez.
2: Non, mais voilà, la plage forcément là, ce qu'on entend, c'est un peu ce qu'on
3: est.
2: Je me suis dit que ça allait.
3: Je vous remercie
2: de vous parler. La mer, le soleil, les études. Vous allez même devenir moniteur de ski nautique.
3: Tout à fait. J'ai mon brevet d'état premier degré.
2: Et vous les emmenez où sur des plans d'eau, les gens qui vous donnaient des cours
3: Alors, moi, je ne m'en suis servi que pour payer mon ski nautique. C'est-à-dire que comme le ski est un sport très cher, il y a une technique d'être au pair, c'est-à-dire que vous faites skier les clients du club, les débutants et tout ça, et en échange, ça paye votre entraînement. Ouais. Voilà pourquoi j'ai passé le BE.
2: On semble un peu plaisanter et prendre beaucoup de plaisir depuis tout à l'heure, mais Saint-Raphaël, c'est aussi un lieu important de construction parce qu'il y a le centre culturel de Saint-Raphaël, ouais. Et vous avez environ 20 ans, puisque vous allez rester jusqu'à 21-22 ans. C'est là où vous tournez tout doucement vers le théâtre. Je ne sais pas ce qui vous attire, vous allez nous le dire. Vous allez jouer deux pièces haut et là-bas, et les vacances. C'est quand même fou quand on se dit, parce que c'était un peu les vacances où vous étiez à ce moment-là, de Jean-Claude Grimbert. Qu'est-ce qui vous emmène dans ce centre culturel à Saint-Raph ?
3: C'était un moment de ma vie où je commence à avoir un peu fait le tour du sport et il y a peut-être une petite désillusion sur ma carrière sportive, parce que j'ai eu une énorme blessure au genou très, très tôt, à 19 ans, que je vois que je n'atteindrai pas le haut niveau, en tout cas pas le niveau que j'espérais. Tout ça se calme un peu. Et un jour, à la fac, je suis en cours de psychologie en STAPS et on fait un exercice de prise de parole en public. Et pour ça, on a le droit de jouer des petits sketchs. Et donc, je joue un sketch d'Elikaku. J'ai 18 sur 20. C'était ma première note avant cru qu'il m'en donne. Et la prof me dit tu devrais creuser du côté du théâtre. Ouais. T'as quand même un petit truc, ça sera intéressant pour toi. Et c'est arrivé à un moment, je pense, où peut-être j'étais un peu lassé du sport. Je suis allé chercher autre chose. Je me suis inscrit dans un atelier de théâtre un peu de retraité, mais où j'ai fait mes débuts avec mon prof Fido.
2: Vous allez découvrir dans un instant comment il est parti au cours Florent, comment il est vite revenu dans le sud, comment il va écrire ses premiers textes au Quai du Rire, à Marseille, puis comment il arrivera à un moment donné à Paris. C'est la vie aussi de Florent Père ce soir. On va aller dans le Vaucluse et on parlera d'Avignon parce que ça aussi c'est une ville qui compte. Quand on mange des fruits, généralement on laisse de côté les pépins et le noyau, enfin normalement. Catherine Quicandon est allée à votre rencontre. Aujourd'hui, vous nous proposez une idée qui utilise ses déchets pour notre bien-être.
4: À Avignon, avoir des pépins, c'est plutôt une bonne chose.
5: Il y a un pépin, Pierre ? Répondez-moi franchement, il y a un pépin ?
4: Oui, oui, il y a un pépin, et pas qu'un seul. C'est la première marque française de produits cosmétiques naturels centrée sur les pépins et les noyaux de fruits, qui s'appelle logiquement pépins. Myrtille Shekhar et son conjoint Dino vous proposent des huiles, des crèmes, du sérum, des masques et des savons.
6: Alors nous, les deux coproduits qu'on utilise, c'est les pépins et les écorces, pour l'instant de grenade. À terme, j'espère qu'on ira plus loin dans la démarche parce que c'est vraiment ce qui nous anime et qu'il y a plein de choses qu'on peut récupérer. Après, ce qui est plus compliqué, c'est la transformation de ces éléments. Donc c'est pour ça que pour l'instant, on s'est concentré sur les pépins, les écorces de grenade aussi, parce qu'on a eu la possibilité de s'en servir.
4: Chaque formule est développée par un docteur en biochimie spécialisé en cosmétique naturelle. Le laboratoire de production se situe à Avignon. Les savons sont fabriqués à Lille-sur-la-Sorgue. Pour récupérer ce qu'ils appellent des coproduits, ils font des partenariats avec des producteurs ou des transformateurs locaux.
6: On a un

0: à notre manière, en prolongeant leur travail, en utilisant leurs coproduits.
1: Et c'est tout à leur honneur. D'ailleurs, pour cette entreprise, Myrtille a reçu le prix du dynamisme entrepreneurial de la CCI Vaucluse. Les produits pépins sont disponibles dans une dizaine de points de vente du département, dont des pharmacies et des domaines viticoles. Il y a aussi leur nouvelle boutique ouverte cette année à Bédouin. Plus d'infos sur pépin.fr, pépin au pluriel. Merci à ICI Vaucluse pour cette idée qui prend soin de nous. 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
2: Merci beaucoup Catherine Quicandon, je suis avec Florent Père. Vous êtes avec Florent Père depuis 20h. On découvre comment le théâtre est arrivé tout doucement, progressivement, dans sa vie. À 22 ans, et on va s'en parler dans un instant, vous décidez voilà, un peu de tout quitter. Le sport vous le laissez de côté et vous montez à Paris pour refaire le cours Florent. Très vite vous allez revenir et vous allez taper par le sud quoi, à nouveau.
3: Ouais. C'est-à-dire que voilà, d'arriver à Paris quand vous avez grandi en Ardèche et puis ensuite au bord de la mer, c'est presque un Indien dans la ville, quoi. J'étais très très impressionné.
2: C'était peut-être trop tôt, puisque vous allez revenir assez rapidement après, assez rapidement, quelques années après, pour Hondard, avec Laurent Ruquier, on va aussi en parler. On a encore plein de lieux à découvrir, à parcourir, avec tout ce que vous aimez aussi aujourd'hui, les endroits par lesquels vous êtes passé pour en arriver à cette actualité. Je voulais juste rappeler que vous êtes sur scène dans Le Sens de l'Humour, c'est au Théâtre Antoine à Paris, avec Élise Yamant, avec Claudia Tagbo, avec Harrier Elmaleh. Cette pièce où l'on rit, le rire qui est d'ailleurs un personnage principal, hein, vous allez le comprendre d'ici quelques minutes, on va en parler avant 21h sur ICI.
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2: C'est pas parce que c'est l'automne qu'on va pas s'intéresser ou penser à l'été prochain. L'été avec toi, c'est Adèle Castillon, 100% nouveauté sur ICI.

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3: 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Sur place en plein air, vous dégusterez une première sélection de 6 vins tout en découvrant le travail de la vigne. De retour au chai, la dégustation se poursuivra avec 6 cuvées restantes agrémentées d'une visite guidée captivante pour percer tous les secrets de la vinification. Une belle sortie de week-end pour tous les amoureux de nature, de patrimoine viticole et de bons produits locaux. Côté pratique, l'activité est d'une durée d'environ 2h30 et se trouve exceptionnellement gratuite pour l'événement. Le rendez-vous est pris, donc c'est samedi au domaine d'Evreuil à Royer. 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
5: Passez une excellente soirée, merci de nous rejoindre à l'instant. Florent Père est votre invité, actuellement à l'affiche d'une nouvelle comédie de Sacha Judasco et Fabrice Dogneau. Le sens de l'humour, c'est au Théâtre Antoine à Paris, c'est le destin de Florent Père, surtout que l'on découvre ce soir, depuis la Drôme, depuis l'Ardèche, depuis le Var et ses lieux, qui ont façonné sa vie. Vous avez 22 ans, environ en 2002, vous êtes parti à Paris, je l'ai évoqué il y a quelques minutes, vous revenez très vite dans le Sud parce que vous êtes happé aussi par ce Sud qui vous a vu grandir. Vous intégrez le conservatoire à rayonnement régional de Marseille pendant environ un an. Mmh. Un mot sur Marseille.
6: Marseille, pour moi, c'est Lumini, c'est-à-dire le Staps de Marseille, qui était dans Lumini, qui est un quartier un peu à la périphérie de Marseille, encore au bord de la mer, et le Quai du Rire, où j'ai commencé, et le Conservatoire. Le Conservatoire, j'y ai passé un an, qui était un peu flou, mais voilà, je l'ai fait. Et ensuite, c'est mes débuts sur scène.
5: Ouais. Alors le Quai du Rire, voilà, on dit pour ceux qui ne connaissent pas, c'est une salle de spectacle mythique à Marseille. Vous écrivez vos premiers textes, vos premiers sketchs pour vous, hein, perso, ouais. Après avoir joué un peu dans des pièces et avoir fait des choses au Centre culturel de Saint-Raphaël. Ça marche au Quai du Rire, les gens viennent, vous sentez les premiers rires.
6: Oui, je commence par faire des premières parties, hein, parce qu'il n'y avait pas de comédie club et tout ça à l'époque. Ouais. Donc je suis allé toquer à cette porte parce que, je sais pas, c'est le seul théâtre que je devais connaître. Et j'ai fait une audition l'après-midi et le soir, j'étais en première partie de l'artiste qui était là ce soir-là. Ouais. Mais c'est une petite salle de 100 places. Hein.
5: Bien sûr.
6: Mais c'était, pour moi, c'était déjà énorme. Et après, j'écrivais tous les jours. Ça m'a permis de rater le concours d'instituteur et de professeur des écoles.
5: Parce qu'à un moment donné, vous avez pensé
6: à ce moment-là, oui, je me dis je vais être prof des écoles. Heureusement pour l'éducation nationale et les enfants.
5: Vous en remercie. Et on en revient à cet instit qui vous a marqué tout à l'heure, évidemment. Bon, l'animal aquatique, il découvre les stacks, la côte bleue, Cassis, je sais pas,
6: Tout ça. Cassis, la côte bleue, en Suisse la Redonne, voilà, tous ces coins où j'allais nager, faire de l'apnée, et où je vais toujours, hein, d'ailleurs. Marseille, la ville en elle-même, j'y ai pas tellement évolué. J'habitais ou à Lumini ou après j'étais à Aix-en-Provence, donc je connais pas hyper bien Marseille, mais voilà.
5: Vous voulez me dire un mot sur Aix-en-Provence ? Pas même état d'esprit.
6: Non, les Marseillais disent que c'est le 21e arrondissement de Paris.
5: C'est Paris par plan de cuc, en campagne.
6: Mais non, Aix, j'y ai passé, pareil, je sais pas, 5-6 ans. J'étais en coloc avec mes potes à cette époque là-bas. Je connais mieux Aix-en-Provence que Marseille. J'y ai passé, j'ai fait beaucoup de fêtes, j'ai passé beaucoup de temps. J'ai fait ma vie étudiante aussi là-bas. Mais je descendais jouer, mais j'ai joué aussi à Aix, à la Fontaine d'Argent, qui était aussi un petit café de théâtre de 80 places. Donc mes débuts, c'est là-bas. Ouais. Sur le théâtre, en tout cas.
5: Et puis, à un moment donné...
6: Ah la vache.
5: Ça a 20 ans, hein.
6: La petite boule d'angoisse en disant, est-ce que j'ai fini d'écrire mon sketch? Juste le générique. J'ai dit, oh putain, merde.
3: Est-ce que mon sketch est prêt?
6: Va me donner une bonne note. Non, Florent, c'est mauvais.
5: C'est On Demande Qu'à en Rire, c'est Ondar, donc c'est Paris, c'est Laurent Ruquier, c'est l'accès à la notoriété. Vous devenez un humoriste vedette avec, je sais pas combien de sketchs, 75, 80, 95 sketchs à peu près, écrits. Vous devenez même ce qu'on appelle un pensionnaire historique. Comment ça se passe l'arrivée à Paris? Comment ça se passe l'aventure du Ondar?
6: Eh ben, ça se passe que non, je monte à Paris pour rester genre un mois ou deux, parce que ma première expérience, franchement, c'est pas bien passé. J'aimais pas être dans cette ville, en tout cas d'être en ville. Là, je monte pour faire une programmation parisienne dans un théâtre qui s'appelle la Comédie Contrescarpe. Mais je pense y rester un mois ou deux, et je commençais à jouer devant 5, 10, 20 personnes, voilà.
5: Quartier Mouffetard à Paris.
6: Exactement. Et puis finalement arrive l'émission On Demande Qu'à en Rire, et qui fait que je reste que je suis encore à Paris. Je suis toujours pas redescendu.
5: Là, vous allez au Moulin Rouge, là.
6: Et donc on enregistre au Moulin Rouge, et un jour à la sortie de la Comédie Contrescarpe, j'ai joué devant 7 personnes et demie, et il y a Émilie, la directrice de casting, qui bossait pour la production de Catherine Barma, qui écumait tous ces lieux pour trouver de jeunes humoristes. Elle m'a dit, on adorerait t'avoir dans l'émission, et ça m'a pris à peu près un centième de seconde pour réfléchir. J'ai dit, ok, et c'est parti.
5: Comment vous gérez la notoriété?
6: Très bien. Franchement, mais je sais qu'il y a des gens pour qui ça, c'est dérangeant.
5: Non, mais c'est soudain, parce que là, d'un coup, c'est comme à l'époque du petit théâtre de Bouvard. Ça passe à la télé, c'est énormément suivi, on vous reconnaît tout de suite, quoi.
6: Ouais. Peut-être c'est moins fort qu'à l'époque, parce qu'il y a plus de chaînes,
5: chaînes de télé. Non, mais il y a un effet immédiat quand même.
6: Mais bien sûr qu'il y a un effet immédiat sur le remplissage des salles, et sur effectivement le fait qu'on vous reconnaisse dans la rue. Mais moi, j'ai jamais fait de polémique ou très rarement. Donc les gens qui m'arrêtent dans la rue, c'est pour me dire je vous adore, vous me faites rire et tout. Donc je trouve ça. Il y a un peu, pendant mon carrière, il y a eu des comportements un peu fanatiques avec les gens qui vous suivent un peu dans la rue, des attroupements un peu trop à un moment où vous êtes au restaurant, quoi. Mais finalement, sur la longueur, maintenant, c'est une notoriété diffuse comme ça. Et même quand ça arrive, je suis assez content. Je suis heureux de me balader dans la rue. Un jour, je suis avec mes parents à Montpellier. Une dame me croise. Ça fait vraiment pas longtemps que je suis connu. Et juste, elle passe, elle fait, oh là là, je vous aime.
5: Et merci, Javier Ferrari.
6: Et voilà. Et mon père me dit, mais tu te rends compte, c'est... Ta vie, c'est ça, quoi. Les gens croisent dans la rue, ils disent qu'ils t'aiment.
5: Sans me plaisanter, mais c'est des générations comme vous, comme Jérémy, comme Arnaud de sa mère, comme Guillaume Batz, on pense à lui, Guillaume, là.
6: Et bien sûr,
5: Donc c'est quand même assez hallucinant. Alors la suite, on la connaît, la télé, le théâtre, les spectacles, cette reconnaissance. Il y a deux endroits symboles de cette ascension aussi. Il y a Aix-les-Bains,
6: ouais.
5: Parce que vous recevez le prix du public Jeune Talent, on est en 2007.
6: Ouais.
5: Donc c'est quelque temps après.
6: Quelque temps avant.
5: Ah, c'est avant le Ondar.
6: Ah oui, c'est avant. C'est le seul festival que j'ai gagné de ma belle carrière de festival.
5: C'est génial.
6: Ouais, c'était sympa. Ce qui est surtout mignon, c'est qu'après, je suis retourné 1000 fois pour mon spectacle, pour un festival à Aix-les-Bains. Il y a un très bon festival de cinéma que je salue, qui m'invite très régulièrement. Et donc, ça se passe aussi dans cette salle où j'avais gagné mon premier. Voilà, c'est un très beau théâtre à italienne et tout. Et donc, j'adore Aix-les-Bains.
5: Il y a Issaint-Jean.
6: Issaint-Jean?
5: Ouais, on est dans
6: la Haute-Loire. Qu'est-ce que j'ai gagné un festival à Issaint-Jean?
5: Vous avez reçu le prix du jury du Festival du Rire en Auvergne, en Haute-Loire.
6: Ouais, vous vous souvenez? Non.
5: Au moins, c'est honnête. C'est honnête.
6: Issaint-Jean, ok, mais je me souviens de ce nom. Ouais, bien sûr. Ouais, Issaint-Jean, j'avais acheté une maison là-bas.
5: Et puis, il y aura aussi d'autres lieux qui vont compter, comme Avignon, le Vaucluse, Festival, je vous ai croisé, Place des Corsins.
6: Oui, c'est vrai.
5: C'est un lieu où on se retrouve.
6: Un lieu festif.
5: Soir, un lieu festif, joyeux. Oui. C'est une étape importante aussi, le Festival Avignon, pour vous.
6: C'est une étape très importante parce que, quand on me pousse un peu vers la porte de sortie du Quai du Rire, je suis à deux doigts d'arrêter ce métier que j'ai commencé 3 mois avant. Et grâce à deux amis, dont Laurent Beltrando, qui est toujours aussi mon associé dans la production de mon spectacle, et qui connaît rien, qui connaît juste Avignon parce qu'il y a grandi, il me dit, mais il y a le Festival d'Avignon, pourquoi on ferait pas ça avec ton spectacle? Et il sort 4000 euros de ses économies, et on fait notre premier Festival d'Avignon en 2007, et on en a fait 10, et avec du succès.
5: Bien sûr, le génie.
6: Bien sûr.
5: Vous souvenez-vous de la dernière fois où vous êtes rendu en restaurant? Voilà la question que l'on vous pose ce soir, surtout du prix que ça vous a coûté. Avec un budget de plus en plus serré, on sait, les petits plaisirs se font parfois rares, Florent, encore plus pour les personnes en situation de précarité. Direction notre pays, comme chaque jour, face à ce constat, une idée très inspirante a vu le jour. On est dans le Grand Est, avec Robin Bernot et Gabin Grulet.
3: À Nancy, vous pouvez trouver un menu au restaurant pour 5 euros.
0: Je trouve que c'est une très bonne initiative.
3: L'association L'Escabelle a ouvert fin août un restaurant solidaire près de la place Stanislas. Un restaurant ouvert au public, mais avec des repas moins chers pour les personnes en situation de grande précarité. Le tout avec des salariés en insertion. Notre journaliste Gabin Grulet s'est rendu sur place et a rencontré Jean-Marie Morel, le président de l'association à l'initiative du restaurant.
7: Déjà pouvoir faire en sorte que des personnes en difficulté croisent, rencontrent, soient de fait au même niveau que ceux qui n'ont pas de difficulté, ceux qui vivent normalement, classiquement, ça c'est déjà c'est un progrès. L'homme a besoin de pain, mais il a aussi besoin de roses. Et les roses, c'est dans le contact, dans la relation à l'autre qu'on les trouve. C'est solide.
3: Ici à Nancy, ça marche. Et vous, qu'en pensez-vous? Je suis allé en discuter avec Lison, séduite par l'idée, surtout que le restaurant, ce n'est plus forcément la priorité en ce moment avec le coût de la vie.
0: Aujourd'hui, on est obligé de regarder le ticket de course et de compter chaque centime. Qui plus est, moi je suis étudiante, donc si j'avais ce type d'initiative dans ma ville, j'y serais bien plus souvent parce que monsieur ne peut plus m'inviter au restaurant. Là.
3: Le restaurant s'appelle Convive, il est ouvert au grand public à Nancy du lundi au vendredi de midi à 14h. Le menu, entrée, plat, dessert, coûte 20 euros et une partie de l'addition permet donc de financer ces repas à 5 euros. Et vous, tiens, seriez-vous prêt à mettre 20 euros pour financer d'autres repas? On en a discuté avec Lison.
0: Oui, je pense. Et en plus, ça dépend ce qui est proposé. Mais si on reste sur des produits frais et bons pour la santé, bien cuisinés, pour moins de 5 euros, je fais des choses très bonnes à la maison. Donc pourquoi pas au resto, ouais.
3: Durant le reportage, notre journaliste est par exemple allé rencontrer dans la salle du restaurant Edith et Olivier. Deux retraités, ils étaient en train de planter leur fourchette dans un tzatziki aux crevettes. Et ce qui plaît sur place, c'est la mixité qui est créée dans ce restaurant. Je vous le conseille vivement si vous êtes de passage à Nancy. Je vous redonne le nom de l'établissement, ça s'appelle les Convives, Convives au pluriel. Et franchement, je trouve que c'est une super initiative.
5: Merci beaucoup Robin Bernot. Florent Père est votre invité. On parle des lieux qui ont marqué sa vie. Saint-Joux, il s'en souvient pas du tout. Aix-les-Bains, il s'en souvient quand même. Et il y a un lieu très rapidement qui compte aussi dans votre carrière, c'est Saint-Loubès, dans le sud-ouest. je vous dirai dans un instant pourquoi ce lieu a compté, parce que
6: Je m'a sorti des lieux que je ne connais même pas.
5: Je vais être sympa, je vais vous laisser 3 minutes pour y réfléchir.
6: Il y a un suspect dans le lieu qui a compté. Attendez. Pour vous, c'est trifouillé les oies.
5: Je vais vous donner un indice. Ça s'est passé le 22 janvier 2016.
6: Les gars, c'est
5: tout de suite
6: de quelqu'un d'autre.
5: Florent Père reste avec vous jusqu'à 21h.
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5: On va aller très loin, sur la planète Mars.

0: jusqu'à 21h.
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2: Avec Florent Père, notre invité, un amoureux de la vie, un sourire, hein, franchement très agréable depuis 20h. Il partage son ascension ce soir de son premier one-man show, ça s'appelait comme ça d'ailleurs, en 2007, en passant par Nature, coécrit avec entre autres Philippe Cavrivière. C'était Pascal Obispo qui avait signé la musique du prénom au théâtre Édouard VII à Paris, en passant par les producteurs d'Alexis Michalik, sans oublier quelques films, Arrête Dingue ou encore Duc au but. Florent Père est votre invité jusqu'à 21h. Je vous ai donné un indice dans la présentation par rapport à ce que je vous ai dit il y a quelques minutes, Florent. Saint-Loubès, le sud-ouest, 22 janvier 2016, à l'issue d'une représentation, c'est la première fois que vous déclarez, je vais faire du ciné.
3: Ah bon ?
2: Et que vous allez annoncer que vous serez en tournage avec Danny Boone.
3: C'est vrai ?
2: Bah oui. Donc c'est aussi un tournant. Voilà, moi je vous parle
3: mais
2: de ça.
3: C'est quand même un tournant, mais pourquoi ? Moi je m'en souviens pas. Comment vous savez que j'ai dit ça là-bas ?
2: Parce que je suis votre biographe. Parce que
3: vous êtes mythomane !
2: Non, mais c'est ça se vérifie tout ça. C'est
3: non, non, mais c'est possible que je danse, j'en étais très fier. Effectivement, c'est.
2: Non, mais peut-être dans une interview, vous avez dit ça, mais en tous les cas, vous en avez parlé à l'issue de cette représentation ce jour-là, 22 janvier 2016.
3: Ah ouais ? Eh bien écoutez, je vous remercie, mais effectivement, c'est probable que je l'ai fait parce que j'étais tellement fier, j'ai dû le dire à la fin du spectacle en disant au public, ben voilà. C'était, ben oui, le tournage de Red Dingue.
2: C'était où ?
3: C'était à Saint-Loubès, le 22 janvier en 2016.
2: Vous l'avez tourné où, ça ?
3: On a tourné ça en Belgique, et enfin un peu à Bruxelles et un peu à Paris. Ouais. Et voilà, c'était mes premiers pas au cinéma, adoubé par Danny Boone, que j'adore et qui a toujours compté pour moi dans ma carrière. Et c'était fou de se dire que mes premiers pas au cinéma étaient accompagnés par ce grand humoriste qui m'a tant inspiré. Mmh.
2: Le cinéma, le théâtre, je viens d'évoquer quelques spectacles, la télévision, la radio un petit peu, vous en avez fait ?
3: Pas beaucoup, non. Pas en tant qu'animateur, non. Et en tant que chroniqueur, j'ai peut-être fait une ou deux chroniques, dans la bande originale chez Nagui.
2: Le sens de l'humour. Parlons de cette actualité, puis on retournera en région dans un instant avec d'autres villes à évoquer. Aujourd'hui, le sens de l'humour, c'est au Théâtre Antoine. C'est donc à Paris, on va s'en dire un mot. Bon, une comédie très contemporaine. Sacha Judasco, Fabrice Donio pour l'écriture, qui parle, oui, de notre époque. L'histoire d'un quatuor, quatuor assez exceptionnel, je voulais te donner la parole quand même. L'histoire d'un fou rire qui devient une catastrophe, quoi.
3: Oui, Romain, qui est auteur de comédie, qui est interprété par Ariel Mallet, prend un fou rire innommable chez ses beaux-parents un dimanche après-midi avec sa femme. Et le soir même, ils reçoivent la future patronne de sa femme et son mari. Donc ça commence déjà sur fond d'engueulade parce qu'on voilà, ce fou rire a créé un cataclysme dans la famille. Et en plus, ils vont se récupérer un couple assez haut en couleur. Et il y a un réel enjeu puisque Élise Diamant, qui interprète Sarah, la femme de Romain, donc va signer son CDI certainement à l'issue de cette soirée. Donc elle a la pression d'avoir sa patronne à la maison, son mari qui est banquier que j'interprète, et ces quatre personnes à l'humour très différent qui vont cohabiter toute une soirée.
2: Donc, parce que c'est ça la pièce, c'est que tout le monde n'a pas le même humour. Quoi. Bah, et là, on a quatre humours totalement différents.
3: Comment ça fonctionne ensemble ? Particulièrement débridé dans mon personnage qui s'appelle Jean-François, qui se permet à peu près tout et n'importe quoi, et surtout n'importe quoi, quitte à gêner. Lui, il aime l'humour un peu dérangeant. Donc, voilà.
2: Bon, cet éclat de rire arrive, effectivement, on l'a compris, au pire moment, quand le sourire est totalement impensable. Ce fou rire devient impardonnable. On va comprendre dans la pièce, on ne peut pas trop en dire ce qu'il en est, mais effectivement, ça suscite aussi toute une réflexion autour du rire. Et la question que tout humoriste se pose depuis des années, est-ce qu'on peut rire de tout ? Est-ce que le rire est une arme ? Enfin, vous êtes posé toutes ces questions aussi ?
3: Jamais, je ne suis pas assez intelligent. si, mais bien sûr, surtout quand on fait mon métier.
2: Bah oui.
3: Moi, ma réponse, c'est qu'on doit rire de tout. Il faut rire de tout parce que c'est une preuve de victoire, en fait. Là, je parle du rire sur sur le malheur. Mais le rire en général, de toute façon, vous constatez que vous rentrez dans un magasin, si vous avez ce pouvoir-là, vous faites rire cette personne qui est là depuis 6-4 heures du matin dans sa boulangerie et qui a peut-être une journée un peu longue, vous lui faites deux blagues, elle rigole, vous la rendez heureuse, de la rendre heureuse, ça vous rend heureux, et tout ça, ça met quand même une énergie très sympathique. Et pour ce qui est de rire des choses moins rigolotes, je pense qu'on doit, parce que c'est une forme de recul, d'ironie et de victoire. C'est-à-dire que si on est capable de rire d'un grand malheur ou personnel, ou voilà, c'est que on l'a surpassé et pourtant pas oublié qu'on peut aussi lui rendre hommage par le rire. Et on peut tout faire par le rire. Moi, je ne communique que par le rire. C'est-à-dire que si je suis gêné, je vais trouver une vanne pour m'en sortir. Si je suis heureux, j'ai envie de faire rire. Si je vois quelqu'un de pas heureux ou qui est celui qui rit jamais, parce que c'est le bougon ou la bougonne et tout, ça va être mon objectif de la faire rire, et même je peux même me sentir responsable si je, la personne ne rit pas, j'ai l'impression que c'est ma faute. C'est une espèce de, moi je trouve que quand on a de l'humour, c'est ce que je dis à mon fils qui a aussi beaucoup d'humour, j'ai, quand t'as ce pouvoir là c'est presque un super pouvoir, et il faut en user, en abuser, parce que tu peux diffuser tout autour de toi de la bonne humeur, et c'est et surtout actuellement, franchement, c'est un vrai pouvoir.
2: Où est-ce que vous avez le plus ri dans votre vie? C'était quand? Ou est-ce que c'est tous les jours? Allez, ne me dites pas tous les jours, parce qu'effectivement, vous riez tous les jours et vous venez
3: de
2: vous l'expliquer.
3: Tous les jours, mais c'est vrai que, bah, après, avec l'âge, forcément, il y a moins d'insouciance, donc le rire est un peu moins immédiat. Mais je crois que là où j'ai vraiment ri, bah, c'est au crêpes, hein, où vraiment, bah, parce qu'on est en pleine adolescence, on est complètement neuneux, on rit de tout, c'est formidable. Ouais. Mais non, mais le rire est quand même très présent dans ma vie. Ça se cultive aussi, hein. Mais j'ai des potes, mais qui sont pas du métier, qui sont dont notamment un pote du sport études qui s'appelle Marian Malakin, enfin Malak pour les intimes, qui est, je pense, la personne qui me fait le plus rire au monde, alors que c'est pas du tout un humoriste, mais il a un truc qui m'amuse, une espèce de folie, de voilà.
2: Le sens de l'humour, c'est en ce moment au Théâtre Antoine à Paris, Théâtre de Jean-Marc Dumontet, qu'on salue avec Claudia Tagbo, Ariel Mallet, Florent Père, notre invité, et Élise Diamant. Ce jour, là, ça vient débuter mi-septembre, donc vous y êtes au moins jusqu'à la fin de l'année, j'imagine.
3: Jusqu'au 10 janvier.
2: C'est parfait, on viendra vous voir avec plaisir.
3: Venez.
2: Beau théâtre d'ailleurs, Théâtre Antoine. Quel est le... Ah, vous avez fait les théâtres. Il y a un théâtre que vous retenez en particulier, une ville où vous êtes dit, waouh, ce théâtre, mais c'est un truc de fou. Un opéra ou un théâtre, ou une salle où vous avez joué?
3: Il y a l'opéra de Vichy qui est très très beau. Je le fais pas pour vous faire plaisir, mais je l'avais fait pendant la tournée du prénom. Non, c'est magnifique. Il y a aussi un théâtre à Colmar que je trouve magnifique. J'adore quand on y va. À Paris, il y a le théâtre de Paris où j'ai joué les producteurs l'an dernier est quand même très très beau. Le théâtre Antoine aussi, on sent, c'est chargé de, on comprend l'histoire qu'il y a eu. L'Olympia où j'ai eu la chance de jouer, où j'ai un vrai souvenir aussi artistique et familial. Non, mais il y en a plein de lieux comme ça. Mais c'est vrai que la magie de la tournée, c'est que des fois vous débarquez dans des petits patelins, vous dites bon bof, ça va être un petit lieu. Voilà. Alors, des fois c'est un gymnase et des fois c'est un théâtre sublime de 1800, qui a été construit. On ne sait pas quand, comment, on ne connaît pas l'histoire, et on se dit mais là, lui est fou, quoi. Et on sent que c'est chargé. Je ne sais plus où j'ai joué, où le régisseur m'a dit mais viens voir. Ils avaient des pans de décors comme à l'époque peints sur des toiles qui gardaient, qui sortaient plus maintenant, qui sont protégés, mais ils avaient encore ça de l'époque de la préhistoire.
2: Et le public, le meilleur public, ça c'est pour vous fâcher avec la moitié de la France, sauf une région. Le vôtre, celui, votre meilleur public, vous dites, chaque fois que je passe ici, c'est top, quoi.
3: Bah ça, c'est un petit peu dans toutes les villes, mon ami, vous savez, les gens
2: ici. Il va pas se mouiller,
3: non.
2: Beaucoup de gens me disent le Nord, je vous mets à l'aise.
3: C'est pour ça que j'allais faire un poncif, mais je reconnais, il faut reconnaître, que les gens du Nord sont quand même, et les Belges.
2: Ouais.
3: C'est un public qui vit, on sait qu'il est venu pour se marrer, donc il n'y a pas le petit moment de, quand on est habitué au théâtre parisien, au public parisien qui est un peu plus dans ses soucis. Là, on sent que dès l'entrée que les gens sont là pour rire et qu'ils le manifestent clairement à haute voix et tout, et c'est très agréable. C'est vrai que le public du Nord est très chaleureux.
2: Et ça ne nous fâche pas, quand on est à Avignon, Orange, c'est déjà le Nord.
3: Oui, voilà, exactement.
2: On est d'accord.
3: Mais bien sûr, évidemment.
2: Vous vivez.
3: Très bon ce petit coup de violon. Il y a un mec qui est payé avec ses violons.
2: C'est Benoît Prospero. Okay.
3: Il fait ça aussi.
2: Et il fait tout ici.
3: Et la dame qui fait des coussins en pépins à Avignon, elle joue pas de...
2: Vous vivez à Montmartre aujourd'hui.
3: C'est faux.
2: Vous vivez où aujourd'hui alors, du coup?
3: J'habite à Montmartre,
2: dans la tour
3: nord du Sacré-Cœur.
2: Alors pourquoi vous me dites que c'est faux?
3: Pour vous embêter.
2: D'accord. Non, mais c'est marrant d'être resté dans le quartier du Moulin Rouge, quoi.
3: Je connais pas très très bien Paris. Je connais uniquement le 9e et le 18e. Quand je suis arrivé au Conflans, j'étais installé à Pigalle, je suis resté 9e, 18e. Donc effectivement là, je suis au pied de la butte Montmartre.
2: C'est vrai que vous faites des road trips en van.
3: Oui, bien sûr, avec ma femme et mon fils.
2: C'est génial, ça. Par goût, par choix,
3: par économie. Par choix. Parce que j'ai la chance que ça soit un loisir. Mais c'est un peu le trip en van, c'est un peu syndrome de Stockholm. C'est-à-dire que quand vous y êtes, quand vous prenez le van et tout, que vous le louez, vous dites putain, mais pourquoi? Parce que c'est quand même une tannée, hein. Faut reconnaître, quand vous prenez un van, qu'il faut tout déplier tous les soirs, tout emballer tous les soirs, hein. Pourquoi on a fait ça? Pourquoi on s'est pas loué une petite baraque tranquille? Pourquoi on s'... Donc on souffre au début, on râle souvent. Moi, en tout cas, je râle souvent. On le fera plus jamais l'an prochain et tout. Et puis en fait, après, on se retrouve dans des lieux tellement isolés où vous n'avez accès. En fait, quand d'un coup vous vous endormez au milieu d'une forêt ou au bord d'une falaise et que vous vous réveillez le lendemain matin ou vous vous couchez avec les étoiles, ouais. Le bruit de la mer et que ça n'est accessible que comme ça et que vous prenez votre VTT, vous allez faire 3 heures de VTT dans une forêt ou une montagne dans laquelle vous ne seriez jamais venu si vous n'étiez pas en van. Il y a une communion avec la nature que j'adore dans le trip en van.
2: Vous l'avez fait dans les Pyrénées, vous l'avez fait dans les Alpes. Il y a 2 ans, vous étiez en Bretagne. Et peut-être que le prochain, ce sera dans le Massif Central ou l'Auvergne, car ça fait partie des destinations que vous connaissez moins. Exactement. Que vous avez envie de découvrir.
3: C'est vrai.
2: Merci Florent Père.
3: Mais merci à vous, c'est déjà fini?
2: C'est déjà fini.
3: Mais ça allait si vite.
2: Quel parcours depuis le petit gamin qui vendait dans les marchés nocturnes du côté de Saint-Raphaël, et qui aujourd'hui est au Théâtre Antoine, avec le sens de l'humour. On aurait pu parler du Pays Basque, vous adorez, parce que vous êtes un amoureux aussi du Pays Basque et des Landes.
3: Ouais.
2: Alors, venez demain.
3: Ok.
2: Il y aura Benoît Prospero aussi.
3: Ah,
2: tout le monde sera là.
3: Bon Ben, bon Prosperos.
2: Merci Florent Père. Ici.fr pour écouter l'émission Le Théâtre Antoine, jusqu'au 10 janvier pour le sens de l'humour. Rendez-vous demain, portez-vous bien. Merci pour ce rire en tous les cas.
3: Merci, c'est
2: un plaisir. Salut Florent, salut à tous.
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2: Et les mélodies de votre radio, ici Francis Cabrel, les murs de poussière.

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1: Passez une excellente soirée, il est tout juste 21h, merci d'écouter ici. 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
2: Bonsoir à tous. Est-ce que les tubes d'aujourd'hui seront toujours des tubes dans 40 ans? Ah, pas sûr. En revanche, ceux des années 80 sont toujours des tubes aujourd'hui. La preuve encore ce soir, ça commence comme ça.

0: Footloose, c'était Kenny Loggins. 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
0: Chanteur et guitariste, cet américain pur jus est un habitué des bandes originales de films célèbres. Hein. Top Gun en 86 et puis Footloose en 84. Film qui a été plutôt un beau succès aux États-Unis et qui a permis à ce titre d'être nommé à l'Oscar de la meilleure chanson originale. Mais cette année-là, c'est Stevie Wonder qui reçut la statuette grâce à I Just Called to Say I Love You, BO du film La Fille en Rouge. Attention, chef-d'œuvre en vue. La voix de Brian Ferry arrive, 1982, Roxy Music, Avalon.

C'était Shadé avec Smooth Operator. Après la voix de crooner de Brian Ferry, c'était la voix la plus sensuelle du monde de la musique du XXe siècle, la sublime Shadé, qui, contrairement aux rumeurs, n'aurait pas définitivement arrêté la musique. Son groupe existe toujours. Ils auraient enregistré de nouveaux titres dans un studio du sud de la France il y a de nombreux mois, mais mystère, toujours pas de nouvelles concernant une sortie prochaine. Eh oui, hélas. Allez, pour se consoler, on retrouve un groupe qui, c'est sûr, n'existe plus du tout, Image et leur Corps à Corps. Ça, c'était un tube sorti en 1986.

0: Malik Mandel. Elle est drôle cette chanson, elle raconte l'état d'esprit d'une femme qui se réveille un lundi mais qui préférerait qu'on soit dimanche. Ce titre qui devient un tube en 86 a été écrit et composé par un certain Christopher. Mais derrière ce prénom se cachait le génial Prince qui avait craqué pour ce groupe de filles, les Bangles. Dans un instant, c'est Mel Brooks qui arrive avec It's Good to be the King, juste après ça.
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0: Indochine avec Canary Bay.
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0: Extrait de l'album 3 qui, comme son nom l'indique, est le troisième album d'Indochine sorti en 85. Un titre sur l'homosexualité féminine dont les paroles furent censurées par la télévision. Ah bah oui, c'était en 85, comme quoi. Hein. Les temps changent parfois en mieux. Pourtant, on était tolérant pendant cette décennie. On n'a rien dit quand la chanteuse italienne Spagna est arrivée avec sa coiffure blonde, style deux doigts dans la prise électrique. On l'a même adorée à l'époque. Tout comme son tube, très italo-pop, hein. Call Me, que voici.

Mylène Farmer, c'était plus grandir. En 1985, c'est le premier titre dont Mylène écrit elle-même le texte et qui exprime vraiment son univers sombre, mélancolique. Une chanson sur la peur de vieillir, la mort. Le clip qui l'accompagne, réalisé par Laurent Boutonnat, est le premier tourné en cinémascope conçu comme un court-métrage de 8 minutes. La suite, c'est David et Jonathan, célèbre duo Bella Vita.

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1: Merci d'avoir suivi notre rendez-vous quotidien avec les tubes des années 80. Rendez-vous demain dès 21h. La suite, c'est toujours en musique, avec 100% chansons françaises. Eh ben, je vous souhaite une belle fin de journée avec ici votre radio. Et oui, il est 22h.
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3: La Ziza de Daniel Balavoine, un message d'amour à sa femme qui devient un hymne à la tolérance.
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3: Fin 1985, quelques minutes lui suffisent après un reportage sur les tensions raciales pour composer La Ziza, qui signifie « la chérie » en arabe. C'est un hommage vibrant à sa femme, Corinne, juive marocaine, mais aussi un plaidoyer pour la tolérance.

0: destin bascule le 14 janvier 86. Le chanteur disparaît tragiquement dans un accident d'hélicoptère sur le Paris-Dakar. L'émotion est immense. L'Aziza s'installe en tête des ventes pendant 2 mois, dépassant le 1 million d'exemplaires vendus.
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2: On décolle pour un voyage intérieur avec les deux frères les plus célèbres de Toulouse, Big Flo et Oli.
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2: D'habitude, le duo, c'est l'énergie pure. Mais pour le titre Sur la Lune, tout a été différent. Ce titre les a littéralement hantés. Comment parler de la solitude quand on a tout? Oli l'avoue, l'écriture a été un véritable chemin de croix. Il a fallu des mois de doute et des dizaines de brouillons à la poubelle pour mettre des mots sur ce sentiment d'être déphasé, d'être ailleurs.

0: Un morceau suspendu en apesanteur qui affirme une chose. Même sous les projecteurs, on a tous le droit d'être un peu ailleurs et d'avoir la tête dans la lune.
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2: Yatouni est d'origine mahoraise et nous raconte son parcours. Dites-moi, Yatouni, qu'est-ce que vous aimeriez que les gens connaissent de votre culture mahoraise?
3: La richesse vraiment relationnelle. C'est vrai qu'à Mayotte, il y a vraiment une solidarité extrême entre les habitants. Si, par exemple, vous rencontrez des inconnus dans la rue, vous allez toujours ressentir ce lien. Je ne sais pas, c'est quelque chose qui est naturel. Alors qu'ici, en France, les inconnus qu'on croise dans la rue, on ne sent pas forcément un lien avec eux et on ne serait pas forcément apte à les voir, leur poser des questions et tout ça, oui.
2: Moins d'entraide, moins de solidarité, on ne va pas facilement demander un peu de sel ou un peu de sucre chez le voisin, en fait.
3: Oui, c'est ça, oui. À Mayotte, on a vraiment une relation assez intense avec les voisins. On les respecte et on vraiment montre beaucoup d'amour envers eux. Si jamais on manquait de quelque chose, parfois de l'eau ou du sel, peu importe, on peut aller toquer chez le voisin et lui demander. Et avec plaisir, la personne va lui offrir. Sauf qu'ici en France métropolitaine, je pense que ça paraîtrait un peu bizarre quand même.
2: Oui. Vous buvez, vous, un jus de pomme?
3: Oui.
2: Comment on dit pomme en maoré?
3: Jus de pomme et jiva.
2: Ah, jiva?
3: Oui. Qui veut dire le jus de pomme est très bon. Oui.
2: Ici. Ah, c'est court, c'est facile.
3: Oui.
2: Vous avez hâte de retourner à Mayotte. Quelle est la première chose que vous allez manger quand vous arrivez?
3: Ça serait une mangue avec du sel.
2: Ça, ah, c'est...
3: oui.
2: Ça, c'est étonnant, ça.
3: Oui. C'est comme si on mangeait du chips, mais encore mieux. Et c'est super bon, les mangues. C'est... Le goût est juste indescriptible. Oui.
2: Mais avec du sel.
3: Oui, avec
2: le sel qui va faire ressortir le goût de la mangue.
3: Oui, c'est ça, oui, ça va vraiment faire ressortir le goût de la mangue.
2: Alors, votre maman, Siti Fatima, c'est elle qui cuisine à la maison. Qu'est-ce que vous aimez manger quand elle cuisine?
3: J'aime beaucoup manger le pilao. C'est un plat qui ressemblerait un peu au paella de l'Espagne. Plat très coloré.
2: Avec des épices un peu particulières que nous n'avons pas ici en France.
3: Il y a le curcuma, après il y a le masala et il y a aussi le poivron. Et le citron aussi et le sel, donc tous les ingrédients ici en France.
2: Vous vous intéressez à la cuisine, vous? Vous avez appris à cuisiner avec maman?
3: En fait, à Mel, c'est très important pour une femme de savoir cuisiner. Depuis l'âge de 6 ans jusqu'à mes 10 ans, donc j'avais l'habitude en fait de rejoindre ma mère et qu'elle m'apprenne à cuisiner.
2: J'ai entendu parler d'un fruit, le konona.
3: Konokono.
2: Kono, oui. Comment vous dites?
3: Konokono.
2: Ah oui.
3: Oui.
2: C'est pas du tout konona.
3: Non.
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4: 10e étage au CHRU de Nancy, service médecine légale, unité médico-judiciaire. Ah bah elle est là.
5: Bonjour
4: Élodie. D'habitude, quand on voit un médecin, bon, ça peut être qui tout double, c'est pour se faire soigner ou pour avoir de mauvaises nouvelles. Mais comme vous êtes dans les coins, vous, c'est pas bon.
5: Alors généralement, non, c'est assez mauvais signe de venir chez le médecin légiste.
4: Ah, c'est ça.
5: Mais il y a des gens qui pensent qu'ils ne viennent chez le médecin légiste qu'une fois décédé,
4: oui.
5: Ce qui n'est pas vrai.
4: D'accord.
5: Puisque là, actuellement, vous êtes dans le service de l'unité médico-judiciaire où on prend en charge les victimes vivantes.
4: On vous connaît plus en tant que médecin légiste quand vous intervenez dans les feuilletons sur les scènes de crime, par exemple.
5: On va dire du point de vue du grand public, on nous voit à travers les séries télé, dans sa salle d'autopsie, parfois un petit peu lugubre pour rajouter, mais on intervient finalement beaucoup plus en fait auprès des victimes vivantes.
4: D'accord. Les victimes vivantes représentent plus de votre temps de travail?
5: Oui, alors sur Nancy par exemple, on voit à peu près 5000 victimes par an et on va faire 500 autopsies par an.
4: C'est qui une victime?
5: Alors une victime, c'est une personne qui a été victime, mais de violences. Alors on pense aux violences volontaires, bien sûr, aux agressions dans la rue, malheureusement aussi des faits de violence sexuelle ou des maltraitances à enfants, mais aussi les personnes qui ont été victimes de violences dites involontaires, accident de voie publique, accident du travail, même un accident domestique.
4: Toutes les victimes passent par chez vous?
5: Alors oui, sur Nancy, en fait, à partir du moment où elles souhaitent déposer plainte, elles vont au commissariat ou à la gendarmerie, et ensuite, l'enquêteur va prendre contact avec notre service pour prévoir un rendez-vous sur cette unité.
4: Et c'est vous qui les recevez?
5: Et c'est les médecins légistes qui les reçoivent pour pouvoir les examiner.
4: Vous, c'est une vocation?
2: Oui, j'ai fait médecine pour faire médecine légale. Bon, je suis de l'ancienne génération où j'avais quand même une spécialité. Je suis médecin du travail de formation, mais je n'ai exercé que dans le cadre de la médecine légale.
4: Pourquoi ?
2: C'est une excellente question, souvent posée. Pourquoi on en arrive à la médecine légale ? Donc déjà, pas du tout par rapport aux séries télé ou autres.
4: Est-ce que vous avez quel âge ?
2: Alors moi, j'ai 38 ans.
4: Ouais, donc votre génération, elle a regardé quoi comme séries télé médicales ?
2: Bon, à l'époque, c'était Urgence. Moi, j'ai connu aussi les débuts de Bones à l'époque. Et je fais, d'ailleurs, on pourra en parler, de l'anthropologie médico-légale dans mon activité.
4: Qu'est-ce que c'est, ça ?
2: Alors ça, c'est l'examen des ossements qui sont découverts soit, par exemple, à l'extérieur, soit dans une habitation, dans la nature, mais ça peut être aussi l'examen d'ossements au décours d'une autopsie d'un corps qui a pu être très altéré, justement pour rechercher des lésions et aussi pour établir ce qu'on appelle le profil biologique pour essayer de comparer aux personnes disparues.
4: Oui, là on rigole, mais c'est pas drôle en fait. Hein.
2: Non, c'est pas drôle, mais c'est assez satisfaisant parce que ça permet aussi de pouvoir identifier des ossements et ça c'est toujours satisfaisant de pouvoir rendre, on va dire, un défunt à sa famille.
4: Bon, on revient au pourquoi du comment. Pas du tout inspiré par les séries, votre vocation ?
2: Non. Alors moi, de base, je pense que mon inspiration vient surtout de mon père, qui était paléontologue. Donc depuis toute petite, j'étais bercée dans les ossements, plutôt australopithèque, hein, on était plutôt sur l'ancien humain, et beaucoup sur l'archéologie, anthropologie, et je voulais être égyptologue quand j'étais petite, mais pour découvrir des momies. Donc maintenant, je fais des momies, mais dans un cadre plus récent que de l'Antiquité. Et je pense que c'est ce qui m'a donné en fait ce plaisir, cette curiosité vis-à-vis de l'humain, de l'humanité. Et puis après, d'autres m'ont fait découvrir en fait ce qu'était la médecine légale par le biais d'amis de mes parents qui étaient médecins légistes et médecins généralistes. Et quand j'ai assisté à ma première autopsie, quand j'étais en troisième année de médecine, j'ai su que ma place était là.
4: On peut aller visiter un peu le service ?
2: Oui.
4: Il y a des victimes à toute heure et tous les jours qui viennent ici.
2: Alors en fait, l'unité médico-judiciaire, c'est un service de consultation. Donc on est ouvert de manière fonctionnelle du lundi au vendredi, aux horaires classiques de consultation. Mais on a aussi une permanence de médecine légale. C'est-à-dire que les nuits et les week-ends, un médecin légiste peut être contacté pour justement soit voir des victimes en urgence, soit aller faire des levées de corps, donc examiner des défunts sur des lieux de découverte.
4: Oui, c'est ça. De toute façon, si quelqu'un décède, on fait appel à vous. Vous vous déplacez, vous venez forcément.
2: Non. Alors, non. Si quelqu'un décède, c'est un médecin qui va faire le constat de décès. S'il y a quelque chose de suspect, si on est dans le cadre de mort violente, à ce moment-là, la justice sera informée par un obstacle médico-légal sur le certificat de décès et demandera à ce moment-là au médecin légiste de se déplacer éventuellement sur place ou décidera directement de faire amener le corps à l'Institut de médecine légale pour les autopsies.
4: Donc, les autopsies, elles ont lieu ici, au 10e étage ?
2: Non, c'est pas dans ce bâtiment. C'est un bâtiment qui est excentré au fond du CHU à côté d'une petite chapelle en continuité de la chambre mortuaire.
4: Bon, là, le service, c'est quoi ? C'est un couloir, des portes et des bureaux, quoi.
2: Exactement.
4: Il n'y a rien à voir.
2: Donc, effectivement, ça, c'est un service de consultation. Donc, il y a des consultations classiques de bureaux. Et en fait, à l'unité médico-judiciaire de Nancy, comme dans maintenant une grande majorité de centres hospitaliers universitaires, il y a en fait un dispositif qu'on appelle audition Mélanie. Donc, ça, c'est cette salle où l'enfant va être en présence d'un enquêteur qui est formé à recueillir la parole d'un enfant victime de violence. Et pendant ce temps-là, donc, il va être à la fois filmé et puis enregistré à l'aide d'un micro. Et donc, il y a une vitre sans teint qui sépare d'une salle qu'on appelle la salle de régie, où va se faire l'enregistrement et où un autre enquêteur sera également présent derrière la vitre pour voir un petit peu ce qui se passe et poser éventuellement des questions complémentaires par la suite.
4: Bon, quand vous avez choisi cette voie, vous saviez qu'il y avait cette partie-là ?
2: Oui. Oui. Quand j'ai fait médecine, je voulais faire médecine légale. Et quand j'ai fait mes stages, en fait, en tant qu'étudiant en médecine, j'ai découvert ce que je n'avais pas eu l'occasion d'appréhender, le côté victime vivante. Donc oui, j'ai choisi la voie en sachant quelle était la globalité du travail.
4: C'est un quotidien très intense, j'entends. Hein ?
2: Alors, très intense et très varié surtout. Et c'est ça qui est très agréable aussi, nous, dans notre travail, je pense, pour justement, même si ce ne sont pas des choses joyeuses dans tout ce qui se passe, mais on va être le matin auprès des victimes vivantes, on peut être l'après-midi au niveau de l'Institut de médecine légale. Ça nous arrive d'être appelés pour faire ce qu'on appelle les reconstitutions. Donc, quand on a fait des autopsies ou des examens de victimes, un juge d'instruction peut demander à ce qu'on soit présent quand il va essayer de refaire ce qui s'est passé pour demander notre avis par rapport à ce qu'on avait constaté aux déclarations de la personne qui est entendue. Et puis après,
5: comme ça arrive, je l'ai fait ce matin, aller aux assises également, enfin devant des cours criminels pour pouvoir être entendu par rapport à nos constatations faites et donc pouvoir apporter, en fait, suivre le dossier jusqu'au bout.
6: Ouais, c'est ça. Vous avez une vie comme dans une série quand même, j'ai l'impression. Hein.
5: Oui, on a quand même des éléments qui sont repris dans les séries télé.
6: Bon, on va refermer cette porte. Bon, souvent un médecin soigne. Il peut être porteur de mauvaises nouvelles, mais aussi de guérison. Vous êtes plutôt dans un aspect morbide, sordide, plus difficile. Comment vous le vivez finalement au quotidien ?
5: Alors moi, je ne le vois pas en tant que morbide. Je suis un médecin de constat, d'expertise, pour apporter des choses objectives à la justice. On a quand même une pierre à apporter justement aux victimes pour faire reconnaître les préjudices qu'elles subissent et apporter un éclairage factuel à la justice.
6: Bon, bah merci de nous avoir accordé un petit peu de temps entre deux autopsies. Ah, je rigole, mais
5: c'est pas tout à fait faux.
6: Merci bien, bonne fin de journée.
5: Merci, vous aussi.

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1: Salut Tom.
2: Salut Quentin et bonjour à toute la compagnie.
1: Quelle histoire aujourd'hui tu vas nous raconter?
2: Ah, celle d'un héros de la résistance qui a ouvert une galerie d'art à Nice.
1: Bon, alors on ouvre.
2: Ouvre la page.
1: Ah, là, là.
2: C'est la raison 126, Jean Moulin, rue de France. Alors c'est vrai que lorsqu'on dit résistance, on pense directement à un homme avec une silhouette énigmatique, un chapeau, une écharpe. C'est devenu un symbole et une fierté française. Il s'agit bien sûr de Jean Moulin.
1: Alors Tom, pour ceux qui arrivent de Mars, c'est qui Jean Moulin?
2: Alors ça arrive, hein. Alors lui, il est né à Béziers en 1899. Étudiant brillant, il devient le plus jeune préfet de France. Mais en 1940, tout bascule. La France perd face à l'Allemagne nazie et le jeune fonctionnaire refuse la défaite et part à Londres pour y rejoindre le général de Gaulle.
1: Mais du coup, Top, quel est le lien entre Jean Moulin et la Côte d'Azur?
2: Eh bien, le général lui donne une mission de la plus haute importance, unifier la résistance. Et pour ça, il va traverser le pays et il arrive à Nice en octobre 42 pour y rencontrer les principaux chefs des mouvements de combat.
1: Ouais, mais faut pas se faire repérer, comment il fait?
2: Eh bien, il va ouvrir une galerie d'art, une sorte de diversion pour esquiver la police. Jean Moulin se fait alors passer pour un collectionneur et il ouvre au 22 rue de France la galerie Romanin. Il y expose des tableaux d'Henri Matisse, Edgar Degas et d'autres. Et grâce à cette couverture, Jean Moulin pouvait traverser la France en sa qualité de collectionneur d'art. Et l'appartement au-dessus de la galerie servait de planque aux résistants niçois.
1: Et puis il n'était pas tout seul dans cette galerie.
2: Et oui, il demande à son amie Colette Ponce-Dreyfus de s'occuper des lieux. Elle nous en parle dans une interview en 1983.
3: La fonction de ma galerie, c'était de couvrir l'activité de Jean Moulin. Je savais parfaitement que c'était une activité de résistance. Je ne savais pas son importance exacte, ça je ne l'ai su qu'après. Il ne fallait pas que je la sache, d'ailleurs tout ça a été très bien fait. Il tenait beaucoup à ce que ce soit une chose très officielle et qu'une fois pour toutes, il soit Jean Moulin, un marchand de tableaux.
2: Mais le 21 juin 1943, Jean Moulin est arrêté. Le jour même, Colette Ponce reçoit un télégramme avec ces quelques mots « Vendée ». Comme prévu. Et ce message codé signifie que la couverture de Jean Moulin est grillée. Elle doit donc de toute urgence fermer le local, mettre à l'abri les œuvres et fuir. Alors aujourd'hui, le grand chef de la résistance est au Panthéon. Son fameux « Entre ici, Jean Moulin ».
1: De Malraux, dont on parlait déjà cette semaine.
2: Bien sûr. Morale de l'histoire, il vaut mieux être collectionneur qu'un collaborateur. Et depuis 2013, au 22 rue de France, une plaque nous rappelle l'avenue de Jean Moulin à Nice.
1: Et ça, c'est une bonne raison d'aimer la Côte d'Azur.
2: En plein dans le mille.
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4: Anthony est un enfant de Galéria. Et au village, il a tous ses souvenirs.
5: J'ai grandi ici depuis mon enfance. J'ai toujours vécu ici. J'ai été à l'école à Galéria. Et j'ai essayé de m'investir associativement à Galéria, donc voilà. C'est pour cela qu'on a repris, il y a maintenant 2 ans, avec des amis à moi d'ici, des jeunes de Galéria, l'association du village qui se nomme l'Asso du Falazor Minkou. Donc c'est vrai qu'on met plutôt en avant tout ce qui est associatif pour Galéria, pour les jeunes, les futures générations et les plus anciens, bien sûr. Donc on essaye de faire vivre Galéria au maximum en toute saison.
4: Et l'association propose plusieurs rendez-vous sur l'année.
5: Des balles, on fait 2 à 3 balles par saison en été. On fait également des concours de boules qu'on fait pareil en été. Et on a aussi également des concours de belotes ainsi que des concours de beach soccer.
4: Le but, réunir les gens et les générations.
5: C'est plus ou moins difficile dans certains points. Mais bon, c'est vrai que quand on fait un bal, il va y avoir toute génération. Pareil pour les concours de boules, ceux qui aiment jouer aux boules. La belote, c'est vrai que ça rapproche vraiment pas mal de monde parce qu'on a beaucoup d'anciens qui jouent. On a appris avec eux. On joue tout le temps avec eux, que ce soit au bar, à la maison. Voilà, c'est vrai que ça rassemble vraiment beaucoup de monde et c'est très important. Il y a plus de locaux qui participent à ces événements qu'au tourisme, quoi, on peut le dire.
4: Parallèlement à son engagement associatif, Anthony est étudiant à Corté.
5: Je suis en 2e année de technique de commercialisation en BUT. Alors à côté de ça, je suis aussi impliqué pour les pompiers volontaires à Galéria. Donc je suis pompier volontaire, ça fait maintenant 1 an que je suis rentré. Donc c'est vrai que ça m'aide beaucoup, que ce soit pour le village, pour le lien avec les gens, parce que vis-à-vis de ma famille ou les gens du village, c'est très important pour moi. donner ma passion, apporter de l'aide aux personnes qui sont en cas de danger. Être là et présent pour les gens d'ici, ça me tient vraiment beaucoup, beaucoup à cœur.
4: Anthony ne quitterait pour rien au monde son village.
5: Alors, ma vision sur le village, c'est que c'est un très bon village avec une très bonne mentalité. On essaye de le refaire vivre d'ailleurs, beaucoup plus qu'avant. Il faut continuer sur cette voie-là et on est bien parti pour mettre en avant Galeria.
4: Anthony Spinoz y fait partie de ces jeunes du village qui comptent pour l'avenir de Galeria.
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6: Aviateur hors pair et héros national, Roland Garros était un pionnier de l'aviation de combat. Il a mis au point un système révolutionnaire permettant de tirer à travers l'hélice de son avion. À la veille de ses 30 ans, c'est le 5 octobre 1918, pendant qu'il accomplissait des missions périlleuses en tant que pilote, que Roland Garros va trouver la mort en plein vol, abattu dans le ciel de Saint-Morel par un ennemi durant la Première Guerre mondiale. Mais quand on pense à Roland Garros, c'est immédiatement la terre battue, les échanges de balles et les exploits des plus grands champions de tennis qui nous viennent à l'esprit. Mais derrière ce nom, il y a une autre histoire. Il voit le jour à la fin du 19e siècle, sur l'île de La Réunion. Le jeune Roland développe une passion pour l'aviation pendant ses vacances dans la maison de famille située à Sapicourt, dans la Marne. En 1909, il assiste à la première semaine de l'aviation à Bétheny, à côté de Reims. Il sera le témoin des exploits de pionniers comme Henri Farman ou encore Louis Blériot. Il intègre la prestigieuse école de commerce HEC à Paris et va se lier d'amitié avec les membres du Stade français. D'ailleurs, en 1928, 10 ans après sa mort, le club Omnisport parisien décide de lui rendre hommage. Le nouveau stade de tennis est construit porte d'Auteuil et portera son nom. Une manière de célébrer cet homme courageux et visionnaire qui a marqué son époque non seulement par ses prouesses aériennes, mais aussi par son sacrifice. Le 23 septembre 1913, il effectue la traversée aérienne sans escale de la Méditerranée, reliant la France à la Tunisie, un parcours de plus de 800 km, une prouesse technique qui marque l'histoire de l'aviation. La tombe de Roland Garros est visible au cimetière communal de Vouziers, un lieu de mémoire qui nous rappelle que derrière le nom du tournoi de tennis, il y a l'histoire d'un homme. Roland Garros, c'est l'un des trésors de Champagne-Ardenne.
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1: Bonjour Lise, bonjour à tous.
2: Les Suisses ont décidément besoin de nous pour tout.
1: Ouais, alors je vais pas vous faire toute la liste, on y passerait la journée, mais il y a quand même un truc qui est indiscutable. Est-ce que vous connaissez la langue suisse ? Eh ben non, et c'est normal parce qu'ils n'en ont pas, ou plutôt si, ils en ont quatre, mais en fait ils les piquent aux pays voisins. Et donc, nos voisins romands, faute d'avoir leur langue à eux, eh ben ils parlent la nôtre. Oui, les Suisses, ne vous étouffez pas, mais pensez qu'à chaque fois que vous ouvrez la bouche, c'est du français qui en sort. Sans nous, vous seriez muets. Remarquez que des fois, ce serait peut-être pas plus mal.
2: Bon, et d'après vous, on est trop gentils.
1: Déjà, plutôt que de leur prêter, on devrait leur louer. Eux qui savent si bien dire qu'on est pauvre à côté de leur pays coffre-fort. Mais ça, bon, passe encore. Par contre, il y a une attitude qui est insupportable, c'est de se croire proprio de ce qu'on vous prête. Quand vous invitez des amis à manger, ils viennent avec un petit cadeau, mais ils n'amènent pas leur meuble pour s'installer. Eh bien, les Suisses, si.
2: Ça mérite une petite explication, là, quand même.
1: Alors, ils n'ont pas de langue, donc pas de dictionnaire. Nous, on a le Robert. Eh bien, je vous le dis, si on les laisse faire, ils vont nous le naturaliser suisse, le Robert. Leur université a en effet fait le forcing pour entrer des mots de leur dialecte dans notre dico. Le carac. Est-ce que vous savez ce que c'est le carac ?
2: Non.
1: Évidemment non. Eh ben, ça y est, le carac est dans le Robert. C'est une tartelette garnie d'une ganache au chocolat et recouverte d'un glaçage de couleur verte surmontée d'une pastille de chocolat. Mais une tartelette suisse.
2: Oh là là.
1: Et comble de l'insolence, ils ont même proposé d'y entrer le mot frouze. Alors je vous le dis, méfions-nous de leur intrusion dans notre belle langue française, sinon on n'est pas à l'abri d'une lente annexion. Et ça, eh ben c'est impossible ou bien ?
2: Merci beaucoup David. On entend le message, attention, ça commence par le dictionnaire et puis après on ne connaît pas la suite. Très bonne journée.

0: Elle, son compagnon, est le chauffeur depuis environ 8 ans. Ancien chaudronnier de métier, il a rencontré cet univers dans un concours de circonstances.
1: J'ai cherché dans les bus, j'ai pas trouvé et j'ai répondu par hasard à une annonce à un petit train.
0: Aujourd'hui responsable du Mans, il garde sa passion intacte et me fait grimper dans sa locomotive. Face à moi, un grand nombre de boutons.
1: Alors on a toute la partie forcément tableau de bord avec le niveau de gasoil, le niveau de température, un petit peu comme une voiture, le niveau d'air aussi comprimé.
0: Et puis plusieurs autoradios reliés aux différents wagons pour diffuser la bande sonore.
2: Chers amis, bonsoir.
0: Je m'installe alors à côté d'un couple d'octogénaires assez particulier. Dominique est bretonne, Lothar est allemand. Tous les deux sont venus découvrir la vieille ville et n'avaient pas forcément envie de beaucoup marcher. Dominique nous avoue d'ailleurs qu'elle n'avait pas fait de petit train depuis son enfance. Quelques minutes plus tard, Myriam passe dans les wagons pour distribuer des bracelets lumineux. Manque de chance, notre ami Lothar casse le sien.
3: Il a cassé.
4: Ah, vous voulez que je vous le donne? Attendez.
3: Non.
0: Un peu triste de ne plus avoir mon bracelet, je n'ai pas vraiment le temps de pleurer parce que la balade de 40 minutes démarre. Parcours nocturne qui vous promène à travers la cité Plantagenêt jusqu'à la muraille romaine. Vous pouvez y observer différents points stratégiques, portraits sur les arbres, projections sur les monuments et puis sentir cette ambiance. Tout le monde a le sourire et rigole. Certains font coucou aux passants dans la rue et les gens répondent. J'ai eu l'impression d'être un peu dans une bulle féerique. C'était très particulier et assez magique. Seul bémol, faut bien tenir son téléphone sur les pavés du Vieux Mans, sinon vous aurez beaucoup de photos floues.
1: Alors, moi, je vous cache pas que ça secoue un petit peu, hein, c'est le charme du Vieux Mans.
0: Mais rassurez-vous, plusieurs moments exprès pour les photos sont prévus. Et c'est après une remontée sous le tunnel que notre petit train termine son voyage à la case départ, place des Jacobins. Tout le monde est ravi. À peine les gens descendent, qu'une deuxième tournée se prépare pour toutes celles et ceux qui n'avaient pas pu réserver. En clair, une belle parenthèse enchantée à faire en famille, le petit train du Mans, c'est testé et approuvé par Issimène.
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6: Timéo, le chasseur.
7: Il était 5 heures du matin, on avançait dans les marais, couvert de brumes.
6: Révélé par The Voice Kids, Timéo Béas est un jeune chanteur originaire de Cran. L'interprète de Canaillou a aussi su séduire les studios Disney en prêtant sa voix au personnage de Mufasa, le roi lion.
7: Marchait devant dans les roseaux.
6: Pour l'un de ses enregistrements, il rend hommage à Michel Delpech.

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1: La nature.
2: Aux gens qui habitent à côté.
3: Bah moi, je sais pas, mais il y a monsieur le maire. Dans son prénom, il y a le maire. Bah, il y a la mère. Du coup, bah moi, du coup, je pense que c'est Ali.
4: Ah, tu penses que monsieur le maire est le propriétaire de la mer?
3: Oui.
4: Et comment on appelle les habitants de la mer?
3: C'est ceux qui habitent dans les îles.
4: Et est-ce que vous savez combien elle mesure, la mer? Est-ce que vous savez jusqu'où ça peut descendre?
3: 60 mètres.
2: 3 kilomètres.
3: 100 mètres. 200 plus, plus, plus,
4: plus, plus, plus, plus. Quels sont les animaux qui vivent tout dans le fond, tout dans le fond, tout dans le fond de la mer?
3: Une raie.
2: Une pieuvre.
3: Une tortue.
2: Les étoiles de mer.
3: Les corails.
2: Les requins.
3: Les poissons.
5: Et avec ceci,
6: oui,
5: ce sera tout.
6: Non.
5: Ce sera tout.
6: Non.
5: Ce sera tout.
6: Non.
5: Ce sera tout.
6: Non.
4: Comment ils font pour voir?
3: Ils ont une vision plus adaptée dans l'eau.
2: Ils ont des gros yeux.
4: Et des fois, il fait vraiment très nuit. Hein, vous avez vu des images des fois?
3: Parce qu'en fait, il y a des poissons qu'ils ont une antenne où il y a une petite boule qui fait de la lumière.
4: Mais ils n'en ont pas tous. Alors comment ils font les autres, ceux qui n'ont pas de lampe?
3: Ils s'approchent d'eux et du coup, ils voient.
4: Tu penses qu'en fait, il y en a qui ont des lampes et ceux qui veulent voir, bah, ils suivent ceux qui ont des lampes?
3: Ouais.
4: Et quel est le plus gros des animaux, selon vous, qui vit sous l'eau, tout dans le fond de l'eau?
3: Une pieuvre.
2: Les grosses pieuvres.
3: Des baleines.
2: Une grosse, grosse, grosse baleine.
3: Un requin.
2: La barrière des corails.
6: Barrière de corail!
4: C'est quoi la barrière de corail?
3: Bah, ça permet pour pas que les requins aillent manger ceux qui...

0: Ils sont après la barrière.
1: C'est comme une clôture en fait.
0: Un peu. C'est comme un filet dans l'eau et c'est pour que les gens ils se baignent dedans et pour pas que les requins ils mangent les gens qui se baignent.
1: Parce que les requins ça mange les gens.
2: Les requins c'est méchant donc moi je pense que oui.
3: Des fois je regarde des vidéos de requins et du coup et ben je vois où des fois ils en mangent des gens et je pense que c'est très très très méchant.
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1: Ah, faudra attendre la Saint-Paul pour saber quand sera le cognon.
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1: Cognon, à rapprocher de quignon, désigne un morceau de pain. Dans le temps, à la messe, on partageait un pain béni qui était offert à tour de rôle par une famille de la paroisse. Celle qui venait d'offrir le pain allait emporter un morceau, le cognon, à celle dont ce serait le tour le dimanche suivant. À Mentoux-Salon et dans les villages voisins, les vignerons n'ont pas choisi Saint-Vincent comme patron, mais Saint-Paul, célébré le 25 janvier. Eh oui, l'hiver, les gens de la terre ont un peu moins de travail, les jours sont courts et on peut faire la fête. À Mentoux, le cognon, c'est celui qui succède au bâtonnier. Dans les années 2000, la fête de Saint-Paul a bien failli disparaître. Et il a fallu toute la ténacité de Paul Gilbert, qui avait fondé la confrérie en 1950, pour lui redonner de la vigueur. Traditionnellement, Paul Gilbert entonnait la chanson de Mentoux à la fin du repas. En 2007, il nous a exprimé sa joie de voir revivre la Saint-Paul, a entonné la chanson, mais il l'a jamais terminée, vu qu'il est passé de vie à trépas en chantant le refrain. Voici les paroles de cette chanson, qui se chante sur l'air de la Charibiaude, dont les paroles sont de Jean-Baptiste Magnon, et qu'on chante encore à la Saint-Paul.
2: En Berrichon dans le texte.
1: Dans notre pays, sans fait de manière, on poste notre vie ben honnêtement. 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Que ça soit chez Pierre, ou ben chez Paul, ou Bourdin, ou ben d'en bas, chez le curé ou chez le maître d'école, en vrais amis, trinquons les gars. C'est comme une tous une autre bonne terre, chant heureux tout en travaillant. J'en ai des filles, qu'à son genre, t'es fier. Du beurre, du blé, des gavaillants, et poum des cravères et du bon vin blanc. Si vous passez par Mentoux, venez donc me voir, je vous la chanterai.
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3: Bonjour, donc je suis Jean-Luc Perrin, j'habite à la commune de Levignon. Je suis agriculteur et musicien de musique traditionnelle.
4: Cette passion des musiques traditionnelles, elle est venue comment ?
3: Elle est arrivée un peu sur le tard, après pas mal d'années de musique conventionnelle, banda, ça fait du coin quoi. C'est vrai que j'écoutais beaucoup Nadao, j'aimais bien ses sons, ses bruits, ses instruments bizarres. Et puis finalement, je me suis rendu compte que ces instruments étaient bien de notre région. Et puis il y avait des cours debout de ce type d'instrument-là, qui était à proximité, je me suis dit, allez hop, on tente, et puis voilà. Je joue à Tradalaï, de la cornemuse, j'ai fait de la boue, je jouais aussi de la clarinette, de la flûte.
4: Quel est votre instrument préféré ?
3: La boue.
4: Pourquoi ?
3: C'est assez typique comme instrument, c'est un doigté assez simple, mais peu commun. C'est un son que j'aime bien. Par rapport aux autres cornemuses, c'est une cornemuse qui est beaucoup plus simple. Le bourdon n'est pas séparé de la gamme, en quelque sorte. Tout se fait sur le même morceau de bois, parce qu'autrefois, c'était tout simplement un morceau de bois dans lequel on faisait des trous et qui faisait du bruit. Et puis voilà. Moi, la musique, en fait, m'est venue par mes parents, qui m'ont mis dans une école de musique, tout simplement parce que j'avais un oncle qui, lui, était musicien, et donc il fallait aussi que je fasse de la musique, puisque c'était une discipline comme une autre, qui était plutôt bien, individuelle et collective. Donc j'ai grandi avec un saxophone dans les mains, comment faire pour ma communion, ma première communion, c'était un bel événement. Et puis ça a duré jusqu'à presque mes 30 ans, quand ma vie familiale s'est bien complétée et me laissait plus trop le temps dans les bandas.
4: Est-ce qu'il y a quand même un métier vous avez rêvé de faire et vous n'avez jamais fait?
3: Waouh! Quand j'étais gamin, je voulais être pétrolier, mais alors je ne sais pas pourquoi.
4: Ah bon?
3: Musicien, ça n'aurait pas fait rêver mes parents, comme beaucoup de parents, alors que maintenant, musicien, c'est une belle profession, bien encadrée. Je dis à tous les parents, quand votre enfant veut être musicien, laissez-le faire. De toute façon, on est en carence de professeurs de musique. C'est une très belle profession. Notre type de bal, c'est souvent des danses collectives, des danses simples. Et il faut que les personnes qui viennent voir se laissent prendre la main par d'autres personnes, par des danseurs. C'est vrai que tout le monde apprécie, ils se disent, mais punaise, c'est pas si mal. De fil en aiguille, mais ils se prennent au jeu, ils aiment bien notre musique, puis la mayonnaise monte, ils dansent, ils chantent, et on fait finalement de belles soirées, c'est cool.
4: Jean-Luc Perrin, avant de se quitter, un petit défi, ça vous dit ?
3: Oui, dites-moi.
4: Ben, le nom de la radio qui vous a tendu le micro, là, aujourd'hui, c'est qui ?
3: Ah, ben, ici Gascogne.
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5: Avaler des légumes aux ados, c'est souvent mission impossible.
6: Parce que c'est pas bon.
5: Et si en plus les légumes sont moches, bah là c'est carrément la guerre.
7: On
6: toi, file dans ta chambre, avec ça saute. Dépêche-toi. Allez, ouste.
5: Carottes tordues, navets craquelés, patates trop grosses ou trop petites, difficile de leur faire avaler tout ce qui sort des standards parfaits des supermarchés.
7: Oh non, j'ai pas faim.
5: Du coup, les légumes moches finissent à la poubelle. Pourtant, ces légumes-là ont autant de goût, voire plus de caractère. Mais non, non, non, ils ne rentrent pas dans le moule. Comme dans la vie, ce qui n'est pas dans la norme est souvent mal perçu. Et dans l'alimentation, bah, carrément jeté.
8: Je me rappelle dans le temps que, quand j'étais petite, qu'on ne gaspillait rien.
5: Au lycée d'Avier à Joigny, on a décidé de casser les codes et de ne rien gaspiller avec une soupe un peu spéciale.
9: Ça, c'est de la soupe au chou.
5: Alors, elle n'est pas forcément au chou, mais tous les mercredis, entre 10h-10 et 10h10, c'est l'effervescence dans la cafétéria. Des centaines d'ados, des cuillères qui s'agitent, des verres de soupe qui disparaissent en un clin d'œil, 150 portions englouties avec le sourire. Le secret ? Une soupe préparée avec des légumes moches. C'est tellement bon. Bah oui, des carottes difformes, des pommes de terre irrégulières, transformées en un délice réconfortant.
10: Avant, j'étais moche. Ma vie était un enfer.
5: Et puis l'équipe choc de l'association Lycévasion, née en 2025, est arrivée et elle a tout changé. Avec cette idée choc, et si on montrait que moche ne veut pas dire mauvais ? Et ça marche, les élèves adorent, tout se passe comme sur des roulettes au lycée Louis Davier. Voilà un geste d'éducation de bon goût, doublé d'un geste solidaire et anti-gaspi, qui met dans le mille. Du coup, j'ai envie de m'y mettre aussi. Allez, sauvons les légumes moches.
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1: Peut-être que vous connaissez, vous, la place du village. Sur les réseaux sociaux, Jean-Noël et Philippe de Paris parcourent les Savoies avec leurs caméras et ils vous racontent leurs rencontres tous les jours au micro de votre radio ici. Aujourd'hui, Jean-Noël, on s'arrête dans l'ouest du département de la Savoie. C'est ce qu'on appelle l'avant-pays.
2: Nous sommes à Nance, du côté du lac d'Aiguebelette. Et on va parler, on va rencontrer quelqu'un qui a un métier rare, un métier d'art. C'est celui de sellier, tapissier, décorateur. Et on va en parler avec Jean-Pierre Ancel, dans cette région bien paisible autour du lac d'Aiguebelette. Et Jean-Pierre commence par nous dire, j'ai choisi de m'installer à Nance parce que je voulais du calme. Et là-bas, il est servi et il nous dit qu'il a longtemps vécu en ville et il nous explique que là-bas, au moins, à Nance, on peut se garer. On connaît Nance au nord du lac d'Aiguebelette, c'est vraiment la campagne, et il est heureux de travailler là-bas. Et il travaille dans un métier dont il dit qu'il est un peu l'héritier du bourrelier, puisqu'il lui-même est sellier garnisseur, des bourreliers qui ont quasiment disparu. Lui, il va utiliser beaucoup de cuir, beaucoup de crin animal, donc très naturel, la ouate, qu'il préfère, le tissu et la mousse. Et tout ça sur des supports extrêmement variés, notamment les vieilles chaises. Il nous dit qu'il aime bien travailler sur les vieux objets, les vieilles chaises. Il faut les recoller, il faut faire les vernis, il faut les retinter. Mais il travaille aussi sur l'automobile. Il va notamment refaire une vieille De Dion Bouton de 1902, à l'ancienne, avec justement du cuir et puis du crin animal. Donc il aime ce travail, il en est passionné. Et en particulier, il va travailler d'une drôle de façon, puisqu'effectivement, il utilise des petits clous qu'on appelle des semences. Et ces petits clous, il les met dans la bouche pour une bonne raison, c'est que c'est plus facile pour travailler. Et là, c'est original. Et on le voit faire. Il met une poignée de clous dans la bouche, il y a des petits clous qui sont pas très longs quand même, et il a un marteau aimanté, s'il vous plaît. Donc il prend avec la main droite le marteau, il va choper le clou dans la bouche, la main gauche est disponible, et il nous dit, c'est comme si j'avais trois mains. Ça, c'est formidable. Et il nous explique qu'il a des clous dans la bouche très souvent, et que il prend son clou, et il tape dessus, et paf, le clou. Incroyable, il enfonce ça avec une dextérité énorme. C'était un bonheur de le rencontrer du côté de Nance.
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3: 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Des pâtisseries en trompe-l'œil entièrement glacées.
4: Bonjour et bienvenue chez Les Givrées Haute Glacerie à Rivesaltes.
3: Merci de nous accueillir, Dominique, ici dans un univers de pâtisseries glacées.
4: C'est de la pâtisserie glacée, donc avec des caramels coulants, des pralinés, tout en restant dans de la glace avec des produits locaux au maximum. Donc c'est une boutique laboratoire showroom.
3: Et là, vous m'emmenez où ?
4: Alors là, je vais vous amener voir mon époux, car c'est lui l'artiste, hein, c'est lui qui crée tout ça.
3: On peut rentrer ?
5: Non, c'est bon.
3: Bonjour Xavier, c'est vous le créateur de tout ça ?
5: C'est bien moi, oui, voilà.
3: Donc votre métier, c'est pâtissier à la base ?
5: Pâtissier, oui, exactement.
3: Glacier ?
5: Glacier, c'est création de ma part, voilà.
3: Comment vous avez eu l'idée de vous spécialiser dans la pâtisserie glacée ?
5: C'est avec le réchauffement climatique, je pense, ça m'est venu comme ça l'idée. Tiens, pourquoi pas faire une création de pâtisserie glacée ? Tout nouveau, nouvelle création, voilà.
3: Vous aviez envie, vous, de desserts un peu frais, de la fraîcheur ?
5: Oui, c'est ça, exactement, c'est par rapport au bord de mer aussi, de côté rafraîchissant, réconfortant, pour se faire plaisir au bord de plage, par exemple.
3: Vous visez une clientèle grand public, mais aussi des professionnels ?
5: Exactement, oui, c'est ça, oui. Les restaurations, la clientèle particulière aussi.
3: Dites-moi, ça sent très très bon, là, dans ce laboratoire. Vous avez travaillé quoi, juste avant d'entrer arriver ?
5: J'ai travaillé le chocolat, voilà, oui. Oui, je travaille le chocolat, je suis en train de faire des chapeaux pour le CLAC, c'est un événement ici à côté, et on fait des chapeaux de leur logo, en fait c'est un chapeau factice, en revêt de chocolat.
6: Alors, dans votre laboratoire, bon, évidemment, il y a des appareils de pâtisserie.
5: Oui.
6: Ça, c'est sûr. Et il y a aussi, j'imagine, des appareils à glace.
5: Voilà, nous avons ici devant nous une sorbetière. À côté, nous avons un pasteurisateur où je fais maturer mes glaces, où je cuis mes glaces et je fais maturer 24 heures. Ici, nous avons une cellule de refroidissement.
6: Ah, il y a quoi dedans?
5: Voici les petits chapeaux.
6: Ah, les petits chapeaux.
5: Voilà, oui.
6: D'accord. Ils vont rester longtemps, là?
5: Ils vont rester, ils vont rester 2 heures pour que ça soit bien, bien glacé. Et après, ça va partir en boîte et en décoration, puis en boîte.
6: Alors, ici, ça, c'est la partie production.
5: Nous allons dans la salle à côté. C'est la salle ici, emballage et finition.
6: Alors, on va faire une petite dégustation.
5: Oui, bien sûr, oui.
6: Xavier, vous avez fait de grandes maisons, vous?
5: C'est Monsieur Ducasse, à Paris et à Londres. J'ai pas mal baroudé, oui. Et beaucoup aussi de travailler sur la Côte d'Azur, oui.
6: Alors là, Dominique, vous avez sorti quoi?
4: Alors là, c'est une mangue fruit de la passion, sur une petite guimauve à la vanille.
6: Alors, c'est incroyable, parce qu'on dirait vraiment le fruit qui est dans l'assiette.
4: C'est exactement ça. On va la couper en deux.
6: C'est vraiment un trompe-l'œil.
4: Vrai trompe-l'œil.
5: Alors, à l'intérieur, c'est un sorbet à la mangue, un sorbet aux fruits de la passion, un caramel coulant parfumé au gingembre et à la vanille, et un petit biscuit de coco. Tout ça déposé sur une guimauve à la vanille de Madagascar.
6: C'est trop, trop bon. Bravo. Hein.
5: Pas trop sucré.
6: Et vous l'avez breveté?
5: Oui, nous avons déposé notre marque. Oui, exactement, oui. Les givrés.
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7: Francis Magnot, j'ai écrit plusieurs livres sur la franc-maçonnerie et j'en ai fait un sur l'histoire de la franc-maçonnerie à Limoges.
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7: J'étais employé d'un petit service public. Je suis entré en franc-maçonnerie après plusieurs sollicitations. J'y étais entré pour la fraternité. Et très vite, j'ai compris que la fraternité n'était que de façade. Et je suis devenu un des spécialistes de l'histoire de cette association. Je suis devenu bouddhiste très prématurément, parce que c'est quand le premier moine Thichuan Dik s'est immolé par le feu à Saïgon en 1963, donc j'avais 12 ans. Mes parents étaient tous les deux originaires de la résistance et ils m'ont laissé faire quasiment tout ce que je voulais. Donc je me suis intéressé au bouddhisme, ils m'ont trouvé les rares bouquins qui existaient sur le sujet. J'ai adhéré à la communauté Tunglan Minson, qui est dans le nord de la Haute-Vienne, mais c'est pas un bouddhisme qui me convenait, donc j'ai trouvé ma voie définitive assez tardivement, en 2008, et je suis membre du Fatyao Wao depuis cette date-là, et j'ai écrit un bouquin sur le sujet.
8: Voilà. Vous allez encore régulièrement au Vietnam ou pas?
7: J'y vais moins parce que le paradoxe de la retraite, c'est qu'on a beaucoup plus de temps pour dépenser l'argent qu'on n'a plus. Voilà. Il se trouve que le bouddhisme que je pratique va de la frontière Khmer jusqu'à Saïgon. Tout le sud Vietnam.
8: Et donc, c'est des endroits qui sont très dangereux quand même, quoi.
7: Dangereux en théorie, parce que même la tendance de cette religion qui est noyautée par le Parti communiste, les gens qui en sont membres m'ont donné des documents. Donc, dès que j'ai eu ces documents, je les ai fait passer en France dans le but de faire ce livre adressé à mes parents. En disant que ma mère s'intéressait beaucoup à la musique vietnamienne, ils n'ont pas vérifié les CD. C'est parti comme ça de la grande poste de Saïgon jusqu'à Limoges. Et moi, j'ai passé d'autres documents qui étaient interdits de communication parce qu'ils veulent pas que cette religion progresse.
8: Et qu'est-ce que ça vous a apporté le bouddhisme après avoir vécu donc cette franc-maçonnerie que vous avez, à laquelle vous n'avez pas du tout adhéré? Vous êtes arrivé au bouddhisme. Qu'est-ce que ça a changé dans votre vie concrètement?
7: Alors ça a changé dans ma vie parce que j'ai eu une grosse épreuve le 18 janvier 94. J'ai perdu une fille de 18 ans dans un accident de la route. J'ai eu plusieurs tentatives d'autolyse. J'ai failli me flinguer plusieurs fois, et si je n'avais pas eu le bouddhisme comme support, je pense que à l'heure qu'il est, j'habiterais à Louya.
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2: Karen Ponte est romancière, elle est picarde et sur ici Picardie, elle vient tous les matins pour donner son billet d'humeur du jour. Karen Ponte s'éparpille. Bonjour Karen.
3: Bonjour. J'étais au téléphone il y a quelques jours avec mon amie Karine et elle me dit « Tu devrais parler à la radio de l'enfer des codes de validation. » C'est vrai que j'ai déjà évoqué les ouvertures faciles, pas faciles, les chaussettes orphelines, les bouchons de bouteilles qui ne se décrochent plus des goulots. Je peux continuer cette série évidemment en parlant de d'autres choses agaçantes telles que les mots de passe et les codes de validation.
2: C'est chiant.
3: Vous l'avez sans doute constaté, aujourd'hui on doit créer des mots de passe pour tout et pas n'importe quel mot de passe évidemment. Il faut des majuscules, des minuscules, des caractères spéciaux, il faut au moins 8 caractères quand c'est pas 10. Et aujourd'hui, parfois, il faut même le changer tous les 6 mois. Et comme on l'oublie, on clique sur mot de passe oublié, on est obligé d'en recréer un, bref, c'est l'enfer sur Terre. Mais comme si ça n'était pas suffisant, aujourd'hui, en plus des mots de passe, on reçoit des codes de validation. Soit par texto, soit par mail. Et une fois sur deux, bien évidemment, on ne les reçoit pas, ces codes de validation. Ils doivent s'en douter sur les sites, parce que si vous l'avez repéré, vous pouvez cliquer sur « Réenvoyer le code ». Donc eux-mêmes savent que ça ne marche pas tout le temps. Et évidemment, on ne parle pas de ces fameux CAPTCHA. Vous savez, ces petits trucs, on doit confirmer qu'on n'est pas un robot en cliquant sur des images avec des feux tricolores. Comme on ne voit jamais ce qui est écrit, on clique sur tout et évidemment, ça ne marche pas. C'est mon amie Karine qui a raison. Finalement, je crois que je préfère encore collectionner les chaussettes orphelines.
2: Oui.
3: Je vous dis à lundi et d'ici là, rappelez-vous, 4 focus c'est bien, mais 4 éparpillés, c'est encore mieux.
2: Karen Ponte, romancière picarde, qu'on retrouve tous les jours du lundi au vendredi sur Ici Picardie, à retrouver évidemment sur notre site ici.fr.
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4: L'un des villages les plus légendaires de Bourgogne se trouve en Côte d'Or. C'est le village de Malin. Un lieu chargé d'histoire, de chevaliers et de sorcellerie. Bonjour Sandra Amani.
5: Bonjour Charlotte.
4: Cette légende est extraite de votre livre « Les légendes de châteaux en Bourgogne » aux éditions de l'Escargot Savant. Il était une fois la sorcière de Malin. Malin est un petit village médiéval accroché à une colline. Son château surplombe la vallée de Sombernon et sa plaine est traversée par la rivière Louche. Ici se trouve le fameux trou du diable.
5: C'est en effet un endroit terrifiant. Une grotte sombre que tout le monde évite depuis plusieurs siècles. Sauf Antoinette, une jeune femme très belle qui vit dans le village de Malin. Nous sommes au 15e siècle. Mais c'est semblable l'ennui. Antoinette veut du grandiose, de l'inattendu, de l'immortel. Seule au coin du feu, un soir d'hiver, elle pense à voix haute.
6: Je déteste mon existence de bonne femme sans avenir. J'ai hâte que minuit sonne. Satan, j'attends notre rencontre depuis si longtemps.
5: C'est avec entrain qu'Antoinette s'enfonce dans la forêt de Malin en une nuit glaciale de novembre. Sous sa capuche noire, son visage reste bien caché. Personne ne doit savoir qu'elle va rencontrer Satan. Et encore moins qu'il va lui donner l'immortalité. Arrivée devant le trou du diable, Antoinette sent une chaleur s'échapper de la grotte. Elle s'approche et tombe sur un homme splendide. Waouh, elle est stupéfaite. Elle qui pensait se retrouver face à face avec le monstre cornu à la queue fourchue des légendes. Mais chacun sait que Satan maîtrise comme personne l'art des métamorphoses lorsqu'il est question de séduction.
7: Approche, belle amie. Je veux que tu sois l'instrument de ma vengeance. Et uniquement si tu y parviens, je te donnerai l'immortalité. Trouve un prétexte pour te rendre au château de Malin. De deux sœurs y demeurent en ce moment, Catherine et Jeanne de Montagu, les nièces du propriétaire. Je déteste ces femmes qui ne cessent de m'humilier en proférant des prières pour m'obliger à quitter le village. Leur dernière trouvaille, avec la complicité du curé, c'est de combler ce trou pour m'en interdire à tout jamais la sortie. Je ne peux tolérer cela et je veux que les donzelles payent pour leur insolence. Tu es très intelligente, Antoinette, et c'est pour cela que je t'ai choisie. Imagine une vengeance qui soit digne de moi. Tu n'obtiendras ce que tu désires tant qu'à cette seule condition.
4: À votre avis, comment Antoinette va-t-elle venger son maître, Lucifer ?
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4: Nous sommes de retour à Malin, au XVe siècle, où vit Antoinette, une sorcière en devenir. Elle a promis de venger son maître Satan des deux nièces du seigneur de Malin. Première partie du plan, tuer le seigneur. Cette histoire est extraite de votre livre, Sandra Amani, Les légendes de château en Bourgogne, aux éditions de l'Escargot Savant.
5: Antoinette se fait discrètement passer pour une marchande de tissus et empoisonne le seigneur. Le pauvre homme succombe quelques jours plus tard d'un mal inconnu. C'est à partir de ce moment-là que les choses deviennent intéressantes pour Antoinette.
6: Mon plan se déroule à merveille. Le seigneur est mort sans avoir eu d'enfant. Ses deux nièces vont donc se battre pour son héritage. Leur vie dans le château va devenir un véritable enfer. Mon maître Satan va enfin être vengé.
5: C'est exactement ce qu'il va se passer. Les deux nièces entrent en guerre quelques semaines à peine après la mort du seigneur. Elles font même construire un mur en plein milieu du château pour ne plus se voir. Le château sera ainsi divisé jusqu'en 1654. Plus personne ne songe alors à combler le trou du diable. Antoinette, quant à elle, obtient enfin l'immortalité. Deux siècles plus tard, la vie d'Antoinette est cependant menacée. Elle est poursuivie pour sorcellerie et les habitants de Malin la précipitent dans l'Ouche. Mais Antoinette ne se noie pas. Elle est immortelle. On l'envoie donc à Dijon, où elle comparaît en justice en compagnie d'autres accusés.
6: Jamais ils ne pourront prendre ma vie. J'appartiens au seigneur des enfers.
5: Antoinette n'a pas peur. Enfermée dans le noir d'une cellule du château de Dijon, mal nourrie, assoiffée, elle reste emprisonnée ainsi pendant 4 longues années et finit par être libérée par miracle. Pas de bûcher ni de pendaison pour la sorcière de Satan, qui par précaution quitte Malin pour s'installer à Anteuil, l'autre village des sorciers au cœur de la vallée de l'Ouche. Se succèdent alors les mois, les années, les siècles, sans qu'Antoinette ne soit de nouveau accusée de sorcellerie. Elle traverse les époques, mais arrivée au XXIe siècle, elle commence clairement à s'ennuyer. Alors elle retourne à Malin.
6: Ça fait plusieurs siècles que je n'ai pas vu mon maître Satan. Serait-il encore caché dans le trou du diable ?
5: Debout devant l'entrée, Antoinette dresse l'oreille. Soudain, elle se sent happée par une force qui l'attire vers le fond de la grotte et l'entraîne dans un vaste souterrain où l'attend celui à qui elle a voué son existence.
4: Personne n'a jamais signalé la disparition d'Antoinette. On a retrouvé sa voiture au pied du château. Et certains journalistes d'aujourd'hui s'interrogent encore. La jeune femme aurait-elle été emportée par le malin ?
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8: Ah, quel enfant n'a pas rêvé un jour de devenir pompier, enfant adolescente. Gaëlle Hérault est adjudante, légende ici.
9: Bonjour, je suis l'adjudante Gaëlle Hérault. Je suis pompier professionnel depuis 23 ans et j'occupe le poste de chef de salle opérationnelle adjointe au CODIS de la Sarthe. Mon histoire, j'ai découvert l'univers pompier en classe de 4e lors du stage de découverte et donc j'ai dû intégrer la section des jeunes sapeurs-pompiers au centre de la Ferté-Bernard. Par la suite, donc rentrée pompier volontaire. Après le bac, je suis rentrée militaire technicienne de l'air en tant que pompier. Donc le déclic et puis l'ambiance caserne, alliée du sport, travail d'équipe et puis de passer les différentes formations, ça a concrétisé et aujourd'hui voilà, je regrette pas et je continue dans ce métier avec passion. Alors la fameuse question, quand on est femme, est-ce facile de progresser ou d'être pompier ? Comme tout métier, lorsqu'on l'exerce avec passion, conviction et beaucoup de sérieux, je pense que tout le monde a sa place. Et la Sarthe représente bien ce corps-là, féminisé au maximum. Chaque pompier se doit de répondre à ses missions. Et là, il n'est plus question de femme ou d'homme. Au moment de partir en intervention, il y a toujours cette phase de gestion du stress, l'adrénaline. On aime cette phase-là, en fait, qui nous porte et puis qui nous galvanise pour la mission à venir. Voilà, au fur et à mesure des années, l'expérience font que ce stress, on le dompte, on le familiarise et puis grâce aux formations, on en fait une clé de réussite en fait. Mais on a tous besoin de ce stress-là et de cette adrénaline pour continuer à exercer ce métier. Et toujours cette fameuse question, est-ce que la tenue de pompier peut faire fantasmer ? Je suis désolée, alors soit parce que je la vois depuis trop longtemps, pour moi elle s'apparente à mon métier, ma passion, et forcément certains la portent tout de même mieux que d'autres, faut être honnête. Mais après voilà, je suis pas du tout dans le mythe de l'uniforme, peut-être parce que ça fait trop d'années que je le porte. Mais c'est valable aussi pour les autres corporations, hein, gendarmes ou autres. Donc voilà, désolée de mon côté, je rentre pas dans le mythe du pompier en tenue.
10: Un pompier doit toujours être prêt à intervenir.
9: Voilà, c'était l'adjudante Gaëlle Hérault. Merci de m'avoir écouté et gardez en tête, toujours réserver un meilleur accueil possible pour les pompiers qui, sachez-le, au téléphone ou en mission, font le maximum pour vous aider.
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1: Un mot usuel occitan que vous connaissez, Nechay Chegur, j'en suis sûr. C'est le mot bigot. Laurent, tu peux aller me chercher le bigot, je te prie. Je n'avais pas un tekaï, ton téléphone. Non, pas mon téléphone, mon bigot. Dit Montalier, dans mon atelier, en entrant à gauche. Effectivement, ce n'était pas le bigophone, l'argot du téléphone. Bigot étant le nom de l'inventeur d'un instrument de musique en carton qui porte son nom avant de désigner familièrement l'appareil téléphonique. Non, le bigot dans la campagne de chez nous, c'est la bêche. Vai sersa lu bigot, va me chercher la bêche, la binette ou la houe. En technique, le bigot est cette fourche retournée qui sert à tirer le fumier ou à briser les mottes après le bêchage. Bon nombre de révoltes paysannes se faisaient avec le bigot, l'arme qu'on attrape facilement, appuyée contre un mur. Si prene lu bigot va veire. Si je prends le bigot, tu vas voir. Ane adio.
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2: À Laval, je vous emmène à la rencontre d'un musicien qui s'appelle Julien Gauthier et qui fabrique depuis un peu plus d'un an un instrument qu'on n'a pas l'habitude de voir ni d'entendre, la cigar box guitare. Ça très beau comme son, c'est justement ce que je lui fais remarquer en arrivant chez lui.
3: Bah oui, c'est ce qui m'a plu quand j'ai commencé ce projet. Le son m'a tout de suite emballé, donc je me suis dit, allez, il faut continuer, il faut en faire d'autres.
2: Alors, vous appelez ça une cigar box guitare. On n'est pas vraiment sur la boîte de cigares, hein, d'ailleurs, avec vous.
3: Bah oui, mais bon, pour l'instant, guitare bidon, je ne sais pas si c'est très vendeur.
2: Parce que vous utilisez des bidons d'huile à la place.
3: C'est ça, ce sont des bidons en fer blanc, d'huile, des bidons anciens. Et puis, moi, ce qui me plaisait, c'était surtout le côté recyclage.
2: Ça fait un an que vous avez lancé votre activité. C'est venu comment? Comment c'est né?
3: Eh bien, pareil, j'avais vu des cigar box, des petites guitares en boîte de cigares. Et puis, en discutant comme ça, avec un ami, puis en regardant à gauche à droite ce qui se faisait, l'idée de la boîte en fer blanc s'est imposée, en fait.
2: Parce que même dans l'histoire de la musique, elles ont leur importance, hein, ces cigar box.
3: Bah, les cigar box, oui, c'est l'instrument rudimentaire des musiciens de blues fabriqué avec ce qui traînait dans la rue, quoi, un manche à balai, une boîte de cigares vide et une corde, et c'était parti, quoi.
2: J'ai l'impression qu'on peut faire vraiment plein de choses en termes de son, c'est le cas.
3: Ben c'est ça, c'est vraiment fait pour faire du blues, et puis notamment quand on rajoute le bottleneck. Donc
2: alors attendez, qu'est-ce que c'est que ça? Parce que là, vous venez de rajouter quelque chose sur votre petit doigt.
3: Oui, c'est un goulot de bouteille que je coupe moi-même et qui permet de glisser sur les cordes et de produire ce son-là. Voilà, c'est un son typique du blues qu'on connaît bien, quoi.
2: Et alors, ce qui est bien, c'est que c'est plus facile à jouer cet instrument que la guitare classique. Parfait pour les débutants. Je demande donc à Julien Gauthier si je peux lui emprunter son instrument.
3: Avec grand plaisir.
2: Allez, on y va. Je m'assois quand même, c'est mieux, on est d'accord.
3: Oui, oui, ça va être mieux.
2: C'est parti, allez hop. Tremble, Jimi Hendrix. Bon, ben je préfère quand c'est vous qui jouez, en fait, Julien. Hein, c'est mieux quand même.
3: Oui, mais il faut un tout petit apprentissage quand même.
2: Pour en savoir un peu plus sur cet instrument, n'hésitez pas à aller faire un tour sur nos réseaux sociaux, Facebook et Instagram. On vous partage une vidéo en compagnie de Julien Gauthier et de ses cigar box guitare. Julien qui propose aussi des ateliers pour fabriquer soi-même son instrument.
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4: Bonjour, je m'appelle Isor. Je suis née au milieu des animaux. J'ai 15 ans et j'habite à la Bédouère, à Serret.
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4: Mon père a créé le parc il y a 35 ans maintenant. Et il prenait des animaux à un peu de différents endroits. Et on a des naissances chaque année pour renouveler un peu la harpe.
6: Ma guide aujourd'hui n'est pas une adolescente comme les autres. Elle partage sa vie entre l'école et les animaux.
4: C'est sûr que avoir des amis et savoir que je vis au quotidien avec des animaux, ça leur fait rêver. Donc ils veulent forcément venir chez moi. Ouais, je me sens chanceuse parce que je sais que j'ai de la chance de vivre avec des animaux et que c'est pas le quotidien de tout le monde. Qu'il y a des gens qui peuvent être même dans le besoin ou des choses comme ça. Mais on essaye toujours de faire partager un peu tout ça à travers différents événements. Et on fait ce qu'on va faire aujourd'hui avec vous. On va aller nourrir les animaux, leur expliquer un peu le fonctionnement de ce qu'on fait chaque jour.
6: Isor et sa sœur Sixtine sont d'ailleurs appelées les petites mouglis de la Touraine.
4: Elle qui s'appelle Cannelle. C'est pareil, on l'a élevée au biberon parce qu'en fait, elle est née très très tard par rapport à la période de naissance des daims. Elle est née en septembre alors que c'est juin-juillet. C'est pareil, on l'a élevée au biberon. Là, par exemple, c'est notre père, c'est Sixtine et moi qui sommes devenus ses mères adoptives. Et en fait, le premier individu qu'un petit voit, il le considère comme sa mère. L'élément nourricier va devenir sa mère. On connaît quelques trucs que les autres n'ont pas forcément en connaissance. Donc forcément, on apporte un peu, par exemple, dans des évaluations ou des choses comme ça, pour essayer aussi de gratter des points, forcément.
6: Malicieuse, mademoiselle Isor est contemplative.
4: Alors là, c'est des oies du Canada, de Bernache. Donc en fait, elles sont sauvages, elles viennent de temps en temps, sur le plan d'eau et tout, comme ça, elles ont de la nourriture. Elles sont complètement libres de partir, de revenir, enfin, elles font ce qu'elles veulent. C'est joli le matin, par exemple, de se lever et de voir les oies sur le plan d'eau, c'est pas mal.
6: Ce plan d'eau qui rappelle forcément de bons souvenirs.
4: Puis, toute petite, on se met à l'eau avec les biches, on se baigne avec elles. Et c'est vrai que, entre guillemets, j'ai appris à nager avec elles, appris à être en confiance dans l'eau avec mes petits brassards tout roses. Et en fait, on profite du cadre à fond, que ce soit par la nature ou même par le domaine animalier.
6: Et là, on se dit que la vie est belle quand on a 15 ans. Pour découvrir Isor et Sixtine, direction la page Facebook du même nom, Le Monde d'Isor et Sixtine. Prochainement, des événements seront organisés qui s'appellent Dans la foulée des biches. Affaire à suivre.
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1: Itinéraire bis, cette semaine, nous sommes à Villeneuve-sur-Yonne et aujourd'hui, pause gourmande et sucrée. Je suis à la maison d'Onon. François de Charon, bonjour.
2: Bonjour, bonjour.
1: Merci de nous accueillir dans cette maison qui a toute une histoire ici à Villeneuve-sur-Yonne.
2: Oui, effectivement, c'est un passage obligatoire, la maison d'Onon à Villeneuve-sur-Yonne. Elle a été créée en 1920 par la famille d'Onon. Et aujourd'hui, au 1er janvier 2023, j'ai repris l'entreprise et j'essaie de perpétuer cette tradition du pain d'épices et du miel. Moi, je suis arrivé dans Lyon, enfin ma famille est arrivée dans Lyon il y a une quarantaine d'années et on était déjà clients en fait depuis toujours à la maison de nom. Et c'est comme ça qu'en fait j'ai été complètement séduit et conquis à la fois par les produits, par l'équipe et par le cadre idéal dans lequel on exerce notre métier.
1: Cette maison...

0: passer du temps chez nous, qui aimait regarder ce qu'on faisait, regarder la fabrication. Et donc, j'ai installé effectivement une cour, je l'ai végétalisée, j'ai installé des tables, j'ai mis tout un tas de visuels où on voit le processus de fabrication pour que nos clients, quand ils viennent, ils aient envie de rester et qu'ils soient bien quand ils restent, qu'ils puissent déguster nos produits, boire un café ou une boisson fraîche.
1: Là, on est dans ce salon de thé, votre création, et puis juste à côté, une boutique qui, elle aussi, est nouvelle.
0: Alors, elle existait déjà, mais effectivement, on a fait quelques petits changements. On a remis en avant nos produits d'exception, qui sont vraiment le pain d'épices et le miel. Et puis, on a aussi développé toute une gamme de biscuits qui, maintenant, deviennent de plus en plus recherchés par nos clients. On essaye d'amener de la nouveauté chaque année, notamment au moment de Pâques et au moment de Noël, où on prépare des créations spécifiques pour ces périodes festives.
1: Les produits de la Maison d'Onon, on les retrouve ici au cœur de Villeneuve-sur-Yonne, dans cette très très belle boutique, mais sur d'autres points de vente.
0: Oui, effectivement, on a un point de vente le vendredi à Villeneuve-sur-Yonne également, mais sous le marché couvert, et à Sens le lundi, vendredi et samedi sous le marché couvert. Et nos produits, on les retrouve bien sûr sur notre site e-commerce, où vous pouvez retrouver l'ensemble de notre gamme, les acheter et vous les faire expédier.
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3: Bonjour Olivier, vous nous racontez une expérience professionnelle aujourd'hui.
2: Oui, linguistico-professionnelle. Mais blé. Aujourd'hui, je vais vous raconter l'histoire d'une jeune kiné qui s'est installée à Saint-Hé, toute fraîche diplômée et persuadée que chez nous, tout le monde parlait comme dans les manuels de l'école de kiné. Le travail, pas de souci, elle en a d'abord, comme tous les kinés. Mais ce qu'elle n'avait pas prévu, c'était une aide pour les séances de traduction simultanée en gaga. Premier cas, un patient vient pour une rééducation à une prothèse de hanche. Il s'assied, soupire et déclare « Mon problème principal, c'est que j'arrive plus à m'acacasser. » « À vous quoi ?» qu'elle lui rebique, perplexe. « Ben, à mettre un cacassant, pardi. » Et là, notre kiné reste planté, croyant qu'il parlait d'un nouveau mouvement de yoga. Alors qu'en fait, bien sûr, il voulait juste s'accroupir. Deuxième séance de la matinée, deuxième quiproquo. Une patiente entre en se tenant le dos et lui dit « Ma sciatique, elle m'a fait kiné !» La jeune praticienne la regarde, ébahie. « Ah, vous vous êtes découvert une vocation ?» Mais la patiente ne voulait pas dire « kiné » au sens de kinésithérapeute, mais bien « kiné », Q-U-I-N-E-R, qui veut dire « gémir, pleurer, couiner ». La jeune femme s'imaginait qu'à peine arrivée, la patiente voulait lui faire de la concurrence. Troisième épisode, un monsieur arrive, pas très en forme, et déclare « J'ai du mal à me concentrer sur les exercices, j'ai le bas beau depuis quelques jours ». Et la kiné de rebiquer « Mais si vous avez le bas du corps qui est beau, c'est plutôt positif, non ?»« Mais non, kiné, ma blette, avoir le bas beau, c'est ne pas avoir le moral ». Et pour finir, la palme de la consultation la plus confuse, une dame entre et lui dit « J'ai une consulte ». 5 minutes d'incompréhension plus tard, la jeune kiné découvre que « consulte », ici, ça veut dire « ordonnance ». La tata, elle est allée la voir, la jeune kiné. Elle m'a dit qu'elle avait bien progressé parce que, après 2 mois à Saint-Hé, la kiné lui a dit « Allez, on s'acacasse doucement, tâchez moyen d'y aller doucement pour pas kiné ». Moi, je suis été la voir, la kiné, pour lui remettre le diplôme du Goya Lauréat.
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1: Bon, tout va bien, Sébastien ?
2: Ouais, tout va bien. Oh, moi, je fais une belle balade avec vous. Par contre, il va falloir s'arrêter, Claire, pour faire l'interview.
1: Bon, ben, attendez, je m'arrête, là. J'attends le plat. Ça y est, c'est bon.
3: Ah, ça fait bizarre, hein.
2: Bonjour, Claire Gombeau.
1: Bonjour, Sébastien.
2: Vous faites partie de l'association À Vélo Sans Âge à Toulouse. Et d'abord, on va raconter un peu votre... Avant de raconter ce qu'est l'association, on va raconter votre parcours. Vous êtes retraitée, mais qu'est-ce que vous faisiez dans la vie ?
1: Alors, j'étais institutrice au départ, puis chef d'établissement. Donc, pendant plus de 38 ans, je me suis occupée des pitchounes.
2: Et à la retraite, quand arrive l'heure de la retraite, vous vous dites quoi ?
1: Je me dis, oh, chic, je vais me poser. Et... patatras, je lis un article dans un journal qui raconte l'odyssée d'un vélo sans âge. Et je me dis, mais qu'est-ce que c'est que ce truc ? C'est génial. Je les appelle et ils me disent, il n'y a pas d'antenne entre Bordeaux et Nice, Claire, il faut que t'en montes une.
2: C'est quoi ce slogan ?
1: Du vent dans les cheveux et de la lumière dans les yeux, c'est magique.
2: Ouais. Alors que fait l'association ?
1: On propose aux personnes à mobilité réduite ou personnes âgées, isolées ou en EHPAD, des balades en triporteur. Figurez-vous que vous avez deux personnes devant et un bénévole derrière qui pédale.
2: Et c'est génial parce que, évidemment, vous mettez des étoiles dans les yeux des personnes que vous transportez, notamment des personnes âgées, ce couple qui pourrait en être un, Émile et Gaston, deux copains.
1: Oh, Émile et Gaston, magique. Quand on a ouvert l'antenne, Gaston a inauguré le premier triporteur. Il avait mis la cravate de son mariage, trop fier, en disant « Aujourd'hui, c'est jour de fête ». On est parti place du Capitole, où on a été accueillis par le maire. Gaston était le roi du jour. Tout le monde voulait monter avec lui pour découvrir ce drôle d'engin. À la suite de cette première balade, il ne ratait jamais, jamais une balade avec son copain Émile.
2: Quel âge tous les deux ?
1: Je pense qu'Émile avait déjà 91 ans et Gaston devait en avoir 92. On a emmené des personnes jusqu'à 104 ans.
2: Ah, magnifique. Il y a aussi la petite Élise.
1: Élise, extraordinaire, une jeune autiste qui, quand elle arrive, elle hurle de joie, de je ne sais. Et à partir du moment où elle s'installe sur le triporteur, elle s'arrête net, les yeux pétillent, elle sourit pendant toute la balade et dès qu'on rentre et qu'on remet le pied à terre, elle se remet à hurler. C'est quand même magique.
2: Et vous alors, le bonheur que ça vous procure, vous nous en parlez ?
1: Honnêtement, ce sont les personnes qui nous le transmettent parce que ce sont que des sourires, que du bonheur. Et j'avoue qu'il y a des jours où on se donne un petit coup de pied dans le derrière pour y aller parce qu'on a la flemme. Mais quand on rentre, on se dit « Heureusement qu'on y est allé, c'est magique. »
2: On repart, Claire ?
1: Allez, on y va, en route !
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4: Bonjour Daphné Michelin.
5: Bonjour Philippe, bonjour à tous.
4: On vous pose des questions tous les matins sur le patrimoine et la Drôme Ardèche. Aujourd'hui, on parle d'un trésor mondial, mais très local. Pourquoi, Daphné Michelin, cette grotte mondialement connue s'appelle Chauvet ? C'est un nom d'artiste ?
5: Pas du tout, Philippe. En fait, si la grotte Chauvet porte ce nom, c'est simplement parce que l'un de ses découvreurs ou de ses inventeurs, eh bien, s'appelait Jean-Marie Chauvet.
4: Et voilà.
5: Un agent du ministère de la Culture passionné de spéléologie. Avec ses deux amis, Eliette Brunel et Christian Hiller, eh bien, ils ont exploré un recoin du cirque d'Estre près de Vallon-Pont d'Arc en décembre 1994.
4: Donc, il a mis son nom dessus.
5: Alors, c'est pas lui c'est qui pas l'a lui, baptisé, en fait. Hein. Le nom Chauvet, c'est imposé très vite dans les médias et dans les milieux scientifiques. Car c'était la première personne citée dans les premiers rapports.
4: Ouais,
5: c'est un usage courant d'ailleurs dans l'exploration, le nom du premier déclarant reste.
4: Bah, j'imagine la jalousie, enfin je sais pas, la grotte aurait pu s'appeler Brunel ou Hiller, non ?
5: Alors exactement, on aurait pu l'appeler la grotte Brunel ou même la grotte des trois amis,
4: bah oui, c'était
5: mais Chauvet. C'est resté en fait. Ce qui compte, c'est surtout ce qu'elle contient. Des peintures vieilles de 36 000 ans, lions, rhinocéros, chevaux, mammouths, même un hibou. Hein.
4: Oui.
5: C'est l'un des plus vieux chefs-d'œuvre de l'humanité.
4: Comment ont-ils su que c'était si ancien au moment où ils l'ont découverte ?
5: Ça, c'est la science. Non,
4: ouais.
5: C'est un petit peu après.
4: C'est après
5: qu'on a su avec la datation au carbone 14. Hein. Et puis l'étude des couches géologiques. Et puis, eh bien, finalement, tout concordait. Et ce bestiaire a été peint à l'époque de l'Homo sapiens, il a environ 36 000 ans. Et tout ça est resté intact, scellé par un éboulement pendant des millénaires.
4: Et c'est pour ça.
5: Et aujourd'hui, la grotte Chauvet 2 permet à tous, eh bien, de découvrir ce trésor sans endommager l'original. Un hommage à la fois aux artistes d'il y a 36 000 ans et aux découvreurs d'aujourd'hui.
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6: 7h38. À cette heure-là, chaque matin, on apprend plein de choses grâce à Arnaud Fromage et sa nécessaire minute comtoise. Bonjour Arnaud.
7: Bonjour Loïs.
6: Il faut bien se rendre à l'évidence, les francs-comtois sont partout.
7: Oui, et s'ils le font un peu moins savoir que les Bretons ou les Corses, force est de constater que les francs-comtois ont conquis le monde. Je vous avais déjà parlé des villes fondées par les colons comtois au Nouveau Monde, Saint-Claude au Canada, Saint-Hippolyte et Besançon sans cédille aux États-Unis. D'autres, venus de Champlitte, ont fondé des villes au Mexique, mais aujourd'hui, c'est au bord de l'océan Pacifique que j'ai décidé de vous emmener.
6: Attendez, on est aussi là-bas ?
7: Ben carrément que vous y êtes les petits gars. Et si je le sais, c'est parce qu'en 1924 paraissait le premier numéro d'un journal intitulé « Les Gaudes d'Extrême-Orient, revue trimestrielle des francs-comtois résidant sur l'océan Pacifique ». Le siège de cette parution était installé à Hanoï, alors en Indochine française, et elle avait pour but, je cite, « de servir de trait d'union entre les membres de la société dispersés sur les distances effarantes qui courent du Kamtchatka aux îles Malaises et de l'océan Pacifique aux frontières de la Russie ». Sur ce territoire fantastique, nous dit le préambule de la revue, sont éparpillés nos compatriotes. Les Gaudes iront leur porter les nouvelles du pays, les nouvelles des amis, qui sont eux aussi en Extrême-Orient.
6: Et donc, il y a quoi dans cette revue ?
7: Alors, il y a un peu de tout. Hein. C'est un sacré bottin, quasiment 100 pages, qui contiennent des poèmes, des souvenirs du pays, quand la neige tombe et qu'on picole, ou encore des extraits de livres de Louis Pergaud. Et puis, il y a la chronique économique, où l'on apprend que ça exporte pas mal. Hein. Des montres, des bicyclettes, des automobiles, de la quincaillerie, du fromage de gruyère, des vins d'Arbois, et jusqu'à la recette de la cancoyotte, nous affirme l'auteur, qui se réjouit. Nous sommes ici nombreux en tant qu'individus. Le nombre de maisons franc-comtoises nous met parmi les provinces de France les mieux représentées. On y apprend aussi au détour d'un paragraphe que Gré est la ville des jolies filles et que les hôtels y sont bien tenus et confortables. Bon, j'ai pas réussi à trouver combien de francs-comtois étaient présents à l'époque sur les rives de l'océan Pacifique, mais ce que je peux vous dire, c'est qu'il y avait des naissances, bah oui, un carnet rose aussi. Donc, avec 100 ans de retard, je voulais souhaiter la naissance de Maurice Chamodeau, fils de Monsieur Chamodeau de la gendarmerie d'Hanoï, et envoyer tous mes vœux de bonheur à Jean Détouillon et Anna Ripper qui se sont mariés. Voilà, ça me semblait important. Et on salue les francs-comtois qui nous écoutent partout dans le monde. Et oui, plus besoin d'une revue dédiée. Aujourd'hui, il suffit d'avoir son appli ici pour avoir des nouvelles de la région où que vous soyez dans le monde. Et ça, c'est beau quand même.
6: Et oui, amis franc-comtois du Pacifique, merci de nous écouter avec Ici Besançon. Et merci Arnaud Fromage pour cette nécessaire minute comtoise encore très intéressante. On parle souvent, c'est vrai, des Bretons avec leur drapeau hein, qui sont absolument partout. La légende dit même que les Américains, quand ils sont arrivés sur la Lune, il y avait déjà le drapeau breton planté, c'est pour vous dire. Mais finalement, ben, les franc-comtois, on est quand même pas mal représentés à l'échelle internationale. Merci Arnaud, on retrouve évidemment la nécessaire minute comtoise en réécoute à tout instant sur l'application Ici et puis également sur ici.fr Besançon.

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1: Oui, salut, bonjour. Je m'appelle Jean Meyer. Je suis né à Sarlat, mais je suis bordelais d'adoption depuis 1964.
2: C'est un florilège de klaxons. Alors, on a commencé par le klaxon italien, ensuite le klaxon de combi.
1: Tous les enfants ont klaxonné un peu plus dans les tunnels et voilà.
2: Ça affirme aussi la personnalité d'une voiture.
1: Oui, oui, chacun.
2: Comme la de chevaux. Jean Meyer nous reçoit chez lui à Bordeaux, dans le quartier de la Bastide. Difficile d'imaginer que derrière la porte d'un garage se cache un véritable trésor sentimental. Des voitures anciennes dont deux modèles font sensation. La 2 chevaux cactus et la 2 chevaux vigne, sur laquelle poussent des raisins.
1: J'ai trouvé un marchand de plants à Sainte-Livrade qui nous a dit on va trouver un cépage qui résiste au vent, et on a fait faire une très belle galerie complètement adaptée. Je crois que j'amuse la galerie avec ma vigne. Oui, tout le long de l'auto a même été prolongée puisque je dors dedans. Donc il y a un lit dans l'auto et vous imaginez qu'une berline est transformée en break. Et la vigne dégueule sur les côtés et sur l'arrière. La vigne tient toute la longueur de l'auto.
2: Et elle pousse bien.
1: Et elle pousse très bien, oui. Elle est bichonnée l'hiver.
2: Et ça veut dire qu'au mois de septembre, quand vous promenez avec cette 2 chevaux, cette voiture, avec la vigne à l'intérieur, vous pouvez conduire en dégustant des raisins.
1: Sûrement pas, hein, parce que c'est vraiment un cépage qui est choisi pas pour être dégusté ni pour faire du vin.
2: Quand les Bordelais vous croisent, comment réagissent-ils exactement ? Est-ce qu'ils sont surpris ? Est-ce qu'ils vous saluent ? Ils vous font des grands sourires ?
1: Ceux qui l'ont vu s'en souviennent. Donc après, la vigne est verte, alors on a fait ça sur une auto verte, oui.
2: Vous concevez que c'est pas quelque chose de commun ?
1: Mon goût, c'est effectivement de faire les choses belles, efficaces et drôle, ça sert à aimer la vie.
2: Le but d'une voiture, c'est quand même de se déplacer, d'être mobile avec. Elle roule à combien ?
1: Elle roule à combien ? Oh là là, je dépasse pas 60 à l'heure avec cette auto, mais ce qui m'a pas empêché d'aller et de revenir de Grèce en l'an 2000.
2: Est-ce qu'elle a un nom d'ailleurs, cette voiture ? Est-ce qu'elle a un surnom ?
1: Nous, on l'appelle la vigne.
2: Il y a la vigne et puis d'autres voitures, il y en a une qui me plaît bien, c'est la 2 chevaux cactus.
1: Ben moi, à la place de la roue de secours, j'ai mis un jardin de cactus. En 2007, je suis allé à Pékin et retour.
2: Et toujours le lit dedans. Mais avec les cactus donc sur le capot, jamais vous vous êtes fait arrêter sur la route par la gendarmerie ou la police, on vous a posé des questions ?
1: Ils ne nous arrêtent que en disant c'est pour la photo du magazine de la gendarmerie.
2: On peut rentrer à l'intérieur ?
1: Mais bien sûr.
2: Ça couine à l'intérieur.
1: Coquin.
2: La 2 chevaux vigne est de l'année 1980. Les pieds de vigne ont été plantés en 2000. Ce véhicule a véritablement créé le buzz des propriétés viticoles du Médoc. Ont même contacté Jean Meyer à plusieurs reprises pour organiser des animations. Et Jean Meyer, quand il rentre dans son garage tous les matins, qu'est-ce qu'il se dit ?
1: Que je suis le plus heureux du monde.
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3: Moteur !
4: Allez, on se démarre !
5: Hey, c'est quoi le texte ?
6: C'est ma France, hein, c'est moi qui l'a dit tout le temps.
7: Action ! Je passais le plus clair de mon temps au cinéma Le Star.
8: Coupé ! Elle était bien celle-là.
9: Poupou, pidou.
10: Août 1997, Gérard Pires pose sa caméra à Marseille pour réaliser son prochain film, Taxi.
11: Est-ce que vous pouvez me sauver la vie ?
12: A priori, non.
11: J'ai un avion en Marignane dans 25 minutes. Si je rate, je suis un homme mort. Si j'attrape, vous êtes un homme riche.
12: Monsieur a de la chance. Vous pouvez attacher votre ceinture, s'il vous plaît.
10: Daniel est chauffeur de taxi, mais aussi un fouille volant qui s'est échappé aux radars les plus sophistiqués.
13: Le taxi blanc à grande vitesse.
14: Il a renversé mon radar.
15: On s'en occupe, t'as relevé le numéro.
13: J'ai pas eu le temps, il est allé trop vite.
15: Eh ben alors, ma peau, il faut ouvrir les yeux, hein. C'est un métier, ça.
10: Mais un jour, il croise la route d'Emilien, policier recalé pour la 8e fois à l'examen du permis de conduire.
16: Tac au tac, je gratte, j'encaisse.
10: Pour conserver son taxi, il va devoir l'aider à arrêter un gang de braqueurs de banque.
16: T'étais pas à 90, t'étais à 190.
17: Ah, ça y est, je sais, ça doit être à cause du soleil. J'ai pas vu le 1 sur le cadran, j'ai vu que le 90... C'est pour ça que je m'affolais pas. Si j'avais su, j'aurais levé le pied.
18: De toute façon, même 90, c'est interdit. C'est limité à 50 en ville et pour tout le monde. Les voitures, les skateboards, les taxis, tout le monde.
4: Tu veux connaître mon rêve, écoute ça, rouler un Testarossa.
10: Quelques années plus tôt, alors que Luc Besson est coincé en taxi dans un embouteillage parisien, il imagine le chauffeur se transformer en as du volant pour s'en extraire. La rêvasserie prend de l'ampleur et devient vite une idée de film, puis un scénario. Mais qu'il n'a pas le temps de réaliser lui-même, totalement accaparé par le cinquième élément qu'il est en train de finir.
9: Faut que ce soit green, ok ?
10: Mais à partir de là, les choses se compliquent. Besson confie la réalisation à Gérard Pires, qui est hospitalisé quelques jours avant le début du tournage à cause d'une chute de cheval. Il est remplacé au pied levé par un autre Gérard pour tourner les premières scènes. Gérard Krasik, qui deviendra d'ailleurs le réalisateur des opus suivants. Mais ce n'est pas le seul problème, comme s'en souvient Pires.
14: À peu près personne n'était intéressé à produire ce film ou le distribuer tel que Gaumont. C'est à cause de ça qu'on a eu du retard à la réalisation de ce film. C'est qu'il a fallu trouver des comédiens au dernier moment. Donc, le casting prévu, c'était Guy Martinez et Attal.
10: Et ce sera finalement Samy Nasseri et Frédéric Diefenthal, qui se souvient très bien aussi qu'à l'origine, le film ne devait pas se faire à Marseille.
19: Il était question que le film se tourne à Paris. Ça devenait très compliqué pour les autorisations de tournage et c'est là où Besson s'est tourné vers Marseille et où les choses pouvaient se faire simplement. Puis aussi, il avait trouvé une chose quand même assez artistique. C'est que c'est une ville où tout de suite vous arrivez, vous avez la vue, allez, à 180 degrés de Marseille, du port, de la bonne mer, vous embrassez la ville en arrivant comme ça en voiture. Et ça, cette chose-là, je sais qu'elle était importante pour lui visuellement. Et du coup, il y a eu une évidence.
10: Malgré les embûches, Taxi devient non seulement un énorme succès, mais également un pur produit marseillais, avec la musique confiée à Kenaton.
20: Alors les Bavaroises, ça marche ? Toujours en tracteur ? M'excuse pour la dernière fois, mais comme un con, j'avais oublié le frein à main, c'est pour ça que j'avançais pas.
10: Du rap, du soleil et un budget tôle froissé illimité, Besson fonce vers les sommets du box-office.
21: J'ai donc décidé de baptiser cette opération l'opération Zen.
0: 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Wikizef, petit guide à l'usage des étrangers du sud du péage d'Arras en vacances dans notre belle région.
22: De retour dans la famille, aujourd'hui, vous allez fêter un anniversaire. Donc, préparation de la journée avec une de vos matantes, la table est mise à 8h alors que les invités arrivent à midi. Vous savez que vous allez passer la matinée au garde à vous parce que, évidemment, c'est interdit de s'asseoir sur les chaises, ça va bousculer son organisation. J'ai déjà dit que la matante était souvent affectueuse, mais j'ai jamais dit que c'était pas une emmerdeuse. Alors qu'elle veille à la finition de sa table, elle pousse un cri « Ah !» Un gros minou collé sous un pied de chaise. Pas un gros chat, hein, un mouton. Elle se baisse pour le ramasser, elle se relève et elle dit « Eh, biche, berloque, mi, j'ai encore rien bu !» Ne paniquez pas, Wikizef est là pour vous aider. Je berloque, vous avez la définition dans ce merveilleux livre, le Wikizef illustré, toujours en vente pour la somme modique de 18 euros au profit d'une association. La mienne. Berloque, c'est vaciller. Le stade au-dessus, c'est balocher. Et le stade encore au-dessus, c'est avoir du vent dans les voiles. Tout dépend de la taille de la canette. Et la phrase complète, c'est « Eh ben, je berloque, mi, et j'ai encore rien bu !»
23: Définition.
22: C'est une manière imagée de demander un peu de soutien parce que chat tourne, elle voit des étoiles. Et aussi, vous laisse présager une bonne journée d'anniversaire parce qu'elle précise bien « J'ai encore rien bu !» Ça signifie que ça va venir et que tout vient à qui sait déboucher une bouteille. Et c'est aussi pour vous dire qu'il est 8h du matin et que ceux qui berlent au castor-là, parce qu'ils ont déjà entamé les hostilités, ben, chez que des buveroles. Par contre, elle sait qu'à un moment dans la journée, si elle reberloque, elle saura pourquoi. Et elle dira, je crois que je suis un peu carvé. Je vais arrêter les bulles. Le sien, tu peux m'amener une bière? Ça fait foncer. Que voulez-vous? Comme dit l'adage, qui a bu, buvra.

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2: Bonsoir à tous, bienvenue ce soir sur le réseau des 44 stations. Ici, je suis très heureux de vous retrouver, comme on le fait chaque soir d'ailleurs à 20h. C'est une heure de voyage, une heure de balade, parce que vous l'avez entendu, il n'y a pas que Paris dans la vie. Une heure dans notre pays à la rencontre des initiatives positives. Ce soir, on parlera d'un centre de soins pour animaux. Coup de projecteur à Pau sur l'opération Un mois sans ma voiture. Enfin, nous irons dans l'Hérault, où l'on recycle les filets de pêche en bobines de fil, parce que c'est aussi ça la France. Mais cette émission, c'est avant tout un invité, un parcours de vie à travers les lieux qui ont marqué son existence et qui ont façonné son parcours. Ce soir, mon invité a créé M6 aux côtés de Jean Drucker en 1987. Il a dirigé cette chaîne jusqu'en 2024. Directeur général du groupe RMC BFM, directeur de LFP, la Ligue de foot professionnel, il y a encore peu de temps, homme d'affaires, chef d'entreprise, est aujourd'hui président du conseil d'administration du Stade Rennais. Il publie chez la réédition avec Alexandre Desilets la télé comme jamais, lui qui a été au cœur de tous les grands changements de l'audiovisuel, qui les a parfois aussi provoqués. Je reçois Nicolas de Taverneau. Bonsoir Nicolas Taverneau.
3: Bonsoir.
2: Les confidences du parrain du PAF, c'est à ce point-là la télé, l'univers du parrain ?
3: Le parrain, je ne sais pas, mais enfin ça c'est un titre d'édition, mais en tous les cas c'est un univers où on doit se battre.
2: Oui. On parlera bien sûr de ce livre avant 21h, mais je vous invite ce soir dans une espèce de machine à remonter le temps. Je ne sais pas si Nicolas Taverneau, vous aimez ça d'ailleurs. Est-ce que vous êtes du genre à feuilleter un peu les albums photos, à regarder dans le rétro ou pas?
3: Moi, je pense que le passé dit beaucoup de choses de l'avenir. Hein. Ouais. Donc c'est toujours intéressant de regarder. Et puis, ça fait partie de la culture aussi, hein, de regarder les choses. Voilà, et puis, y a des retours. J'ai vécu à Bordeaux, par exemple. J'ai fait mes études à Bordeaux. Ouais. Et j'y suis revenu avec les Girondins pendant 19 ans. Et puis, Rennes, là actuellement, c'est une ville que je connaissais pas, par contre, que je découvre. Mais j'y ai pas beaucoup d'amis, voilà. Donc moi, je suis pas un Parisien, donc c'est pour ça que je suis content d'être dans votre émission.
2: Alors, vous venez d'évoquer des lieux qu'on va forcément traverser parce qu'ils comptent. Je vais d'abord parler de Villefranche-sur-Saône. C'est le Rhône, c'est là où vous êtes né. C'est là, en tous les cas, où vous allez passer les premières années de votre vie, Nicolas Taverneau.
3: Absolument. Alors, d'abord, c'était toujours une question au jeu des 1000 francs, des 1000 euros. C'est comment s'habite, s'appelle les habitants de Villefranche-sur-Saône.
2: Alors là, vous me posez une colle. Ce sont
3: les Caladois. Caladois, parce qu'il y a une rivière qui s'appelle, une petite rivière D'accord. qui s'appelle la Caladre, qui okay. traverse Villefranche-sur-Saône. Donc c'est effectivement ma ville de naissance.
2: Pourquoi c'est votre ville de naissance? Je veux dire, vos parents étaient de là-bas ou pas du tout?
3: Toute ma famille, du côté de mon père, est originaire de cette région. Et donc nous avons une maison de famille qui est dans l'Ain, c'est-à-dire en face de Villefranche-sur-Saône, à une quinzaine de kilomètres. Et donc nous sommes de cette région. Et donc après, par les hasards professionnels, si j'ose dire, nous avons voyagé, soit avec mes parents, soit moi-même. Mais je suis très attaché à cette région parce que j'y ai toujours ma maison de famille.
2: Ouais.
3: Et on y reviendra peut-être, j'y fais de l'agriculture, etc. Et donc c'est l'endroit où je suis le mieux. C'est l'endroit où je suis le mieux et je suis le plus heureux avec ma famille.
2: Vous êtes Nicolas Taverneau, né juste après la Seconde Guerre mondiale. Votre papa était d'ailleurs résistant pendant cette guerre-là.